0: s'appelle l'Oustaou Delamar.
1: C'est une maison un peu envoûtante.
2: Eh bien, vous voyez, des livres et trois fenêtres qui me donnent le paysage du pays, comme si c'était trois tableaux.
3: Ils ont vécu ici.
4: Thibaut Gaudry.
5: Ah, je m'appelle Nina Simone.
3: L'histoire de Nina Simone, c'est celle d'une petite fille amoureuse de Jean-Sébastien Bach qui rêvait de devenir la première pianiste concertiste noire américaine. Mais qui grandit dans l'Amérique profonde des années 30 et 40 où la ségrégation raciale est de mise.
5: J'ai commencé à étudier le classique à 5 ans.
1: Et vous avez continué, vous avez eu vos diplômes.
5: Et après, j'ai obtenu le doctorat de musique de Amherst University.
3: Élève studieuse, oreille absolue et jeune prodige, elle ne parvient pas à intégrer l'école de musique dont elle rêvait, brisant la carrière à laquelle elle aspirait. Et elle emportera le regret et la douleur toute sa vie.
5: I'm sorry that I didn't become the world's first black classic pianist. Oh yeah, I think I would have been happier. I'm not very happy now. Oh yeah.
3: Finalement, c'est par le jazz qu'elle connaît la gloire. Simone devient aussi l'une des voix de la lutte pour les droits civiques des Noirs. Mais avec une sensibilité à fleur de peau, des douleurs de l'enfance qui ne sont jamais loin, sans compter des troubles bipolaires et des phases de dépression, elle finit par quitter les États-Unis, voyage beaucoup, et c'est naturellement en France qu'elle trouve refuge dans les années 80. Elle, la francophile, qui a connu le succès en reprenant Ne me quitte pas de Jacques Brel, et qui a choisi son nom de scène après avoir vu Casque d'or avec Simone Signoret.
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7: Pour Nina Simone, comme beaucoup d'artistes noirs de cette époque, la France est un pays très très important, parce qu'on a cette image réelle, à l'époque, d'un pays ouvert. Par exemple, prendre un bus ou un métro à Paris, ben, on prend le métro et le bus avec les Blancs, on n'est pas dans des compartiments séparés, et la France est une terre d'asile.
3: Elle vit 2 ans à Paris, enregistre quelques chansons et fait quelques concerts, puis en repart, avant de revenir une dizaine d'années plus tard. En 1992, elle s'installe à côté d'Aix-en-Provence, à Bouc-Bel-Air. C'est là qu'un après-midi de juillet 95, excédée par le bruit que font 2 adolescents jouant autour de la piscine de la villa voisine, elle tire un coup de pistolet à grenaille et blesse légèrement l'un d'eux. Elle écopera de 8 mois de prison avec sursis et une obligation de soins. En 1998, elle déménage à quelques kilomètres, à Carry-le-Rouet, où elle s'éteint le 21 avril 2003. Lors de ses funérailles, à l'église de Carry, une sono joue « Ne me quitte pas ». Sa grande amie, la chanteuse Myriam Makeba, est là. Elton John a fait envoyer des roses jaunes, avec un petit mot « Tu étais la plus grande, et je t'aime ». Sa fille, Lisa, prend la parole, pour rappeler combien Nina aimait la France, et demande de ne pas laisser son souvenir s'éteindre. Son souvenir et sa voix sont toujours là. Elle ne nous a jamais vraiment quittés.

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1: Quand la guerre des armes semblait être finie, c'est la guerre des arts qui a commencé. 1940, Paris est occupé. Pour éviter que des chefs-d'œuvre comme la Joconde ou la victoire de Samothrace soient confisqués par Hitler, le directeur des musées nationaux Jacques Jaujard fait transférer en lieu sûr toutes les œuvres du Louvre en province. Les nazis s'attaquent alors aux biens des familles juives et centralisent leurs actions au musée du Jeu de Paume. C'est dans ce musée que se trouve la dernière ressource de Jacques Jaujard pour contrecarrer les plans allemands, une jeune iséroise originaire de Saint-Étienne de Saint-Jouard, Rose Vallant.
2: Tu as choisi judicieusement.
1: Rose est issue d'un milieu modeste. Grâce à des bourses que sa mère l'a aidée à obtenir, elle a un parcours scolaire remarquable. L'école normale d'institutrice de Grenoble, puis l'école nationale des beaux-arts de Lyon, Rose est douée pour le dessin, et après l'obtention de nombreux prix, elle entre à l'école nationale supérieure des beaux-arts à Paris, tout en se formant parallèlement à l'archéologie.
2: Mais respect à Toutankhamon du con.
1: Spécialisée en histoire de l'art moderne, en archéologie médiévale et en archéologie grecque, elle voyage durant ses études et en profite pour apprendre l'allemand en autodidacte.
2: On finit en farandole, en hurlant des tyroliennes ou en vomissant partout, on ne regrette pas sa soirée.
1: En 1932, elle devient attachée bénévole au sein de la structure du musée du Jeu de Paume. Et c'est de ce poste et de ses capacités dont Jacques Jaujard va avoir besoin en 1940. Il lui demande de rester en activité au musée pour surveiller les actions des Allemands, de la spoliation au stockage des œuvres des familles juives.
3: Tout ça est si déplorable, si inutile.
1: Rose Vallant effectue un travail incroyable. Pendant plus de 4 ans, en toute discrétion, elle note tout. Le nom des victimes spoliées, les informations sur les œuvres, leurs mouvements, déchiffrage de papier carbone, écoute des conversations, fouille des poubelles. Rose Vallant ne recule devant rien. Dans le musée même, Rose cache sous le nez des nazis plus de 500 peintures et sculptures qu'ils ne découvriront jamais.
4: En voilà une surprise, Hans.
1: Elle officie malgré la pression et le danger qui pèse sur elle. Elle côtoie par exemple, lors de leur passage, des hauts dignitaires nazis, comme Hermann Göring ou Alfred Rosenberg. Ses actions et les infos qu'elle transmet permettent d'éviter pendant la guerre que les œuvres volées soient détruites. Les sabotages de trains ou les destructions de dépôts sont scrupuleusement évités par les alliés grâce à ces messages.
5: Victoriae mundis et mundis lacrima. Ça veut absolument rien dire, mais je trouve que c'est assez dans le ton.
1: Son action, combinée à celle des cheminots résistants, permettra d'empêcher le départ d'un train dans lequel se trouvaient les plus grands chefs-d'œuvre de l'art français. 967 peintures, parmi lesquelles des Gauguin, des Cézanne, Degas, Modigliani ou encore Picasso.
6: Monsieur le Président, ce tournant décisif de la guerre est aussi le plus dangereux pour tous ces trésors qui sont le patrimoine de l'humanité.
1: À partir de 1944 et après la guerre, Rose Vallant devient le pilier de la recherche de toutes ses œuvres. Elle travaille avec les fameux Monuments Men américains pour interroger les hauts dignitaires nazis aux commandes des pillages. Elle arpente l'Europe, en zone alliée, en zone soviétique. Son action permet de rapatrier plus de 60 000 biens culturels qui ont été volés aux institutions publiques et aux familles juives.
7: Et maintenant, j'ai l'intime conviction que je suis précisément là où je dois être.
1: En 1952, elle deviendra d'ailleurs chef du service de protection des œuvres d'art qui a été créé pour elle et continuera d'œuvrer dans ce domaine jusqu'à sa retraite qu'elle prendra à 70 ans. Rose Vallant décède à 81 ans en 1980. Médaillée par la France, les États-Unis, l'Allemagne, la Lettonie, celle que l'on surnommait Capitaine Beaux-Arts est l'une des femmes les plus décorées de l'histoire de France. Rose Vallant est une iséroise, une illustre iséroise.
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1: Bonjour, je m'appelle Julien Patrick Escos, mais on me surnomme Papy Cocos. C'est un surnom qu'on m'a donné quand j'étais plus jeune, à l'époque j'avais 14 ans, et c'est une amie d'école qui m'avait donné ce surnom. Et j'ai mon fils qui s'appelle Cocos.
2: Cet homme d'une soixantaine d'années est un médocain, amoureux de sa terre, de son phare. Il se souvient d'un monument laissé à l'abandon durant son enfance, la base du bâtiment, envahie par les ronces et les herbes. Aujourd'hui, le phare de Richard est restauré, il se visite, l'enfant du pays est même devenu le gardien du phare. Cocos, qui d'ailleurs a plus un look de corsaire que de gardien.
1: Oui, tout à fait, parce que bon, quand les enfants viennent, ils me voient avec mon bandana, je suis le pirate.
2: Alors justement, comme les gosses, comme les gamins, comme les drôles, ici, nous allons visiter ce phare.
1: Oui, mais bon, il est pas grand.
2: Il n'est pas grand, on le voit.
1: Oui, mais bon, j'avais ma collègue Aurélie qui a travaillé avec moi cet été, comme elle disait, c'était son petit phare.
2: Quelles sont ses dimensions exactement?
1: 16 mètres de haut.
2: Et quelle est son histoire? Pourquoi a-t-il été construit ici, juste en bordure de l'estuaire de la Gironde?
1: Et apparemment, autrefois, il y avait un arbre qui est tombé. Les pêcheurs avant se fier à l'arbre. Et après, ils n'avaient plus aucun repère. Ils ont fabriqué ce phare à la suite.
2: Tout est lié à un arbre, c'est fou quoi.
1: Voilà, au départ, c'est un arbre.
2: On va rentrer, vous avez un trousseau de clés qui vous sert à quoi? À ouvrir le phare, tout simplement?
1: À ouvrir le phare. Caline! Caline! Caline!
2: Et Caline, c'est votre chienne donc?
1: Oui, oui, c'est ma chienne. Ça fait 3 ans, comme un mois, qu'elle vit ici.
2: Ah ouais, dans le phare alors, du coup?
1: Ben, elle vit dans l'appartement à côté, oui, avec moi.
2: Elle garde bien le phare ou pas?
1: C'est plutôt la gamelle.
2: Où va-t-on là?
1: Je vais vous faire visiter mon chez-moi, là où j'habite, là où je vis tous les jours, enfin, où je dors le soir. C'est là où je passe mes journées.
2: Un bâtiment qui est collé au phare. Ah oui, il y a la cuisine en face.
1: Et à côté, j'ai mon salon. J'ai même la télé, j'ai tout ce qu'il faut.
3: À 7 ans.
1: Je vais sur ICI, parce que bon, les autres chaînes ne me plaisent pas trop.
2: La 3.
1: Voilà, c'est ça.
2: Comment vit-on à l'intérieur d'un phare?
1: Non, après c'est une habitude. On m'appelle l'ermite un peu. J'aime bien la tranquillité, donc bon, l'hiver, moi, ça me dérange pas. Caline ?
2: Nous quittons le local personnel du gardien. Il nous emmène à présent visiter le musée et le phare en lui-même.
1: Caline ?
2: Changement d'ambiance, autant à l'extérieur, il fait très beau, autant quand on rentre à l'intérieur, ça résonne avec, pour commencer, la première pièce qui est un musée.
1: On a des pièces, que des photos, que des personnes du coin nous ont données. Enfin, on donnait à l'époque à l'association.
2: Ce phare avec la pièce d'à côté, votre local, c'est chez vous, c'est votre maison.
1: Mais c'est chez moi, et puis moi, je l'ai toujours connu, donc après...
2: Quel est l'endroit que vous préférez ?
1: Ah, moi, le carré.
2: À proximité du phare.
1: À proximité du phare, oui.
2: Et c'est pas le phare en lui-même?
1: Si, j'aime bien le phare, mais bon, je monte pas en haut, j'y monterai pas tous les jours.
2: On peut y aller, là?
1: Bien sûr, on peut y monter, oui.
2: Donc forcément, il y a un escalier en colimaçon. Il y a combien de marches au total?
1: 63.
2: Vous savez qu'il y a une légende qui dit qu'il y a plus de marches à l'aller qu'au retour. Et vous savez pourquoi? C'est parce que c'est plus facile à descendre qu'à monter.
1: Il y en a qui descendent et il y en a qui arrivent à nous trouver, 72 marches.
2: On a presque le tournis, hein?
1: Oui.
2: Cocos, gardien du phare de Jodignac et Loirac, va reprendre les visites à partir du mois de mars prochain. En attendant, il se contente de profiter d'un cadre exceptionnel.
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4: Pour moi, c'est compliqué parce que la personne qui pleure, elle me fait beaucoup de peine. Bah, après, moi aussi, je pleure parce qu'elle m'a fait beaucoup de... trop de peine et que... voilà.
5: Pour moi, c'est difficile parce que parfois, la personne, elle est très, très, très énervée, donc elle veut pas nous écouter. Sauf que nous, on a envie de, par exemple, redevenir amis avec elle. Mais elle voudra pas forcément, donc du coup c'est dur de lui dire pardon.
6: Et ben des fois ça peut être compliqué parce que ça dépend dans quelle situation tu es. Et puis même des fois ça peut être dur de pardonner une personne parce que ça se trouve des fois elle t'a fait beaucoup trop de peine ou qu'elle t'a fait quelque chose que t'as vraiment pas aimé.
7: C'est facile de dire pardon, mais des fois selon la situation, et ben les autres ils vont dire que c'est trop tard.
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8: La dernière fois que vous y êtes allé, je suis sûr que vous aviez un kawé fluo et un petit goûter dans un sac en plastique préparé par maman. Avec plus de 80 oiseaux de proie et 30 espèces différentes, et surtout un spectacle où le seul effet spécial, ah bah c'est la nature elle-même, aujourd'hui, je teste pour vous la volerie des aigles. Nous sommes dans les ruines du château de Kilsheim. C'est juste sous le haut Königsbourg. Et je grimpe les derniers mètres à pied vers la volerie, où je suis déjà accueilli par Eric Renaud, le directeur du site, et une équipe de soigneurs passionnés, et quelques cris que j'entends au loin, assez impressionnants, d'oiseaux qui ont l'air quand même assez gros. Et on commence par les coulisses, derrière la zone qui est accessible au public. Et Alexandre, qui est soigneur, est équipé d'un gant en cuir sur tout le bras, et surtout, il est d'un calme absolu. Et je crois que c'est nécessaire. Et autour de nous, plein d'oiseaux. Et chacun d'entre eux est identifié, suivi, observé quotidiennement. Et j'apprends d'ailleurs que les oiseaux ne sont jamais forcés à voler. Ah non, non, non. Ils participent volontairement grâce à un entraînement basé sur la confiance et le renforcement positif. On les encourage, puis on leur donne des petites gâteries pour les remercier quand même. Et c'est ainsi qu'Alexandre me propose évidemment de tenir le gant. Oui, alors pas pour sortir la tarte du four, hein, mais pour tenir, non pas un pigeon non plus, hein, mais bel et bien un aigle, oui, qui passe tranquillement du gant d'Alex et au mien, voilà. Battement d'ailes XXL. Je sens les plumes sur ma face. Ah oui, parce qu'il fait son petit point, hein, le petit bonhomme. Et heureusement que je suis accompagné, hein. Et étonnamment, je n'ai pas eu trop peur, parce que le regard de l'aigle est si perçant que j'étais quelque peu fasciné. Même si mon bras, lui, l'était un peu moins. La volerie des aigles, c'est la première volerie créée en France. C'était en 1968. Et à l'époque, elle avait été créée surtout pour changer l'image qu'on avait des rapaces, qui ont été longtemps persécutés. Allez, hop, le spectacle commence. Je m'installe dans les gradins et je constate que pas de musique spectaculaire. Hein, juste une voix, des explications sur la vie et les comportements des rapaces. Et soudain... lointain dans le ciel au-dessus de nous, un vautour apparaît au-dessus des remparts, silence total. Et même les enfants arrêtent de parler, ça c'est pas mal. Le soigneur explique que certains oiseaux dépassent même les 2 mètres d'envergure. Et c'est grand 2 mètres, hein. Et il demande au public de rester bien immobile pour faire un passage encore plus près de nos têtes. Alors j'applique, je reste immobile, et sauf que ma tête, elle continue de regarder l'oiseau au-dessus de nous, un peu comme au tennis. Mauvais réflexe. Et j'entends mon voisin qui me chuchote, faut pas bouger. Ah oui, en effet, hein, parce que plusieurs rapaces s'élancent, hein, chouette, aigle, pigargue, et on en prend plein les yeux. En tout cas, moi, j'ai retenu une chose, hein, c'est qu'ici, c'est pas les humains qui regardent un show d'oiseaux, c'est plutôt l'inverse, hein, c'est les oiseaux qui nous observent en train d'essayer de rester calme. Et ça, c'est tout un spectacle.
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1: La Lorraine regorge de trésors et elle ne le sait pas assez. Des villes, par exemple, qui sont superbes et riches en histoire, parfois à un jet de pierre de chez soi et qu'on ne pense pas toujours à aller voir au moins le temps d'une balade. Vic-sur-Seille est de celle-là. Une cité de caractère en terre mosellane, à moins d'une demi-heure de Nancy, au cœur du riche pays du Saulnois, le pays de la verdure et du sel. Un sel qui a fait la fortune des Gaulois des environs, puis des Romains, puis des évêques de Metz, puis des ducs de Lorraine. Il faut dire que le sel, autrefois, c'était l'or blanc. C'était le seul moyen de conserver longtemps les aliments, la viande notamment. Alors, qui avait la main sur le sel, avait la main sur les réserves. De cette époque très riche, Vic a su garder le meilleur, un patrimoine qui raconte une histoire. Le château des évêques a gardé la porte fortifiée, qui continue d'impressionner ceux qui la découvrent, elle qui prend ses racines au Moyen-Âge, mais qui a tellement bonne mine, parce que la ville en prend bien soin, il faut le dire, tout comme elle prend soin des batraciens qui vivent dans les anciennes douves, qui sont protégés et qui pourraient vous dire en langage grenouille que la Vic est belle, si j'ose dire. Il y a aussi le bel hôtel de la Monnaie, construit à peu près au moment de la bataille de Nancy. Il a donc 550 ans, à peu de choses près. Un bâtiment coiffé d'un étonnant balcon en bois qui fait tout le tour. Et dans lequel vous trouverez d'ailleurs l'office du tourisme avec plein d'idées de randonnée dans le coin. Vic, c'est aussi le musée départemental Georges de la Tour qui affiche une collection exceptionnelle de peintures du XVIIe siècle. Et c'est quand on entre à l'intérieur de ce musée qu'on se demande pourquoi on n'a pas eu envie plus tôt de voir de vrais tableaux, vous savez, ceux sur lesquels on voit la trace du pinceau. Et puis Vic-sur-Seille, ce sont de jolies rues avec de beaux hôtels particuliers. En partant, faites un détour par Marsal, la ville de sel des ducs de Lorraine, ville d'histoire, fortifiée par les Français qui voulaient absolument mettre la main dessus, et quand ils l'ont eu, la garder, puisqu'elle était véritablement le bas de laine des ducs de Lorraine. On y voit encore les remparts, la porte de France, et dedans, l'étonnant musée du sel. Vic-sur-Seille, ville d'art et d'histoire, le Saulnois, pays d'héritage et de nature, bah c'est fin bien. En même temps, c'est Lorrain.
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2: Bonjour, je m'appelle Laureline, je suis artiste de cabaret et je suis chanteuse sur l'établissement de Périgueux.
3: Laureline, on peut vous retrouver sur la scène du Voulez-vous à Marsac-sur-l'Isle dans le rôle d'Opaline. J'ai pas vu tout le spectacle, mais il me semble que c'est quand même le personnage principal. Qu'est-ce qui lui arrive à cette fonctionnaire?
2: Alors, ce qui lui arrive, c'est qu'elle devient une star de la chanson. Une star du musical. Et donc elle a toute une transformation physique, vocale et surtout une transformation de vie. Et voilà, donc ça devient une superstar et qui oublie peut-être un petit peu sa vie personnelle d'avant.
3: Est-ce qu'il y a des échos à votre propre vie?

0: magicien des couleurs. Et donc j'étais le bébé violet qui était né de la naissance du bleu et du rouge. Et alors moi je n'ai aucun souvenir de ce qui s'est passé, mais ma mère me dit que elle a vu dans mes yeux que j'étais hyper attirée par les lumières, par ce qui se passait là quoi. Avant d'être professeur de danse, j'étais moi-même élève dans des écoles où je faisais des galas.
1: Quel retour vous avez du public périgourdin depuis le lancement de Star du Musical?
0: Ils sont vachement contents, hein. On a un public principalement senior. Moi c'est mon public préféré parce qu'en fait ils sont toujours émerveillés. Et puis ils ont toutes les références parce que moi j'ai des codes assez rétro, des goûts assez rétro. Et du coup j'adore parler avec eux à la fin du spectacle parce qu'ils sont toujours super enchantés de ce qu'ils ont vu, de ce qu'ils ont entendu. Et c'est hyper agréable.
1: Pour vous c'est qui l'artiste suprême, celui ou celle qui vous a donné envie de faire ce métier?
0: Charles Aznavour.
1: Ok, d'accord, pas d'hésitation. Votre plus beau souvenir de scène?
0: J'ai envie de vous répondre que moi, mes plus beaux souvenirs de scène, c'est plutôt avec les élèves avec qui je donne des cours. Je trouve que dans l'amateurisme, il y a un truc qui est encore plus beau que dans le professionnel, c'est qu'à la fin, on arrive à faire quelque chose alors que c'est pas notre métier. Mon plus beau souvenir de scène professionnel, je pense que c'est ma première ici en tant que chanteuse. Parce que comme je disais, moi j'étais danseuse professionnelle, j'étais dans une production et une école qui formait des artistes à être pluridisciplinaires. J'ai appris à chanter. Je voulais chanter. Et c'est le voulez-vous qui m'a donné ma chance et l'opportunité de le faire. On est une équipe très soudée et on n'est pas les uns au-dessus des autres, on est les uns à côté des autres.
1: Merci.
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3: Wikizef, petit guide à l'usage des étrangers du sud du péage d'Arras en vacances dans notre belle région.
4: Votre cousine a décidé d'organiser son anniversaire, seulement les temps sont durs. Elle voudrait réunir la famille, mais faire ça à moindre frais. Vous savez, les réceptions dans les grandes familles, ça fait vite cher, hein. Rien que la famille proche, ils sont 25. 2-3 cousins en plus avec les gosses, on monte vite à 50. Alors elle a une idée. Elle se dit, je vais faire à manger des pentières au four avec des saucisses au barbecue. Et ils ramèneront chacun une ou deux bouteilles. Et là, votre cousin, il dit, Vadius, ça va faire une paire de bouteilles. Ne paniquez pas, Wikizef est là pour vous aider. Votre cerveau s'est mis en route à essayer de compter. Et vous ne parvenez pas à trouver comment une trentaine d'adultes en ramenant une ou deux chacun, voire trois, on arrive à une simple paire.
3: Définition.
4: Une paire de bouteilles? Beaucoup de bouteilles. C'est simple, hein. Mais attention, quand on dit une paire de bouteilles, c'est quand on sait qu'il va y en avoir beaucoup, peut-être même de trop, mais on ne sait pas combien. Et en acceptant ce qui va par paire naturellement, les chaussures, les tototes, les chaussettes, les prunes et les jumeaux. Par contre, à un colloque de jumeaux, on peut dire, des jumeaux là-bas, il va y en avoir une paire. Et si on va par là, dans le dressing de votre femme, je suis sûr que des chaussures, il y en a aussi une paire.
3: Exemple.
4: Une paire de manifestants selon la police, une belle paire de manifestants selon les syndicats. Je crois qu'on a fait le tour. Depuis le temps des Wikizef, je crois, j'en ai fait une paire, je suis sûr.
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1: Sur Dijon, pas de chichi chez Duclos Maillard. On pense vite quartier et vin de Bourgogne. Un amour du terroir partagé par la clientèle. En voici la preuve avec Jeff, client fidèle chez Duclos Maillard.
2: Ça fait un an que je vais régulièrement ici. J'ai aménagé dans le quartier déjà. Et puis c'est vrai qu'ici, on est bien accueillis. Et on trouve des vins à des prix corrects, notamment parce qu'ils mettent quand même plus l'accent sur le produit que sur le marketing pour la boutique, par exemple. Moi et ma compagne, on est amateurs de vins. Et puis ici, on achète essentiellement des vins de Bourgogne.
1: Qu'est-ce que vous avez bu récemment ici qui vous a bien plu, qui vous avait été conseillé alors?
3: Le Bourgogne Chardonnay bio.
1: Oui.
3: Voilà, le château de Chemilly, ouais.
1: Qu'est-ce qui vous a plu dans ce vin?
2: Il est vraiment bien rond, puis il se rapproche d'un vin de très grande qualité de vin blanc de Bourgogne, quoi. Et puis il est à 25 euros.
1: Ah oui. Effectivement.
2: Oui.
1: Bonjour, messieurs, dames.
4: C'est pas mal, c'est assez élégant. Pour les fêtes, ça irait bien avec tout ce qui est viande blanche et tout, puis le chapeau. Mais il y a aussi le Montclis. J'aime bien le Montclis rouge 2022.
3: Alors, c'est dans les 25 euros.
2: Je pense que je vais faire un mix toi,
4: ouais,
2: de quelques années bouteilles que vous avez évoquées. Le Côte de Nuit Village,
4: deux comme ça,
2: deux Chorey-les-Bonnes et,
4: ouais,
2: et deux Montélis rouge 2022, s'il vous plaît.
4: Le Chorey, il faudra bien le placer parce que c'est un 2023 et les deux autres, c'est des 2022. Donc le Chorey, vous le mettrez avant ces deux vins-là.
2: Ah oui.
4: Il faut savoir aussi les placer parce que si on met les vins trop prononcés devant les vins qui sont un petit peu plus légers et qui ouvrent le tiroir, la bouche, quoi, et ben les autres on peut pas les savourer.
1: S'ouvrir le tiroir, ça c'est vrai que j'avais jamais entendu, hein, et c'est l'expression qui sent le terroir à la cave Duclos Maillard rue de Senove à Dijon.
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5: Bonjour Nicolas Villerette.
6: Bonjour Olivier.
5: Responsable zoologique, c'est tout mignon, hein, raton laveur. Décrivez-nous cet animal.
6: C'est un animal qui fait à peu près la taille d'un renard, qui va être tendance gris avec cette belle queue annelée, avec des anneaux qui sont noirs un peu plus foncés. C'est comme un petit ourson. Et puis c'est très dynamique.
5: Il vit où?
6: On peut le trouver de plus en plus d'ailleurs, parce que les densités augmentent, hein, ces dernières décennies. Nous ici, dans notre secteur, on va dire en Argonne-Ardennaise, autour de tous les village, si on sort la nuit en voiture, il n'est pas rare de croiser un ou quelques ratons laveurs maintenant. Au départ, les ratons laveurs, c'est nord-américain. On les retrouve au Canada. Ça n'est pas une espèce de chez nous, mais qui a été importée notamment dans notre secteur par les militaires canadiens au sortir de la Seconde Guerre mondiale. Et en fait, ils retrouvent ici tout ce qui leur correspond. Des forêts de feuillus, dans les zones tempérées, qui leur permettent d'avoir des refuges, que quand ils se sentent agressés ou en danger, ils montent à la cime des arbres, et là, ils sont inatteignables.
5: Qu'est-ce que ça mange, un raton laveur?
6: Eh bien, c'est omnivore, ça mange de tout. Donc, quelqu'un qui a un beau jardin, eh bien, ça en fait une belle assiette pour les ratons laveurs.
5: Qui va se servir dans le potager.
6: Ah oui, il va se servir dans le potager. Alors voilà, effectivement, donc, ils vont manger des légumes, des fruits bien sucrés, ça c'est ce qu'ils aiment bien, et de la viande, et c'est là où ils posent problème. Sur les passereaux, notamment les populations de mésanges, de moineaux, parce qu'ils vont aller prélever les petits ou les œufs directement. Et puis, ils vont manger aussi beaucoup de grenouilles, par exemple, dans les milieux humides. Ils vont manger aussi beaucoup d'amphibiens. Donc c'est là où, effectivement, en surdensité, il peut poser des problèmes à la biodiversité.
5: On trouve souvent en lisière de village. Est-ce qu'il rentre dans les villages? Est-ce qu'il fouille dans les poubelles?
6: Alors oui, typiquement, si on retrouve un jour une poubelle un peu éventrée, c'est pas nécessairement un chien errant, ça peut être un raton laveur.
5: Ça reste actif toute l'année, hiver comme été?
6: Alors il n'y a pas d'hibernation au sens strict, mais il y a une hivernation, c'est-à-dire que les périodes froides, et lorsqu'on va dire qu'on descend en dessous de 0 degré, ils vont se mettre dans une cachette et ils vont rester là, tranquilles, s'endormir. La température de leur corps baisse un petit peu. Ils ne vont plus chercher à manger. Ils restent au chaud. Ça peut durer quelques semaines, hein, 2-3 semaines. Et dès que les températures sont plus clémentes, hop, ils rentrent en activité. Ce qui est très pratique quand il fait froid Ils n'ont pas besoin de chercher à manger.
5: En matière de reproduction, comment ça se passe?
6: C'est comme les chats, on va dire. Les petits naissent au printemps, 3-4 petits par femelle en général. Et je fais le comparatif avec les chats et on en parle ici au parc parce que parfois des gens trouvent un jeune raton laveur à la traîne, vont le prendre, c'est trop mignon. On peut le biberonner facilement. Les gens vont parfois les garder chez eux, mais quand vient le moment de l'adolescence, ça devient bougon, c'est compliqué, ça met le bazar à la maison. Donc on déconseille vivement qui que ce soit de ramasser des ratons laveurs. Laissons-les là où ils sont. S'il est à la traîne, ça arrive. C'est pas grave, il n'est pas nécessairement oublié par sa maman.
5: D'ailleurs, en préparant cette interview, vous me racontiez qu'il y a des ratons laveurs qui passent par les chatières dans des habitations.
6: Ah oui, tout à fait. Si jamais, parce que c'est la bonne taille, si jamais il y a à manger pas très loin après la chatière, ils sont tout à fait capables de rentrer dans la maison, manger les croquettes et ressortir presque incognito. Et puis autre chose, leur particularité, ils aiment bien ouvrir les robinets. Et ils les ouvrent, mais généralement, ils ne le referment pas. Donc ça, c'est souvent signe qu'il y a un raton laveur par ici.
5: Ces animaux tout mignons, on les a mis à l'honneur aujourd'hui dans Terres de Champagne-Ardenne. Avec vous, Nicolas Villeretz, les ratons laveurs de notre région.
6: Avec grand plaisir, Olivier.
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7: Dès la création de son entreprise, Thomas Giuntini s'est fixé un cap précis.
8: La première étape, c'était de vouloir apporter à la Corse un savoir-faire supplémentaire par le métier de siropier. La deuxième, c'était de proposer une alternative au sirop industriel en proposant des sirops naturels à base de fruits, de plantes, sucre.
7: Le jeune Bourguignon, qui travaille avec sa mère et sa sœur, a appris le métier de siropier sur le tas.
8: Alors, il n'existe pas de formation de siropier, donc on s'est auto-formé, on a contacté des siropiers sur le continent pour nous transmettre aussi un peu leur savoir. On a fait beaucoup de recherche et de développement, beaucoup d'essais, pour pouvoir réussir à avoir une recette qui nous convient.
7: Et pour créer un sirop, il faut passer par différentes étapes.
8: Ça va être d'abord une base d'eau. Nous, on utilise l'eau de Dille. Un bon produit, donc ça peut être du fruit, ça peut être de la plante. En l'occurrence, aujourd'hui, on est sur une production de sirop de menthe avec des feuilles de menthe fraîches. Alors la première étape, ça va être déjà de laver les produits, de les découper. Par exemple, la menthe, on va l'équeuter. Ensuite, on va venir faire une infusion du produit pour libérer tous les arômes. Alors en fonction du produit, on peut aussi faire une macération ou une extraction, comme aujourd'hui une infusion. Ensuite, on va venir faire un sirop neutre, donc une base d'eau et de sucre. On va ajouter cette infusion ou notre jus directement dans ce sirop neutre, qu'on va monter en température, à une certaine température, qu'on va redescendre puis remonter. Et ensuite, on passe à la mise en bouteille, après stérilisation des bouteilles bouchons. On embouteille à chaud. Et ensuite, on va laisser refroidir. On va passer à l'étape de nettoyage des bouteilles, étiquetage et numérotage.
7: Thomas travaille avec des produits locaux.
8: La myrte, la clémentine, la figue. Quand on a des fraises, on travaille avec de la fraise de Corse. Après, sinon, on se limite pas qu'à ça. On aime bien travailler plein de produits différents, mais on privilégie énormément les produits corses comme l'eau et le reste.
7: Développer sa gamme, être implanté sur toute la Corse, conquérir un jour le continent, telles sont les perspectives pour Thomas Giuntini, le jeune siropier de bord.
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7: Bonjour à toutes et tous, Thierry Sagarloïto pour Affaires Classées, le podcast. Nous sommes en juin 1884. Un vieil homme habitant le village sous le tin d'Escul est sauvagement assassiné dans une auberge du village voisin de Lannes en Barétous. Qui lui en voulait donc et pourquoi? Réponse dans un instant.
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7: Le village sous le tin d'Escul vivait naguère un certain Joseph Larras. Cet ouvrier d'origine espagnole, âgé de 58 ans, était vaillant, bien que de santé assez faible. Sa sobriété et ses habitudes économes le rendaient, disait-on, à l'abri du besoin. D'origine modeste, Joseph n'hésitait jamais à faire état du fruit de son labeur. des espèces sonnantes et trébuchantes qu'il trimballait fièrement dans sa ceinture. Le soir venu, au troquet du coin, cela devenait même un sujet de plaisanterie. Combien avait-il exactement dans sa poche? 1600, 1800 francs? Nul ne savait vraiment. Nous sommes en 1884 et pour l'époque, ce joli pécule a de quoi susciter l'admiration, la jalousie, voire même aiguiser l'appétit de sujets peu fréquentables. Joseph eut un jour le malheur de prêter une somme d'argent à une certaine Madeleine. L'intéressé était connu dans les environs et pour cause. Elle tenait dans le village de Lannes-en-Barétous un cabaret où les hommes du canton venaient volontiers s'encanailler lorsqu'ils le pouvaient. Des dames de joie y servaient de l'alcool à volonté avant de faire commerce de leur charme. Ladite Madeleine flaira sans peine le pigeon. Malgré son inconduite notoire, elle put approcher Joseph et le convaincre de lui prêter une petite partie de son bas de laine. Les mois passèrent et le brave ouvrier eut toutes les peines du monde à se faire rembourser. Le 1er juin, il finit par se rendre chez sa débitrice, laquelle, pas gênée pour deux sous, le reçut très amicalement en lui offrant à boire et à manger. La nuit suivante s'avéra cauchemardesque pour le pauvre Joseph qui fut pris de fortes douleurs au ventre.
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7: Trois jours durant, Joseph fut contraint de garder le lit, incapable de tenir sur ses deux pieds. Quand son médecin se présenta, il diagnostiqua sans mal une tentative d'empoisonnement. Un crime très en vogue à l'époque. Il lui fallut une bonne semaine pour se rétablir. Une fois remis, le brave ouvrier aurait fort bien pu s'empresser de déposer plainte à la gendarmerie. Sauf que, en agissant ainsi, il risquait de faire une croix sur sa créance. Joseph choisit donc de ne rien dire afin de revenir de plus belle à la charge auprès de la vilaine Madeleine, laquelle ne fut guère rebutée par l'insuccès de son premier essai de l'empoisonner. Excitée par la convoitise du magot de Joseph, elle se décida cette fois à l'assassiner, non sans voler au préalable le pognon avant de faire disparaître sa dépouille. Un projet préparé 13 jours durant. Le 10 juin 1884, comprenant que Joseph rechignait à se présenter au cabaret, Madeleine eut l'idée de solliciter l'aide d'un certain Bidard. Et selon le plan ourdi par la maquerelle du village de Lannes, le Basque devait se rendre au domicile du vieux Larras afin de lui demander un petit service. Bidard, recherchant soi-disant un guide connaissant comme sa poche les routes du royaume d'Espagne, devait accompagner deux dames qui se disaient désireuses de faire un pèlerinage à Saint-Jacques-de-Compostelle. L'idée consistait donc à mettre le marché en main à Joseph. Ah, la belle histoire. Sachant la perversité de sa voisine, Bidard eut un mauvais pressentiment et il se garda bien d'honorer la mission. Deuxième échec pour Madeleine, qui ne songea pas un instant à lâcher prise. Elle revint à la charge le lendemain, mais Bidard ne bougea pas.
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7: Peu importe, le 22 juin, la tenancière de cabaret change son fusil d'épaule. Elle recrute cette fois deux autres acolytes, Thérèse et Jeanne-Marie, qui iront frapper séance tenante à la porte du vieux Larras afin de lui demander de l'aide. Prétextant se rendre demain à Raqqa, les deux dames ont pour mission de convaincre le futur pigeon de leur montrer la route. Moyennant finance, évidemment. Flairant l'entourloupe, Larras refuse. Il profite de cette visite inattendue pour leur demander de passer le mot à Madeleine, qu'elle se dépêche d'éteindre sa dette, sans quoi il n'hésitera pas à la traduire en justice au tribunal d'Oloron. Ne voyant rien venir, l'ouvrier espagnol se présente le lendemain dès 7h chez la Madeleine, laquelle l'envoie promener au motif qu'elle dort et qu'il vaudrait mieux qu'il revienne à 16h. Assuré que Joe Larras se pointera ce soir, la tenancière de cabaret lui prépare cette fois un comité d'accueil plutôt musclé. Elle sollicite une nouvelle fois ses deux complices, Thérèse et Jeanne-Marie, afin qu'elles lui prêtent main forte. Et le plan fonctionnera à merveille. Tout commence vers 15h30. La fille aînée de Madeleine, postée en sentinelle sur le chemin, court à l'auberge afin de prévenir les trois mégères de l'arrivée imminente du vieil homme. Quelques instants plus tard, Laras frappe à la porte de l'auberge. L'endroit a l'air désert. Il entre. À peine franchit-il le seuil que Madeleine se rue sur lui afin de le jeter au sol, tandis que Jeanne-Marie claque la porte et ferme le loquet intérieur. Les deux dames empoignent violemment Joseph, le tirant dans une chambre de la maison. Mais vous l'avez compris, le pire est à venir.
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7: Thérèse, la troisième comparse, les rejoint. Elle s'empare des jambes de Joseph tandis que Jeanne-Marie lui maintient les bras. Madeleine exulte. Elle peut enfin faire la peau de son créancier et pour cela, elle l'étrangle de toutes ses forces avant de s'emparer d'une corde qu'elle a préparée pour l'occasion. Quelques minutes plus tard, le vieux Joseph pousse son dernier souffle. L'horrible Madeleine va enfin pouvoir s'emparer de la fameuse ceinture qui recèle les économies du malheureux. Le fameux magot caché n'était donc pas une légende. La tenancière sans scrupule arrache les liasses de billets. Elle en distribue quelques-uns à ses deux complices. 35 francs pour Thérèse, 25 francs pour Jeanne-Marie et le reste pour Madeleine. Leur bonheur sera pourtant de courte durée car et elle ne l'avait pas prévu. Il y avait un témoin dehors et c'est très gênant. Un domestique trentenaire a scruté le manège depuis la maison voisine. Il a vu l'arrivée du vieux Laras, il a surtout entendu ses cris et, ne le voyant pas reparaître, il a décidé d'aller jeter un œil dans l'auberge de l'horreur. Madeleine l'accueille, pas gênée pour deux sous. Aucune émotion ne traverse son visage. Marc jette un rapide coup d'œil, sans résultat. Il quitte les lieux, puis fait un rapide tour de maison, quand soudain, il aperçoit par une fenêtre le corps du malheureux gisant au sol d'une chambre du rez-de-chaussée. Le jeune domestique fait part de la macabre découverte à sa maîtresse, laquelle s'empresse d'alerter monsieur le maire. Le soir même, les gendarmes rappliquent à l'auberge de l'âne, suivi du juge de paix et du procureur. La perquisition commence. Elle durera toute la nuit.
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7: Après de longues recherches, on finit par retrouver le cadavre du vieil homme. Il a été enveloppé dans un sac de toile, dissimulé entre le matelas et la paillasse d'un lit où dormait, détail macabre, le plus jeune fils de la maîtresse des lieux. Surprise en quasi flagrant délit, croyez-vous que les trois femmes avoueraient leur forfait? Même pas! Elles commencent par nier effrontément l'assassinat de leur proie, avant de se rejeter mutuellement les responsabilités les unes sur les autres. Les gendarmes n'auront pourtant guère de mal pour les confondre. Les trois mégères n'ont même pas eu le temps de dépenser l'argent qu'elles ont volé et qui traîne dans leur poche. La fouille des lieux livrera un autre indice. L'arsenic utilisé lors de la tentative d'empoisonnement du vieux Jo repose dans une boîte en métal. Détail accablant. Embarrés tous, comme en saoule, l'arrestation des trois mégères criminelles sème l'émoi. On savait certes que Madeleine traînait une sale réputation de mère maquerelle, mais de là à assassiner de sang-froid un vieil homme sans défense parce qu'il a eu le tort de réclamer le remboursement d'un prêt, somme toute modeste, il y a un pas. Voilà 10 ans que Joseph habitait la France. Le décès de son épouse n'a sans doute rien arrangé à son tempérament radin. N'ayant plus de contact avec ses trois enfants, il tuait donc le temps dans les troquets du coin, parlant sans doute beaucoup trop de ses économies planquées dans sa ceinture. Moralité, ton secret est ton sang. Et si tu le partages, tu meurs. Le procès s'ouvre à Pau, devant la cour d'assises des Basses-Pyrénées, en décembre 1884. Verdict, Madeleine finira ses jours en prison, au bagne. Ses deux comparses purgeront, elles, 20 ans au cachot.
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7: Trois mégères dans le box, nous étions en 1884 sur les hauteurs de Soule et aux confins avec la vallée du Barétous. Je vous propose dans un prochain épisode d'aller dans la cour de l'hôpital de Bayonne un après-midi de mars 1980. Soudainement, en milieu d'après-midi vers 16h, une voiture explose. C'est la voiture du sous-préfet. Pourquoi cette explosion et par qui? Réponse dans un prochain numéro intitulé « Cheval de Troie ». À bientôt.
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4: Je suis très très contente qu'on se retrouve, cher Yael Naïm. On vous avait reçu il y a quelques mois à l'occasion de la sortie sur Arte d'un documentaire qui racontait plein de choses en fait. Qui racontait qu'est-ce que c'est d'être une femme, une mère, une autrice, une compositrice, une chanteuse. Tout ça dans la même personne. Est-ce que ça vous a fait du bien justement que ce petit film sorte pour remettre les compteurs à zéro et pouvoir sortir votre nouvel album après?
5: Oui, on a longuement réfléchi pendant ces 5 ans où j'ai eu le temps de mijoter un documentaire avec Gilles Coulon et puis un album et puis d'autres choses qui vont arriver. Et ça nous semblait être une évidence que ça venait avant. Le film venait avant parce qu'il reparlait du passé, mais pas que. C'était une mise à point de comment j'avais envie de raconter la trajectoire d'une femme artiste indépendante, mère, épouse, et dans cette quête de la place dans la société. Est-ce que c'est possible aujourd'hui, en tant que femme créatrice et avec une volonté d'être libre, de plus faire des sacrifices comme faisaient peut-être les femmes d'avant, et de se libérer petit à petit pour pouvoir aligner tout ça, pour pouvoir avoir une vie plus ou moins équilibrée, évidemment avec des hauts et des bas, une liberté artistique et aussi une vie, d'accepter et d'embrasser la complexité de la vie et pas raconter que les pics hauts, parce que je pense que ça fait pas du bien aux générations qui arrivent de croire que la vie est faite que du printemps.
4: Bien sûr, que de printemps, que de succès éclatants. Il y a plein de choses, plein de nuances qui sont très très bien racontées dans ce film. Donc oui, réalisé par Gilles Coulon. Et d'ailleurs, qui est toujours sur le replay de Arte, je pense.
5: Et qui est toujours disponible sur Arte.
4: Ouais, Arte.tv. Ouais. Vraiment, voyez-le. Alors, ce qui est super avec l'histoire et la carrière de Yael Naïm, c'est que donc, une porte d'entrée possible, ça peut être ce film. Genre, vous ne connaissez pas Yael Naïm et vous regardez ce film. Et là, vous vous dites, waouh, quel artiste, elle m'intéresse. Une autre porte d'entrée, je l'évoquais dans le sommaire, c'est le tube New Soul.
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4: C'est drôle d'ailleurs dans le film comment il est décrit comme cette vague, cette déferlante. Il y a eu aussi quelques reprises. Moi, je sais par exemple que il y a plein de gens qui vous ont découverte en reprenant Britney Spears.
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4: Et d'autres qui vous ont adoré sur Full Sentimental de Souchon.

0: J'ai pas choisi cet extrait au hasard. Déjà, je trouve que c'est très beau, cette reprise de Foule Sentimentale. Mais aussi parce qu'à l'époque, c'était une des premières fois où on vous entendait chanter en français.
1: Ah oui, c'est vrai. C'était en quelle année, ça?
0: Oh là là, c'était la bande à Souchon. Ça date, hein.
1: Ouais, j'ai longtemps pas trouvé que j'étais légitime de m'exprimer en français, parce que je suis pas d'ici. Je suis née ici, mais j'ai quitté quand j'avais 4 ans, donc j'ai gardé un langage trop simple.
0: Vous avez grandi en Israël.
1: En Israël. Et quand je suis rentrée, quand je suis arrivée ici, au début, c'était basique, mon langage. Et ensuite, je pouvais parler, mais pas écrire. J'ai beaucoup de respect pour la langue française. Et à un moment, il y a eu un déclic qui a démarré par The Game Is Over for Mon Cœur, avec quelques mots.
0: Oui.
1: qui s'est transformé dans Night Songs à Tu me donnes des miettes, cause it's not me yet. Et avec le fait que je mélange les langues. Et maintenant, ça y est, je l'ai mangé la langue et je l'ai digérée. Et puis elle ressort à ma manière.
0: Et le titre de l'album et la chanson titre en français, donc Solaire. Wow.

0: franglais, en fait.
1: Exactement. Je pense que c'est comme ça que j'écris des textos et c'est comme ça que je m'exprime. Et j'ai compris que c'est ce que j'aime, en fait. J'aime, de la même manière qu'on mélange les genres musicaux, j'aime les artistes et j'aime moi-même mélanger les langues comme si c'en était une. Et c'est vrai que les gens qui sont issus d'une diversité, de plein d'origines et qui vivent et qui aiment la diversité, bah, à un moment, on finit par marier tout ça.
2: C'est vrai. Donc, vous écrivez les textos en franglais. Vous rêvez en quelle langue, Yael Naïm?
1: Mes rêves, c'est... Je sais même pas s'il y a une langue dans les rêves. C'est... Je sais même pas dire.
2: On sait pas.
1: C'est encore autre chose, les rêves.
2: Ouais. Là, ce disque, il arrive à un moment où, dans le film de Jill Coulon, vous racontez que Night Songs, l'album de 2020, alors 2020, année maudite pour plein d'artistes,
1: oui.
2: Parce que année Covid, pas possible de faire des concerts pour défendre son disque, etc. Night Songs a pas été le succès que vous attendiez, que vous espériez. Est-ce que, au moment de sortir Solaire, là, ces jours-ci, vous avez repensé à ça? Est-ce que maintenant, l'idée de est-ce que ça va avoir du succès? Est-ce que ça n'en aura pas? Est-ce que c'est quelque chose que vous avez en tête?
1: Je pense que Night Songs m'a, au début, traumatisée, vraiment traumatisée. Ça a été dur. C'est comme donner naissance à quelque chose, mais qui ne vivra pas, en fait. Évidemment que c'est exagéré, comment je le dis, mais dans la sensation de passer 3-4 ans de sa vie, d'accoucher d'un projet, et je parle même pas de rencontrer un succès, mais de pas rencontrer une résonance et pas de le vivre, pas vivre un cycle complet avec lui. J'ai eu du mal à avancer et à dire ok, ça suffit maintenant, fais le deuil, avance. Et évidemment que la musique et la vie est plus forte que tout ça, donc il y a Blame, Solaire, Dream qui ont commencé à naître, et c'était clairement quelque chose de nouveau. Et il y avait quelque chose qui était en train de naître en moi, qui était ce truc qui disait, en fait, il y a une puissance à l'intérieur de moi qui s'excuse et qui attend d'être réconciliée. J'ai souvent rejeté ces descriptions, genre, elle est lumineuse, elle est solaire, parce que avec l'histoire de ma vie, la jeune fille que j'ai été, adolescente et tout ça, j'avais l'impression que c'était une forme de réduction aussi. J'en parle aussi dans le documentaire, la place de la femme. Souvent, oui. on lui attribue des traits de caractère qui sont agréables, mais tous les traits de caractère un peu plus masculins, affirmatifs, etc. On peut froisser des gens quand on a envie d'exprimer toute la palette émotionnelle des traits de caractère qui sont à notre disposition.
2: Oui.
1: Et donc, j'avais des a priori sur ce mot-là, et un jour, j'ai compris que, même pas que tant que femme, je pense en tant qu'humain, c'est encore plus difficile pour nous, des fois, d'accepter la face de lumière et notre puissance, et le côté solaire qu'il y a en nous, et qui, on nous fait croire qu'on est limité, on nous fait croire qu'on est impuissant face à tous les enjeux mondiaux et toute la folie qui se passe en ce moment un peu partout, mais j'avais besoin de reprendre cette force et de cette puissance et de dire non, je vais écrire l'histoire de ma vie. Et il s'agit pas de est-ce que ça va avoir du succès ou pas. Il s'agit du fait de, au jour le jour, je me laisse la chance, je me bats pour mes projets et je ne subis plus.
2: Vous nous avez fait un cadeau ici à Radio France, c'est l'Hyper Weekend Festival. Voilà, vous avez joué.
1: Oui, c'était la première fois que j'ai joué les morceaux, c'était très émouvant, très fragile et flippant aussi.
2: C'est vrai, vous avez encore des petits moments de flip après une si longue carrière. Ah ouais.
1: Oui, parce que c'est comme un premier rendez-vous, les morceaux ils sont frais. Il y a des réflexes encore c'était le début.
2: Ah, j'adore. Bon.
1: Mais c'est ce que j'aime aussi dans mon métier. J'ai pas envie d'être blasée et de plus avoir le trac et de plus.
2: Oui.
1: Ouais, j'ai envie que chaque rencontre a une valeur et chaque concert a une valeur.
2: Oui, on sent bien que vous avez pas envie de monter sur scène comme on monte dans le métro.
1: Non.
2: Non. Ouais, c'est important. C'est un peu sacré la scène.
1: Oui, parce que c'est. Pour moi, c'est comme. Excusez-moi, j'ai beaucoup d'images chaque fois de la nature, mais c'est vraiment pour moi une manière de m'expliquer. Comme si on rentre dans une mer et on sait que la mer, elle peut être incroyable, mais elle peut être imprévisible. Il y a une notion de prendre la vague ensemble.
2: Ouais.
1: Et si on se loupe, on va recevoir la vague dans sa tête. Et il y a un truc énergétique qui se passe entre toi et les gens qui vont se retrouver dans le même lieu ensemble, où on va traverser quelque chose ensemble. Et c'est pas une blague. C'est-à-dire, c'est fun, c'est génial, c'est fort émotionnellement. Mais on peut aussi ne pas prendre cette vague ce jour-là, et ça, c'est une sensation désagréable pour tout le monde, et on a l'impression qu'on s'est loupé. Donc c'est très important, chaque concert est important.
2: Vous êtes aussi à l'affiche des grands festivals. Évidemment, je ne résiste pas à citer votre participation au festival Solidays. Festival de solidarité SIDA, un festival important puisque tous les bénéfices sont ensuite reversés soit à la lutte contre le SIDA, soit à l'aide pour les malades. C'est important pour vous, ça, depuis le début, l'engagement, hein, Yaël?
1: Oui, on dit l'engagement, mais c'est pour moi, la musique, elle a été une porte importante sociale et politique. Et c'est très naturel de se dire que la musique a ouvert une porte pour moi, et j'ai envie qu'elle sert aussi à dire des choses. En fait, mon rôle d'artiste, pour moi, il fait partie de ce truc-là. On est sensible, on capte des choses de notre société. Et chacun, avec son métier ou avec ce qu'il fait, participe à la façonner.
2: Ouais.
1: Et oui, voilà.
2: Vous aidez beaucoup la Fondation des Femmes aussi. Voilà,
1: les Guerrières de la Paix.
2: Ouais.
1: Solidarité SIDA, évidemment. Et oui, je pense que l'art, il a cette capacité de créer une colle émotionnelle entre les humains, et de traverser, de transcender tout ce qu'on nous fait croire qui nous sépare, en fait. Et quand j'étais enfant, j'ai ressenti ça très fortement à chaque fois que je voyais un objet artistique, que ce soit un film ou la musique ou la peinture. Et c'est ce qui m'a rendue curieuse, qui m'a donné envie de voyager, et c'est ce qui m'a donné envie de douter de tous ces narratifs de peur qu'on nous fait manger en ce moment en grande quantité.
2: Jusqu'à l'écœurement, ouais. Ouais.
1: Voilà. Et de dire qu'il y a juste le simple fait de se rencontrer, qu'on peut pleurer ensemble face à une chanson ou un film, et qu'on a cette chose en commun parmi nous, les êtres vivants, fait que tout d'un coup, il y a quelque chose qui tombe, en fait, dans ce mensonge de séparation.
2: Et ça, c'est important. Solaire. Sur ce nouvel album, il y a une chanson qui s'appelle « La fille pas cool ». Alors Yaël, pardon, mais je n'y crois pas une seconde. Vous êtes très cool. Déjà, vous êtes toujours super lookée.
1: Ah bon, ça c'est waouh.
2: Vous avez vos lunettes de hipster, vous êtes canon. Pardon, je me permets.
1: Mais okay. Okay, I'm taking it, give it to me.
2: Voilà, non mais vraiment. Et il y a des sonorités super cool sur votre album. Je pense par exemple à la chanson « Waouh ». Mais ça, on dirait que ça vient de New York, Yaël.

0: Est-ce que ça, c'est du son de fille pas cool? Je ne pense pas, Yael.
1: Ouais, je comprends ce que tu dis. Je te remercie. Tu mets un peu de pommade sur la blessure. Mais moi, depuis que j'étais enfant, j'ai porté ce sentiment d'être un peu à côté et de vraiment vouloir appartenir à ces gens cool qui changeaient de façon, voilà, qui changeaient un peu de forme, évidemment.
0: Et qu'est-ce qu'ils avaient que vous n'aviez pas?
1: Bah, déjà, ils étaient groupés.
0: Ah, oui.
1: Et ils étaient ensemble et ils faisaient les fêtes cool, ils avaient les habits cool, je sais pas, ils parlaient d'une manière qui était la manière de parler. Moi, j'étais toujours un tout petit peu moquée ou un tout petit peu à côté. Je passais trop de temps avec mon piano, pas assez peut-être dans les endroits où il fallait être. Et ma pensée était toujours un peu décalée aussi.
0: Mais là, devenu adulte et devenu artiste, en fait, c'est ça qui est cool, justement, c'est de pas être comme tout le monde.
1: Oui, évidemment. Mais ce sentiment, quand je suis dans des périodes fragiles, il revient.
0: C'est vrai.
1: Il reprend place. Et ce sentiment d'épuisement, en fait, d'essayer de comprendre quelque chose que les autres ont l'air de comprendre. Et de me rendre compte, en fait, à un moment que peut-être je vais jamais comprendre ce truc-là, je vais pouvoir faire un peu semblant, je vais pouvoir suivre. Et c'est aussi, c'est un regard, évidemment, que je porte sur des choses que moi, je considère cool aussi. Donc peut-être j'ai qu'à arrêter de considérer certaines choses cool si je veux arrêter de sentir pas cool. Mais, ouais, c'est des fois le sentiment d'être rejeté de quelque chose dans lequel tu veux appartenir et de pas réussir à être vu, peut-être. Et cette chanson, le fait de l'écrire et de pleurer sur mon sort, alors que c'est ridicule aussi de dire, voilà, ce sujet est ridicule par rapport aux autres sujets, mais quand
0: et
1: même...
0: à la fois, c'est à l'intérieur, c'est fort, parce qu'en plus, les petites fêlures d'adolescence, on les traîne jusqu'à la fin. Hein.
1: Oui, et puis se dire, je suis pas ça, tous ces trucs qui nous définissent, qu'on nous définit par l'extérieur. Et à un moment, je me suis dit, mais alors toi, moi, je suis quoi? Et j'ai commencé à l'écrire au début sans trop croire, mais voilà, j'aime la force tranquille, me permet d'être fragile, je veux les voir grandir, je veux m'envoler, mais sans partir, prendre les petites routes, j'aime cultiver le doute, c'est vrai, j'aime pas crier des affirmations, je suis mal à l'aise avec ça. La plupart des femmes, même les femmes scientifiques, politiques, machin, je remarque, on aime dialoguer, dire voilà, moi j'ai trouvé ça, moi j'ai ressenti ça ou j'ai trouvé ça dans ma vie, mais c'est pas une vérité absolue, c'est un vécu, c'est un ressenti et on peut compléter l'image et le tableau avec quand on réunit plusieurs ressentis et plusieurs vécus. Et cette vie qui coule en fait, le fait de pas voir la vie comme un pic où les choses s'arrêtent, où à un moment on s'en dit ça y est, je suis arrivée, il y a pas un genre de V.
0: Non. Ouais.
1: Et la vie qui coule et de la sentir, mieux la vivre quand elle coule et quand elle passe, mieux la savourer. Love.

album est aussi plein de surprises, car vous avez poussé très loin le curseur de qu'est-ce qu'est une chanson, quel genre de son on peut utiliser. Je pense notamment à une chanson multicolore, où là, vous allez explorer. Hein.

0: dire que sur ce disque, vous ne vous êtes rien refusé.
1: On peut le dire complètement. Ouais. En fait, mais ça ne veut pas dire que je ne me suis pas questionnée.
0: Ah oui, non.
1: Mais à chaque fois, il y a une chanson qui naissait. Je me disais, mais qu'est-ce qui vient de se passer? C'est pas pour moi ça. Je ne fais pas ça d'habitude. Mais avec une excitation, me dire, mais c'est vraiment ça ce que j'ai envie de faire. Et donc c'est pour ça que ça prend du temps aussi, ou le temps que j'accepte qu'en fait c'est la nouvelle expression, voilà la nouvelle Yaël qui arrive.
0: Ouais.
1: Et c'est arrivé de plus en plus en fait sur tout l'album, que ça soit sur Dream, le fait qu'il y a du rap tout d'un coup sur Solaire, sur Wow et Multicolor, sur le fait d'écrire en français comme la fille pas cool, sur ce truc, cet accident de 9 minutes où je savais que je voulais finir l'album avec cette mantra de ce qu'il y a dans ton âme. Personne, no one knows what's in your soul, no one knows and it won't fade away. Personne ne connaît vraiment, véritablement, ce que tu as dans ton ventre et dans ton âme et dans dans ton âme. Et personne ne peut te l'enlever. On peut des fois s'éloigner, le cacher, mais ça reste là. Cette graine-là, elle est en nous, elle est disponible et elle attend qu'on la,
0: mais
1: qu'on
0: oui.
1: la voit. Et quand j'ai travaillé sur le mot matriarche et que cette séquence est partie, j'ai modulé le son. Et à un moment, c'était fini. J'ai laissé 2 secondes continuer à tourner ce son-là. Et tout d'un coup, j'avais envie de repartir. Et hop, ça repart. Et ça part dans les planètes. Et au début, instinctivement, je me suis dit, il va falloir que j'édite. C'est trop long. Et en fait, je l'écoutais encore et encore. Je me dis, en fait, je rêve de laisser ce moment tel qu'il est. J'ai envie que les gens s'endorment là-dessus. Et
0: ouais. Et qu'est-ce qui vous en empêchait, à part vous-même? L'autocensure?
1: Il y a quand même des
0: codes.
1: Oui, il y a quand même des codes dans la musique, des contraintes structurelles, budgétaires, où on va te dire une chanson, c'est 3 minutes, si tu veux, j'en sais rien, avoir un passage radio, si tu veux,
0: oui.
1: Certaines récompenses. Et puis... Ouais, il y a une structure. On a une structure dans la journée. Il y a du timing, etc. Mais des fois, ça fait du bien de casser ça.
0: Ouais.
1: Et là, en l'occurrence, à chaque fois, j'avais envie de me dire, si tu le sens, si ça te fait vibrer, mets-le. Point barre.
0: Ouais. Et on se retrouve avec un album où chaque chanson est vraiment un univers à elle toute seule, parce que il y a donc ce que vous venez d'entendre, What's in Your Soul, avec ses boucles comme ça, synthé, ouais, dans les étoiles, exactement. Mais il y a aussi Rabbit Hole. Oh, yeah.

0: Parfois c'est très simple, très épuré, parfois c'est beaucoup plus élaboré. Vous allez vous marrer sur scène pour tout faire.
1: Je me marre déjà parce qu'on a démarré les répétitions.
0: Ouais.
1: Et c'est vrai que de la même manière que notre être, il est riche et complexe, et il n'a pas qu'une facette. Solaire, c'était la réconciliation avec tout ça. Et je le vois comme un... Vous savez, dans les jeux vidéo, quand il y a des étapes.
0: Oui.
1: Comme si c'est un voyage avec des étapes, alors circulaire, parce que je ne voyais pas ça comme un truc de progression, où tu as de plus en plus de points. Ou... Mais comme si j'avais besoin d'aller libérer chaque sujet et chaque aspect. Donc il y a une forme de libération de sa propre image et de sa place dans la société. Il y a la libération de Rabbit Hole, qui est plus une libération politique de cette séparation qu'on a entre nous, les autres, et tout ce contexte politique aujourd'hui. Il y a Dream qui a démarré avec une question, et si la Terre pouvait parler, qu'est-ce qu'elle nous dirait, avec ce rappel de « This is when I dream of you », de besoin de retourner à sentir qu'on fait part, we are part of it.
2: On en fait partie.
1: Qui est vraiment le climax.
0: Ouais.
1: Je crois que j'ai jamais autant kiffé de faire une chanson et de la réaliser les clips. De jouer avec cet aspect waouh et de dire ouais, je peux mettre un manteau et des lunettes de soleil et une robe et appeler les copines et tout d'un coup, je me transforme en cette créature waouh. Et c'était trop drôle de le faire et de le vivre et de devenir ce truc waouh. Tout en sachant que, évidemment, qu'on n'est pas fait que de ces pics waouh, et que c'est rigolo, 5 minutes, mais la vie, elle est plus complexe que ça. Et Multicolor, pareil, ouais. Multicolor, c'était la réponse à Rabbit Hole, où, heureusement, j'ai construit ma vie de cette manière-là. Donc, ma vie, elle est faite de ce truc multicolor, et de cette diversité, de cette joie, et de ce joyeux bordel. J'aime bien, moi, embrasser un peu le chaos.
0: Il y a un mot israélien pour ça, le balagan.
1: Exactement.
0: C'est vrai, ça, ce votre vie, c'est un balagan.
1: Ouais. C'est pas loin d'être un balagan, oui. C'est un peu chaotique. Et je pense qu'à un moment, j'avais l'impression que ça allait se terminer, que tout allait être rangé à un moment. Mais les périodes qui ont été rangées, c'est des périodes où j'étais... Je sais pas, je sentais qu'il y avait plus de surprises, que tout était mis dans un planning jusqu'à la fin de la vie et que je crois que d'être un peu sur le fil entre la structure et le chaos, déjà malheureusement, même si on aurait vraiment envie de tout ranger, la vie elle nous surprend à chaque fois.
2: Oui.
1: Donc, j'aime bien cette philosophie d'embrasser le chaos et de nager avec.
2: Solaire, c'est l'album d'une artiste en liberté. C'est réjouissant, c'est planant. C'est Yaël Naïm. Merci Yaël.
1: Merci beaucoup.
2: À bientôt.
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2: Bonsoir, madame.
3: Comment, madame?
2: Comment? Oui, parce que mademoiselle est annulée.
3: Alors, oui, c'est vrai que si on veut être très 2026 et très woke...
2: C'est tout à fait moi.
3: Ou alors, il faut qu'on se dise camarade. Bonjour, camarade.
2: Ah, camarade, c'est pas légèrement notifié politique.
3: C'est un peu coco, mais du coup, c'est pas genré.
2: Ah non, c'est vrai.
3: Voilà, c'est pas genré. Bon, comment ça va, Dave?
2: Mais écoutez, je peux pas trop me plaindre, hein, franchement, les gens que je la tiens.
3: Bah, je trouve. Ouais. Vous êtes beau gosse. Vous avez beaucoup de cheveux, vous avez toujours vos grands yeux bleus, une silhouette de jeune homme.
2: Je vous présente donc cette présentatrice qui est légèrement gérontophile.
3: Non, je vous rassure les amis, je ne suis pas en train de draguer Dave, mais je vous trouve très, très bien, très en forme, ça me fait plaisir.
2: Maman aussi, ça me fait plaisir, c'est voilà. Vrai, évidemment. C'est grâce au concert, parce que c'est vraiment, quand t'es sur scène, et j'ai la chance, en fait, la plus grande chance de ma vie, autre que mon compagnon, c'est le fait que j'ai plus ou moins la même voix qu'il y a un demi-siècle. Et ça, c'est dingue.
3: Alors, ok, mais est-ce que c'est une chance autant votre amoureux que votre voix? Est-ce que c'est pas plutôt du travail?
2: Non, franchement, non.
3: C'est
2: parce
3: de la
2: que
3: chance.
2: J'ai la chance, il y a des chanteurs et, qui ont obligé de chauffer la voix. Moi, je monte sur scène et je chante. Et ma mère m'engueulait déjà quand j'avais 6 ans, arrête de chanter. Je chantais tout le temps. Et quand ma mère était une ancienne danseuse qui est devenue prof de danse, elle me dit, tu chantes aussi bien que tu danses mal. C'est un vrai compliment.
3: C'est un grand compliment.
2: C'est un grand compliment.
3: Donc vous dansez vraiment comme un manche.
2: On peut dire ça.
3: Ouais. Ouais. Alors la voix de Dave pour laquelle il ne travaille pas du tout, les amis, c'est quand même une voix, mais qu'on adore. Vous êtes capable de chanter ça sans chauffer votre voix? Ça a toujours été facile pour vous? Vous n'avez jamais eu à apprendre à chanter?
2: J'ai pris des cours de chant il y a très longtemps, dans les années 70-80. Au siècle dernier, c'est vrai. Du lyrique, j'ai fait du lyrique. J'ai adoré faire ça. Mais j'avoue qu'à Vanina, je ne commence pas avec, parce que c'est vers la fin. En fait, un jour, je suis allé voir Michel Polnareff, vers 1920, je crois, et là, il avait un tube à ce moment-là qui s'appelle Je suis un homme, quoi, de plus d'intérêt d'ensemble. Et il n'a pas chanté. Donc, à la fin, les gens hurlaient pour qu'il chante cette chanson. Donc, moi, je ne chante pas Vanina jusqu'à ce qu'à la fin, ils font une autre. Voilà, c'est ma manière de rester.
3: Gardez Vanina pour le dessert. Alors, il y a des concerts qui sont annoncés, Dave, puisque vous êtes en tournée ce printemps 2026. Il y a d'autres dates qui seront annoncées. On vous annonce déjà à la rentrée, après les grandes vacances,
2: ah bon,
3: à Béziers.
2: Oh, j'adore, voilà. Béziers.
3: Ben oui.
2: J'aime bien dire ça. Mais je suis très naïf.

0: À ça, j'ai 5 concerts en mois de mars aux Pays-Bas.
1: Mais alors, quand vous jouez aux Pays-Bas, est-ce que vous chantez des chansons en néerlandais, en anglais, ou est-ce que vous chantez votre répertoire français ?
0: Absolument pareil. Ouais. Et je pense que les gens qui aiment, ils savent que je suis connu en France. Et ça a été, un jour d'ailleurs, dans un talk show, comme on dit en vieux François, oui. Elle m'a dit comment vous pouvez vivre dans ce pays, la France, avec ces gens nombrilistes, prétentieux et arrogants. Et j'ai répondu, je passe inaperçu. Donc, c'était très honnête. Très honnête.
1: Dave, comme un poisson dans l'eau chez nous depuis les années 60.
0: Moi, quand je suis arrivé en France, en 65, donc j'avais 21 ans, j'ai fait surtout la Manche. J'ai fait la Manche de 65 jusqu'à mon premier tube, qui était non pas Vanina, mais Sugar Baby Love en français et en anglais, en 74. Ouais. Mais j'ai fait énormément la Manche devant les terrasses, dans les cafés chantants, etc. J'adorais faire ça, c'est net d'impôt déjà. Une bonne raison.
1: Et alors, ça se passait comment ? Comment réagissaient les gens ? Et vous, comment vous viviez ? Parce que si vous faisiez la Manche, j'imagine que c'était compliqué pour vous ? C'était des années difficiles ?
0: Non, c'était génial. Mais une de mes premières fois à Paris que j'ai fait la Manche, c'était un café qui s'appelle la Romerie sur le boulevard Saint-Germain.
1: Qui est toujours ouvert ?
0: Oui,
1: ça existe toujours, la Romerie. Ouais.
0: Et je venais de fêter une victoire, et il y en a un qui me verse un petit verre de rhum sur la tête, et ça ne m'a pas plu du tout. Et les autres étaient tellement gênés que j'ai rarement ramassé autant de blé que ce soir-là. Donc, après, j'ai toujours d'accord pour les petits verres de rhum, si vous voulez payer après.
1: Le premier tube de Dave chez nous, c'est trop beau, ouais. Sugar Baby Love.
0: Oh là là, je ne chante même plus sur scène, ça.
1: C'est vrai, pourquoi ?
0: Ouais. Je ne sais pas, parce que c'était vraiment... C'était un tube international par un groupe qui s'appelle Roubette.
1: Ouais.
0: Et moi, j'ai eu la chance de marcher en France... On a même failli se battre avec le Roubaix, c'est une station concurrente. Il est venu de main tendue pour me serrer les mains, mais en fait, c'était juste pour me faire une blague. Mais après, c'est de notes aiguës, là, c'est très très haut. Donc, je ne sais pas où je pourrais passer, mais je ne le fais pas.

0: qui donc a pu écrire un aussi joli texte, Dave ?
1: Mon compagnon, Patrick Loiseau, qui porte bien son nom. Ah oui, toutes mes chansons sont de lui, sauf peut-être une, un truc comme ça.
0: Ouais. Ouais. Et là, c'est la première qu'il a écrite pour vous.
1: Ouais, c'est, oui, parce qu'il y avait un auteur très connu, et qui est toujours connu dans le métier, qui s'appelle Yves Desca, avec ses copains, qui habite à Lausanne sur la plupart du temps, avec ses droits qui se viennent quand même par la poste, je pense.
0: Ah oui, quand on est en François Suisse, on nous retrouve. Ouais.
1: Oui, et il avait fait un texte pas génial, et j'ai dit à Patrick, essaye. Puis le matin, en studio, ça marchait, ça était accepté. Et sa meilleure amie s'appelle Vanina, donc il a bien fait.
0: C'est incroyable. Mais alors, vous étiez déjà amoureux quand il a écrit la chanson pour vous, ou bien c'est ce tube-là qui scelle votre amour ?
1: Vous me traitez un peu d'une grosse pute, en quelque sorte.
0: Pas du tout, j'oserais pas, parce que vraiment, vous êtes si svelte.
1: Oh, mais ah, donc pute vie, mais pas grosse. Merci.
0: Non, mais ça m'intéresse de savoir. C'est parce qu'il y a une raison pour laquelle on tombe amoureux de quelqu'un, et le talent, ça peut être une raison.
1: Moi, ça commence toujours par le physique. Moi, j'ai chanté à cette époque-là dans
0: ça, un... Ça, c'est un peu pute, hein, par contre.
1: La vérité sur la bouche des enfants, vous êtes jeune. Mais j'ai chanté dans une boîte à rue Saint-Jacques, à Paris, pour ceux qui connaissent Paris, c'est la 5e arrondissement, je crois. Et j'ai chanté là le vendredi, samedi soir, dimanche matinée. Et un vendredi soir, il y avait dans un coin un garçon, mais c'était mort à Venise, quoi. Sauf que moi, c'était le Dirk Bogarde. Et je trouvais tellement beau, en plus, très, très féminin. Pas féminé, hein, c'est une nuance. Hein. Et en plus, il avait une voix grave, parce que s'il avait été féminin, et en plus avec une voix de folle, ça ne m'aura pas plu.
0: Mais là, donc, il était là, un peu mystérieux, sa voix grave.
1: Et donc, bon, je dis à la sortie de cet endroit, et les garçons, ils me disent, on sait jamais.

0: Mais ça ne veut pas dire non.
1: Donc voilà.
2: Ça veut même dire.
0: Et c'était le 7 février 1971. Donc ça fait quand même un bail.
3: Et Vanina
0: C'était sa meilleure amie.
3: C'était 3 ans après, 4 ans après.
0: Ouais, genre. Donc.
3: Et il était auteur.
0: Mais il n'était pas du tout auteur. Il était vendeur chez Saint-Laurent, c'est dans le droit de la cité. Ouais, ouais.
3: Oh ben, s'ils veulent nous envoyer un sac.
0: Non, il a plus. Hein, il y a longtemps. Là, il est vendeur chez la SACEM.
3: mais d'accord. Donc, il était vendeur et parce que vous êtes tombé amoureux, il s'intéressait à la musique et il a commencé à écrire.
0: Ça, l'amour de sa vie, d'ailleurs, ça fait qu'il était en train d'écrire sur elle, c'était Françoise Hardy.
3: Françoise.
0: Oui, qu'il a connue comme fan à 16 ans, et il a fini par écrire pour elle. On reçoit déjà de merveilleuses histoires, quoi.
3: Magnifique.
0: Ouais, ouais,
3: magnifique. Vous étiez copain avec Françoise Hardy, vous ?
0: C'était son ami. Ouais, absolument. Mais évidemment, elle me souvient, il m'a lu il n'y a pas longtemps, parce qu'il est vraiment en plein dans les souvenirs avec Françoise. Évidemment, ça s'appelle être en deuil.
3: Ben, c'est tellement triste. Ouais. Il y a beaucoup de gens à qui elle manque. Hein.
0: Ouais. Ouais. Et elle nous a envahi, elle vit envahie. Je vous embrasse sur la truffe. Je trouve ça mignon parce qu'elle adore les animaux, quoi.
3: Ouais.
0: Ouais.
3: Oh, c'est,
0: ouais, c'est mignon.
3: Alors, c'est qui vos copains à vous du métier, si vous laissiez Françoise votre amoureux?
0: Bah, j'ai des amis connus, j'ai aussi des amis non connus, c'est Daniel Auteuil, l'acteur, et Marc-Olivier Fogel, l'animateur chez une station Courance.
3: Oui, et journaliste.
0: Oui, journaliste. Ouais, ouais.
3: Ok, bon, ça va, ça fait un gang assez sympathique.
0: Oh oui, je m'arrête.
3: Dites, j'ai trouvé une info sur Sugar Baby Love, la chanson qu'on a écoutée là juste avant. Elle a été recalée à l'Eurovision. En fait, à l'époque, pas votre version, la version des Roubettes, ils voulaient partir à l'Eurovision avec. Ouais, les Anglais. Et les Anglais ont dit non, c'est pas assez bien, ça part pas à l'Eurovision.
0: Ah, dis donc. Ah,
3: c'est incroyable quand même, ouais. Parce que vous, après, vous avez une histoire un peu avec l'Eurovision aussi.
0: Oui, oui, oui, j'ai présenté 2 années justement avec Marco. C'est comme ça que je l'ai connu.
3: Ouais.
0: On nous a viré quand même au bout de 2 ans parce qu'on a dit tellement de conneries.
3: Alors, vous avez dit beaucoup de conneries, mais qu'est-ce que c'était drôle de vous entendre.
0: Oui, au moins.
3: Ah,
0: ouais.
3: Ça, vous avez envie d'en refaire de la télé, pas forcément l'Eurovision d'ailleurs.
0: Bah, j'ai adoré. Pendant 4 ans, je crois que je fais une émission sur France 3 et qui s'appelle Du côté de chez Dave.
3: Ouais, ouais. Ouais.
0: Et j'ai adoré faire ça, vraiment, parce que il y a évidemment des animateurs qui sont bien merveilleux. Comme moi, je suis un tueur qui fait des animateurs, mais j'ai une chose que les animateurs n'ont pas. Je sais de quoi je parle. Les joies, les peines d'un chanteur. Évidemment, au bout de, j'ai fait mon premier disque quand j'avais 19 ans. Mon premier succès à l'âge de 30 ans, c'est bien plus tard. C'est d'ailleurs Michel Drucker qui un jour m'a dit, les gens pensent qu'à l'époque de Vanina, tu avais 20 ans. Mais j'avais 30 ans. J'étais déjà vieux.
3: Vous pensez que si vous aviez eu cet énorme succès de Vanina plus tôt, genre à 20 ans, vous auriez pété les plombs?
0: Oh, mais c'est marrant parce qu'on est dans un lieu où la dernière fois que j'ai pas duré longtemps, je suis arrivé à la maison de la radio à Paris. Et il y avait une barrière, et derrière, il y avait des voitures dégarées. Et donc, je sonne, et le mec a pas levé la barrière, et je suis sorti, et j'ai dit cette horrible phrase à ce monsieur. Mais enfin, vous voyez pas qui je suis. Et là, je me suis dit, oh, tu tournes mal, tu vas faire les grosses têtes.
3: C'est le seul moment où vous avez
0: oui,
3: la...
0: parce que je m'en suis rendu compte. Ouais, je m'en suis rendu compte. Mais le problème, c'est une forme de qualité d'être lucide, mais comme toute la qualité, j'ai décidé que la qualité, à un certain dosage, devient aussi le défaut. Même la lucidité. Il vaut mieux parfois ne pas l'être.
3: C'est vrai,
0: c'est
3: ça.
0: Profond. Hein.
3: Mais vous êtes sage. Vous devriez écrire un bouquin de développement personnel.
0: Non, là, si un jour je ferais, ça m'étonnerait, mais si j'arrêtais un jour de chanter, je vais ouvrir un bureau de conseil matrimonial.
3: Oui, c'est vrai, ça fait combien d'années avec Patrick ?
0: 55 ans.
3: 55 ans d'amour, ouais. Sans aucun nuage, ou au contraire, avec des nuages que vous avez chassés ?
0: Oui, enfin, je sais pas, c'est le destin, ou Dieu, s'il existe, mais non, évidemment qu'il y a des moments difficiles, mais moi, quand on me demande conseil, je déteste donner des conseils, mais je dis quand même un mot, un peu comme pour un chanteur, qui veut durer. Surprendre. Il faut surprendre. Et quand tu vis avec sa femme ou son mari, etc., il faut la surprendre. Pas toujours, obligatoirement, mais de temps en temps, quoi. Ça peut être juste, allez, tiens, on va dîner à Deauville, ou ça peut être, je te paye un voyage à Naples, ce que vous voulez, mais il faut la surprendre. Il ou elle. Je crois.
3: Ça, c'est un drôle de bon conseil. Et c'est pas obligé de coûter cher. On peut faire une petite promenade. Oui. Rien que ça, changer, en fait, casser la routine.
0: Aller manger une glace au Monoprix. Hein. Ça peut surprendre.
3: Ah, ça, c'est très surprenant, effectivement. On s'assoit au milieu du Monop et on mange notre petite glace. Eh ben, ça, c'est surprenant, les amis. Mais en vrai, c'est tellement rare, 55 ans
0: ouais, je crois, ouais.
3: d'amour. Vous, même parmi vos amis, dans votre famille et tout, vous devez être un des seuls à avoir une relation aussi longue. Donc, il n'y a pas que la surprise, il y a autre chose. Vous gardez la potion magique pour vous, ou vous nous le
0: non,
3: dites ?
0: Non, je pense que c'est presque un peu, comment dirais-je, je manque de pudeur de raconter ça, mais quand ma mère m'a dit qu'elle avait un cancer, et que je l'ai pris dans ses bras, ce qui, on se prend pas dans les bras avec les parents au Pays-Bas, c'est assez froid, quoi. Et en le prenant dans les bras, malgré cette horrible nouvelle, j'ai dit, je suis aussi bien dans ses bras que dans le bras de mon bien-aimé. Donc ça, j'appelle ça moléculaire. Donc si on trouve quelqu'un avec lequel on fait une entité qui s'appelle moléculaire, c'est que vous avez des atomes crochus, comme on dit en français, gardez-la, faites tout pour que ça dure. Voilà mon seul conseil aujourd'hui. Après, il faut payer.
3: Alors, franchement, moi, je crois que j'ai eu ma dose de bons conseils, et c'est très chouette ce que vous m'avez dit, Dave. Peut-être vous glisserez un petit billet, j'ai deux, trois autres questions à vous poser.
0: J'ai une fente, il n'y a pas de... Pardon.
3: Et oui, c'est la seule émission où on glisse des billets dans la fente de Dave. Vous écoutez ici.
0: Une carte Visa, ça va aussi.
3: Jamais sans contact, par contre.
0: Ça dépend de la personne.

0: que je le tente. Allez, oui.
1: Non, trop dur. C'est, bien, mais
2: c'est trop difficile, Dave.
1: Non, pour une femme, ça va. C'est pour un homme, Non, non, c'est pas pareil. Vous n'êtes pas fait pareil.
2: Pour une dinde, en revanche, c'est très difficile, comme vous venez de l'entendre. Très compliqué, ce vanina. Il y a des gens qui
1: mais
2: font
1: non,
2: des
1: ma
2: reprises.
1: Poule. Mais non, ma poule.
2: Il y a des gens qui font des reprises ratées, qui vous, qui vous les envoient. Qu'est-ce, comment
1: il y a des chanteurs qui font des reprises
2: je
1: ratées.
2: Sais. Et qui, non, veulent les chanter devant vous. Et vous, vous devez sourire poliment pendant qu'ils sont en train de ruiner votre chanson. Oui. Mais oui, mais c'est ça aussi, d'avoir une chanson aussi compliquée à chanter. L'avantage, c'est que ça, au concert, si vous avez envie de faire une petite pause pour respirer deux secondes, le public chante pour vous.
1: Absolument. C'est très, très agréable. Oui. Tant qu'ils sont encore en vie. Je l'ai dit il n'y a pas longtemps, et je ne le dirai plus jamais. Parce qu'il y a une chanson qui s'appelle Mon cœur malade, dans laquelle je cours dans la salle, je fais des conneries, je me saute sur les chaises, tout ça. Et en montant sur scène, j'ai dit cette phrase que je ne dirai plus jamais. Vous et moi, on a quelque chose en commun. On ne peut plus mourir jeune. Ça ne leur a pas plu du tout.
2: Ah, mais il sait mettre l'ambiance. Oui, effectivement. Oui,
1: tu ne sors pas le soir pour entendre que tu ne vas pas mourir jeune. Quoi.
2: En même temps, c'est vrai.
1: Ben oui.
2: C'est vrai, c'est trop tard pour le club des 27.
1: La vérité, ils ne sont pas toujours bonnes.
2: Restez dans le coin, Dave va me donner un cours de néerlandais.
1: Entre
2: ça
1: autres.
2: Va être bien. Dans le cul.
1: Oh là là, elle l'a fait.
2: Alors, Dave, qui ne va pas m'apprendre à parler néerlandais, parce que pour tout un tas de raisons. Juste merci. Non, mais c'est vrai, on dit dans le cul.
1: Oui, cool. Tout à fait. Oui.
2: C'est fou quand même, ce pays.
1: Oui, c'est très libéral.
2: C'est très libre. Non, mais c'est dingue. Mais alors, vous, quand vous êtes arrivé en France, vous parliez quand même un petit peu français, ou bien vous avez tout appris, parce que c'est deux langues extrêmement différentes.
1: Oui, c'est pas une langue germanique, une langue latine, mais moi, j'ai fait 6 ans de 20 heures de latin en grec par semaine. Ça crée des gens très pédants.
2: Oui, c'est
1: très prétentieux.
2: Oh, ouais, et tout blanc, avec des énormes têtes aussi, parce qu'il faut bosser, hein, mais on ne voit pas beaucoup jouer au ballon dehors.
1: Moi, je ne bossais pas beaucoup, mais j'ai très vite appris de bien être, d'écouter à fond quand j'y étais, pour ne pas perdre mon temps. Mais je ne faisais pas beaucoup de devoirs, j'avoue. Mais j'ai quand même eu mon bac.
2: Et ben voilà, les enfants, vous voyez, ça c'est un bel exemple à suivre. Ouais. Dave, quand même, il a eu son bac, il a fait latin grec, et puis après, il a passé toute sa vie à chanter.
1: En chantant dans la rue.
2: Pas que dans la rue, heureusement. De toute façon, la scène, on est d'accord, c'est l'endroit que vous préférez, c'est le moment que vous préférez,
1: ouais.
2: Ou alors ça se bat un peu avec le studio?
1: En studio, on n'est pas vraiment maître du jeu, quoi. Donc c'est un peu un laboratoire. Donc c'est pas moi qui décide ce qui est bien, ce qui est pas bien. C'est le parolier, parce que c'est mon ami depuis longtemps, il me dit la vérité. Par exemple, quand je fais une télé, tout le monde me dit que c'était génial, je rentre à la maison, mais tu as encore fait le mariole, tu fais chier. Donc ils disent ce qu'ils pensent, donc ça c'est très bien. Mais non, évidemment, je viens d'enregistrer 4 nouvelles chansons du garçon qui a écrit du côté de chez Swan, entre autres, et Laurent Le Vent, qui s'appelle Michel Suivi. Et c'est vraiment excitant aussi. Mais rien vaut d'essayer de conquérir un public.
2: Oui.
1: Moi, je voulais devenir pasteur parce que mon père et moi, on était les seuls vaguement croyant, protestant. Ma soeur, mes deux frères, ni ma mère étaient croyants. Et le pasteur était une femme brune, très protestante, donc très jolie. Et je voulais tout simplement être à sa place parce que c'était elle qui parlait. Et c'est nous qui écoutions. Donc c'était une démarche totalement narcissique.
2: Oui, c'est ça. C'est
1: égocentrique.
2: Être au centre de la scène.
1: Donc, bon, évidemment, j'ai quand même fond croyant, mais c'était surtout ça qui m'a plu. J'avais 14 ans. Donc
2: et alors, pourquoi vous n'êtes pas devenu pasteur?
1: Ben, la vie n'a pas voulu. Puis l'autre pasteur m'a dit, quand il a su que j'étais, on va dire, joliment, légèrement bisexuel, il dit, c'est peut-être pas une bonne idée. Il connaissait pas encore l'abbé Pierre. Pardon.
2: Quelle horreur! Évidemment, on ne compare pas les méfaits de l'abbé Pierre, qui fait des choses atroces. D'ailleurs, on vous...
1: Mais pas que.
2: Oui, il a fait des belles choses aussi. Bah, oui. D'ailleurs, la Fondation Abbé Pierre, sachez-le, a changé le nom. Elle s'appelle maintenant très sobrement Fondation pour le logement. Et elle a changé de nom, mais pas de mission, c'est-à-dire mettre un toit au-dessus de la tête de celles et ceux qui en ont besoin.
1: Absolument.
2: Et n'hésitez pas à leur filer un coup de main. Ça, c'est très important. Dave, on fait les marioles, là, depuis tout à l'heure.
1: Oui.
2: Mais en vrai, quand vous montez sur scène, quand vous voyez ces gens qui sont toujours là, certains ont commencé à vous suivre au tout début des années 70.
1: Ouais.
2: Quel rapport vous avez avec ce premier rang qui, je pense, parfois, est le même qui a 50 ans.
1: Ça arrive souvent, oui. Ben, il y en a même une qui est quasiment presque devenue vraiment un ami, quoi, à force, elle me dit la vérité, à travers son affection qu'elle me porte, elle travaille carrément pour TF1, elle est dans le métier, quelque part, et ça, c'est plutôt mignon. Je sais pas si elle me dit toujours la vérité, parce qu'elle est pas totalement objective. Il est très difficile quand t'aimes quelqu'un d'être objectif.
2: C'est
1: n'est-ce
2: vrai.
1: Pas?
2: Bah oui, enfin, vous venez de nous raconter le contraire. Vous nous dites que Patrick, votre compagnon depuis 55 ans, lui, quand il trouve que vous n'avez pas été très bon, il vous le dit.
1: Oui, il est misanthrope.
2: En fait, il se défoule sur vous. C'est exactement, horrible. Exactement. C'est horrible.
1: Je ne lui dis pas écouter l'émission.
2: Non. Mais est-ce que c'est important quand même d'avoir quelqu'un dans sa vie, quelqu'un comme ça quand on est artiste, quelqu'un qui vous dit la vérité, quelqu'un qui vous dit, eh ben, t'as pris 4 kilos, ça se voit à l'antenne, tu devrais faire attention.
1: J'aime pas beaucoup cet exemple.
2: Non, en plus, c'est pas vrai, vous êtes gaulé comme un prince, donc ça n'a rien à voir. J'ai fait justement, je ne prenais aucun risque en parlant de la silhouette. Non, mais quelqu'un qui vous dit la vérité.
1: Oui, mais de vrais amis vous disent la vérité aussi, sinon c'est pas... Mais de vrais amis, on en a 2-3 maximum, il y en a plein de gens qu'on aime bien. Ouais. Mais un vrai ami, c'est autre chose, c'est plus qu'un frère, c'est rare, quoi. Et là, j'espère, on ne peut pas jurer, mais je pense qu'on me dit, on me dit à un moment, arrête, ça ne marche plus, quoi. Il y a certains chanteurs que je ne veux pas citer parce qu'ils ont choisi, c'est les gens au téléphone, qui ont arrêté parce que leur voix n'est plus là. Ça doit être monstrueux.
2: Perdre sa voix, ouais.
1: Ouais, ça va être monstrueux. Ouais, ça, je ne m'imagine même pas. Mais ça peut arriver, quoi. C'est dans l'ADN, c'est qu'on perd les cheveux, il y en a qui le perdent, il y en a qui ne le perdent pas, ils ne sont pour rien, plus les hommes que les femmes. Mais moi, je regarde bien partout, je vois bien qu'il y a des femmes qui luttent aussi contre ces problèmes-là. C'est une question d'ADN, donc on n'y peut rien.
2: Et tant que vous aurez de la voix, vous montrez sur scène, il faut qu'on vous dise d'arrêter pour arrêter. Vous n'avez aucune lassitude.
1: Non. Non, mon exemple, c'est on va dire Hugo Frey, parce qu'il a 96 ans, j'étais à son mariage l'année dernière, sa femme l'aime vraiment, c'est pas du bidon, Aznavour qui voulait faire le palais de congrès, s'entend, il est juste pas arrivé, c'est des exemples extraordinaires, évidemment on ne compare pas Aznavour et Hugo Frey, c'est des choses différentes, mais c'est deux chanteurs.
2: Oui.
1: Et c'est mes idoles, quoi, je veux dire, idole c'est pas le mot, mais c'est mes exemples. Voilà, c'est mieux que moi. Ouais.
2: Et est-ce que vous aimez vous adapter aux nouveautés de votre métier, Dave? Je pense notamment aux réseaux sociaux, parce qu'il y a 50 ans, on pouvait vous écrire « Au bon soin de la maison de disques ». Aujourd'hui, c'est très différent. Vous avez un compte Instagram, vous postez, vous prenez des photos, vous faites des stories.
1: Pas vraiment. Je suis beaucoup sur le net quand même, évidemment. Mais disons que moi, mon père était prof d'anglais, d'ailleurs, ça vous concerne. Je sais tout, je fous. Yes. Je dis pas tout.
2: Mais non, mais l'anglais, c'est beaucoup moins embarrassant. Dire merci en anglais, c'est beaucoup moins embêtant que...
1: Thank you so much. Don't worry.
2: Voilà.
1: Mais mon père avait un encyclopédie. Honnêtement, il faisait genre quasiment 2 mètres large. Et déjà, très jeune, j'étais intéressé par la philologie. Donc, j'allais souvent voir l'origine de l'étymologie des mots. Et ça, avec le latin et le grec, on a bien servi très souvent.
2: Ouais.
1: J'ai des exemples absolument pas possibles à la radio, mais je vous fais hors antenne.
2: Allez, vous pouvez nous faire une. Vous savez, c'est le service public, on est très libre.
1: Non, j'en connais qu'une, ça passera pas.
2: À partir du moment où on apprend quelque chose, on n'a pas perdu notre temps.
1: Je veux dire, en latin, je ne donnerai pas le mot.
2: Okay.
1: Je me l'interdis, sinon je vais me faire frapper à la maison. Ça vient de Gaudio Mihi. Je me fais plaisir. Elle cherche.
2: Elle ne l'a pas. Mon Dieu, j'en ai perdu ma concentration. De quoi parlions-nous, Dave?
1: De Gaudio Mihi.
2: Non, certainement pas. Non, vous mentez. Mais non, on parlait de votre tournée. Ça nous fait plaisir de vous retrouver sur scène, Dave. Et ces 4 chansons-là que vous venez d'enregistrer, quand est-ce qu'on va pouvoir les écouter?
1: On verra ça. Okay. Je vous tiens au courant.
2: Ok, ça marche. Merci, Dave.
1: Je vous donne la réplication de l'étymologie.
2: Je me coucherai moins bête ce soir et peut-être un peu moins innocente.
1: Je n'ai rien là-dessus.
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3: Bonjour à toutes et à tous. J'espère que vous allez bien et que vous avez moins chaud qu'hier. Les températures redescendent et cela fait du bien. Et ce qui va faire du bien aussi, ce sont les meilleurs moments au taquet avec Valérie Damido et Eric Bastien. Moment que nous avons sélectionné pour vous aujourd'hui. Il sera question de réveil en plein milieu de la nuit, de la couleur verte au théâtre, d'un saut d'un toit avec un parapluie ou de bons mots avec un terminal de paiement et plein d'autres choses sur votre radio ici.
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3: J'en profite également pour vous dire qu'à partir de 13h sur votre radio ici, nous sommes en édition spéciale Solidarité Incendie pour vous accompagner, vous soutenir et vous informer dans ces moments difficiles. Nous pensons à tous les sinistrés et les services de secours qui se battent depuis de nombreux jours sur les fronts des incendies. Musique, à présent avec France Gall, tout pour la musique sur votre radio ici.

0: la musique. France Gall sur votre radio ici. Et là, c'est tout pour la rigolade avec Valérie Damido et Eric Bastien. Ils sont avec Béatrice Dissinor qui a voulu voter pour un candidat de The Voice, mais cela n'aura servi à rien. Vous allez comprendre pourquoi. Et Gwenaëlle d'ici Occitanie qui faisait des blind tests au travail pour satisfaire ses clients.
1: Alors Béatrice, il y a une semaine, son téléphone a vibré deux fois. C'est la nuit. Elle se dit, mon Dieu, c'est mon réveil. Alors elle se lève, elle s'habille. Et au moment de boire ton thé, qu'est-ce qui se passe?
2: En fait, je me suis rendu compte qu'il était 2h30 du matin et que c'était une cliente qui m'a envoyé deux textos à 2 minutes d'écart comme mon réveil.
1: Donc, et voilà. Et donc du coup...
2: Ta boulette.
1: Et alors, qu'est-ce que t'as fait? Parce que tu t'es levé, tu t'es habillé, t'as pris un thé.
3: Elle a insulté la cliente, hein.
2: Je me suis habillée. Et là, quand j'ai regardé l'heure à mon tour, j'ai dit 2h30 du mat, puis j'ai dit, qu'est-ce qui s'est passé? Je suis quand même pas folle.
3: Et en fait,
2: quand j'ai pris mon téléphone, je me suis aperçue que c'était les deux messages que
1: j'avais. Ouais, mais enfin, elle est folle de t'envoyer des messages à cette heure-là.
3: 2h30 du mat.
1: Mais appelle-la, tu la réveilles une nuit comme ça, en pleine nuit, tu la réveilles. C'est moi!
3: Tu vas lui couper les cheveux en pleine nuit. Voilà, ça
1: ça suffit.
2: Non, bon. Ça se fait pas.
1: Je sais. Alors, quand même, notre amie a un petit peu la tête en l'air. Une fois, elle est avec sa famille et elle suit The Voice, l'émission de TF1 sur les chanteurs.
4: Bonjour, c'est The Voice, Nikos.
1: Voilà, c'est Nikos. Voilà. Et elle suit l'émission et puis elle fait « Oh, elle chante bien celle-ci, tiens, je vais la soutenir, je vais envoyer un SMS. » Et là... Toute la famille s'est foutue de toi, pourquoi?
3: Parce qu'il n'était pas 2h30 du matin.
2: Parce qu'ils m'ont tous regardé en me disant « T'es sérieuse? Tu fais quoi là ?» Je dis « Je vote pour qu'elle reste. » Ils me disent « Mais maman, l'émission, elle est enregistrée, c'était hier. »
1: C'est un replay et on ne peut pas voter en replay, c'est mort.
3: Ah oh mince.
1: C'est bien, depuis tu le regardes, tu essaies de la regarder.
2: Ils ont rigolé de moi pendant au moins un an avec ça. Hein. Même de temps en temps, ils le ressortent à table. Hein.
1: Moi, je serais capable moi aussi de ressortir, je te le dis tout de suite. C'est-à-dire que là, quand même, tu votes en replay, c'est magnifique.
3: C'est l'attention qui compte, comme on dit.
1: Alors.
2: Tu cherches à vous joindre, Valérie.
1: Voilà, merci. Alors écoute, mon petit chat, là, c'est le moment de marquer 5 points. Et de l'emporter.
2: Ouais.
1: Écoute bien. Tu regardes des séries à la télé? Tu aimes les séries?
2: Oui.
1: Très bien.
2: Ça dépend, mais oui.
1: Écoute bien cette question. Quelle est la série? Comment on s'appelle la série française qui raconte le quotidien d'agents artistiques parisiens? Quelle série française raconte le quotidien d'agents de comédiens artistiques parisiens? Top chrono. 10 secondes.
2: 10%. J'ai trouvé ça génial comme
1: film. Et c'est une bonne réponse.
3: Bravo.
1: Oui. Et en ce moment, il y a le film de 10% qui se tourne pour Netflix, qui sera diffusé bientôt sur Netflix. Et ils ont fait un film, un long métrage sur toute cette agence qu'on a beaucoup aimé. Bravo. 5 points, tu as 11.
3: Gwenaëlle, on ne te demande pas d'être à 10%, mais à 100% dans la question qui arrive, s'il te plaît. Tu es à 6, tu peux encore égaliser dans un instant avec la question qui vaut 5 points. Tu es toujours à Castelmauroux, là, depuis midi, dans le 31?
5: Oui.
3: Ok.
5: Ouais, ouais. Je ne bouge pas.
3: Non, tu ne bouges pas. On a un point commun, et je la porte aussi aujourd'hui. Tu as une médaille qui appartenait à qui?
5: Ouais, à ma grand-mère.
3: Et c'est ton porte-bonheur?
5: Alors, c'est mon porte-bonheur, ouais, puis j'y crois un peu plus là, depuis mon accident parce que je l'avais sur moi.
3: Ouais.
5: Et puis, il y a les marques dedans. Mes marques dedans dans cette médaille-là, parce que quand j'étais petit, ma grand-mère, c'était...
3: Ah oui, elle mordait dans la médaille.
5: La médaille, on mordillait dedans, nos dents dessus.
3: Ok, un peu superstitieux, un peu des croyances, ça t'aide, ça te donne de la force.
5: Bretagne, terre de légende,
3: bien sûr, Brocéliande, Paimpol, tout ça, Nolwenn-le-Roi, les crêpes, voilà, les bons clichés.
1: Parce que c'est vrai que les crêpes, c'est une légende.
3: Ah non, c'est pas une légende, c'est une bonne réalité. Moi, j'adore les galettes plutôt, non? Les galettes bretonnes.
5: Ah,
3: les galettes.
1: Sarrasin.
3: Avec la saucisse, là, comment ça s'appelle? La galette saucisse.
1: Sarrasin.
3: Qu'est-ce que j'ai dit?
1: Sarrasin. Ça ne veut rien dire, mon chat. C'est sarrasin.
3: Comme tout ce que je dis. Avant que Shazam existe, puisque je rappelle que tu travailles à la Fnac, raconte-moi les clients de la Fnac, ils faisaient comment pour demander un disque, en fait?
5: Ah bah, à l'époque, vous étiez disquaire, mais qu'il en venait, puis bah, des fois, il cherchait un disque, des titres, donc il disait, oui, bah, vous savez, je cherche ça, machin, et puis bah, au bout d'un moment, on était arrivé au point de non-retour, donc bah, c'était, bah, vous n'avez plus qu'à nous le chanter pour qu'on trouve, donc on faisait des blind tests pour trouver et faire plaisir aux clients, voilà.
3: Alors, ce qui est amusant, c'est que je crois que la publicité de la Fnac a repris ce concept que tu as vécu,
5: ouais.
3: Toi.
5: C'est du vécu, hein, c'est pas que pour la
3: bon, pub, te
5: c'est
3: crois.
5: Vraiment du vécu.

0: Vous écoutez ici Céline Dion, dansons, dansons avec les anecdotes maintenant. Celle de Marie-Laure d'Isidro Mardèche qui raconte la rencontre avec son mari et surtout ce qu'elle a fait pour qu'il s'intéresse à elle, ce qui a bien fait rire Valérie Damido et Éric Bastien. Et puis il y a celle de Bruno d'ici Pays de Savoie qui partage son expérience de tournage sur un film.
1: Alors Marie-Laure, tu en parles de cette rencontre avec Jacques. Ah là là, c'est magnifique, ça nous a fait penser à une magnifique chanson. Le Jacques de sa vie. Et oui, parce que quand elle a rencontré Jacques, elle avait 16 ans, il en avait 21. Il travaillait dans un vidéoclub et dès que tu l'as vu, brah, coup de foudre.
2: Pas tout à fait.
1: Oh là là là là, mais alors lui, bon, il s'est dit, oh là, j'ai 21 ans, elle m'ennuie la gamine là.
3: Je suis juste venu louer une vidéo, ça va quoi.
1: Ça va. Alors du coup, qu'est-ce que t'as fait pour le rendre jaloux? Parce que toi, t'étais amoureuse.
2: Je suis obligée de le dire, ben écoutez, ben ce que j'ai fait, quelque chose de pas très gentil, de pas très bien. Je suis sortie avec son meilleur ami.
3: Oh, c'est de honte.
1: Eh ben non, parce que elle a bien
3: c'est
1: fait.
3: De honte.
1: Mais elle a bien fait, parce que du coup, elle est sortie avec le meilleur ami, et le
3: oui.
1: Jacques,
3: oui,
1: il s'est dit...
3: était jaloux, évidemment.
1: Ah bah il était jaloux,
3: et
1: voilà.
3: Mais oui, mais ils sont fâchés du coup, les deux, c'est pas sympa.
1: Oh, ils sont pas fâchés.
3: On s'en fout.
1: Elle a bien fait de le faire parce que ça fait 35 ans qu'ils sont ensemble et 30 ans qu'ils sont mariés.
3: Ah oui, quand même.
1: Voilà.
3: Ça fait 30 ans qu'ils dépriment l'autre.
1: Et du coup, c'est les noces de quoi, 30 ans?
2: Je sais pas.
1: Eh ben moi, je te le dis, les noces de perles.
2: Ah, bien.
1: Jacques, si tu m'écoutes, va vite tout de suite au manège à bijoux acheter des perles.
3: Et croise pas Alex. Hein,
1: et croise pas Alex. Enfin bref, écoutez, oui. Nous allons tout de suite poser la deuxième question à Marie-Laure pour qu'elle marque son deuxième point. Écoute-moi bien. Écoute bien. Tu as 5 secondes pour réfléchir. Écoute bien. Molière est mort sur scène pendant une représentation. Est-ce que c'est vrai ou faux? Attention, top chrono, 5 secondes.
2: C'est vrai.
1: Je t'ai dit 14 fois, fais bien attention. C'est ce que tout le monde croit. Mais si tu iras voir le magnifique film d'Ariane Mnouchkine qui s'appelle Molière, il n'est pas mort sur scène, il a fait un grave malaise en jouant le malade imaginaire le 17 février 1673, mais il est mort bien plus tard chez lui. Et, mais la légende veut qu'il soit mort sur scène, alors que pas du tout, il a juste fait un malaise. Voilà, pas de point, mais tu le sais maintenant.
3: Et c'est pas une légende, il portait du vert, et c'est aussi pour ça que les artistes n'aiment pas la couleur verte, notamment au théâtre.
1: Absolument pas. C'est pas pour ça, c'est parce que à l'époque, les rideaux de théâtre, enfin je ne sais plus quoi, c'était
3: absolument
1: fait avec de l'acide.
3: C'est parce que c'était de la couture.
1: Et non, c'était fait avec un truc hyper toxique et que c'était dangereux et voilà.
3: Pas
1: c'est
3: du
1: pas
3: tout.
1: Pour
3: alors
1: Molière.
3: C'est l'histoire d'un citron, c'est à cause d'un citron.
1: Tiens, allez, occupe-toi
3: Bruno. Je ne suis pas d'accord avec.
1: Je vais te retrouver le verre, le truc.
3: Mais je crois qu'il portait du verre. Bruno, on va vérifier, il y a battle. Bruno, t'as fait de la figuration dans le film Clara et les chic types, dis donc, raconte un peu, c'était quoi, c'était quand?
4: Oui, bah c'était en 82 quand ils ont tourné le film là. Donc c'était un film qui était avec Damien Auteuil, Isabelle Adjani, il y avait Thierry Lhermitte, il y avait Josiane Balasco, enfin il y avait une partie de l'équipe du Splendide. Voilà, ça m'a donné l'occasion de les voir de près, hein, et puis de partager 2 jours de tournage avec eux.
3: Tu faisais l'étudiant très sympa qui discutait au bord de la rivière quand Adjani sortait en courant de l'église parce qu'elle ne voulait plus se marier. Si on veut te voir, je parle de la scène. Et t'as même tourné une scène, tu l'as dit, où t'as croisé Thierry Lhermitte en scooter, mais ça a été coupé, je crois.
4: Ça a été coupé parce que je suis arrivé en face de lui, j'avais pas bien tenu ma droite et on traversait un pont sur la rivière du Thiou, qui est la rivière qui est juste près de lac. Et donc, j'ai failli le faire tomber de scooter. Donc voilà, coupé.
3: C'est pour ça que ça a été coupé. Allez Bruno, on découvrira tout à l'heure que tu as aussi participé à des émissions de télévision, mais pour l'heure, nous allons jouer pour te permettre de t'offrir justement un point en plus. Écoute. Ça, c'est aussi à la télévision, c'est l'Euromillion. À l'Euromillion, vous avez une chance sur 39 millions de remporter le gros lot. Est-ce que tu penses que c'est vrai ou faux? Une chance sur 39 millions, top chrono.
4: Ah oui, c'est vrai, oui.
3: Attends, là on parle de l'Euromillion, tu vois, en France on est déjà 70 millions. Non, l'Euromillion, ça comprend toute l'Europe, on a donc une chance de décrocher le lot 1 sur 139 millions. Sinon, ce serait quand même un peu plus accessible. 139 millions, qu'une chance sur 139 millions. Bon, on m'en dit,
1: allez,
3: c'est même pas la peine de tenter.
1: Allez, un point pour Marie-Laure, pas de point pour Bruno. Et je confirme donc que le verre, c'est ce que je disais.
3: Ah oui.
1: C'était un produit pour teindre les habits de théâtre en verre. On utilisait un produit qui s'appelle le verre de gris. C'était utilisé à partir d'oxyde de cuivre. C'était très dangereux. Et si on mettait ce mélange pour avoir du verre, et ben les gens mouraient empoisonnés. C'était corrosif pour les artistes. Ça pouvait causer des difficultés respiratoires, de la fièvre et des vertiges. Donc c'est pour ça que le verre est interdit au théâtre.
3: Vous faites bien de
1: rien à voir avec le fait que Molière portait du verre.

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1: Bienvenue si vous nous rejoignez, j'espère que vous allez bien. Jusqu'à 13h, ce sont les meilleurs moments d'Otake avec Valérie Damido et Eric Bastien. L'occasion de découvrir ou redécouvrir des candidats au top avec des anecdotes très sympathiques. La suite, c'est juste après Marc Lavoine, Parking des Anges sur votre radio ici.

Le parking des anges, Marc Lavoine dans la playlist de votre radio ici. Nous retrouvons maintenant Marie-Laure d'Isidro Mardèche qui a une petite anecdote avec un TPE. Vous savez, c'est cet appareil pour payer par carte bancaire. Et Bruno d'ici Pays de Savoie qui a un peu de mal à marquer des points malgré le soutien de Valérie Damidot et Éric Bastien sur votre radio ici.

0: Et donc je l'interpelle en disant mais monsieur, c'est pas tout de me la mettre, maintenant il faut la retirer.
1: Ah, c'est bon ça.
2: C'est magnifique, on adore ce genre d'anecdote, on adore. Alors, ouais. Qu'est-ce que tu veux faire? Le mec a voulu faire une blague, il s'est retrouvé à son propre piège. Alors, ma petite chérie, c'est l'heure de la question à choix multiple qui peut te rapporter 3 points de plus. Alors écoute bien la question. Il y a 25 ans, jour pour jour, le 15 janvier 2001, eh bien Wikipédia naissait. Alors, selon toi, quelle est la page la plus consultée sur Wikipédia? La page consacrée à Beyoncé, la page consacrée à la Seconde Guerre mondiale, la page d'accueil ou la page d'Éric Bastien consultée par Éric Bastien et toute sa famille.
3: Mais bien sûr.
2: Alors, c'est quoi la page la plus consultée? Beyoncé, la Seconde Guerre mondiale, la page d'accueil ou la page d'Éric Bastien? Top chrono, 10 secondes.
0: Seconde Guerre mondiale.
2: Et c'est... Eh bien, non! C'est la page d'accueil parce que plus de 24 milliards de pages sont vues chaque mois. Et la page d'accueil, elle porte vers des millions d'articles. Et donc, c'est la page d'accueil qui est la plus vue au monde. Bon, pas de points, mais t'es toujours en tête avec 3.
3: Bon, Bruno, tu n'as pas de points. Il est 12h35, non. Bruno. Est-ce qu'on peut faire une synthèse et une analyse de ce score depuis le début de l'émission?
4: Ouais, bah, c'est vite fait, hein, mais je vais rattraper, là.
3: J'espère. Je te le souhaite. Bruno qui habite Annecy, qui a 2 enfants. Bruno qui adore les voyages un petit peu comme tout le monde et qui a déjà vu pas mal de beaux pays, hein, l'Angleterre, l'Espagne, l'Allemagne, l'Autriche. Mais t'as une envie particulière, là.
4: L'école.
3: Et oui, l'école. Tu as confié à notre ami Gwenaël Coupez que dès ce mois de janvier, t'organisais le voyage.
4: Oui, tout à fait. Je suis en train de chercher un petit peu le séjour idéal.
3: Bah, je te le souhaite.
2: Ah, bah, il y a des séjours super à faire en Écosse.
3: Bien sûr, c'est très beau.
2: C'est
3: les terres écossaises sont super. Bah, je te souhaite, si tu y vas, j'imagine, avec. Tu es divorcé. Tu es avec qui, Bruno? Tu as une petite idée ou...
4: Avec ma compagne.
3: Ah, bah voilà, je t'ai pas demandé comment elle s'appelle d'ailleurs.
4: Myriam,
3: bah, je vous souhaite un bon voyage en Écosse. Tu feras attention où tu mets tes affaires, hein, parce qu'il paraît que t'es bordélique dans la vie.
4: Oui, bah un peu, oui.
3: Un peu, oui.
2: Ouais, mais bordélique, ça veut pas dire perdre ses affaires. Hein.
3: Non, mais ça veut dire j'en mets un petit peu partout, quoi.
2: C'est pas faux.
4: Voilà.
3: Alors, si tu étais un animal, parce qu'on aime bien savoir un petit peu, voilà, votre vie, vos envies, tu serais un cheval.
4: Oui, c'est un animal noble, qui est très noble, voilà, et puis c'est tellement beau, le cheval. Voilà.
3: Oui, je suis assez d'accord avec toi, on a un beau séjour d'équitation d'ailleurs pour la semaine prochaine.
2: Mais c'est pas cette semaine.
3: Ouais. Alors le cheval, oui, c'est vrai qu'il est beau, qu'il galope magnifiquement. Et ton héros, un dernier mot sur ton héros, c'était un héros, et moi je ne connais pas, j'aimerais que tu me parles de ce personnage de BD que tu aimes.
4: Black Le Rock?
3: Ouais, Black Le Rock, c'est qui, Black Le Rock?
4: Oui, bah, c'était un trappeur qui était, c'était dans un illustré, ce qu'on appelait les illustrés à l'époque qu'on lisait quand on était jeune et adolescent et tout ça. Et donc, ça se passait aux États-Unis. C'était la lutte des trappeurs, pour l'indépendance contre les Anglais, les tuniques rouges.
3: D'accord.
4: À l'époque.
3: Voilà. Ok, trappeurs américains, donc, qui se battaient pour l'indépendance des États-Unis contre les Anglais. Ok, je note. Black Le Rock, je ne connaissais pas. Que de bons conseils que tu nous donnes. Bruno, nous allons jouer à présent avec ta question à choix multiple, question cinéma.
4: Oui.
3: Quelle star de cinéma américaine a pour vrai nom Karine Hélène Johnson? Karine Hélène Johnson. Est-ce qu'il s'agit de Whoopi Goldberg, de Meryl Streep, de Julia Roberts ou de Valérie D'Amido? Car en fait, elle ne le dit pas, mais c'est une star américaine, personne ne le sait. 10 secondes, Whoopi Goldberg, Meryl Streep, Julia Roberts, Valérie D'Amido. Qui est Karine Hélène Johnson?
4: Allez, on va dire Meryl Streep.
3: Meryl Streep, Karine Hélène Johnson. Écoute la réponse en musique. Et si tu reconnais bien, il s'agit de Ghost avec entre autres Whoopi Goldberg qui a reçu l'Oscar du meilleur second rôle pour ce film sorti en 91. Elle a même eu un Golden Globe pour ce film Ghost.

0: Une des dernières chansons de Bruno Mars, on adore, On My Soul, sur votre radio ici. Ce que l'on adore aussi, ce sont les candidats d'au taquet, comme Aurélie, d'ici Bourgogne, qui était très concise dans ses réponses, ce qui a un petit peu perturbé Éric Bastien. Et puis il y avait aussi Rémi, d'ici Pays de Savoie, qui a eu une drôle d'idée quand il avait 10 ans, avec un parapluie. Et ça, cela a bien fait rire Valérie Damido, sur votre radio ici.
1: Mon petit Rémi, eh ben, il paraît que t'as fait un petit truc un peu rigolo hein, quand t'étais petit. Bah, t'avais 8-10 ans, t'es le petit Rémi, et puis t'as fait un drôle de truc rigolo. T'avais acheté un très grand, enfin ta mère avait acheté un très grand parapluie, et oui. Toi tu t'es dit, bon, du dos, et que si je sautais du toit comme Mary Poppins?
2: Oh la vache.
1: Comment ça se passe au niveau de
2: dans l'atterrissage
1: ta tête, enfin, je veux dire, non, déjà dans ta tête, vas-y.
3: Bah, en fait, j'avais 10 ans, puis j'étais sur cette terrasse là-bas, au-dessus de la cuisine, quoi. Et c'est vrai que j'avais vu ce grand parapluie, je dis, tiens, j'ai vu beaucoup de gens sauter en parachute, je dis, ça peut faire parachute ou pas, quoi. Puis finalement, ça. J'étais un peu plus lourd que le parapluie, quoi. En fait, je suis arrivé avec son coccyx, j'ai eu très très mal.
1: Bah oui, c'est.
3: Voilà, quoi. Enfin, voilà,
1: bah t'as le mal au cul, oui, c'est clair. Oui. Bah tu l'as jamais.
3: Très très belle expérience.
2: Mm-hmm. Oui, il vient de dire très très belle expérience.
1: Oui.
3: Oui, oui.
2: Après, on est d'accord.
3: Il fallait atterrir, quoi.
2: Un parapluie pour sauter.
1: Ouais. Bah c'est une belle expérience, il a vu qu'il était plus lourd que le parapluie et que Mary Poppins c'était une mytho et que tout le monde nous mentait. La vie était vraiment injuste.
2: C'est pour ça qu'on l'appelle Rémi sans famille hein.
1: Oh là là. Alors. Alors mon chat, c'est le moment de la question qui peut te rapporter 3 points. La question à choix multiples, je vais te poser la question, te faire des propositions de réponse. Tu auras 10 secondes pour me donner ta réponse, tiens ambiance. Allez, Electric Light Orchestra pour London. On va parler de Londres. Pourquoi ? Parce que nous allons écouter la question suivante. Écoute-moi bien, combien de temps met l'Eurostar pour faire Paris-Londres ? Alors, 1h50, 2h20, 3h10, 5h12, soit le temps qu'Éric Bastien met pour manger les 20 kilos de lasagne que vous lui avez envoyé.
2: C'est vrai.
1: Alors, combien de temps met l'Eurostar pour faire Paris-Londres ? Allez, 1h50, 2h20, 3... Il n'y a pas 2h10.
3: 2h20.
1: 1h50, 2h20, 3h10. Top chrono, 10 secondes.
3: 2h20. Je crois.
1: Oui, c'est 2h20. Les trains Eurostar sont à 300 km hors tunnel et donc 160 km dans le tunnel, donc c'est ça. Bravo, 3 points de plus, tu as 6.
2: Aurélie, qui est toujours à Nolé, en Côte d'Or. Aurélie qui a beaucoup voyagé, hein, la Tunisie, oui. Le Maroc, Dubaï. Ah oui, tu dis, ah oui, oui. Vraiment, les voyages, t'es prête à tout, quoi.
4: Ouais.
2: C'est un vrai livre ouvert, Aurélie. On apprend plein de choses avec Aurélie. La Thaïlande, la Martinique, les pays d'Europe. Tu aimerais visiter quel pays ?
4: L'Amérique du Sud.
2: Merci beaucoup de ces précisions. Et ouais, l'Amérique du Sud. Alors, qu'est-ce qui t'attire dans l'Amérique du Sud ? Dis-moi un petit peu, qu'est-ce qui te plaît là-bas ?
1: La drogue.
4: Déjà, je parle un petit peu.
2: Les cartels.
4: Non.
1: Le cartel du Medellin, le Mexique, tout ça. Non.
2: Et j'ai envie de venir truand, donc voilà. Ah, quel beau projet d'avenir. Je te souhaite ce beau voyage. Bon, je ne poserai pas la question sérieusement. Par contre, on va être sérieux. À midi, t'aimerais bien déjeuner avec qui ? Si tu pouvais déjeuner avec une personnalité, voilà, quelqu'un que tu aimes bien, ce serait qui ?
4: J'aimerais bien rencontrer Vianney.
2: Vianney pour ce midi. Est-ce que Vianney est disponible ce midi ? Non, il n'est pas là.
1: Mais non, je vous ai déjà dit, il est dans la forêt.
2: Logique.
1: Il construit une cabane en bois. Jeannette, depuis 6 mois, c'est la petite maison dans les bois.
2: Il va faire un remix de la cabane au fond du jardin du pêcheur de
1: Cabaret. Du pêcheur de la vie.
2: Non, mais Vianney, il est sympa, on aime. Bon, je te souhaite d'avoir un déjeuner un jour avec ce garçon qui est charmant d'ailleurs, hein, qui est très sympa. Aurélie, voici ta question. C'est une question à choix multiple. Elle vaut 3 points. Et la voici tout de suite. Je vais mettre mes lunettes de papier
1: pour ne pas
2: écorcher cette question. Qu'est-ce que l'héliciculture ? L'héliciculture, avec un H au début. Une méthode agricole utilisant des cultures en spirale, ou bien l'élevage d'escargots, l'étude scientifique des coquillages, ou Valérie faisant de la gymnastique, mais en hélicoptère. Est-ce que c'est vrai ou faux ? 10 secondes. La méthode agricole, l'élevage d'escargots, l'étude scientifique ou l'héliciculture, Valérie.
1: Ouais, qui fait l'hélico.
4: L'élevage
2: qui fait l'hélico avec ses jambes.
1: L'élevage d'escargots, elle a dit.
2: L'élevage d'escargots, oh bah oui, oui, l'héliciculture qui concerne surtout la gastronomie. Alors en France, figure-toi, qu'on élève, le gros gris et le petit gris, notamment pour les escargots et la bourguignonne.
1: Ah, la bourguignonne.
2: Et voilà, donc l'élevage nécessite des conditions d'humidité et d'alimentation qui sont très contrôlées, qui en plus durent plusieurs mois.
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0: Elle sera sur scène en concert à l'Opéra de Vichy le 3 octobre prochain. Véronique Sanson, rien que de l'eau. Dans un instant, Valérie Damido et Éric Bastien seront avec Lionel d'ici Normandie. Lionel qui est daltonien, ce qui peut lui jouer des tours. Et Karine d'ici Pays d'Auvergne qui a un point commun avec Valérie. C'est une histoire de dragon. Allez, à tout de suite sur votre radio ici.
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2: Alors, Lionel, ah Lionel, j'aime bien, parce que il paraît que tu es daltonien.
3: Mmh. Oh là là, il paraît pas, Valérie, c'est la vérité.
2: Eh oui, et il paraît qu'il y a longtemps, tu as acheté une voiture, et ton frère te dit de quelle couleur est ta voiture, et tu dis quoi?
3: Je dis vert, alors c'était marron ou le contraire.
2: Ah bah oui, et donc t'as pas vu la vraie couleur.
3: Moi, elle était verte, hein.
2: Mais en vrai, elle est de quelle couleur? On ne saura jamais, en fait. Est-ce que c'est un peu handicapant d'être daltonien, non? Ou ça t'amuse?
3: Oui, non, c'est un petit peu handicapant, surtout là dans mon métier, parce que des fois, j'ai des petits soucis de bobine de fil, Valérie.
2: Ah, mais oui, cordonnier, bien sûr.
3: Mais j'arrive toujours à me...
2: Bah oui.
3: Non. À retomber sur mes pattes.
2: Alors, en bon cordonnier qu'il est, cette anecdote m'a beaucoup fait rire. Eh bien, il va au concert de Michael Gregorio.
3: Oui,
2: à la fin du spectacle, il y a Michael qui se jette dans la foule et le public le rattrape. Et toi, qu'est-ce qui s'est passé?
3: Eh bien, en fait, il se fait porter à plat et d'un seul coup, il nous demande de se mettre debout. Donc là, je me retrouve avec le pied de Michael Gregorio dans mes deux petites mains. Et qu'est-ce que je vois au bout de mes mains? Des zizi. De chez Repetto, vernis noir.
2: Oh, des petites chaussures de Zizi Jean-Mer. Eh ben oui, bravo, ça c'est bien. Donc le cordonnier, même en concert, le gars regarde.
4: Le gars n'a rien à faire de Michael Gregorio, il
2: regarde
4: les chaussures.
2: Sa godasse, voilà.
4: Il a eu le temps de lui repeindre, lui mettre le petit truc, voilà, normal.
3: Mais alors, j'ai la photo.
2: Oh,
4: la photo des Repetto.
2: Tu vas nous envoyer immédiatement cette photo auprès de Maître Coupez. Je veux la voir. Bon. Alors, il paraît que c'est l'heure de marquer 5 points.
4: Oui, enfin, on va voir, attendez.
2: Bah quoi, jusqu'à présent, il a fait un
4: sens. C'est vrai.
2: Écoute bien cette question. Elle est très simple, tu as 10 secondes pour réfléchir. Écoute bien. Quel célèbre réalisateur est surnommé le maître du suspense? Quel célèbre réalisateur est surnommé le maître du suspense? Top chrono, 10 secondes.
3: Alors, Spielberg, il y en a plusieurs, mais Spielberg. Ou Coppola. Il y en a plein, mais...
2: Mais non, c'est par lui. C'est notre ami Alfred Hitchcock.
4: Ben oui, oh là là.
2: Eh oui, Alfred Hitchcock. C'est lui qui a révolutionné le cinéma. Il a joué avec la peur, la psychologie des personnages. Et c'est lui qu'on surnomme le maître du suspense. Bon, pas de points, mais tu restes en tête avec 7.
4: Les oiseaux. Oiseaux, Hitchcock.
2: Eh oui.
4: Karine en Auvergne. Karine, une passionnée de fromage, de raclette au Saint-Nectaire, nous a fait saliver tout à l'heure. Tu fais quoi manger à midi, Karine, là?
5: Oh, j'ai un reste d'hier soir qui est une blanquette, donc je vais me faire une petite blanquette parce que je suis toute seule le midi.
4: D'accord, petite blanquette, profite bien, ce sera juste après l'émission. Alors on a découvert ta passion pour les nains de jardin, ta passion pour la décoration, mais il y a aussi une passion pour les dragons et les têtes de mort. Ambiance Game of Thrones en Auvergne, c'est vrai que t'es fan de tout ça?
5: Je suis fan juste des figurines, en fait. J'aime énormément les figurines dragons et têtes de mort.
4: Tu collectionnes les statuettes à la maison?
5: Voilà.
4: Ah ouais, donc chez toi, dragon et têtes de mort à fond, plus les nains de jardin dehors. Ouais, ambiance, quoi.
2: Et tu t'es fait tatouer un dragon ou pas?
5: Oui.
2: Eh oui, moi aussi, j'ai un dragon.
4: Et où?
2: Bah, moi, il est là, regarde.
5: Sur l'avant-bras.
2: Comme moi, dragon, c'est mon signe astrologique chinois.
4: Sur quel bras, Karine?
5: Sur le bras droit.
2: Et voilà, on est copines de tatouage.
4: Oh là là, les copines de tatouage. Voilà. Bon, alors, je dépeins quand même quelqu'un d'extraordinaire depuis le début. Normal, tu es auvergnate. Mais Karine, une petite manie, malgré tout. Grosse manie. Il paraît qu'il faut que ton verre soit centré sur la nappe par rapport au dessin de la nappe.
5: Oui, ce qui fait énormément rigoler mon mari et il m'embête, il le pousse à chaque fois, il pose mon verre. Si la nappe est unie, je suis pas embêtée, mais s'il y a des dessins, des formes ou quoi que ce soit sur la nappe, il faut que mon verre soit vraiment posé, soit symétrique par rapport à tout le reste.
4: Oui, bah faut te détendre un petit peu quand même, ça va aller.
2: Ah bah oui, mais ça c'est les tocs, tu peux pas.
4: C'est les tocs, c'est les troubles obsessionnels, ça. Bon, et si t'étais un animal, alors c'est un tout petit. Oui, voilà. Et sale bête.
2: T'aimerais être un moustique?
4: Ouais, elle aimerait être un moustique. Pourquoi?
5: Juste pour faire chier le monde.
4: Voilà, voilà.
2: T'irais piquer ton mari te venger qu'il se soit moqué de toi.
4: Mais parce que c'est une Auvergnate et voilà, c'est son caractère.
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0: Just Can't Get Enough, Dépêche Mode. Les meilleurs moments de ta caisse sont terminés pour aujourd'hui. Nous recommençons demain à partir de 12h05, toujours avec Valérie Damido et Eric Bastien sur votre radio ici. Au taquet avec Valérie Damido, Eric Bastien et nos super candidats, c'est tous les jours pour bien commencer la journée et aussi à midi avec les meilleurs moments de la saison. Restez avec nous à suivre Johan Rock pour Ici dès 5h sur votre radio ici.
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1: Avec Gaëtan Roussel et Louise Attac, on en profite ce matin pour saluer toutes les Léa. Bonjour à vous, c'est ici que vous écoutez.
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1: Avez-vous bien dormi? Oui? Non? En tous les cas, on va tâcher de faire en sorte que votre début de journée, lui, soit réussi. Ici, dès 5h, votre rendez-vous très matinal, quand en ce moment même, vos enfants, vos voisins, votre partenaire, tout le monde ou presque dort encore le matin à cette heure-ci. On a besoin de musique, et il y en aura ces prochaines minutes. Indochine et Céline Dion. La météo, ce jeudi, les températures chutent sur une grande partie du pays. Un point complet sur la situation juste après le journal. Bonjour Valentine Letesse.
3: Bonjour Johan. Bonjour à tous.
1: Après le combat contre le feu, celui contre le vent.
3: Face aux rafales annoncées dans le sud, l'urgence aujourd'hui, c'est de sécuriser au maximum le massif du Gros Bessillon où le feu brûle toujours. Nous sommes sur place dans un instant quand en Bretagne, le combat, c'est de nourrir les vaches dans des pâtures brûlées par le soleil. Le gouvernement annonce un plan d'aide, c'est l'info du jour dans une demi-heure.
1: À 5h13 ce jeudi, par ici des économies se posera la question de savoir si les magasins de déstockage sont oui ou non un bon plan pour notre budget. Et puis, venez nous dire bonjour, simplement, comment ça se passe cet été de votre côté, ce jeudi avant-dernière occasion de repartir avec votre paire de lunettes pour assister à l'éclipse de la semaine prochaine, 12 août prochain. Après, bah, il sera trop tard. 0810 055 056.
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1: Nous sommes le jeudi 6 août. Bon réveil, il est 5h. Le journal Valentine Letesse et à la une, les forêts du Var sous haute surveillance.
3: Pour éviter à tout prix une reprise de l'incendie du Gros Bessillon, démarré il y a plus de 15 jours, le feu n'est toujours pas fixé. Près de 6000 hectares ont brûlé et le Mistral comme la chaleur sont de retour. C'est une véritable course contre la montre, donc Faustine Calmel, les pompiers n'ont plus que quelques heures pour limiter les risques.
5: La montagne est calcinée, de loin c'est un désert de cendres et de branches noircies.
6: Ça va, bas, les gars ?
5: Dans lequel évolue Franck Boller, pompier volontaire venu de Dordogne, prêté main forte, lance à eau dirigée vers les arbres brûlés.
6: Voilà, on a pour mission de noyer toutes les souches et de noyer vraiment la partie haute de ce vallon, parce que là-bas il y a un gros massif, et avec le Mistral ou l'Intramontane qui devrait revenir, pour éviter toute saute de feu et que malheureusement ça reparte là-bas.
5: Là-bas c'est encore en partie vert, chêne et cyprès debout qu'il faut préserver, défend le capitaine Antoine Baron des pompiers du Var.
7: Il reste encore les feuilles, il reste encore beaucoup de combustible. On peut avoir des braises qui se réactivent en fonction des vents et mettre le feu à cette végétation qui est à moitié brûlée. C'est cette interface-là qu'il faut impérativement traiter.
8: On va partir de là, t'inquiète.
9: Parce que là on est parti vachement bas. Il va falloir qu'on refasse une boucle pour retirer, pour redescendre.
5: Les équipes tirent les lances, depuis les camions en contrebas jusqu'en haut des versants pentus, dans des vallons encaissés. Un relief qui rend ce travail effectué en pleine chaleur harassant et parfois impossible.
7: Quand c'est vraiment trop inaccessible, on a des unités spécialisées qui sont transportées directement par hélicoptère, avec du matériel, avec des grosses bonbonnes d'eau directement, un endroit inaccessible par voie terrestre.
5: Autre moyen pour s'approcher des zones à traiter, la création de pistes. 30 km de chemin ont été dégagés au bulldozer dans la forêt et il faut faire vite, le vent est attendu en début d'après-midi.
3: Le Var, placé en vigilance rouge, feu de forêt, comme les Bouches-du-Rhône, le Vaucluse et l'Aude ce jeudi. 10 départements du sud-est sont également maintenus en vigilance orange à la canicule, et notamment la Drôme, où l'incendie démarré lundi est stable, près de Bellegarde en Diois. 240 hectares sont partis en fumée, mais les pompiers espèrent le circonscrire dans les prochaines heures.
1: Ici, 5h03, fin de garde à vue pour le chef cuisinier Jean Humbert.
3: Sans mise en examen à la clé pour l'ancien chef étoilé du Plaza Athénée. En revanche, Jules Frécon, le vainqueur de Top Chef, accusé de violence conjugale, est placé depuis hier sous le statut de témoin assisté.
10: Oui, après plus de 30 heures en garde à vue et une nuit au dépôt du tribunal, le chef cuisinier ressort donc avec un statut nettement plus favorable. Plus de mise en examen, donc pas d'indice grave et concordant aux yeux du juge d'instruction, mais ce statut intermédiaire de témoin assisté qui lui permet d'accéder au dossier. Satisfaction à la sortie du tribunal de l'une de ses avocates, Jacqueline Lafont.
11: Il y a ce qui est véhiculé dans les médias,
0: il y a ce qui est véhiculé dans les réseaux sociaux, et puis il y a les dossiers, la complexité des dossiers. Et les décisions de justice, c'est de temps en temps, elles sont assez rassurantes. Voilà ce que je voulais vous dire.
10: Plusieurs ex-compagnes de Jean Humbert l'ont accusé de contrôler leur fréquentation, leur sortie ou leur tenue, ce qu'on appelle le contrôle coercitif. Des proches de plusieurs femmes ont remarqué des morsures, des bleus et des comportements humiliants de la part de l'ex-chef cuisinier. Des accusations qui n'ont pas convaincu à ce stade le juge d'instruction. L'enquête se poursuit, malgré tout, elle est ouverte pour violence habituelle sur conjoint. Et on retiendra que les plaintes d'Alexandra Rosenfeld, l'ancienne Miss France, et Lila Salet, l'ancienne actrice, également ex-compagne de Jean Humbert, ont été classées sans suite. Des faits qui remontent au début des années 2010, jugés prescrits par le parquet.
3: Au total, donc, 6 anciennes compagnes du chef l'accusent de violences de différentes natures, précise le parquet. 3 candidats à la présidentielle visés en ligne par la Russie par des campagnes de désinformation. Édouard Philippe, Gabriel Attal et Raphaël Glucksmann sont dans le viseur de Moscou et c'est une première en France. De quoi encourager hier soir le Premier ministre à poursuivre à la rentrée un travail commun avec l'ensemble des formations politiques contre les ingérences étrangères sur la prochaine élection présidentielle.
1: Et puis la 6e étape du Tour de France Femmes aujourd'hui.
3: Avec déjà une certitude, la gagnante de l'an passé, la Française Pauline Ferrand-Prévot ne remportera pas cette 5e édition, largement distancée hier dans les monts du Beaujolais.
4: Au bout d'un moment, il faut se rendre à l'évidence. Pas toujours gagner, mais au moins on peut se battre. Et puis j'ai essayé. Ça fait jamais plaisir de se faire lâcher, mais en fait, je peux pas dire que je sois triste ou déçue parce que j'étais pas dans une mauvaise journée, quoi. Si j'avais été dans une mauvaise journée, j'aurais pu dire. Mais en fait, c'est pas le cas, donc je peux pas vraiment me plaindre ou trouver des excuses. Et maintenant aussi, j'aurais peut-être l'opportunité d'aller chercher une étape sur ce tour. Si c'est la dernière, je la prends aussi. Je prends tout.
3: Pauline Ferrand-Prévot, 17e désormais au classement général, à plus de 5 minutes du trio tête, composé de sa grande rivale, Demi Vollering, victorieuse hier, de la Suissesse Marlène Reusser, toujours maillot jaune, et de la Polonaise Kasia Nieva Doma. La 6e étape aujourd'hui part de Montbrison dans la Loire, direction Tournon-sur-Rhône en Ardèche. La météo, Johan.
1: Ce matin, des passages nuageux sur les régions du nord et du nord-ouest avec une alternance d'éclaircies. Puis sur le reste du pays, c'est du beau temps avec néanmoins quelques nuages également au sud de la Garonne, sur l'Aquitaine, le massif pyrénéen. Et puis, chose très appréciable, ce matin, les températures sont en baisse. Enfin, quasiment partout, excepté dans le sud-est où les fortes chaleurs, elles, résistent. Il fera en milieu de matinée 26 à Perpignan, jusqu'à 27 à Marseille ce matin. Et puis sur le reste du pays, on relèvera 14 à Limoges, 16 à La Rochelle, 21 à Strasbourg, 17 à Paris. Dans l'après-midi, le soleil va dominer sur les trois quarts du pays avec quelques nuages sur les régions nord et nord-est. Et puis toujours ce ciel chargé sur le sud-ouest du côté du Pays Basque et sur le piémont pyrénéen. Pour les températures, toujours de fortes chaleurs au sud-est. 38 degrés la maximale à Montpellier. Puis sur le reste du pays, des températures en dessous légèrement des normales saisonnières. 29 à Bordeaux, 22 à Brest, 24 à Rouen et 24 à Lille. Et chez vous, comment ça se passe ce matin à 5h07? Vous nous le dites, vous nous postez vos petits messages comme vous avez l'habitude de le faire sur la page Facebook d'ici. Tous les matins ici, on fait la météo ensemble.
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1: Voici une petite douceur pour entamer la journée. Le titre, Rock Your Baby, l'interprète George McRae. Vous êtes bien ici, on passe la matinée ensemble.

0: au long de l'été, ici dès 5h, on se réveille ensemble. Et ça, c'est une bonne chose.
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0: Imaginez-vous vivre pendant 20 ans avec une odeur de poisson pourri avariée dans votre village.
2: C'est charmant.
0: C'est ce qu'endurent les habitants d'une petite commune de Terre-Neuve, à l'est du Canada, la faute à une usine de sauce de poisson fermée depuis 20 ans par les autorités sanitaires. Depuis, à l'intérieur, il y a toujours ces 110 cuves géantes restées, pour ainsi dire, dans leur jus, remplies d'une centaine de milliers de sauces de litres de poisson qui n'en finissent pas de fermenter et exhaler une odeur pestilentielle.
2: À 5h10 du matin, c'est dur ce que vous nous dites.
0: Vous allez voir, il y a un dénouement qui est quand même happiness, sunshine et bonne humeur. Si rien n'a bougé, c'est parce que personne ne voulait s'occuper de régler la facture. Tout ça a coûté environ 2 millions de dollars, donc ça a traîné. Et pourquoi je vous en parle ce matin? C'est parce qu'enfin, le grand nettoyage a démarré depuis quelques jours. Les cuves ont été ouvertes. Le liquide sera entièrement absorbé par de la tourbe. Il va falloir 200 camions pour aménager tout ça. Donc on va souhaiter, parce que ça va durer encore deux mois et demi.
2: Beaucoup de courage,
0: de patience. C'est la dernière ligne droite, si on nous écoute au Canada, pour ce village qui, et là pour le coup c'est le cas de le dire, est dans la sauce depuis maintenant 20 ans. Il est 5h11. On part dans les Landes ce matin, ici, aux côtés des sinistrés des incendies, Valentine.
2: Oui, ou comment se reconstruire quand on a tout perdu, sans papier, sans vêtements, sans rien. Des assureurs les accompagnent en continu dans le centre de Biscarrosse. Reportage dans 5 minutes.
0: Et puis on va chanter avec Indochine dans un instant. Allez, venez. Maintenant, on va faire quelques économies. Bonjour Valère Coréard, chaque jour avec vous un bon plan pour optimiser notre pouvoir d'achat. Et aujourd'hui, on parle des déstockeurs.
3: Oui, je voulais faire un point avec vous sur ce type de magasin. Il y en a un petit peu partout, en physique, sur le net aussi, et ils sont sur tous les secteurs, hein, habillement, bricolage, décoration, alimentation. Alors c'est vrai que ça peut être un super bon plan budget, les déstockeurs, mais à condition de comprendre les règles du jeu et surtout de savoir faire la différence entre les vrais déstockeurs et le reste. Un déstock, c'est un magasin dans lequel vous allez trouver des produits que le circuit classique ne veut plus. Ça ne veut pas dire que ce n'est pas conforme, que c'est cassé d'occasion, mais ça veut dire qu'il y a trop de stock. On est sur des invendus de saison, des produits dont l'emballage n'est plus aux couleurs de la marque ou dans le cadre de faillite. Comme les marques préfèrent, bien sûr, vendre à très bas prix plutôt que de détruire leurs invendus, les déstockeurs vont pouvoir acheter d'importantes quantités et faire bénéficier les consommateurs de prix imbattables.
0: Des prix bas, des articles conformes, c'est tout bénef quand même pour nous les consommateurs.
3: Oui, les déstockeurs, c'est un bon plan budget. Clairement, vous pouvez espérer du moins 40, moins 50, moins 70% parfois par rapport au prix classique. Alors bien sûr, on est dans des magasins assez basiques, qui jouent d'ailleurs la carte hard discount bien souvent. Attention quand même, avant d'acheter un article, moi je vous suggère un petit réflexe facile à mettre en œuvre. Comparer son prix en ligne avec les autres enseignes pour vous assurer de faire une bonne affaire. Mais c'est une piste vraiment intéressante et vous avez pas mal d'enseignes d'ailleurs qui sont bien implantées partout en France, comme Noz par exemple, ou encore Stockomanie. Et si vous êtes déjà adepte des déstockages ou que vous avez peut-être aussi des bons plans conso pour faire des économies, pensez à m'écrire. Mon mail, c'est parici-des-économies@radiofrance.com.
0: Merci Valère. Demain, avant de partir en week-end, il sera question de faire de l'autostop. Est-ce que c'est un bon plan gratuit et organisé? On en parlera avec vous. Pour l'heure, vous écoutez ici. Il est 5h14.
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0: Ce jeudi à 5h14, la vie d'après s'organise pour les sinistrés des incendies.
2: Après la destruction de leur maison dans les Landes et les déclarations aux assurances, 150 familles se retrouvent sans logement, sans papier, sans rien. Dans une salle commune de Biscarrosse où le feu a démarré il y a 2 semaines, des assureurs les accueillent, Emma Mendicino, pour les aider à reprendre le cours de leur vie.
6: Des tables séparées par des panneaux en bois font office de stands d'accueil pour que des personnes comme Marie-Louise, 82 ans, puissent venir déclarer leur situation.
7: Toute la maison a brûlé, toute notre vie. On a tout perdu.
6: 20 ans, réduit en poussière, sauf 2 documents.
7: La carte d'identité, la carte vitale, tout le reste est perdu. Il faut aller à la pêche de tout. de toutes les références. Mais bon, on court après les numéros, quand on a perdu tous les papiers. C'est
6: un obstacle pour accéder à ses droits, notamment à celui au logement, dans son cas, aux travaux et au remboursement pour d'autres. C'est pour ça que Nathalie et Jennifer, des employés de la MAIF, ont été détachés de leur bureau pour tenir cette permanence.
8: On a reçu une vingtaine de personnes sur les 2 jours et demi.
6: À chacune, il a fallu expliquer la marche à suivre.
9: On s'oriente vers l'expertise, qu'est-ce qu'ils doivent mettre en place, quel justificatif ils doivent conserver.
6: Et une fois le chapitre administratif clos, c'est l'échange humain qui reprend le dessus, évidemment. De quoi laisser l'occasion à Jennifer d'expliquer aux personnes qu'elle conseille qu'elle aussi a traversé les mêmes difficultés. En 2022, la ville où elle habite avait été touchée par les grands feux en Gironde.
8: J'ai vécu l'évacuation, j'ai vécu le moment où on part très très vite parce que le feu, il est à 200 mètres de la maison. Ça permet aujourd'hui, avec cette expérience, de prendre beaucoup de recul et de leur dire que oui, c'est difficile, mais on va se reconstruire et l'avenir est que meilleur.
6: Surtout quand on croise le chemin de personnes comme Sandrine, une fonctionnaire qui n'est pas venue déclarer un sinistre, mais demander des conseils pour assurer sa maison. Disponible pour accueillir une famille sans logement, au moins le temps de la nouvelle année scolaire, où elle travaillera dans un autre département.
10: Je n'ai pas d'expérience dans le domaine, j'ai jamais loué, ni rien du tout, mais je pense que c'est important d'aider les autres.
6: Et ces autres n'essuient pas que des pertes matérielles. Les assureurs présents à Biscarrosse racontent que ce qui revient tout le temps lors des entretiens, c'est l'impossibilité de retrouver les souvenirs, les photos disparues dans les flammes.
2: L'aide aux sinistrés se débloque aussi en Gironde. Une première enveloppe d'aide de 300 000 euros a été débloquée hier en préfecture pour aider les communes à réaliser les travaux d'urgence comme le relogement des sinistrés justement ou la réfection des routes.
0: À 5h17, à l'heure où vous êtes peut-être en train de petit déjeuner, dans quelques minutes, on va partir pour l'île de la Réunion où tous les jours est tournée et diffusée une émission gourmande dans laquelle on cuisine les produits outre-marins. Les coulisses télé à venir, le temps d'écouter Indochine. Vous êtes ici, il est 5h17.
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0: on vous joue les titres qui vous donnent le bon tempo pour le reste de la journée. C'est un 6 août qu'il est né ce jeudi. On souhaite un bel anniversaire à Marc Lavoine. Avec toi. 64 ans pour Marco et au moins autant de tubes dans sa discographie débutée dans les années 80, tiens, comme celui-ci par exemple. Allez, on s'arrête là. Un 6 août naissait outre-Atlantique le pape de la pop culture américaine, Andy Warhol. Peintre, cinéaste, performeur, on lui doit les iconiques sérigraphies des boîtes de soupe Campbell. C'est aussi Andy qui prophétisait les 15 minutes de célébrité pour tout un chacun, bien avant le scroll des réseaux sociaux. Et puis, le 6 août 1945, une date sombre à jamais gravée dans l'histoire, ce jour où les États-Unis larguaient la première bombe atomique sur la ville d'Hiroshima. 70 000 morts et d'innombrables blessés. Carnet noir, enfin, il y a 41 ans, l'animateur baroudeur Philippe de Dieuleveux disparaissait à l'autre bout du monde dans des conditions énigmatiques, et c'est il y a 4 ans également que le chanteur Daniel Lévy nous quittait à l'âge seulement de 60 ans. Bon anniversaire à vous si c'est un 6 août que vous êtes né. Il est 5h21, vous écoutez ici et dans les coulisses télé. Ce jeudi, on part pour La Réunion, faire une pause gourmande et exotique. Chef Pays, c'est un magazine culinaire qui met à l'honneur la gastronomie outre-marine. Diffusé sur la chaîne du service public Outre-mer Première, Brice Laurent Dubois, son présentateur, convie chaque jour un chef à cuisiner les produits du terroir. Au menu, steak de thon à l'huile tiède de citronnelle et quinoa coco, millefeuille à l'hibiscus garni aux chèvres frais ou tataki de thon au gingembre et curcuma. Ça y est, j'ai faim. Pas vous ?
1: Bonjour et bienvenue dans Chef Pays, votre émission culinaire des Outre-mer. Est-ce que vous êtes prêts pour une bonne dose de gourmandise ?
0: Bon, alors ok, tout ça sur le papier, ça donne envie, mais après tout, des émissions de cuisine à la télé, c'est pas ce qui manque. Alors, qu'est-ce qui fait la spécificité de celle-ci ? Réponse de l'animateur.
2: C'est vraiment le mot accessibilité, parce que on a tous les produits qu'on peut trouver facilement, on a des recettes des fois qui comportent 4 ingrédients avec un visuel incroyable, n'importe qui peut refaire, sans forcément avoir un background de chef ou autre, tout le monde peut refaire les recettes. Après plus de 1000 émissions, je suis toujours surpris, parce qu'il y a quand même 6 chefs qui se relaient, je suis surpris par leur créativité. Ils font des choses, mais c'est épatant. Et on s'est dit, wow, j'y ai jamais pensé. Et il y a aussi ce petit côté, ah ouais, ok, pourquoi pas refaire à la maison, parce que j'y avais pas pensé.
0: À noter que les ingrédients emblématiques des Outre-mer, avec lesquels les chefs cuisinent dans l'émission, sont tous trouvables par chez nous. Pour Brice Laurent Dubois, la cuisine, c'est sa vie, et celle aussi de sa famille, depuis plusieurs générations. Avant de faire de la télé, il a suivi un cursus dans l'hôtellerie-restauration. Et puis, invité un jour à participer en tant que chef à une autre émission culinaire, sur Franceau cette fois, l'envie lui est venue d'approfondir cette voie professionnelle qui n'était pourtant pas prévue au programme. Pour l'heure, c'est le deuxième été que ce magazine est diffusé sur l'antenne de France 3. Une opportunité qui, évidemment, le ravit.
2: C'est important pour la visibilité des territoires ultramarins. Nous sommes français, nous avons des produits qui méritent d'être mis en valeur. On peut parler de certains clichés au niveau gastronomique, par exemple aux Antilles, les acras, le colombo ou le tiponche, etc. Mais quand on pousse un peu plus loin, il y en a plein, ils ne peuvent pas répondre. Donc cette émission est d'utilité publique. Elle permet de découvrir la sensibilité des ultramarins, leur âme en fait.
0: Chef Pays, pour se régaler différemment et en toute simplicité, c'est à voir jusqu'à la fin du mois d'août en replay sur le site France.tv. 5h24, et si vous veniez sur l'antenne d'ici nous raconter ce que vous faites de votre été pour vous remercier de nous être fidèles, vous repartez avec le pack été ce jour, un calepin pour noter vos souvenirs et puis surtout une paire de lunettes. Il reste 2 jours pour la gagner, puisqu'ensuite après ça sera trop tard. L'éclipse, c'est mercredi prochain. 0810 055 056. On se parle et on joue ensemble, le temps d'écouter celle qui sera dans quelques jours en France début septembre, Céline Dion, pour une série de concerts. Voici sa nouvelle chanson. Bonjour, pardon, merci et bon réveil. 5h25.
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0: Vous êtes bien ici, le matin à cette heure-ci ?
1: Ah merci Céline,
0: merci. T'oublies pas de dormir un peu, tu nous fais ça bien, à la rentrée, à l'Arena. Voilà, en région francilienne, pour une série de concerts qui s'annonce d'ores et déjà historique. Il est 7h27, 5h25, voilà, on va vous donner l'heure, à un moment donné, de manière approximative. C'est le moment de retrouver Stéphane Bern, qui tous les jours nous ramène dans l'histoire de France. Et aujourd'hui, Stéphane, on voyage au temps pas si lointain des duels.
2: En politique, il fut une époque où les débats étaient vraiment tranchants. Quand deux députés réglaient leurs désaccords, sabre à la main. Nous sommes le 21 avril 1967, Neuilly-sur-Seine. Deux parlementaires s'affrontent en duel. C'est la 5e République version cap et épée. Imaginez la scène. Le jardin d'un hôtel particulier, un maître d'armes, des témoins, et non pas trois mousquetaires, mais deux députés en chemise blanche, sabre en main. Le duel oppose Gaston Defferre, maire de Marseille et chef des députés socialistes, au jeune député gaulliste René Ribière. Tout a commencé quelques jours plus tôt, à l'Assemblée nationale. Lors d'un débat houleux, Defferre excédé envoie balader Ribière avec un « Taisez-vous, abruti ».
3: Calmez-vous, calmez-vous.
4: S'il vous plaît.
3: Je vais aller faire un petit tour à la buvette, ça va vous détendre.
2: Niveau insulte, on est sur de la maternelle petite section. Mais pour ce dernier, il est hors de question d'en rester là. Dans la salle des quatre colonnes, il demande à Defferre « Vous m'avez traité d'abruti ? Pouvez-vous me dire pourquoi ? » Parce que je le pense. Complètement toqué, je vous en demande réparation par les armes. Contre toute attente, Defferre accepte. Le duel se fera à l'épée, comme au 19e siècle. Plus chic que le revolver, plus propre et surtout plus photogénique. Devant journalistes et témoins choisis, l'affrontement dure 4 minutes. Et s'arrête à la troisième touche, au moment où quelques gouttes de sang coulent, Ribière est légèrement blessé à l'avant-bras. Ce sera le dernier duel officiel de France, la fin d'une tradition chevaleresque vieille de plusieurs siècles. Aujourd'hui, les députés ne s'affrontent plus en duel, mais sur les plateaux télé. Ils ont rangé leurs sabres, mais pas leurs égaux.
0: Tous les matins, on apprend en s'amusant en compagnie de Stéphane Bern. 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Pour l'heure, 5h30, l'info en France et dans le reste du monde, c'est l'heure du 90 secondes avec Valentine Lottès.
5: Une course contre la montre dans le Var. Pour éviter toute reprise de feu dans le massif du Gros Bessillon où la forêt brûle encore, les pompiers se préparent.

0: pour l'instant par manque d'indices graves ou concordants, selon le juge d'instruction. Plus de 10 000 postes d'internes en médecine à la rentrée, soit 15% de plus par rapport à l'an passé. C'est l'un des premiers effets concrets de la suppression du numerus clausus. Selon le gouvernement, des efforts sont notamment faits sur des spécialités en tension comme la dermatologie, la gériatrie ou la pédiatrie. Le public interdit des routes du massif des Dentelles de Montmirail. Au menu de l'étape demain du Tour de France Femmes vers l'ascension du Mont Ventoux, une décision du préfet au vu du risque d'incendie. La première médaille française au championnat d'Europe de natation dans le bassin olympique de Saint-Denis. Le plongeur Jules Bouillet a remporté l'argent sur l'épreuve du tremplin à 3 mètres.
1: Vous écoutez ici 5h32, l'info du jour, c'est un plan d'accompagnement pour les agriculteurs face au changement climatique.
0: En première ligne, face aux canicules, aux incendies et aux sécheresses, le gouvernement promet un plan global pour ne laisser aucun agriculteur seul face aux aléas du climat. Et pour aider Nicolas, par exemple, impuissant désormais, Emma Dewey, pour nourrir ses vaches laitières dans ses pâtures bretonnes complètement grillées par le soleil.
2: Du haut de l'exploitation de Nicolas Le Goff,
3: cette parcelle-là, il n'y a vraiment plus rien.
2: On aperçoit une pâture brunie par le soleil.
3: On va voir ? Ouais, on va faire le tour.
2: Mais il y va à contre-cœur, les larmes aux yeux, trop difficile de voir ce champ brûlé.
3: On ne va pas voir les parcelles, ça fait mal au cœur. Moi, j'y vais accompagner à chaque fois, ils ont envie de chialer, c'est pas simple.
2: Pour comprendre l'ampleur du désastre, l'éleveur s'accroupit, prend l'herbe, enfin la paille dans sa main, pas besoin de l'arracher, il n'y a plus de racines.
3: Là, la terre est à nu, donc on voit que l'herbe se décroche complètement du sol. Le milieu racinaire est mort, quoi. Il n'y a plus de vie quoi, dans le sol. Quoi. La végétation est morte sur le sol. On avait connu ça en 2022.
4: 2022, c'était une sécheresse historique. Est-ce que là, c'est semblable ?
3: C'est pire. Sur le mois de juin, on a eu 15 mm d'eau. Sur le mois de juillet, on a eu 6 mm d'eau.
2: Il en faudrait au minimum deux fois plus.
3: Sur la commune, on est sur des terres légères, donc avec très peu de capacité à retenir l'eau.
2: La conséquence directe, il veut nous la montrer, les vaches ne broutent plus dehors, mais mangent à l'intérieur.
3: Du coup, là, elles mangent la ration d'hiver en plein été.
2: Puiser dans son stock d'hiver, c'est aggraver sa situation financière.
3: C'est des coûts alimentaires qui explosent. Aujourd'hui, on voit les cours de la céréale qui s'emballent. C'est sûr, il y a beaucoup de spéculation sur le marché. Le blé a pris pas loin de 50 euros la tonne en quelques jours.
2: Et il pourrait dépenser jusqu'à 50 000 euros de céréales en plus pour compenser l'herbe qu'il n'a pas pu récolter.
0: Alors, ce plan du gouvernement comportera justement des mesures de trésorerie, indique le ministère, comme la prise en charge de cotisations sociales. Un plan encore trop léger, selon la Coordination Rurale, deuxième syndicat agricole, pour permettre aux paysans de tenir jusqu'au printemps.
1: On respire en termes de météo aujourd'hui, ce mercredi, des températures qui baissent sur une grande partie du pays, excepté sur le sud-est, où là la canicule continue de sévir. Rendez-vous compte, il fera 26 degrés ce matin à Perpignan, jusqu'à 27 en milieu de matinée à Marseille. Pour ce qui est du ciel, quelques nuages à noter du nord et du nord-ouest, avec une alternance d'éclaircies, puis sur le reste du pays, c'est du beau temps. Aussi également quelques nuages au sud de la Garonne, sur l'Aquitaine et le Massif central. Cet après-midi, le soleil va dominer sur les trois quarts du pays, avec quelques nuages sur les régions nord et nord-est, et puis toujours ce ciel chargé dans le sud-ouest du côté du Pays Basque et sur le piémont pyrénéen. Quelques températures cet après-midi, il fera 29 à Bordeaux, 22 à Brest, 24 à Rouen. Et chez vous, comment ça se passe? Vous nous l'écrivez en nous postant vos messages sur la page Facebook d'ici, comme l'a fait Marie, qui vit à Nîmes. Chez elle, il fait 25 degrés ce matin. Marie-Pierre, elle vit au Breuil de Salon-la-Tour. Le ciel est nuageux. Elle relève 14 degrés. Merci à vous, Marie-Pierre. Enfin, Monique, elle vit dans les Landes, à Agetmo. Il fait 21 degrés ce matin avec un ciel nuageux et en prime une belle photo du bord de mer au coucher ou au lever du soleil. Merci à vous, Monique. Tous les matins ici, on fait la météo ensemble.
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1: Nous sommes le jeudi 5 août, vous faites bien de vous réveiller ici à l'écoute de votre radio locale. Dans quelques minutes, vous allez gagner l'avant-dernière paire de lunettes pour assister à l'éclipse. Des lunettes d'ailleurs que vous n'ouvrez que le jour J, hein, parce qu'autrement, elles sont plus valables. C'est important, il s'agit de vos yeux, ça fait toujours mieux en le rappelant. Merci d'être là, ce matin on se réveille ensemble avec une voix divine. Jimmy Somerville et les communards sur votre radio locale. Bon réveil, 5h36.

0: écoutez ici votre radio locale qui vous fait démarrer la journée en chanson. Bon réveil, il est 5h40.
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0: Et le matin, ici, les arnaques passent un sale quart d'heure. Ça s'appelle C'est pas vrai. Et ce matin, on vous parle de ces vrais faux agents de la police qui tentent d'abuser de votre crédulité.
2: Oui, des policières très sexy, mises en scène dans des vidéos sur Internet pour encourager l'internaute à consommer du contenu érotique payant. Aude Razo vous dit tout dans 2 minutes.
0: Et pour la musique, ce matin, on vous a choisi ça. Ah bah non, bah bougez pas. Non, Christophe Maé, bah Christophe, non. Bon,
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0: Bah oui, enfin voyons. Christophe Maé fait partie de nos petits chouchous. On va l'écouter dans quelques instants avec la lune qui est encore là, je crois. Enfin, le jour va arriver, hein. La lune va bientôt dégager. En attendant, on accueille Daniel, notre auditeur, qui est là ce matin sur l'antenne d'ici. Bonjour Daniel.
2: Bonjour Daniel.
4: Bonjour Valentine, bonjour Johan, ça va?
0: Ouais, ça va pas mal, vous avez une voix du matin, vous êtes réveillé depuis quelle heure aujourd'hui, Daniel?
4: Bah, 4h30 après, c'est vrai que je me suis réveillé.
0: Pourquoi 4h30, pas avant, pas après?
4: Ah bah, c'est l'habitude.
0: Ah oui, d'accord, pas de réveil alors.
4: Et puis je me lève vers 5h pour écouter Ici Bleu, oui.
0: Bah, ici, voilà, vous êtes à
4: Ici Bleu, Touraine, moi je sais Ici Touraine, ouais.
2: Écoutez, c'est un excellent programme, Daniel.
0: Qu'est-ce que vous faites?
2: Tous
4: exactement.
0: Qu'est-ce que vous allez faire de votre journée, Daniel?
4: Ah, ce matin, on va faire du vélo. On va aller jusqu'à Villandry-Savonnières, le long du Cher. Et puis, après, on se fait un petit barbecue, puis une plancha. Et puis après, la pétanque.
0: Ah, bien, mais c'est rondement mené, cette histoire.
2: Est-ce qu'on peut venir, Daniel? Parce que ça a l'air super.
4: Ah, bah, il n'y a pas de problème, vous venez.
0: C'est vous qui faites la plancha?
4: Non, la plancha, c'est des femmes parce que c'est que des légumes. Nous, on fait le barbecue.
0: Ah, ouais, d'accord. C'est très protocolaire, cette histoire. D'un côté, les légumes.
4: C'est spécial de faire cuire les légumes à la plancha. À chaque fois,
2: d'accord. Je
0: les fais cuire. Ok, bon, très bien. Mais à un moment donné, tout le monde se retrouve autour de la table et tout le monde mange de tout.
4: Voilà. Bon. Oui, bah oui, après, on.
0: Eh bah, très bien.
4: Bah, okay. Oui, on mange de tout.
0: Chacun la spécialité. On va vous souhaiter une belle journée, du bon vélo, de la bonne plancha, une bonne partie de pétanque. Et puis, vous allez recevoir d'ici quelques jours le paqueté avec le roman de la semaine et puis surtout la fameuse paire de lunettes pour assister à l'éclipse le 12 août prochain, c'est-à-dire mercredi.
2: Tout à fait. Elles sont formidables, elles sont bleues, comme votre radio ici, Daniel.
4: Oui, merci. Et puis bonnes vacances à ceux qui partent en vacances. Et puis bon courage à ceux qui restent.
0: Merci, Daniel. À bientôt. Sur l'antenne d'ici. Ça se passe comme ça tous les matins, 5h42. Bon réveil.
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0: 5h43 chaque matin ici, c'est pas vrai, votre séquence quotidienne pour éviter de tomber dans le panneau. Aude Razo, la police nationale tire la sonnette d'alarme en ce moment de fausses policières particulièrement aguicheuses, essaient de tromper les internautes.
6: Effectivement, elles sont jeunes, elles sont jolies, tenues moulantes, voire suggestives, tantôt en soutien-gorge, tantôt au volant d'une voiture de police. Elles multiplient les vidéos sur les réseaux sociaux. Elles nous disent qu'elles ont tout juste 18 ans, qu'elles s'engagent par sens du devoir et de la justice. Et puis, elles font un peu pleurer dans les chaumières. Les hommes apparemment refusent de sortir avec elles à cause de leur métier. Elles sont très très tristes. Problème. Non seulement ces femmes ne sont pas policières, mais elles n'existent même pas. Elles sont créées de toutes pièces par intelligence artificielle.
0: Aude, la police, la vraie, elle estime que ces vidéos discréditent la profession, mais quel est le but finalement de ces contenus mensongers?
6: Eh bien, si on creuse un peu, l'objectif, c'est toujours le même, faire des sous. En fait, ces policières imaginaires cherchent à orienter l'internaute vers des contenus érotiques payants. Il y a des liens à chaque fois et bien sûr, vous êtes invité à cliquer. Alors personnellement, je trouve que la ficelle est un peu grosse. L'un de ces profils s'appelle quand même Vilaine Policière. Bon, c'est assez explicite, je trouve. Certaines vidéos Instagram multiplient les allusions sexuelles. Bon, grosse ficelle, pas pour tout le monde, visiblement, puisque dans les commentaires, je vois aussi pas mal d'internautes, des messieurs qui s'emballent et qui couvrent ces femmes de compliments. Ces vidéos font des centaines de milliers de vues, parfois plusieurs millions. Pour repérer montrer le trucage. Déjà toujours se méfier des profils de personnes jeunes et jolies qui, je cite, veulent apprendre à vous connaître. Vous pouvez bien sûr choisir de cliquer en toute connaissance de cause sur ces contenus érotiques, mais ça devient, attention, beaucoup plus dangereux quand la discussion s'engage. Et puis, gardez les pieds sur terre, hein, toujours, il est quand même très très improbable qu'une vraie policière publie ce genre de vidéo.
0: Merci Audrey Azo, et puis pour retrouver tous les liens utiles de C'est pas vrai, ici.fr à l'onglet arnaque. Savez-vous qui est l'auteur de la question suivante qui m'a été rédigée? Je la lis. Est-ce que vous savez quand la pelouse est apparue sur Terre?
2: L'auteur, Benoît Prospero.
0: Ouais, a priori, bah oui, a priori.
2: Voilà, la date, je dirais en même temps que la tondeuse.
0: Bon, dans un instant, c'est pas les grosses têtes non plus, hein, on va essayer de spéculer, c'est le monde merveilleux du vivant qui arrive. Il nous rejoindra à ce monde juste après la Lune. Christophe Maé, ici on est vraiment très très proche de la nature. Bon réveil.

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1: Ici, ce jeudi matin, on est ensemble. Dès le lever du jour, on ouvre grand les oreilles pour mieux écouter la nature. Aujourd'hui, dans le monde merveilleux du vivant, trois choses à savoir sur une formation végétale constituée d'espèces herbacées de faible hauteur. Elle ne dépasse pas 30 cm, essentiellement des gaminées. Bonjour Benoît Prospero.
2: Et ce que vous venez de dire, vous savez ce que c'est? Eh bien en fait, c'est l'une des définitions officielles de la pelouse. Bonjour à toutes et tous. Au programme Crétacé, oxygène et mort. D'abord, première chose à savoir, la pelouse est apparue il y a environ 66 millions d'années au moment de la crise Crétacé-Tertiaire, lorsqu'une majeure partie des dinosaures a disparu. Plus précisément, les graminées existaient déjà à la fin du Crétacé, mais elles se sont surtout diversifiées après cette extinction massive. Et cette transformation des écosystèmes a favorisé l'expansion des plantes herbacées au détriment de certaines forêts. Et les paysages que l'on associe surtout aux prairies sont donc relativement récents à l'échelle géologique. Ce qui a profondément influencé d'ailleurs l'évolution de nombreux herbivores modernes.
1: Donc la majorité des dinosaures, Benoît, n'ont jamais vu la pelouse.
2: Exactement. Ils auraient pourtant sans doute été ravis. Deuxième chose à savoir, le gazon est un producteur d'oxygène et ce, grâce à la photosynthèse comme toutes les plantes vertes. Mais contrairement à une idée reçue, il ne produit pas plus d'oxygène que les arbres à surface équivalente. En fait, les arbres restent globalement plus efficaces, notamment grâce à leur biomasse. Mais c'est vrai qu'on peut dire aussi qu'une pelouse en bonne santé joue un rôle intéressant à son échelle. Bah oui, elle capte le dioxyde de carbone, participe au rafraîchissement local en limitant les îlots de chaleur et contribue à la filtration de certains polluants. Et elle aide aussi à stabiliser les sols et à limiter l'érosion.
1: Et ça, c'est une bonne nouvelle.
2: Ah ben c'est le moins que l'on puisse dire. Et enfin, troisième chose à savoir sur la pelouse, lorsqu'il meurt, le gazon se décompose et cela produit de la nouvelle terre sur une base continue. Ce processus s'appelle la formation d'humus, essentiel à la fertilité des sols. Et donc, petite astuce, en laissant vos résidus de tonte au sol, ah ben vous contribuez à ce processus en ajoutant des nutriments à la terre de façon toute naturelle, ce qui favorise aussi l'activité des micro-organismes et des vers de terre indispensables à un sol vivant. Ainsi, vous améliorez la structure du sol sur le long terme. Par la carapace du stégosaure, le monde vivant est merveilleux. Préservons-le. Et un immense merci au formidable biologiste Marc-André Sellos.
1: Et merci à vous, Benoît Prospero. Grâce à vous, on sait désormais que la pelouse est beaucoup plus jeune que les dinosaures.
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1: 5h51 à la une de la presse, J-7 avant l'éclipse tant attendue.
4: Et ce matin, notre invitée journaliste au Pèlerin, elle a signé une enquête sur l'éclipse du 12 août prochain.
1: Bonjour Camille Dénessé.
5: Bonjour à vous.
1: Quel est le site en Europe depuis lequel on va pouvoir observer l'éclipse dans les meilleures conditions?
5: C'est le nord de l'Espagne. La bande de totalité passe de la couronne qui est dans le nord-ouest jusqu'à Valence dans l'est du pays, un petit peu en diagonale. Et là, l'éclipse sera totale.
1: D'ailleurs, dans le dossier, on apprend que le gouvernement espagnol a déclaré l'événement d'intérêt public exceptionnel. C'est dire si les conséquences financières du tourisme pour cette occasion vont être importantes.
5: Oui, en fait, l'Espagne va bénéficier de 3 éclipses sur 1 an et demi. Et donc, le gouvernement espagnol y a vu une occasion économique assez formidable. Et on les comprend parce qu'en France, en 1999, quand a eu lieu notre dernière éclipse solaire totale, les hôtels dans le nord de la France, à l'est et en Bretagne, affichés complets depuis un an. C'est des retombées économiques qui sont très intéressantes, alors qu'on parle de quelque chose qui va durer une poignée de minutes. Et là, en Espagne, sur la bande de totalité, les Airbnb ont triplé leur prix, tous les hôtels sont complets depuis plusieurs mois. Alors qu'on parle en plus d'une région de l'Espagne qui est plutôt d'habitude délaissée par les touristes.
1: Donc en fait, il faudrait des éclipses tous les étés, en fait.
5: Figurez-vous qu'il y a une nouvelle forme de tourisme qui se développe, qui s'appelle l'astrotourisme, qui effectivement bénéficie de ces phénomènes extraordinaires, comme le sont aussi les aurores boréales ou les pluies d'étoiles filantes d'ailleurs, amener un public beaucoup plus large. Là, il y a des familles qui vont venir, des gens qui ne sont pas particulièrement passionnés d'astronomie d'habitude, mais qui ont envie de voir ce que ça fait d'assister à une éclipse complète.
1: Revenons chez nous, en France. J'imagine qu'on n'est pas tous lotis à la même enseigne.
5: Non, alors on a de la chance malgré tout, parce que l'éclipse sera visible, l'occultation sera au moins à 90% partout en France, mais on n'atteindra pas les 100% qui donnent cet effet assez formidable. En tout cas, tout le monde, si les conditions météorologiques le permettent, c'est-à-dire s'il n'y a pas de nuages, pourra assister à une éclipse à 90%. Le Centre National d'Études Spatiales, donc le CNES, a édité une carte sur son site internet qui permet de cliquer sur la ville dans laquelle on se situera à cette date pour voir quelles sont les conditions d'occultation, à quelle heure. Et puis à Strasbourg, par exemple, la cathédrale a décidé d'ouvrir sa terrasse panoramique pour permettre aux visiteurs de profiter du soleil.
1: L'enquête sur l'éclipse du 12 août prochain, c'est à lire dans le Pèlerin actuellement en kiosque. Merci Camille d'être passée par le téléphone d'ici ce matin.
5: Merci beaucoup à vous.
1: 5h54, à vous qui nous écoutez ce matin, vous qui en avez assez de gâcher votre temps sur les applis de rencontre, eh bien, sachez-le, vous êtes tendance. Les applis de rencontre, game over, on en parle ici, juste après le baiser d'Alain Souchon.

0: Vous pouvez écouter ici tous les matins, on prend la vie du bon côté, notamment grâce à vous, Muriel Jordan, et à vos tendances que vous nous distillez au quotidien. Muriel, avec vous aujourd'hui, on va s'intéresser à la fatigue des applis de rencontre qui gagnent beaucoup de Français.
1: Eh, hey, dites, je crois qu'on a affaire à une nouvelle forme de burn-out là, hein. Le dating fatigue, une grande fatigue relationnelle liée aux applis de rencontre. C'est même plus une fatigue, c'est un chaos. Ben oui, les gens commencent à en avoir marre des applis de rencontre. Avec son lot de messages un peu à la noix. Salut, tu viens chercher quoi toi ici? Réponse du mec,
2: Je sais pas, une maman, quelqu'un pour me réconforter, faire le ménage.
1: Oh là là, cette espèce de supermarché numérique, ce défilement de profils d'hommes et de femmes, tout ça en lasse plus d'un. Cette femme de 33 ans par exemple, croisé dans la rue, fait partie de ces gens fatigués.
3: Je trouve ça tellement atroce parce que c'est un peu, on juge les gens très vite, mais c'est le principe des applis aussi. Et après, on est obligé de rester, une demi-heure par politesse face à une personne et c'est quoi ta couleur préférée? T'as des frères et sœurs? C'est atroce.
1: D'ailleurs, les applis de rencontre comme Mythic, Tinder, Bumble constatent une large baisse de leur trafic et elles ont du mal à reconquérir de jeunes utilisateurs. Donc, vous imaginez, même les applis de rencontre se prennent des vents.
0: Et Muriel, dites-nous, est-ce qu'on connaît les causes réelles de ce grand ras-le-bol des célibataires?
1: Alors, d'abord, il y a cette recherche infinie de l'amour et ce contraste entre les attentes et la réalité. Il y a trop de désillusions. Du genre, quoi? Tu ressembles à Michel Houellebecq alors que sur la photo, t'es le sosie de Georges Clooney? Quoi? T'as pas vraiment quitté ta femme? Et sur les réseaux sociaux, beaucoup partagent leur déception.
4: Avant, on n'avait pas les applications de rencontre. Donc, si on était un peu fatigué le soir et qu'on avait quand même un peu envie de rester chez nous, on se forçait à sortir, en fait. À aller dîner avec des amis, à aller au bar, à aller dehors, à faire quelque chose. J'ai envie de ça.
5: Que tu penses des applications de rencontre aujourd'hui?
6: Oui, c'est pas ce que je préfère, on va dire.
5: Pourquoi?
6: Pas trop de contact humain.
7: Je matche avec un monsieur, donc je me dis, faisons la conversation. Et après seulement une phrase, il m'annonce que comme il mesure plus d'1m90, il va pas donner suite. Moi, pleine d'humour, je lui réponds, pourtant on m'a toujours dit que c'était pas la taille qui compte. Visiblement, j'aurais pas dû faire cette blague.
1: En plus, l'algorithme, c'est un sale égoïste qui ne pense pas à notre bonheur. Non, bien sûr que non, l'algorithme, il ne pense qu'à lui. Il ne pense qu'à se nourrir de notre addiction. L'algorithme, il n'est pas là pour nous faire rencontrer l'âme sœur. Il est là pour satisfaire un modèle économique. Aurélie Jean, autrice du livre Le Code a changé, Amour et sexualité au temps des algorithmes, aux éditions de l'Observatoire, l'explique très bien dans ce podcast.
8: Si ces applications de rencontre pouvaient te trouver le grand amour en un clic, elles mettraient la clé sous la porte. Donc, c'est pas leur objectif. Bien comprendre qu'elles ont quelque part le même modèle économique que n'importe quel autre réseau social, qui est justement ce modèle économique de l'attention, où on va essayer de garder ton attention le plus longtemps possible sur ces applications.
1: Bref, entre nous et les applis de rencontre, ça ne matche plus vraiment. La flemme de draguer en ligne, ça oui, c'est tendance, reste à savoir si la rupture sera temporaire ou si elle sera définitive. Alors, faudrait peut-être que les applis aillent voir un thérapeute de couple.
0: Merci Val,
9: Muriel.
0: Merci Muriel, évidemment, qu'on retrouve demain. Et vous, Valentine Lottès, on vous retrouve à 6h30 dans le 90 secondes. Excellente journée à vous.
10: Merci beaucoup, Johan. Allez, debout le pays catalan. Bientôt 6h, mercredi 6 août. On commence doucement, hein. Vous aussi, nous aussi. Tranquille, on va pas se mentir. Si vous prenez la route, vous commencez votre journée de travail. Bon courage. Ou si, pour une raison qui vous appartient, vous avez décidé de vous lever tôt, vous êtes parfaitement réveillé. Vous avez bien raison. Vous êtes connecté sur la bonne radio. On passe cette matinée ensemble tranquillement avec de l'actu locale, de la musique et surtout de la bonne humeur.
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10: La première radio locale du pays catalan, il est 6h.
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10: Bonjour Rosalie MacArthur.
13: Bonjour Loïc, bonjour à tous.
10: Vous nous accompagnez pour les informations ce matin. Et on commence avec ce triste anniversaire célébré hier dans les Corbières.
13: Les 1 an de l'incendie de Ribaute, il s'est déclenché le 5 août 2025. 3 semaines de lutte pour les pompiers, 16 communes traversées, 17 000 hectares parcourus, dont 11 000 brûlés. Et une habitante de Saint-Laurent-de-la-Cabrerie décédée, prise au piège par les flammes. 1 an après ce méga-feu, des habitants vivent toujours au milieu d'une végétation calcinée. Comme Cyril Haussens, garagiste à Saint-Laurent-de-la-Cabrerie, il enchaîne les galères avec son assurance depuis 1 an.
14: Le jour du feu, notre assureur nous a appelé en nous disant « Vous inquiétez pas, on sera là ». Depuis le 5 août, il nous a appelé le 5 au soir, mais au final, ça va faire 1 an maintenant et on n'a toujours rien. On trouve que les assurances ne jouent pas le jeu. C'est toujours des papiers, il manque toujours des papiers, il y a toujours quelque chose. Enfin, voilà. Actuellement, on a pris un expert d'assuré. On a eu le terrain où c'est qu'on a la carrosserie, qui est de l'autre côté du village, où il y a eu une trentaine de voitures qui ont brûlé. Et c'était surtout pour la dépollution du sol. ne veulent pas prendre en charge la dépollution du sol.
9: Il y en a pour combien ?
14: Environ dans les 35 000 euros. Et actuellement, ils nous donnent dans les 4 000 euros à peu près. Quand on voit après ce qui s'est passé en Gironde, on se dit que ça va encore être pire pour eux, quoi. Avec le nombre de maisons qu'on brûlait, le nombre de sinistrés. Donc un peu, on va dire, dégoûté, quoi. Voilà.
13: Le méga-feu des Corbières, depuis dépassé par l'incendie de Gironde, qui a parcouru 42 000 hectares. La reconstruction à un an après l'incendie des Corbières, c'est notre dossier du matin dans le prochain journal à 7 heures. On vous parlera des solutions envisagées pour mieux préparer le massif au prochain feu. C'est l'objectif du plan Corbières 2030, signé hier par l'État, les collectivités et plusieurs organismes publics. Au programme, trouver de nouvelles ressources en eau, développer le pastoralisme pour débroussailler naturellement et sécuriser les pistes utilisées par les pompiers.
10: Dans les Pyrénées-Orientales, aujourd'hui, le retour de la tramontane fait changer de couleur la carte incendie.
13: Le secteur des Corbières et la plaine du Roussillon sont en rouge, risque exceptionnel. Autrement dit, les massifs sont fermés aux randonneurs comme aux véhicules, interdits d'allumer du feu, quel que soit l'endroit, même pour des grillades. Le Fenouillet, les Aspres et les Albères sont en risque élevé en orange. On referme cette page incendie avec une info pratique pour les habitants de la Comcom Roussillon Conflans. La déchetterie d'Y-sur-Tête rouvre ses portes ce matin dès 7h30 après un mois de fermeture. Elle avait été endommagée par l'incendie de Trévillac, mais ça y est, la mairie et la communauté de communes ont terminé les travaux de sécurisation et de nettoyage.
10: Et un homme de 89 ans est mort noyé à Bagnouls hier.
13: Il a fait un malaise dans l'eau et malgré l'intervention des témoins et l'arrivée rapide des pompiers et de l'hélicoptère Dragon 66, il n'a pas pu être ranimé. Un troisième appel à témoins lancé par les gendarmes des PO cette semaine, cette fois-ci, c'est pour retrouver Maëva, une adolescente de 16 ans. Elle est partie de chez elle à Montesco lundi entre 2h du matin et 8h avec une grosse valise noire et des vêtements. Sa photo et le numéro des gendarmes sont à retrouver sur notre site ici.fr.
10: Il est 6h03 et si c'est vous qui choisissiez le nouveau nom de la halle des sports ?
13: À Canoës, la mairie lance une consultation objectif, rebaptiser la halle des sports qui porte aujourd'hui le nom de l'ancien maire, Jean-Louis Chambon. Une décision prise pendant son mandat, mais qui ne passe pas pour la nouvelle maire Carla Muti. Elle propose donc 4 sportifs locaux au vote des habitants. Et Tom Froidefond, il se prête plutôt au jeu.
12: Oui, Daniel a appris le lancement de cette consultation sur les réseaux sociaux. Il est ravi de pouvoir participer.
15: Déjà, j'étais contre le nom Jean-Louis Chambon déjà sur la halle des sports parce que on donne pas un maire, surtout en activité, le nom d'une halle des sports. Il y a assez de sportifs catalans. C'est normal, on donne une halle des sports à des sportifs.
12: Parmi les 4 noms proposés, un plaît particulièrement à Daniel, Marcel Ève, 85 ans.
15: C'est un grand champion puisqu'il est cycliste de haut niveau et en plus il a encore battu des records du monde.
12: Je veux dire que ce serait votre choix à vous ?
15: Moi, je pense que ce serait plus Marcel Ève, oui.
12: David hésite, lui, entre l'ancien champion de l'USAP, Henri Doutre, et la jeune boxeuse Angélique Duchemin, car tous les deux sont décédés.
16: Ouais, je partirais plutôt sur une personne décédée. En général, c'est plutôt un hommage.
12: Hein. Même si David trouve que ce changement, c'est encore des frais pour la commune, car le nom de l'ancien maire est affiché en couleur ocre sur la façade.
16: Il va falloir démonter les lettres pour en remettre d'autres pour changer le nom. Je ne sais pas du tout combien ça peut coûter, mais disons qu'il y a peut-être des priorités en ce moment plus importantes.
12: La maire de Canoës, Carla Muti, écarte cet argument.
17: C'est un choix. Ça coûtera un petit peu, mais on a tellement eu de demandes pour ça qu'on le fera de toute façon.
12: Et pour mettre tout le monde d'accord, elle annonce que les noms des 3 sportifs qui ne gagneront pas seront donnés à des salles annexes dans la halle des sports.
13: Pour voter, c'est donc en ligne ou dans les urnes à l'hôtel de ville de Canoës. Le conseil municipal de Perpignan promet d'être animé aujourd'hui. Parmi les sujets à l'ordre du jour, la sortie de la ville de l'office de la langue catalane. La mairie invoque un budget trop tourné vers le fonctionnement, pas assez vers les projets. Un choix qui fait bondir l'opposition, qui accuse une nouvelle fois Louis Alliot de faire reculer la catalanité à Perpignan. On y revient en longueur dans les infos de 6h30.
10: Ouais, 6h05, alors moi je vais lire ce qui est écrit. Hein. L'homme tire, la femme pointe.
13: Et oui, ce vieux cliché à la vie dure, à la pétanque, mais il perd du terrain, car les femmes licenciées sont de plus en plus nombreuses. La preuve, à Villemolac, une compétition 100% féminine réunit depuis mardi près de 300 joueuses venues du département, de toute la France et même des Pays-Bas et de la Thaïlande. 4e édition pour Maxime Belkiri qui voulait faire décoller la discipline dans le coin.
9: j'ai pu constater qu'il y avait beaucoup de joueuses, mais qu'ils avaient très peu de place en fait pour pouvoir s'exprimer sur le jeu. Il y avait déjà des compétitions féminines qui existaient dans le département, mais pas des événements de ce style-là. Ça existait par exemple chez mon ami Gilles Bonuti à Palavas-les-Flots. Et donc du coup, le projet, c'est qu'on a voulu reproduire cet événement dans les Pyrénées-Orientales, puisqu'il n'y avait aucun événement de cette ampleur-là dans les Pyrénées-Orientales. C'est en train de se développer parce qu'on se rend compte que la pétanque féminine est en pleine progression. Tous les ans, en fait, on gagne un nombre de licenciés au niveau départemental. Donc ça veut bien dire une chose, c'est que le fait de mettre en avant ce genre d'événement, ça donne envie aux joueuses de pouvoir s'exprimer autour d'un terrain de pétanque. Et on voit aujourd'hui, là, on a la chance d'avoir trois nations étrangères. On a la Thaïlande, le Mexique et les Pays-Bas. À Villemolac, village de 1350 habitants, c'est plutôt confortable.
13: Et la pétanque féminine séduit de plus en plus, même si elle reste minoritaire, avec 50 000 licenciés femmes contre 250 000 hommes, d'après les chiffres de la Fédération française de pétanque et de jeux provençal. Elle reste scotchée au sol, la Française Pauline Ferrand-Prévot a craqué dans l'avant-dernière ascension hier. Elle pointe donc désormais à la 17e place du classement à plus de 5 minutes et dit adieu à ses espoirs de doubler. Aujourd'hui, 6e étape du Tour de France Femmes dans la Loire, 153 km entre Montbrison et Tournon-sur-Rhône avec 6 montées, départ prévu à 13h45.
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13: La météo aujourd'hui, Loïc, c'est du soleil, de la pluie et des orages.
10: Ouais, c'est pas fameux quand même.
13: Bon, c'est pas mal pour les cours d'eau,
10: c'est très bien.
13: Les terres,
10: c'est très bien, les cultures. Effectivement. Mais oui, je suis pas en train de juger la météo. Des averses orageuses, comme vous le disiez, ouais, sur les cantons des Pyrénées catalanes et du Canigou ce matin. Soleil de la vallée de la Glie jusqu'à la Côte Vermeille en passant par le Roussillon. Les températures chez vous, grâce à vous. Je vous le rappelle, il y a un post météo sur le Facebook ici Roussillon. Le WhatsApp également, vous nous écrivez 04 68 35 5000. On a Richard à Bagnoles de la Marenda. C'est Bagnoles sur mer. Il fait 28 degrés déjà de la trame chez Chloé à Montbolo, 21 degrés chez Michel. Bonjour Michel. 26 degrés à Estagel, pareil chez David du côté de Bacha. Cet après-midi, donc attention aux orages à Is-sur-Tête, à Prades, dans le Conflent, la Cerdagne, les Fenouillettes, de la grêle également possible. Hein. À Prats-de-Moyaux et ses alentours, prudence, des averses sur les Albères, le Val-Espire, la plaine d'Illibéris et puis ciel voilé sur la plaine du Roussillon.
13: Les maximales, on aura 34 degrés à Perpignan, 35 à Cerbère sur la Côte Vermeille et à Céret, 33 degrés à Totavel, 28 à Prats-de-Moyaux, 26 degrés à Font-Romeu, 31 à Prades et à Saint-Paul-de-Fenouillet.
10: Et bonjour à André qui nous écrit aussi sur le WhatsApp ici Roussillon, il fait 22 degrés du côté de Prades.
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10: Vous aimez Renault ?
17: J'adore Renault.
10: C'est vrai ? Vous n'êtes pas plus Citroën ? 6h09, on peut encore se le permettre. Hein ? Ensuite, je vais monter en niveau blague. Miss Maggie sur Ici Roussillon, bon réveil.

0: C'est Renaud avec Miss Maggie sur Ici Roussillon.
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0: Bonjour, bonjour. Nous sommes le 6 août, journée mondiale de la racinette aujourd'hui. Qu'est-ce que c'est la racinette? C'est un cocktail rafraîchissant composé de soda et de crème glacée à la vanille. C'est donc forcément américain, incontournable de l'été. Au pays de l'oncle Sam, bombe calorique, allez-y mollo quand même. Alors, on me dira, en Espagne, on peut trouver un équivalent avec du jus d'orange et une boule de vanille dedans. On peut appeler ça le Valenciano, al Valenciano. C'est assez rafraîchissant. Ce 6 août des anniversaires, 42 ans pour Sofia et Saïdi. On l'a découverte en 2003 dans la Star Academy avant de la retrouver dans la comédie musicale Cléopâtre, puis dans de nombreuses séries et téléfilms. 54 ans aujourd'hui pour la Ginger Spice, Jerry Halliwell. Il pleut des hommes. Alléluia, dit-elle. L'ex-chanteuse des Spice Girls. C'est aussi en 6 août en 1928 que naissait Andy Warhol, figure incontournable du pop art. Il a transformé des objets du quotidien comme les boîtes de soupe Campbell et des célébrités comme Marilyn Monroe en véritable œuvre d'art. Enfin, 64 ans pour le beau gosse Marc Lavoine.
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0: Eh bien, beginner en ce début de jeudi, n'hésitez pas, nous sommes le 6 août et pour un été en pleine forme, les conseils du docteur Kirzek et comment appliquer la crème solaire sur vos enfants tout en s'amusant.
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0: Les conseils santé au quotidien pour passer un bel été en forme avec notre docteur Kirzek. Ce matin, on revient sur l'importance de la crème solaire, notamment pour les enfants. Bonjour docteur.
8: Bonjour à toutes et à tous. Le casse-tête de tous les parents. Comment protéger ses enfants du soleil sans passer 20 minutes à se battre avec le tube de crème? Et surtout, comment être sûr qu'on l'applique correctement? La protection solaire chez les enfants, c'est pas une option, c'est vraiment une nécessité absolue. La peau est plus fine, plus fragile. Les coups de soleil dans l'enfance augmentent significativement le risque de mélanome à l'âge adulte. Mais effectivement, se faire tartiner de crème, c'est pas toujours une partie de plaisir, sauf si on transforme le geste en jeu. Et c'est ça l'objectif. Alors, pour les bébés de moins de 6 mois, déjà, la règle est claire, il n'y a pas d'exposition directe au soleil. On les protège avec des vêtements couvrants, un chapeau et on les place à l'ombre. À partir de 6 mois, on peut utiliser une crème indice 50+, spécialement conçue pour les enfants, sans parfum, sans alcool et résistante à l'eau. Et pour les enfants plus grands, c'est le même indice 50+ qui est recommandé, car la peau reste fragile. Quant à la quantité, il faut être généreux, hein, l'équivalent d'une cuillère à café bombée pour le visage et le cou, et une bonne noix par bras et par jambe. Vous allez voir, le tube, il va pas faire long feu. En moyenne, il faut prévoir 30 à 40 grammes de crème pour couvrir tout le corps d'un enfant.
0: Et quelles astuces ludiques pouvez-vous nous donner?
8: Il existe plusieurs façons de transformer l'application en jeu. Allez, je vous en donne quelques-unes. La peinture solaire. On utilise le stick ou la crème comme un pinceau. On dessine sur la peau des étoiles, des cœurs, des rayures, ce que vous voulez. Et puis l'enfant participe, il va tendre son bras, sa jambe. Il est tout fier de son tatouage éphémère. Et on n'oublie pas le bout du nez, les oreilles et les pieds. Le jeu du miroir, c'est la deuxième astuce. Hein, devant un grand miroir, c'est l'enfant tout seul qui va appliquer la crème sur son ventre ou ses joues, sous l'œil vigilant du parent. Cela lui donne un sentiment un peu d'autonomie. Et puis on va corriger les zones qui sont manquer en douceur, évidemment. Troisième astuce, la chanson de la crème. On invente une petite comptine de 30 secondes, c'est le temps idéal pour que la crème pénètre, et on chante ensemble pendant qu'on l'applique. La routine devient rassurante et attendue. Évidemment, on applique la crème avant de sortir, au moins 20 minutes avant l'exposition. Et la bonne nouvelle, c'est qu'il va falloir renouveler l'application toutes les 2 heures et systématiquement après chaque baignade. Enfin, on complète par une bonne hydratation, évidemment, ça n'empêche pas la crème solaire de boire, donc il faut boire régulièrement. Et le soir, il y a une crème après soleil apaisante pour la peau. Ça, c'est très bien aussi. Et toutes les protections, vêtements anti-UV, les chapeaux à large bord, je les conseille aussi. Allez, bon été, bonne santé, à l'écoute d'ici, bien sûr.
0: Merci beaucoup, docteur. 6h17. Petit exercice d'orthophoniste. Didoua. Jane Birkin, pour vous. Et pour vous réveiller avec le petit café et ici Roussillon dans les pays.

0: Bon café, bon petit déjeuner, bon courage si vous êtes déjà au travail. C'est Jane Birkin sur Ici Roussillon. À Maury, la boutique de la cave coopérative affiche fièrement ses étagères remplies de bouteilles de Maury rouge, blanc, vin jeune ou cuvée plus ancienne, un lieu entièrement repensé qui reflète l'évolution d'une structure centenaire. Aurélie, présidente de la cave depuis 5 vendanges, nous ouvre les portes de cet univers où tradition et modernité se rencontrent. Visite avec Virginie Sinclair.
1: Bon, bah dites donc, la boutique est toute belle. Hein. Puis je vois que les étagères sont remplies de Maury. Alors, il existe en blanc aussi. Vous avez des Maury rouges, des Maury blancs, et à chaque fois, vous avez des produits jeunes et des produits plus vieux. Bon, très bien.
2: Et alors, donc aujourd'hui, c'est Mathis qui nous accueille au vigneron de Maury, donc il va tout vous expliquer.
3: Alors, vous, Aurélie, vous êtes la présidente de cette cave coopérative de Maury.
1: Oui, c'est ça. Je suis la présidente depuis 5 vendanges maintenant.
3: Cette cliente vous a félicité pour l'aménagement de la boutique.
1: Ben, on est en plus vraiment là en pleine évolution, puisqu'on est en train de refaire à neuf notre caveau qui n'avait pas été refait depuis 20 ans. Donc là, on est en train de vraiment de remettre tout au propre, de faire travailler aussi des artisans locaux. On a un menuisier du village à côté qui va nous faire tout le mobilier. Donc voilà, on va être dans des nouveaux locaux, tout beau, tout neuf.
3: Combien de vignerons dans cette cave?
1: Alors, cette cave qui est centenaire, puisqu'elle existe depuis 1910, et elle a aujourd'hui 104 vignerons. Voilà, il y a beaucoup de petits vignerons. Moi, j'ai 15 hectares, par exemple. Il y a beaucoup, beaucoup de tout petits vignerons. C'est un travail des entreprises familiale, hein, de toute façon, et on est 90% à vendanger tout à la main.
3: Et elle a toujours existé ici au même endroit?
1: Oui, bah en fait, on a 3 bâtiments dans le village. Le bâtiment où on se trouve ici, qui est le magasin, avec une partie stockage à l'arrière. Et on a 2 bâtiments quand vous montez vers Saint-Paul-de-Fenouillé, sur votre gauche et sur votre droite. C'est aussi à nous, puisqu'historiquement, il y avait 3 caves coopératives qui ont fusionné en 1974.
3: Derrière nous, c'est le stockage?
1: Oui, voilà, c'est ça. On a le stockage, on a la partie bouteille, essentiellement ici, bouteille, et un petit peu de cuverie pour la partie vrac aussi, et surtout vin doux naturel ici, puisque les vins secs sont stockés dans la cave du haut.
3: Et là, la température n'est pas la même.
1: Tout à fait. Là, on est un petit peu plus frais.
3: Le produit hein, qui met Maury à l'honneur, c'est bien sûr le vin doux naturel.
1: Oui, bien sûr, le vin doux naturel, il existe depuis 1936. On fête nos 90 ans de l'appellation cette année. Les grenats, les blancs pour les produits jeunes et les tuilés, les ambrés pour les produits oxydés qu'on met dans des demi-mis comme vous voyez ici.
3: Donc c'est ce qui est là-haut.
1: Tout à fait, on a un petit peu de demi-mu ici, on a beaucoup de foudres qui sont dans la bâtisse du haut aussi pour les élevages de vin doux naturel. C'est au moins 7 à 8 ans d'élevage pour obtenir des produits comme ça.
3: Alors, un demi-mu, c'est quoi?
1: Un demi-mu, en général, c'est ou 400 litres ou 600 litres. Voilà, donc nous, on a un peu des deux, ce qui permet d'avoir des pièces très anciennes. Donc là, c'est pas du tout, on va pas rechercher du tout de boisé, contrairement à des vins rouges secs où on va travailler sur des élevages et des bois plus récents. Là, vraiment, ce qu'on va rechercher, c'est l'oxygénation. Le vin va être en contact avec l'oxygène de l'air puisque c'est contenants ne sont pas pleins et petit à petit il va y avoir une évolution des arômes du vin qui va se faire, mais en cave ici, comme vous l'avez dit, c'est plus frais, donc ça prend plus de temps, donc il faut plusieurs années pour arriver à affiner ces vins-là.
3: Et ensuite il y a une partie dégustation?
1: Bien sûr, on est ouvert toute l'année pour la dégustation, donc on reçoit tous nos clients toute l'année, tous les jours, c'est possible de venir déguster chez nous, sans problème.
3: Alors vous avez fait la dégustation?
4: Oui, mais c'est terminé, vous arrivez trop tard. J'ai choisi celui-ci, qui a un petit goût fruits secs, caramel, miel, qui va aller très bien avec le foie gras. En tout cas, je me suis régalée et j'étais bien accueillie.
0: Eh bien, merci beaucoup Virginie Sinclair pour cette visite. Vous restez avec nous sur Ici Roussillon, ici matin, on part visiter les astres. Dans un instant, avec votre horoscope.

0: La nouveauté signée Alex Warren avec Fever Dream sur ICI Roussillon, 6h25. Ça ne sera pas de tout repos aujourd'hui pour vous. Amis Verseau, le reste de votre horoscope complet, ça arrive dans quelques secondes avec Catherine Viguier.
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0: 6h27, j'espère que tout le monde va bien. Bon courage si vous êtes déjà au travail. Prenez le temps si vous êtes en train de déjeuner, voire même en vacances. 6h27, on vous accueille avec votre horoscope. Et une bonne conjoncture aujourd'hui pour nos doux signes, Catherine Viguier.
6: Plutôt oui, écoutez bien. Bélier, vos affaires se portent bien. En tout cas aujourd'hui, une situation se décante en votre faveur. Taureau, vous devez avant tout compter sur vous, oui, mais ça produira ses beaux effets. Gémeaux, vous vous sortez d'une situation pesante. Dans les jours prochains, vous passez à l'action. Cancer, eh bien, vous serez sans doute un des plus tranquilles du zodiaque. Profitez de ce jour. Lion, vous aimez avoir le premier rôle, mais cela ne vous empêche pas d'aider votre prochain. Vierge, un air d'exotisme s'invite dans votre vie. Vous vous sentez ailleurs et c'est bien. Balance, ne cédez pas à n'importe quelle tentation matérielle, au final vous allez le regretter. Scorpion, en face, un ou une autre, qui ne demande qu'à s'entendre avec vous. Sagittaire, vous donnerez de votre personne afin qu'il ou elle ne soit pas déçu. Capricorne, vous en savez plus sur cette histoire d'amour qui vous perturbe un peu. Verseau, ce jeudi n'est pas de tout repos, il met l'accent sur votre vie personnelle et professionnelle. Poisson, on ne vous laisse pas seul, on vous accompagne et ce « on » est précieux à vos yeux. Et pour nous tous, on s'accorde une pause magique.
0: Merci beaucoup Catherine Viguier, votre horoscope à retrouver et à partager sur notre site www.ici.fr et puis l'application que vous avez déjà sur votre smartphone, bien entendu, c'est l'application ICI, I-C-I. Vous partagez la température qu'il fait dans votre jardin en direct avec nous. Deux options. Le WhatsApp 04 68 35 5000. Vous pouvez même nous laisser des messages vocaux d'une vingtaine de secondes ou bien la page Facebook ICI Roussillon. Vous nous suivez tant qu'à faire. Tous les matins, il y a un post météo avec une jolie photo. Grâce à vous d'ailleurs, ces photos et la météo que vous nous mettez en commentaire. L'info locale avec Rosalie MacArthur.
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0: Et la mairie de Canoës veut rebaptiser Salle des Sports.
7: Oui, qui porte actuellement le nom de l'ancien maire Jean-Louis Chambon. Une consultation a donc été lancée. Les habitants ont le choix entre 4 sportifs locaux. Le vote est ouvert jusqu'au 21 août. Perpignan va-t-elle quitter l'office de la langue catalane qu'elle finançait depuis sa création? Cette décision doit être débattue en conseil municipal aujourd'hui. On en parle juste après Valentine Lethès.
8: Se battre contre le vent, c'est la mission des pompiers encore mobilisés aujourd'hui dans le Var, l'un des 4 départements du Sud placé en vigilance rouge pour risque très élevé de feux de forêt. À chaque rafale annoncée cet après-midi, c'est le risque de voir l'incendie du Gros Bession repartir. Et toujours pas une goutte de pluie. Une sécheresse exceptionnelle sévit en France. Des cours d'eau sont complètement à sec en Meurthe-et-Moselle et dans les Vosges. Des kilos de poissons morts sont découverts par les pêcheurs. C'est à voir en images sur ici.fr. Accusé de violence conjugale par 6 anciennes compagnes, Jean Humbert échappe à la mise en examen. Le chef étoilé, vainqueur de l'émission Top Chef, est placé sous le statut de témoin assisté depuis hier. Un statut plus favorable est choisi par le juge d'instruction par manque d'indices graves ou concordants. Emporté par une coulée de boue et d'eau, le corps d'une touriste a été retrouvé hier en Haute-Savoie, à Sixte-Fer-à-Cheval, où les orages d'avant-hier ont provoqué le débordement d'une rivière et tué cette vacancière originaire de l'Oise de 56 ans. Notre prochaine élection présidentielle dans le viseur de la rue.

0: du plan de prévention des inondations. Et puis, un dossier qui fait grincer des dents, la sortie de la ville de l'Office de la langue catalane. Perpignan avait pourtant contribué à le créer et à le financer depuis le début. Mais aujourd'hui, la ville se rétracte, Cyril Manière.
1: L'Office de la langue catalane avait été voulu par Carole Delga, annoncé en 2016. Il avait ouvert ses portes en 2020. La mairie contribuait à hauteur de 25 000 euros par an, mais elle veut donc se retirer. Selon la mairie, l'Office a une nouvelle fois adopté un budget trop centré sur les dépenses de fonctionnement et non sur les projets. Dans un communiqué, la mairie de Perpignan précise aussi que l'Office ne donnait pas suite à ses invitations aux événements de promotion de la langue catalane. Un retrait comme un symbole, et la mairie a anticipé les critiques. Elle précise qu'elle ne se fait pas d'illusions et que certains ne manqueront pas d'agiter le spectre de l'anticatalanisme.
0: Et justement, c'est bien déjà ce qui se passe pour l'opposition et pour les défenseurs de la catalanité. Cyril, c'est une nouvelle preuve que Louis Alliot fait reculer la catalanité à Perpignan.
1: Oui, pour l'opposition, notamment le socialiste Frédéric Monteil, la municipalité mène une véritable guerre contre le catalan. Ce n'est donc pas la première fois qu'un tel débat existe. Dès son élection en 2020, Louis Alliot avait rebaptisé la ville Perpignan la Rayonnante à la place de Perpignan la Catalane. À partir de 2021, il y a eu le début du conflit entre la Bressolle et la mairie qui avait préempté un bâtiment dans lequel l'école catalane voulait installer un lycée. En 2025, il y a aussi l'opposition qui avait soupçonné la majorité RN de vouloir interdire les mariages prononcés en français et en catalan. Louis Alliot s'en était défendu. Et puis, dernier débat en date, en avril dernier, après sa réélection, le maire de Perpignan n'a pas désigné d'élu en charge de la catalanité. Il y a désormais un élu responsable de l'Institut du Roussillon.
0: Et le conseil municipal débutera à 14h30 à l'hôtel de ville de Perpignan.
2: Et de quoi on parle dans le journal de 7h, Rosalia ?
0: Du plan Corbière 2030, une charte d'engagement pour limiter les risques un an après le méga-feu de Ribaute. On parle aussi pétanque. 300 joueuses s'affrontent en ce moment à Villemolac depuis mardi dans une compétition 100% féminine qui ramène même des joueuses de Thaïlande et du Pays-Bas. La météo, il fait chaud, mais il y a aussi de la pluie et des orages aujourd'hui.
2: Exactement, dès ce matin, avec des averses orageuses prévues sur les Pyrénées catalanes, sur le canton du Canigou aussi, soleil dans la vallée de la Glie, soleil sur la côte Vermeille, sur la plaine du Roussillon. Les températures, je jette un coup d'œil sur le Facebook, on a Roselyne qui est déjà debout à Perrestorte. Bonjour Roselyne, il fait 26 degrés dans votre jardin à Saint-Nazaire, 25 degrés chez Michel. Bernadette habite à Targazone, en Cerdagne. Bonjour Bernadette, il fait 14 degrés chez vous, un petit peu plus frais, 21 à Thuir, chez Nicole. On dit bonjour à Josiane qui dit bonjour Rosalia.
0: Voilà. Bonjour Josiane.
2: Voilà, bonjour, merci. 26 degrés du côté du Mas Vermeil. Cet après-midi, attention aux orages à Issure-Tête, Prades, Le Conflent, La Cerdagne, Les Fenouillettes, de la grêle aussi annoncée par Météo France sur Prats de Moyo et des averses possibles sur les Alberts, le Val-Espire, la plaine d'Illibéry. Ciel voilé sur la plaine du Roussillon, le littoral et les températures.
0: Il fera 28 degrés à Prats de Moyo, 35 à Cerbère sur la côte Vermeille à Serré, 31 à Prades, Saint-Paul-de-Fenouillet, 26 degrés à Font-Romeu, 34 degrés à Perpignan.
2: Risque incendie forêt exceptionnel aujourd'hui, c'est rouge hein, sur le Roussillon et les Corbières. Vigilance orange dans les Fenouillettes, les Aspres, les Alberts, vous êtes extrêmement prudents.
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2: Hélène, Julien Clerc sur Ici Roussillon à 6h35 avant de parler de l'heure du bain, parce que les poissons parlent, on verra ça.

0: On l'aime, Hélène. Julien Clerc, 6h38.
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0: Très très bon réveil à l'écoute de la première radio locale en pays catalan. Ici Roussillon. Une question d'enfant, une plongée dans les océans. C'est l'heure du bain, la série originale de l'été. C'est Louise Lempire au micro avec l'aide des scientifiques d'Océanopolis Axe à Brest. Est-ce que les poissons parlent?
4: Mon grand-père, il dit que je suis une pipelette. Est-ce que les poissons aussi?
5: Eux aussi, ils ont besoin d'une histoire avant de dormir, mais ils ne parlent pas la même langue.
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5: Louise Lempire. Les poissons parlent avec leur corps. Ils bougent les nageoires ou font des spectacles de danse. Certains poissons, comme le marlin rayé, changent même de couleur quand ils partent chasser. Les scientifiques brestois du fonds de dotation d'Océanopolis Acte, qui travaillent à expliquer l'océan et les manières de le préserver, nous ont expliqué qu'en plus des danses et des parades, comme dans un vrai carnaval, les poissons utilisent aussi de petits sons. Pour trouver une amoureuse, par exemple, le poisson perroquet claque des dents. Le poisson dragon, lui, c'est le plus fort, il parle toutes les langues. Avec ses nageoires, il est capable de détecter les vibrations dans l'eau et de prévenir ses copains qu'un danger arrive. Et leur langue est presque aussi vieille que les dinosaures. Des chercheurs américains ont étudié 175 familles de poissons. Ils produisent tous du son pour se parler et ils parlent la même langue depuis 155 millions d'années. Bien plus gros que les poissons, il y a les dauphins. Et eux ont un langage vraiment compliqué. Ils émettent des sifflements pour se parler de très loin, comme toi, quand tu cries depuis le fond du jardin. Et ils ont tous un cri un peu différent pour être reconnus. C'est l'équivalent de leur prénom.
4: Les bébés aussi parlent?
5: Comme toi et moi, quand on était tout petits, on faisait des petits sons. Puis on a fait des sons plus compliqués pour imiter nos parents. Et après, on a appris à prononcer des mots. Les dauphins, c'est pareil. Bébés, ils commencent par faire des sons très simples, puis ils imitent leurs parents et apprennent à parler le dauphin comme des grands.
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0: C'est chouette de gentiment lever le voile comme ça sur tous les énigmes de nos mers et de nos océans. Merci beaucoup Louise Lempire. Dans un instant, notre vétérinaire sur Ici Roussillon. Si vous vous inquiétez quand votre chien a la diarrhée, on a la réponse pour vous.
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0: Bonsoir Aurélie.
6: Et bonsoir l'équipe.
0: Ça s'est passé lors du Ici Live de Claudio Capéo à Station des Angles chez les Neiges Catalanes.
6: Oh oui, je suis très contente.
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6: Je lui ai offert une belle création faite par mes petites mains, une petite fleur en tissu. Il a adoré, en plus il m'a dit que sa maman était couturière. Et sa femme s'appelle Aurélie, comme moi.
0: Bon alors écoutez, alors là, incroyable, incroyable.
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0: Bon petit déjeuner. Allez, on parle de diarrhée sur Ici Roussillon. Non mais plus sérieusement, la diarrhée chez le chien, c'est un symptôme fréquent. Voilà, mais pas toujours anodin. Comment savoir s'il faut simplement surveiller ou consulter? Réponse avec le docteur Pierre Famin, notre vétérinaire.
9: Petite précision pour commencer, un épisode de diarrhée isolé, ce n'est pas forcément inquiétant. Comme nous, les chiens peuvent avoir un petit dérèglement digestif passager. Ils mangent une cochonnerie dehors, ils stressent un peu, ils changent de croquette trop brutalement, et paf, c'est la coulante. Tant que votre chien garde la forme et l'appétit, et que ça ne dure pas plus d'un jour ou deux, on peut surveiller à la maison. Un petit jeûne de 12 à 24 heures, puis une reprise en douceur avec du riz très cuit et du blanc de poulet, peuvent suffire à remettre tout ça en ordre.
0: Mais quand doit-on consulter alors son vétérinaire?
9: quand la diarrhée dure plus de 2 jours ou si elle revient régulièrement. Et là, il faut chercher une cause sous-jacente. Parasite, intolérance alimentaire, maladie inflammatoire chronique ou infection. Et si en plus, il y a du sang dans les selles, de la fièvre, des vomissements, une perte d'appétit ou un chien tout amorphe, pas d'hésitation, là c'est une urgence. Chez le chiot ou le chien âgé, il faut encore plus se méfier. Le risque, c'est la déshydratation. Un petit corps perd très vite beaucoup d'eau et une diarrhée apparemment banale peut dégénérer très vite. Même chose pour les chiens de très petite taille.
0: Merci beaucoup docteur. Un homme debout, Claudio Capéo, avant les 3+, sur Ici Roussillon.

0: C'est un plaisir d'écouter Claudio Capeo, Un homme debout, sur Ici Roussillon à 6h47. Alors, un petit point sur les réseaux sociaux, Facebook, WhatsApp, 0468 35 5000. Vous savez, hein, vous pouvez nous laisser des messages vocaux avec des événements. On va faire un point d'ailleurs dans les 3 plus dans un instant. Mais avant ça, le Facebook, le post météo. Quel temps fait-il chez vous en ce jeudi? Vous pouvez commenter ce post comme Gilbert qui est à Elne. Il fait déjà 26 degrés. Il va faire très chaud aujourd'hui dans les Pyrénées-Orientales. 57% d'humidité. 26 degrés du côté d'Elne. Ciel bleu, bonne émission, nous dit Gilbert. Merci beaucoup, mon cher Gilbert. Ça, c'est fort aimable. On a Montserrat. Montserrat, elle habite à Rosas. Ça, c'est chouette. Hein. 26 degrés aussi du côté de Rosas. À l'instant, Jean-Marc. Bonjour, Jean-Marc. Il est à Bages. Ciel clair, pas de vent. 24 degrés. On a une jolie photo aussi qui nous arrive de la part de Nadi. Nadi qui est à Y-sur-Tête. Il fait 24 degrés. Jusqu'à 34 degrés, elle nous dit aujourd'hui. Ouais, c'est ce qui est prévu. Le ciel est clair, il n'y a pas de vent. Profitez-en, hein. Ça va tourner. Ça va pas être le cas. Ça va monter jusqu'à 70 km/h sur les plages, notamment Canet-en-Roussillon, cet après-midi. On a aussi en coucou de Saint-Laurent-de-Cerdan avec Sissi. À Saint-Laurent-de-Cerdan, il fait 19 degrés ce matin. Je vous le disais, hein, les événements, les actions que vous organisez autour de chez vous, ou peut-être celles que vous souhaitez mettre en avant parce qu'elles vous plaisent, vous avez bien raison, utilisez le Facebook Ici Roussillon, 0468 35 5000 via l'application. C'est comme si vous envoyiez un message à un ami, sauf que là, c'est aussi votre ami, Ici Roussillon. Vous pouvez nous faire un vocal, même une vingtaine de secondes, nous on se fait un plaisir de les diffuser. Ça se passe tous les jours à l'antenne, à la demi-heure de chaque heure. C'est Ici Express, c'est un moment privilégié pour vous laisser la parole. Et puis ça nous donne des bonnes idées, quoi faire pendant l'été, voilà. Même toute l'année hein, en pays catalan. Alors j'ai envie de commencer par vous inviter du côté de la Cabana. C'est, on a un message du chanteur des Mille et Images, c'est Mario.
1: Salut, c'est Mario des Mille et Images. Retrouvez-moi le 7 août au Festifête à la Cabanas en live avec mes musiciens. Soyez nombreux, nombreuses, on va faire la fête. Des bisous.
0: Hâte de vous retrouver demain soir, Mario. Et puis le 9 août, toujours à la Cabanas, on continue de faire la fête décidément hein, avec le collectif Métissé.
2: Salut, c'est le collectif Métissé.
3: Salut, c'est Amélie.
4: Salut, c'est Igor.
5: Salut, c'est Nadia.
6: Salut, c'est Julia.
7: Salut, c'est Soma. On vous donne rendez-vous dimanche 9 août à la Cabanas dans le 66. Attention, c'est la Cabane en fête pour un super concert en mode collectif Métissé. Ça va être la planète Fiesta qui débarque chez vous. On va plonger dans les yeux d'Emilie. Et quoi qu'il arrive, laisse tomber tes problèmes parce que la Cabane en fête, ça va être très très chouette. Et c'est le dimanche 9 août.
0: Et il nous tarde, ça va être la fête hein. Mario le 7 août, le Mario des Mille et Images. Et puis le 9 août, le collectif Métissé. Et puis ce soir, c'est la Saint-Sauveur à Cerbère. Et on y va pour soutenir nos pompiers.
8: Bonjour chers auditeurs, c'est l'Amicale des pompiers de Cerbère. Le jeudi, c'est l'ouverture des fêtes de la Saint-Sauveur à Cerbère. Donc à partir de 18h, l'apéritif offert par la municipalité sur la place de la République. Et venez nous retrouver à 19h30 sur la Rambla pour les 400 repas que nous vous avons préparés. Et à partir de 21h30, vous retrouverez une soirée animée par le système sans interdit. Merci, bonne journée à toute l'équipe d'Ici Roussillon.
0: Et ça va être la fête hein. Avec le système sans interdit, forcément ils savent mettre l'ambiance. Merci à toutes et à tous, merci à vous pour ces messages, pour ces découvertes grâce à vos vocaux. Vous nous les envoyez sur le WhatsApp Ici Roussillon 04 68 35 5000 pour mettre en lumière votre événement, votre action, un petit message vocal d'une vingtaine de secondes quand vous venez de l'entendre. N'hésitez pas à vous faire plaisir, soyez créatifs, dynamiques, souriants. Vraiment, nous, ça nous fait plaisir de vous écouter au quotidien. On vous lit aussi hein, sur le WhatsApp, n'hésitez pas. Alors que ce soit la météo pour toute autre chose, hein, un accident par exemple sur la route, vous n'hésitez pas. Ou puis vous nous appelez directement standard. Qu'est-ce que tu fais pour les vacances avec Florence Foresti et Momo Binté dans l'humour en tube dans un instant. Oh.

0: Et bonjour aussi à Étienne qui souhaite sur le WhatsApp ici Roussillon un joyeux anniversaire à sa femme Laurence. Laurence qui fête aujourd'hui ses 48 ans du côté de Perpignan. Merci Étienne pour ce joli message. Je crois qu'ils sont en train d'écouter la radio là tout de suite actuellement. Donc j'espère que Laurence, ça vous fait bien plaisir au petit déjeuner. Les petites biscottes, pourquoi pas le matin là, les petites cracottes trempées dans le café, c'est délicieux ça. Bientôt 7h et les infos de la rédaction avec Rosalia MacArthur. On va rigoler un petit peu avec l'humour en tube de Fred Ballard, il y a du Florence Foresti, vous allez voir, c'est toujours chouette. Et pour l'heure, un petit peu de musique.
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5: 6h et presque 58 minutes. Les vacances, c'est super, surtout quand on en prend pour changer d'air. Mais dans l'humour en tube, Fred Ballard a remarqué que parfois il valait mieux ne pas demander aux autres comment se passaient leurs vacances parce que la réponse ne fait pas toujours rêver.
6: Super. J'avais juste oublié un tout petit détail. En fait, c'est que mes amis de Lyon, enfin mes amis d'enfance, ils ont tous des filles avec des bras, là,
7: Alors oui, c'est tout le problème avec les amis d'enfance, c'est que avec le temps, le sens du mot enfance évolue. Hein, on a beau être avec ses amis d'enfance, ils ne sont plus des enfants. En revanche, ils ont des enfants avec des bras, des jambes et des grandes bouches.
6: Les enfants des autres, j'aime bien, mais loin comme ça, à l'école. Ouh, voilà, allez. Ouais, c'est ça, dégage, voilà, je t'ai vu, allez. Je ne sais pas comment ils sont trop comme ça. Non, parce que ce qui est horrible, en fait, tout simplement, c'est d'être la seule à pas avoir d'enfant dans un groupe d'amis. Ça, c'est terrible. On se sent un petit peu comme une merde, en fait.
7: Ah bah oui, on a beau s'appeler Florence Forestier, on n'est plus rien à côté d'un petit machin haut comme trois pommes. On a beau sortir les meilleures vannes du monde à côté d'un cacaboudin qui rend tout le monde hilar. On n'y a pas photo. Donc, vacances un peu roulou pour Flo. Et faut surtout pas demander non plus à Momo Bento où est-ce qu'il part pour les vacances.
8: En général, ceux qui te posent cette question, tu pars où en vacances? C'est des gens qui ont préparé leur voyage, imprimé leur billet, ils attendent juste que tu leur poses la question. Tu sais, dès que tu lui dis tu pars où, moi je pars en Espagne, au Maroc, au Bahamas, Bali, Bora Bora. Et après tout ça, il te dit, et toi, tu pars où? Bah, j'ai envie de partir avec toi, cousin. Tu m'as trop bien vendu le projet.
7: Voilà, donc faut éviter de se vanter hein, quand on part pour des vacances de rêve. Il y en a qui savent très bien comment taper l'incruste. Et pour peu qu'ils aient des enfants qui répètent cacaboudin en boucle toute la journée, les vacances de rêve s'annoncent furieusement poilantes. Allez, bonnes vacances quand même.
5: Ah bah oui, merci, mais nous on est en vacances, ma chère Fred Ballard, hein, pays casalan qu'on vit ici. Ou pas d'ailleurs, merci d'avoir choisi ici Roussillon, la première radio locale des Pyrénées-Orientales. Il vous reste encore quelques minutes pour vous rendre sur le Facebook ici Roussillon. Tac, tac, tac, tac. Vous nous donnez la météo et on en parle après les infos.
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5: En pays catalan, on écoute ici Roussillon, il est 7h.
10: 7h.
5: À la une, Rosalia MacArthur-Perpignan va-t-elle tourner le dos à la langue catalane?
11: Le conseil municipal se réunit en urgence cet après-midi pour mettre en conformité le plan de prévention des inondations. Mais il doit aussi voter la sortie de la ville de l'Office de la langue catalane, un organisme pourtant fondé et financé à hauteur de 25 000 euros par an par Perpignan. Pour Jordi Vera de Oui au pays catalan, c'est une preuve de plus que Louis Adliot tourne le dos à la catalanité.
12: On sait qu'ils détestent le catalan et que tout ce qui doit concerner le catalan doit lui donner de l'urticaire, sans doute. Ceci dit, cet office de la langue, c'était ce qui avait été donné par Madame Delga. Bon, en fait, c'était aussi un petit gadget. Il ne faut pas non plus imaginer que c'était un grand organisme. Bon, ça aussi, il faut le dire. Donc, en fait, que ce soit la région, le département ou maintenant le maire de Perpignan, la langue catalane est vraiment abandonnée. On ne fait pas le nécessaire pour qu'elle soit enseignée, ni protégée. Il y a quelques années, la mairie de Perpignan faisait des efforts considérables pour la langue catalane. Aujourd'hui, c'est un recul net. Tout ce qui est catalan, d'une façon ou d'une autre, est complètement effacé. Et on dirait qu'ils veulent transformer Perpignan, ou en tout cas la ville de Perpignan, en une ville étrangère à la culture catalane et à l'identité catalane. Eh bien, à Lyo, on s'y prend très bien pour réussir.
11: Dans un communiqué, la mairie de Perpignan précise que ce retrait est bien un acte de gestion responsable des deniers municipaux. À Canoës, les habitants peuvent voter depuis hier pour rebaptiser leur halle des sports. Elle portait jusqu'ici le nom de l'ancien maire Jean-Louis Chambon, une décision contestée dès son inauguration. La nouvelle maire propose donc aux habitants de choisir entre quatre grands noms du sport local. Ils ont jusqu'au 21 août pour voter sur internet ou dans les urnes.
5: Et puis c'est la grosse actualité de ce matin, Rosalia, c'est le premier anniversaire de l'ogre des Corbières.
11: Ce méga-feu qui a marqué l'été 2025 dans l'Aude, 17 000 hectares par parcourus, 11 000 brûlés, une personne décédée et un territoire meurtri. Hier, pour les 1 an de l'incendie, l'État, les collectivités ont lancé le plan Corbière 2030. Objectif, mieux prévenir les prochains incendies avec une vingtaine de mesures, notamment pour sécuriser la ressource en eau, devenue un enjeu majeur avec la sécheresse dans l'Aude comme dans les Pyrénées-Orientales. Suzanne Chaudjaï.
13: Le plan prévoit de balayer toutes les solutions envisageables, à la fois pour trouver de l'eau et pour éviter d'utiliser de l'eau potable en cas de crise. Alain Buquet, le préfet de l'Aude.
14: Qu'est-ce qu'il est possible de trouver dans le sous-sol? Qu'est-ce qu'on peut imaginer comme retenue collinaire, comme réutilisation d'eau usée? Voilà.
13: Aucun projet précis n'est lancé pour le moment, mais les collectivités ont des idées, comme Hélène Sandranier, la présidente du département.
15: On vient de décider qu'on allait s'engager sur la maîtrise d'ouvrage des retenues collinaires. Et donc ce sont des choses très concrètes qui vont arriver très rapidement.
13: Et puis, des voix s'élèvent pour accélérer le projet Aqua Domitia, l'immense canalisation qui doit bientôt permettre d'amener l'eau du Rhône jusque dans l'Aude et les Pyrénées-Orientales. Une deuxième phase d'étude doit démarrer pour connaître le tracé du tuyau et la durée exacte du chantier, mais la procédure est trop lente selon les élus locaux.
16: Il faut utiliser la méthode Notre-Dame de Paris qui a été reconstruite en peu de temps.
13: Jean-Louis Cazobon, vice-président de la région Occitanie.
16: Je rappelle que le président de la République, lorsqu'il est venu à Toulouse, il a justement dit que l'Occitanie pouvait être un territoire d'expérimentation pour justement alléger ces procédures et il faut aller au plus vite. Et ça dépend pas de moi.
13: Le projet Aqua Domitia devrait voir le jour dans une petite dizaine d'années, beaucoup trop tard, selon les élus.
11: Et le plan prévoit aussi de miser sur le développement du pastoralisme pour limiter les friches et lutter contre les départs de feu. Toutes les mesures sont à retrouver sur notre site ici.fr. Dans les infos de 7h30, on vous emmène en reportage auprès des habitants qui vivent au milieu des paysages audois calcinés. Un an après, tout a changé dans leur quotidien. Certains sont même encore sous traitement. Le choc psychologique a été énorme. Le vent renforce le risque incendie aujourd'hui dans les Pyrénées orientales. Les Corbières et la plaine du Roussillon passent en alerte rouge avec interdiction d'accès au massif. Les secteurs des Aspres, des Albères et du Fenouillède restent orange. On referme cette page incendie avec une info pratique pour les habitants de la communauté de communes Roussillon-Conflans. La déchetterie d'Ille-sur-Tête rouvre ses portes ce matin dès 7h30 après un mois de fermeture. Elle avait été endommagée par l'incendie de Trévillac. Mais ça y est, les travaux de sécurisation et de nettoyage sont terminés.
5: Et 7h05, un drame sur la plage de Banyuls.
11: Un homme de 89 ans est mort hier, noyé. Il nageait au large de la plage centrale, victime d'un malaise. Il n'a pas pu être réanimé malgré l'intervention rapide des témoins et des pompiers. Après les à Rivesaltes, la gendarmerie diffuse un nouvel appel à témoins, cette fois pour retrouver Maëva, 16 ans, disparue depuis lundi à Montesco. Elle est partie avec une grosse valise noire. Sa photo est à retrouver sur notre site et sur les réseaux sociaux des gendarmes.
5: Et puis à Villemolac, c'est la capitale de la pétanque féminine depuis mardi.
11: Le club du village organise jusqu'à demain soir une compétition 100% féminine et ça cartonne. Près de 300 joueuses venues du département, mais aussi de toute la France et même des Pays-Bas et de la Thaïlande sont là. Tom Froidefond, vous avez rencontré ces passionnés.
17: Depuis le bord du terrain, Stéphanie scrute les parties de pétanque en cours. Elle attend impatiemment son premier match.
18: On dit jouer à la pétanque, mais non, je suis pas là pour jouer.
17: Elle est licenciée du club de Villemolac. Son père a toujours joué ici. Alors Stéphanie est tombée petite dans la marmite.
18: J'assimile un peu ça aux échecs, en fait. Un jeu, entre guillemets, de stratégie. Il faut savoir anticiper, savoir si on doit tirer, si on doit pointer. On fait pas ça sur des coups de tête.
17: Casquette sur la tête, Nadège Bio, elle, vient de Toulouse. Elle est double championne de France. Et elle le voit, comparé à ses débuts il y a 30 ans, la pétanque convainc de plus en plus de femmes.
19: C'est un vrai truc qui s'est énormément développé ces dernières années. Il y avait moins de monde quand même maintenant. C'est vrai que n'importe quelle compétition, on galère pour s'inscrire, tout le monde est à l'affût et bah, c'est bien, c'est une bonne politique pour la pétanque. Quoi.
17: Et même des équipes internationales participent. Maillot floqué, Philippe Escudé fait partie de la délégation thaïlandaise et il est ravi de voir ce sport se démocratiser.
20: Ça casse un peu le cliché comme quoi les hommes jouent bien, les femmes moins bien. Dans une doublette mixte, c'est toujours l'homme qui tire et la femme qui pointe. Chaque heure sur le terrain nous démontre que le contraire peut être aussi tout à fait valable. C'est du solide.
17: Derrière Philippe Escudé, une de ses joueuses vient justement de remporter sa première partie. C'est la championne du monde actuelle.
11: Et à partir de cet après-midi, place au tournoi par équipe de trois des triplettes. L'équipe de Thaïlande est là encore attendue au tournant. La sixième étape du Tour de France Femmes dans la Loire aujourd'hui. Départ en début d'après-midi à 13h45 pour 153 km entre Montbrison et Tournon-sur-Rhône. Marlène Reusser est toujours en jaune, 5 minutes derrière la Française Pauline Ferrand-Prévot. Voit ses chances de gagner le Tour de France une deuxième fois d'affilée sans voler. Elle est 17e au classement général.
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11: La météo, de la pluie, du soleil et des orages aujourd'hui, Loïc.
5: Et c'est ça, ça fait quelques jours que le département se coupe en deux, hein, vraiment. Il y a une météo assez différente entre l'ouest et l'est. Alors on va commencer par l'ouest, là où il ne va pas faire très beau aujourd'hui. Des averses orageuses prévues sur les Pyrénées catalanes, le Canigou et les pieds, hein, au pied du Canigou aussi. Et par contre, il y aura du soleil sur la vallée de l'Agly jusqu'à la Côte Vermeille, en passant par le Roussillon. Les températures le matin, vous le savez, c'est vous qui les faites. Vous me les dites sur le Facebook et le WhatsApp ici Roussillon. Mireille, bonjour. 13 degrés du côté des Angles avec un brouillard qui, je cite, rafraîchit la montagne. Monique, elle est à Bourg-Madame. 16 degrés avec de la pluie. Oui, il va pas faire joli du côté de Bourg-Madame, mais ça fait du bien la pluie. On a Louis qui est à Colera Alt Empordà. Je sais pas si je le dis bien. C'est en Catalogne du Sud. Bonjour en tout cas Louis, 28 degrés. Thierry à Poyestre, 27. Et chez Annie, 24 du côté de Saint-Genis-des-Fontaines. Les températures cet après-midi, Rosalia?
11: On aura 35 degrés à Cerbère sur la Côte Vermeille et à Céret, 33 à Tautavel, 32 à Saint-Michel-de-Yotz, 26 degrés à Font-Romeu, 34 degrés à Perpignan, 31 degrés à Prades et à Saint-Paul-de-Fenouillet.
5: Et attention aux orages, hein, cet après-midi, sur Y-sur-Tête, à Prades, en Conflans, la Cerdagne, les Fenouillettes, de la grêle aussi qui est annoncée par Météo France. Si vous êtes du côté de Prats de Moyo, des averses aussi sur les Alberts, sur le Val-Espire, et puis ciel voilé, hein, grosso modo, sur la plaine du Roussillon et le littoral. Et puis, je vous le rappelle, puisque quand même, Rosalia vous l'a dit, mais risque incendie forêt exceptionnel aujourd'hui, c'est rouge, extrême prudence sur le Roussillon et les Corbières. Prudence aussi, vigilance orange sur les Fenouillèdes, les Aspres, les Alberts.
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5: On commence cette nouvelle heure ensemble sur Ici Roussillon, tranquillement. Petit Francis Cabrel, Rosalia.
11: Avec plaisir.
5: Encore et encore, évidemment. Vous allez bien? Ah bah ça va.

0: C'est Francis Cabrel, ça vous va pour commencer ce très beau jeudi 6 août en pays catalan avant 7h20. Promis, on joue ensemble. Je vous envoie ce matin avec le jeu du coq à l'âne du côté d'Ecosonia. Et dans un instant, mon œil dans le rétro, Gérald Deroux nous parlera du prix des billets pour les concerts de Céline Dion.
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0: Mon œil dans le rétro avec Gérald Roux. Tout cet été, on se retourne sur ce qui nous a marqué depuis le début de l'année. Ce matin, l'un des gros sujets du printemps, le prix des places du concert de Céline Dion.
5: Céline Dion, à la Défense Arena, en septembre-octobre, c'est l'événement de l'année sur la planète musique. Fin mars, quand elle annonce son retour, la star québécoise affole les fans du monde entier et leur compte en banque. Les prix des places, entre 90 et 300 euros, vont rapidement décoller. Certains acheteurs valident des commandes à un prix donné et au moment de payer, un site internet leur facture le prix multiplié par 2, 3 ou 4. C'était, paraît-il, un bug, se justifie le site concerné. Pour expliquer l'explosion du prix des places, certains ont accusé la tarification dynamique qui fait grimper les prix en fonction de la demande. On avait découvert le phénomène avec les concerts des Anglais d'Oasis l'an dernier, une belle polémique en Grande-Bretagne. Il y a quelques jours, j'ai retrouvé un vieux billet de concert de Police à Lyon en 1983. C'était à l'époque l'un des plus grands groupes du monde avec U2 ou les Stones. Donc un concert de Police en 83, c'était l'événement. Prix des places, 85 francs. Ce qui correspond aujourd'hui, en tenant compte de l'inflation, à 30 euros. On est donc très très loin du prix des méga-concerts de 2026. Vous allez me dire que tout a changé en plus de 40 ans et vous avez raison. Aujourd'hui, les artistes gagnent beaucoup moins d'argent en vendant des disques puisqu'il n'y a pratiquement plus de disques. Juste du streaming qui rapporte très peu aux petits artistes. Les concerts, c'est leur seul gagne-pain, donc les prix ont enflé. Céline Dion, elle, n'a pas ce problème. Elle engrange des milliards d'écoutes sur les plateformes. Elle peut gagner sur les deux tableaux, streaming plus concert. Dans l'absolu, elle et son tourneur seraient en mesure de faire payer moins cher les spectacles. Mais depuis 40 ans, une autre chose a changé. Plus global, c'est le modèle économique libéral dans lequel nous vivons. Une course au profit partout, qui génère des revenus records pour les plus gros, grands patrons, stars de foot, de cinéma et chanteur. Après, un artiste est toujours libre de ne pas matraquer ses fans. C'est ce que revendiquent Indochine ou les Cure, qui sont partis en guerre contre la tarification dynamique.
0: Merci beaucoup Gérald Roux. Mon œil dans le rétro, un coup de cœur avant de jouer ensemble ce matin et on prend de la hauteur et aussi de la fraîcheur. Direction Font-Romeu puisque tous les jeudis soirs, c'est la patinoire Philippe Candeloro qui vous ouvre ses portes pour une séance de glisse ouverte à toutes et à tous. Débutants comme habitués, vous allez pouvoir chausser les patins de 19h jusqu'à 22h ce soir en famille, entre amis, même en solo, pourquoi pas, pour aller tournoyer sur la glace, 3h pour patiner, s'amuser, surtout profiter d'une activité qui fait du bien en plein été. Un petit peu de fraîcheur. L'entrée avec les patins, c'est 7 euros. Et l'entrée seule, c'est à 5 euros.
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0: C'est votre jeu de l'été sur Ici Roussillon. Quelle est la distance entre le coq et l'âne catalan? Il y a 1000 mètres, ça je vous le dis. Je vous laisserai 30 secondes pour la trouver. Je vous aiderai avec ses plus, ses moins. Pour le cadeau du jour, je vous amène à seulement 15 minutes de Perpignan, à Ecosonia. C'est un parc entièrement consacré aux prédateurs. Un passe-famille pour 4 personnes, histoire d'aller déambuler sur 11 hectares. Vous allez rencontrer plus de 100 animaux, des tigres de Sibérie, des ours bruns, des loups, des panthères, des neiges, des lynx, des gloutons comme moi, ou encore de nombreux rapaces. 04 68 35 5000 pour tenter votre chance.
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0: Frérot de la Vega, en attendant avec Sweet Darling sur Ici Roussillon, les 7h18. Je vous souhaite une très belle matinée, un bon petit déjeuner, un bon courage si vous êtes déjà au travail avec Ici Roussillon.

0: Sweet Darling, Frérot de la Vega sur ici Roussillon.
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0: C'est votre jeu de l'été sur ici Roussillon à 7h21. Prenons la direction du boulot ce matin, accueillir notre premier auditeur. Il tente sa chance. Bonjour Mathieu.
2: Bonjour.
0: C'est un plaisir de vous avoir avec nous ce matin. Comment ça va au boulot?
2: Ça va, impeccable.
0: Vous avez la chance d'être en vacances?
2: Non, pas du tout, au travail.
0: Vous avez la chance d'être au travail alors.
2: Voilà.
0: Il y a des congés qui arrivent bientôt ou pas?
2: Non, cette année, il n'y a pas de congé. J'ai travaillé, donc je n'ai pas de congé cette année.
0: Ah, mais vous faites quoi dans la vie?
2: J'étais technicien, maintenant je suis chef d'atelier.
0: Ah oui, d'accord. On est chef. Voilà. Pas de repos, hein, pour la direction. Bon, vous prendrez quand même un petit peu de temps en famille, je vous le souhaite, pour aller du côté des Cosoniens.
2: Oui, pas de souci, oui.
0: Bon, ah oui, non, mais je vous le confirme. Les tigres, les loups, les panthères, les lynx, les gloutons, il y a plein de rapaces aussi, c'est super chouette, Écosonia, pour la protection des prédateurs, voilà, dans leur habitat naturel. Pour ça, je vous laisse 30 secondes. Il va me falloir trouver où il est, hein, ce cadeau entre 0 et 1000 mètres au mètre près, entre notre coq et notre âne. Mathieu, on y va.
2: 200.
0: 200, c'est plus.
2: 300.
0: Plus.
2: 400.
0: Plus.
2: 500.
0: Plus.
2: 700.
0: C'est moins.
2: 600.
0: C'est moins.
2: 550.
0: C'est plus.
2: 560.
0: C'est plus.
2: 570.
0: Plus.
2: 575.
0: C'est plus.
2: 580.
0: C'est plus.
2: 590.
0: C'est moins.
2: 585.
0: Moins.
2: 584.
0: C'est moins.
2: 583.
0: C'est gagné. C'est gagné, Mathieu. Bon, ça me fait plaisir. Ça va, c'est passé à 5 secondes. Ouais, c'est passé à 5 secondes, mais c'est passé quand même, me dit Jonathan à la réelle. Ça me fait plaisir. J'avais pas envie qu'on perde là ce matin. Hein.
2: Ouais, non. En plus, je suis jamais allé, donc c'est l'occasion d'y aller, de voir comment c'est.
0: Ah ben, vous avez un passe famille pour 4 personnes, c'est très chouette. Vous y allez avec
2: Ah ben, super.
0: Vous êtes 4 dans la famille?
2: On est 4, donc c'est parfait.
0: Ouais, écoutez, le compte est bon, Mathieu.
2: Le compte est bon.
0: Quelle est la première radio locale des PO, Mathieu?
2: Ici Roussillon, bien sûr.
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0: Vous avez complètement raison. Merci beaucoup, Mathieu. On vous embrasse du côté du boulot. Ah bah, you should be dancing. Vous devriez être en train de danser. The Bee Gees, 7h23. Ici Roussillon, et on rejoue dans pas longtemps. Restez là.

0: Should Be Dancing, les Bee Gees sur Ici Roussillon avant les infos de 7h30.
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2: Vous écoutez Julio León, Estrellas de Mar.
3: Vous connaissez Julio pour son blind test dans Ici Matin, la chanson traduite en catalan. Originaire de Banyuls-sur-Mer, Julio León, l'une des voix de la chanson catalane d'aujourd'hui, nous propose son tube de l'été 2020.

0: Julio León et Julie Rouault, Estrellas de Mar, un coup de cœur, ici Roussillon.
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6: Merci d'avoir choisi ICI Roussillon. Nous sommes le jeudi 6 août, l'info locale avant la demi. C'est avec Rosalia MacArthur. Et c'est ce nouvel appel à témoins qui est lancé par les gendarmes des Pyrénées-Orientales, Rosalia.
7: Oui, c'est le deuxième appel à témoins de la semaine pour retrouver une adolescente en fugue. Elle s'appelle Maëva, elle a 16 ans et elle est partie de chez ses parents lundi à Montesco. Sa photo et les coordonnées des gendarmes sont à retrouver sur notre site ici.fr. Dans un instant, un an après le méga-feu des Corbières, nous sommes retournés voir ceux qui vivent encore au milieu des stigmates de l'incendie, le feu des Corbières, c'est 17 000 hectares parcourus, 11 000 hectares brûlés, 16 communes traversées et une personne décédée. Reportage donc après les anciens sinistrés, juste après les infos de Valentine Lottès.
8: Rafale de vent, sécheresse et chaleur. Le cocktail explosif auquel les pompiers devront faire face aujourd'hui dans le sud. 8 départements sont maintenus en vigilance orange canicule aujourd'hui. Après une nouvelle nuit suffocante, 27 degrés déjà relevés ce matin à Nîmes et Avignon. Un nouvel embrasement est donc redouté dans le massif du Gros-Bessillon. Près de 6000 hectares ont déjà brûlé dans le Var. Selon nos reporters sur place, les pompiers arrosent et noient les souches et les vallons le plus vite possible avant l'arrivée du vent. Faire face et ne laisser aucun agriculteur seul face à ce désastre. C'est l'objectif de ce plan global annoncé par le gouvernement, avec des mesures d'urgence pour les exploitants pour renflouer leur trésorerie ou prendre en charge leurs cotisations sociales. Le détail est attendu d'ici la fin du mois. Empêchés de travailler pendant le méga feu de Gironde, les salariés de La Poste devront peut-être rattraper leurs heures. Le groupe l'envisage, selon nos confrères de France Inter, une question de cadre légal pour garantir l'intégralité de leur prochain salaire. Le public interdit demain dans le massif des Dentelles de Montmirail où se déroule la 7e étape du Tour de France Femmes en direction du Mont Ventoux à cause de là encore du risque d'incendie dans le Vaucluse. 6e étape aujourd'hui entre Montbrison dans la Loire et Tournon-sur-Rhône en Ardèche. Un plongeon d'argent, la France a décroché sa première médaille au championnat d'Europe de natation à domicile. Jules Bouillet termine 2e au plongeon depuis le tremplin de 3 mètres.
7: Merci beaucoup Valentine Lottès, on vous retrouve tout à l'heure. L'info locale, c'est le premier anniversaire du méga-feu de Ribaute. C'était hier, le 5 août 2025, les Corbières s'embrasaient.

0: va avoir un feu encore,
1: c'est sûr. Avec en plus les tempêtes Nils et Pedro essuyées en février et les inondations de 1999, Anita se pose des questions.
0: Avec mon mari, des fois on se demande si on vit au bon endroit, oui, effectivement.
1: L'anxiété ambiante la poursuit jusque dans son travail. Elle est pharmacienne à Fabrezan et voit des habitants mal en point.
0: Ils sont sous traitement parce qu'ils ont un choc psychologique énorme, énorme. Antidépresseurs, des anxiolytiques.
1: Quelques kilomètres plus loin, sur les hauteurs, à Fonjoncouze, Evelyne, la mémoire à vif.
2: Il y a un an, 17h30, 45, on commençait à voir que le ciel se changeait de couleur. 18h30, il y avait le feu sur la route de Coustouges.
1: Fine observatrice de la vie locale, Evelyne est correspondante pour le journal L'Indépendant. Elle déplore les conséquences économiques du méga-feu.
2: Un des jeunes viticulteurs est parti du village. Sur une autre région, il va faire autre chose.
1: Arbres calcinés, fils électriques à terre, les stigmates du grand incendie sont partout, mais les corbières se relèvent petit à petit. Il y a du mieux, quelques maisons sont en cours de reconstruction et des ouvriers travaillent le long des départementales. En ce moment, à Coustouges, où Magali se réjouit presque d'une route déviée.
3: Elle débarrait la route parce qu'on enfouit les lignes électriques, ADSL, tout ce qu'il y a, parce que c'était une forêt de poteaux chez nous. Donc ils ont profité de l'occasion pour tout enterrer. Donc ils finissent là cette semaine.
1: Dans les Corbières, les habitants comme Emma de Saint-Pierre-des-Champs plaignent les Girondins.
4: 40 000 hectares. Mais nous, 10 000 hectares, quoi. Donc déjà, ça fait mal. Mais alors 40 000, j'imagine pas.
1: Des habitants résilients qui tentent de retrouver une vie normale. À l'image, à Fonjoncouze, du restaurant étoilé de Gilles Goujon, hier midi, l'auberge du Vieux-Puy était ouverte et son parking à moitié rempli.
5: Un an après l'incendie de Ribaut, l'État, les collectivités locales ont signé le plan Corbière 2030, une charte d'engagement pour mieux préparer le massif au prochain feu. On vous a mis toutes les mesures envisagées sur notre site ici.fr.
6: Et de quoi on parle dans le journal de 8h, Rosalia ?
5: De l'une de ces mesures, justement, pour mieux affronter les prochains feux, focus sur le développement du pastoralisme, une solution pour débroussailler naturellement. On parlera aussi de cette mesure qui va faire débat cet après-midi au Conseil municipal. Municipal de Perpignan, Louis Alliot veut faire sortir la ville de l'office de la langue catalane. La météo, il fait moche à l'ouest et beau à l'est, Loïc.
6: Exactement, des averses orageuses prévues sur les cantons des Pyrénées catalanes et du Canigou, donc à l'ouest et à l'est, sur la vallée de la Glie, jusqu'à la côte Vermeille, en passant par la plaine du Roussillon, la vallée de la Tête. On aura plutôt du soleil ce matin. Les températures, c'est grâce à vous sur le Facebook, ici Roussillon. On a Geneviève à Sainte-Marie-la-Mer qui nous écrit qu'il fait 27 degrés. Bonjour à Sabrina, Perpignan Sud, 25 degrés. Elle est contente que l'été soit là, Sabrina. Marie-Claude, au soleil, 25,8 degrés. C'est très précis dans le jardin de Marie-Claude. On a 17 à Auxéja chez Caroline, 20 à Vernes-et-les-Vins chez Véronique. Cet après-midi, attention aux orages sur Is-sur-Tête, mais aussi en Conflans, en Cerdagne, à Prades, dans les Fenouillèdes. De la grêle possible aussi du côté de Prats-de-Moyaux, selon Météo France. Prudence, si vous avez un carport, mettez-y la voiture en dessous. Des averses aussi possibles sur les Albères, le Val-Espire, la plaine d'Illibéris. Et puis, ciel voilé, cet après-midi sur la plaine du Roussillon. Enfin, risque incendie exceptionnellement fort aujourd'hui. C'est rouge sur le Roussillon et les Corbières. Les températures cet après-midi.
5: On aura 34 degrés à Perpignan, 26 degrés à Font-Romeu, 31 à Prades et à Saint-Paul-de-Fenouillet, 35 à Cerbère et sur la côte Vermeille, 28 degrés à Prades-de-Moyaux, 33 à Tautavel.
6: Ah ben voilà, merci beaucoup Rosalia. On vous retrouve dans, allez, 24 minutes.
5: À tout à l'heure.
6: Chic, jouons.
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6: Vous aimez pour Aventura, Rosalia ? Ah, on vous entend pas. Vous aimez ?
5: J'y suis jamais allée.
6: C'est pas vrai.
5: Mais j'en rêve.
6: C'est pas vrai.
5: Ça me fait très envie.
6: Bon, allez, vous pouvez retourner à la rédaction. Prenez votre téléphone, vous allez m'appeler peut-être. On va s'arranger parce que c'est le cadeau. 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

0: repartira du côté de Port-Aventura.
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0: Merci Jean-Jacques Goldman pour cette transition toute trouvée. Port-Aventura, c'est le cadeau du jour. Vous avez toujours tendance à nous faire exploser le standard, hein, dès qu'il y a un passe-famille pour aller s'amuser à Port-Aventura World. Bonjour Cécile.
2: Bonjour.
0: Vous êtes à Clara.
2: C'est ça.
0: Bon, impeccable. Vous travaillez aujourd'hui ?
2: Eh oui,
0: je travaille
2: ça.
0: Eh oui.
2: Moi, je vais à la clim, donc ça sera peut-être bien.
0: Ah bon, ça va, ça va, bon, ça rassure quand même. Voilà. Les vacances sont à venir ou elles sont déjà passées ?
2: Sont à venir.
0: C'est, ben voilà.
2: Voilà.
0: Hein, bonne raison de se réjouir ce matin, c'est quand ?
2: Exactement, la semaine prochaine.
0: Mais c'est génial.
2: Voilà.
0: Allez, aujourd'hui, alors, vous êtes déjà debout, on ne compte plus, reste que demain.
2: C'est ça.
0: Bon. Et vous allez peut-être en profiter avec vos enfants de 18 et 20 ans pour partir à Port-Aventura la semaine prochaine.
2: Voilà.
0: Bon, je compte sur vous pour ne pas vous planter.
2: Hein. Moi aussi.
0: Merci, c'est gentil. J'ai décidé, il n'y a pas de déçu aujourd'hui. Hein.
2: Ah, okay. D'accord.
0: Du coq à l'âne, c'est 1000 mètres entre le coq et le burro catala. Il y a 1000 mètres et au mètre près, il faut essayer de trouver ce cadeau. On l'a planqué quelque part entre le 0 et le 1000, évidemment. Je vous aide avec ces plus, ces moins, top, c'est parti, on y va.
2: 500.
0: C'est plus.
2: 600.
0: Plus.
2: 700.
0: Plus.
2: 800.
0: Plus.
2: 900.
0: Plus.
2: 950.
0: C'est moins.
2: 940.
0: Moins.
2: 930.
0: Moins.
2: 20.
0: Moins.
2: 920. 910.
0: C'est moins.
2: 918.
0: Non, c'est moins.
2: 17.
0: Mais non, c'est moins.
2: 912.
0: Moins.
2: 901.
0: C'est plus.
2: 911.
0: C'est moins.
2: 909.
0: C'est moins.
2: 908, 907.
0: C'est moins.
2: 906.
0: C'est gagné. Oh, oh, oh. Vous étiez à 910, je vous ai dit moins, vous êtes passé à 918. C'est pour ça que j'ai eu peur à un moment donné.
2: C'est fort.
0: Je me suis dit, on est en train d'entrer dans un terrain glissant, là, boueux. Ça glisse vers le ravin. Vous êtes bien rattrapé, Cécile. Vous partez à Port-Aventura. Une journée pour vous, vos enfants.
2: Merci beaucoup.
0: Et votre mari, peut-être ?
2: Oui, peut-être.
0: Pas obligé, hein. Faites-vous une journée.
2: On verra s'il veut, il veut pas, on verra.
0: Voilà. Vous allez vous régaler à Port-Aventura World, c'est à 3 heures de la maison à peine, du côté de Salou, entre Barcelone et Tarragone. C'est là, c'est là-bas, c'est juste là-bas pour s'amuser. À bientôt.
2: On n'est pas loin.
0: Mais exactement.
2: Merci encore.
0: C'est laquelle, la première radio locale des Pyrénées-Orientales, déjà ?
2: Ici aussi, hein.
0: Ah oui. Voyons.
1: Cet été, aussi,
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0: Elle est chouette, Cécile, merci beaucoup. On va se retrouver dans un instant avec l'invité du jour. Vous le connaissez très, très, très bien, puisqu'il est animateur W9, M6, il est chanteur, il est comédien, c'est Jérôme Anthony.

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4: L'invité d'ici matin, il est de marque. Vous le connaissez comme animateur radio, télé sur M6, W9. Il a aussi égayé nos soirées confinées aux côtés de Cyril Lignac dans Tous en Cuisine. Il est comédien aux côtés de Franck Leboeuf dans une pièce qui cartonne, Coup de bluff au cabaret. Mais il est aussi chanteur et musicien chevronné. Bonjour Jérôme Anthony.
5: Ben je crois que je suis multicarte. Bonjour oui. Loïc. Content d'être avec toi en tout cas.
4: Merci d'avoir choisi ici Roussillon ce matin. Vous êtes un vrai ambassadeur du pays catalan.
5: Hein. Alors, j'en sais rien, mais en tout cas j'essaie d'avoir une carte officielle d'adoption.
4: Vous avez un album qui s'appelle À cœur ouvert et j'ai été surpris en l'écoutant parce que vous avez en plus de ça alors un cœur très ouvert mais une sacrée voix Jérôme.
5: Moi je prétends pas en avoir une mais enfin il se trouve que j'en ai une mais je suis surtout content d'avoir écrit, composé, produit cet album ici à Pia dans un studio à Pia qui est génial avec Didier Scudero et ses talentueux musiciens et donc je suis ravi à leur chanter après bon bah voilà. C'est une perception hein parce que ce qui est important c'est pas d'avoir une très belle voix, l'important c'est d'avoir un timbre, d'avoir une originalité, d'être identifiable, voilà c'est ça. C'est le mensonge, le fameux mensonge de la plus belle voix des émissions de variété. Parce que c'est pas l'important, c'est pas d'avoir une grande tessiture vocale, l'important c'est d'avoir une personnalité.
4: Vous aviez cette passion, la chanson, avant même de faire de la télé ou de la radio, vous revenez à vos premiers amours.
5: Oui, j'ai toujours chanté, j'ai toujours aimé les chanteurs. Moi quand j'étais gamin, tout petit, parce que quand vous allez entendre ce que je vais vous dire, je croyais que les chanteurs avaient la faculté de pouvoir chanter pendant 3 minutes sans respirer. Donc je m'entraînais à faire de l'apnée quand j'étais gosse. Oui, j'ai toujours chanté, j'ai toujours aimé chanter, j'ai toujours aimé les émissions de variété, j'aime tout ce qui divertit les gens qui, comme moi, habitent ou habitaient en province. Et c'était notre divertissement du samedi soir, les grandes émissions de variété où les artistes chantaient, dansaient, jouaient la comédie, faisaient des sketchs et nous amusaient, nous divertissaient, voilà.
4: Et vous allez nous divertir ce vendredi 7 août à 21h30 à la chapelle de Juègue, c'est à Toreil avec votre concert, votre spectacle, moi, Clo-Clo, Delpech, Dassin et les autres. Je pense qu'on a bien compris ce que vous aimez.
5: Ça résume ma vie en musique, ça résume aussi ma vie en cinéma, ça n'a rien à voir avec la choucroute, mais ça résume ma vie là où je me suis nourri depuis que je suis gamin. Alors, quelques-unes des chansons de mon album, évidemment. Même pas mal des chansons de mon album, mais elles passent crème. Parce que les chansons de mon album, elles sont tellement inspirées de tout ce qu'on aime en musique des années 70 et 80 notamment. Mais surtout, voilà, des grands medleys, des grands... comme on disait dans les années 70, des grands pots pourris de variété française. On part sur Clo-Clo pendant 15 minutes. Là, tout le monde se lève, c'est l'enfer. C'est génial. Après, on fait du Dassin, on fait du Delpech. Voilà. Il y a de l'émotion, il y a de la joie, il y a du plaisir, il y a du partage. J'ai fait aussi des titres il y a 2-3 ans avec Yann Muller, oui, qui a depuis explosé, et je suis bien content pour lui. Et donc, je reprends aussi ces titres-là qu'on a produits ensemble avec Yann Muller. Voilà, donc c'est l'occasion d'un concert qui va durer 1h45 de Grand 8 de l'émotion, avec des moments de partage, et on peut venir voilà en famille, on peut venir avec les enfants, on va passer un bon moment, ça va nous rappeler un petit peu l'ambiance de Tous en Cuisine, sauf que je ne me mettrai pas un chapeau et des guirlandes sur la tête, mais on n'est pas loin.
4: Même les enfants aujourd'hui chantent du Joe Dassin.
5: Ah bah les amis, voilà, du monde. Hein. Ah voilà, je ne sais pas ce qui se passe musicalement aujourd'hui, j'ai dû rater un truc, mais enfin les enfants connaissent Joe Dassin, ils connaissent les chansons des années 80, des années 70, je crois que les parents les ont biberonnés fort fort.
4: Il y a un retour au bon cru, quelque part.
5: Mais il y a un retour à cette fameuse Madeleine de Proust, en tout cas ce réconfort musical, ces chansons, on ne sait pas d'où elles sont arrivées en ce qui concerne cette génération-là, ouais, pour les plus jeunes. On sait pas par quel côté c'est arrivé, sans doute par la radio de la voiture, j'en sais rien. Mais en tout cas, les enfants, même mes enfants, qui sont pas du tout de cette génération, qui sont pas du tout de ma génération, forcément, parce que ce sont mes enfants, mais même eux connaissent toutes ces chansons par cœur.
4: Et c'est parce qu'ils écoutent ici Roussillon, on a le plaisir de les diffuser souvent. Jérôme Anthony, merci beaucoup. On vous retrouve ce vendredi soir, je le rappelle, 21h30. La chapelle de Juègue, en plus le lieu absolument magnifique, c'est à Toreil. Et puis bon, on va chanter avec vous, entouré de vos musiciens bien sûr.
5: Oui, on est totalement en live. Merci pour l'invite.
4: Merci encore Jérôme Anthony. Tant pis pour elle, Charlotte Cardin, avant de retrouver la température sur notre marché du jour à Saint-Cyprien.

0: Cardin, 7h52 sur Ici Roussillon. Comme tous les matins, on part rendre visite à un producteur, une productrice aujourd'hui qui est sur la place de Belgique à Perpignan. Bonjour Marine.
1: Et bonjour.
0: Je sens d'ici votre bon cochon.
1: Exactement.
0: C'est quel temps là à Perpignan, place de Belgique, pas très loin de la gare?
1: C'est très très bon. Ouais. Là ce matin, franchement, en plus sous les arbres, c'est vraiment agréable.
0: Idéal pour aller se servir en bon cochon produit ici dans les PO.
1: Exactement, c'est ça. Sans nutrition, sans additifs, et c'est du porc et de viande plein air également.
0: Ah ben, je vais venir vous voir. Il y a quoi à côté de vous?
1: Alors autour de moi, vous avez des fruits et légumes, des produits italiens, vous avez aussi des produits des goulans et voilà.
0: Ah bah, il y a de quoi se faire plaisir ce matin sur le marché de Perpignan, place de Belgique. Merci Marine.
1: Exactement, merci à vous.
0: À bientôt.
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0: Et à la veille de l'étape Rennes vers le Mont Ventoux, pas de répit pour les coureuses. 6e étape du Tour de France. Femme aujourd'hui, ça s'annonce très rythmé. Explication de Marion Rousse, la directrice, en compagnie d'Emmanuel Collardi.
4: Bonjour Marion Rousse.
5: Bonjour.
4: 153 km de Montbrison dans la Loire direction l'Ardèche avec une arrivée à Tournon-sur-Rhône et ça va être compliqué dès le début de cette étape.
5: Oui, en effet, les difficultés commenceront avec l'entrée en Ardèche à Saint-André-en-Vivarais. Avec le col de la Louvesque, on sera à un peu plus de 1000 mètres d'altitude pour 8 km 600 à plus de 5% de moyenne, ce qui favorisera un écrémage et peut-être une belle échappée pour se lancer ensuite.
4: C'est une configuration qu'on retrouve souvent d'ailleurs sur la route de ce Tour 2026. Une difficulté dès les premiers kilomètres et puis ensuite, ça s'enchaîne, pas le temps de s'observer.
5: Ce qu'on a vraiment voulu dans la conception du parcours, c'est de garder un suspense avec plusieurs scénarios de course envisageables, avec des sprinteuses qui passent peut-être bien les bosses, mais également des baroudeuses qui n'auront pas non plus énormément d'opportunités sur cette édition. Et donc, c'est vrai que de placer à chaque fois des difficultés dans les premiers kilomètres de course fait que c'est souvent une échappée de costaud qui part et qui peut bien souvent résister au peloton.
4: Quand on regarde le détail de ce parcours, il y a tout forcément pour favoriser une belle échappée.
5: Oui, c'est un petit peu le parcours qu'on a pu voir la veille avec pratiquement pas un mètre de plat et surtout une belle descente ensuite pour terminer vers Tournon-sur-Rhône qui aboutira à une arrivée sous les ombrages du quai Varsonnet.
4: Et c'est une étape à relief mais sans ascension trop rude. Autrement dit, est-ce que c'est la transition idéale avant le très grand moment qui nous attend demain?
5: Alors, il faudra reprendre un petit peu de force sur un Tour de France femme avec Zwift qui aura déjà été très éprouvant. Et c'est vrai qu'on est à la veille de l'étape Rennes et que aujourd'hui, il faudra se méfier quand même de cette étape parce qu'on pourra pas se payer le luxe de rester à l'arrière du peloton. Mais je pense qu'une échappée aura toutes ses chances aujourd'hui.
4: Très belle journée à vous sur la route du Tour, Marion Rousse.
5: Merci.
0: Vivement cet après-midi pour le Tour de France femme avec ici Roussillon, évidemment, radio partenaire du Tour de France et Tour de France femme. Dans un instant, on voyage dans le temps avec Stéphane Bern, à l'époque où les députés réglaient leurs comptes à coups de sabre. Pour l'heure, let's dance avec David Bowie sur ici Roussillon.

0: Très bel été, merci d'avoir choisi ici Roussillon pour vous accompagner. Voyageons dans le temps à présent comme tous les jours avec Stéphane Bern ce matin. En voyage dans le temps, pas si lointain d'ailleurs, des duels.
1: En politique, il fut une époque où les débats étaient vraiment tranchants. Quand deux députés réglaient leurs désaccords, sabre à la main. Nous sommes le 21 avril 1967, Neuilly-sur-Seine. Deux parlementaires s'affrontent en duel. C'est la 5e République version cap et épée. Imaginez la scène. Le jardin d'un hôtel particulier, un maître d'armes, des témoins, et non pas trois mousquetaires, mais deux députés en chemise blanche, sabre en main. Le duel oppose Gaston Defferre, maire de Marseille et chef des députés socialistes, au jeune député gaulliste René Ribière. Tout a commencé quelques jours plus tôt, à l'Assemblée nationale. Lors d'un débat houleux, Defferre excédé envoie balader Ribière avec un « taisez-vous abruti ».
2: Calmez-vous, calmez-vous.
3: S'il vous plaît.
2: Je vais aller faire un petit tour à la buvette, ça va vous détendre.
1: Niveau insulte, on est sur de la maternelle petite section. Mais pour ce dernier, il est hors de question d'en rester là. Dans la salle des quatre colonnes, il demande à Defferre « Vous m'avez traité d'abruti ? Pouvez-vous me dire pourquoi ?» Parce que je le pense.
4: Complètement toqué,
1: je vous en demande réparation par les armes. Contre toute attente, Defferre accepte. Le duel se fera à l'épée, comme au 19e siècle. Plus chic que le revolver, plus propre et surtout plus photogénique. Devant journalistes et témoins choisis, l'affrontement dure 4 minutes et s'arrête à la 3e touche, au moment où quelques gouttes de sang coulent. Ribière est légèrement blessé à l'avant-bras. Ce sera le dernier duel officiel de France, la fin d'une tradition chevaleresque vieille de plusieurs siècles. Aujourd'hui, les députés ne s'affrontent plus en duel, mais sur les plateaux télé. Ils ont rangé leurs sabres, mais pas leurs égaux.
0: Merci Stéphane Bern.
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0: Les infos côté de chez vous avec Rosalie MacArthur à la une, un an après, les corbières n'ont pas oublié.
7: Le 5 août 2025, le feu de Ribaud ravageait le massif. 3 semaines de lutte pour les pompiers, 16 communes touchées, 17 000 hectares parcourus, dont 11 000 brûlés. Hier, pour ce triste anniversaire, l'État et les collectivités ont lancé le plan Corbière 2030. Objectif, mieux prévenir les incendies, avec notamment des retenues d'eau, une meilleure gestion des forêts et le retour du pastoralisme, Suzanne.
8: Oui, le pastoralisme, c'est faire pâturer les troupeaux sur des terrains naturels, non entretenus. Donc c'est un excellent coupe-feu, selon les mots de Timoléon Resnaud, le vice-président de la Chambre d'agriculture de l'Aude, chargé de l'élevage.
9: Les herbivores mangent essentiellement le combustible qui vont ensuite donner le feu aux forêts. Donc oui, il y a un enjeu majeur pour justement structurer des installations ou de sécurisation en fait des éleveurs qui sont déjà installés dans le territoire. On pourrait imaginer sur les zones qui sont en friche.
8: Ça tombe bien, environ 80% de l'élevage audois est déjà pastoral. L'idée, c'est donc de développer la pratique et d'inclure les mairies.
9: Sur chaque commune, je pense que les maires connaissent bien leur territoire et permettent de cartographier les zones sensibles. Voilà, avoir un troupeau de moutons, de vaches ou de chèvres autour de son village, on a un peu oublié l'habitude, ce que c'était.
8: Jean-Louis Cazobon, le vice-président de la région Occitanie, propose même d'attirer de nouveaux éleveurs dans le département.
10: Peut-être qu'il y a des actions à installer des jeunes pour protéger telle ou telle commune qui se retrouve encerclée de broussailles, parce que l'Aude, c'est peut-être l'un des départements leaders en termes d'arrachage, en deux ans, arrachage des vignes. Qu'est-ce qu'on met après la vigne? Si on laisse la broussaille gagner, quand l'incendie passe, vous voyez la Gironde en ce moment.
8: Entre la sécheresse et l'incendie de Ribaud, plus de 10 000 hectares de vignes ont été arrachés ces deux dernières années dans l'Aude.
7: Et l'Office national des forêts envisage de sécuriser les pistes utilisées par les pompiers en maîtrisant les espèces végétales qui repousseront naturellement. Toutes les mesures du plan Corbière 2030 sont à retrouver sur notre site ici.fr. Dans les Pyrénées-Orientales, aujourd'hui, le retour de la tramontane fait changer la couleur de la carte incendie. Le secteur des Corbières et la plaine du Roussillon sont en rouge, risque exceptionnel. Le Fenouillède, les Aspres et les Albères sont en risque élevé en orange.
0: Et un homme de 89 ans est mort noyé à Banyuls hier.
7: Il a fait un malaise dans l'eau et malgré l'intervention de témoins et l'arrivée rapide des pompiers, il n'a pas pu être ranimé. En Haute-Savoie, le corps d'une vacancière portée disparue mardi a été retrouvé. La femme de 56 ans avait été emportée par une lave torrentielle, une coulée de boue et de roches qui est soudainement descendue de la montagne après un violent orage.
0: Et puis c'est la deuxième adolescente à fuguer cette semaine.
7: Maëva, 16 ans, est partie de chez ses parents lundi avec une grosse valise noire à Montesco. Depuis, plus de nouvelles. La gendarmerie des Pyrénées-Orientales lance donc un nouvel appel à témoins. Sa photo est à retrouver sur notre site ici.fr. Le conseil municipal de Perpignan promet d'être animé cet après-midi. À l'ordre du jour, d'abord une urgence, la mise en conformité du plan de prévention du risque inondation et puis un dossier qui fait grincer des dents, la sortie de la ville de l'Office de la langue catalane. Perpignan avait pourtant contribué à le créer et à le financer depuis le début, mais aujourd'hui la mairie veut se rétracter, Cyril Manière.
3: L'Office de la langue catalane avait été voulu par Carol Delga, annoncé en 2016. Il avait ouvert ses portes en 2020. La mairie contribuait à hauteur de 25 000 euros par an, mais elle veut donc se retirer. Selon la mairie, l'Office a une nouvelle fois adopté un budget trop centré sur les dépenses de fonctionnement et non sur les projets. Dans un communiqué, la mairie de Perpignan précise aussi que l'Office ne donnait pas suite à ses invitations aux événements de promotion de la langue catalane. Un retrait comme un symbole et la mairie a anticipé les critiques. Elle précise qu'elle ne se fait pas d'illusions et que certains ne manqueront pas d'agiter le spectre de l'anticatalanisme.
7: Justement, les critiques fusent déjà pour l'opposition et les défenseurs de la catalanité, Cyril. C'est une preuve de plus que Louis Alliot fait reculer la culture catalane à Perpignan.
3: Oui, pour l'opposition, notamment le socialiste Frédéric Monteil, la municipalité mène une véritable guerre contre le catalan. Ce n'est donc pas la première fois qu'un tel débat existe. Dès son élection en 2020, Louis Alliot avait rebaptisé la ville Perpignan la Rayonnante à la place de Perpignan la Catalane. À partir de 2021, il y a eu le début du conflit entre la Bressolle et la mairie qui avait préempté un bâtiment dans lequel l'école catalane voulait installer un lycée. En 2025, il y a aussi l'opposition qui avait soupçonné la majorité RN de vouloir interdire les mariages prononcés en français et en catalan. Louis Alliot s'en était défendu. Et puis, dernier débat en date, en avril dernier, après sa réélection, le maire de Perpignan n'a pas désigné d'élu en charge de la catalanité. Il y a désormais un élu responsable de l'Institut du Roussillon.
7: Début du conseil municipal à 14h30 à l'hôtel de ville de Perpignan.
0: Et si c'était vous qui choisissiez le nouveau nom de la halle des sports?
7: À Canoës, la mairie lance une consultation. Objectif, rebaptiser la halle des sports qui porte aujourd'hui le nom de l'ancien maire Jean-Louis Chambon. Une décision prise pendant son mandat, mais qui ne passe pas pour la nouvelle maire Carla Muti. Elle propose donc 4 sportifs locaux au vote des habitants et Tom Froidefond, il se prête plutôt au jeu.
4: Oui, Daniel a appris le lancement de cette consultation sur les réseaux sociaux. Il est ravi de pouvoir participer.
6: Déjà, j'étais contre le nom Jean-Louis Chambon déjà sur la halle des sports parce que on donne pas un maire, surtout en activité, le nom d'une halle des sports. Il y a assez de sportifs catalans. C'est normal, on donne une halle des sports à des sportifs.
4: Parmi les 4 noms proposés, un plaît particulièrement à Daniel, Marcel Ève, 85 ans.
6: C'est un grand champion puisqu'il est cycliste de haut niveau et en plus il a encore battu des records du monde.
4: Ça veut dire que ce serait votre choix à vous?
6: Moi, je pense que ce serait plus Marcel Ève, oui.
4: David hésite, lui, entre l'ancien champion de l'USAP, Henri Doutre, et la jeune boxeuse Angélique Duchemin, car tous les deux sont décédés.
11: Ouais, je partirais plutôt sur une personne décédée. En général, c'est plutôt un hommage.
4: Hein. Même si David trouve que ce changement, c'est encore des frais pour la commune, car le nom de l'ancien maire est affiché en couleur ocre sur la façade.
11: Il va falloir démonter les lettres pour en remettre d'autres pour changer le nom. Je ne sais pas du tout combien ça peut coûter, mais disons qu'il y a peut-être des priorités en ce moment plus importantes.
4: La maire de Canoës, Carla Muti, écarte cet argument.
12: C'est un choix. Ça coûtera un petit peu, mais on a tellement eu de demandes pour ça qu'on le fera de toute façon.
4: Et pour mettre tout le monde d'accord, elle annonce que les noms des 3 sportifs qui ne gagneront pas seront donnés à des salles annexes dans la halle des sports.
7: Et pour voter, c'est en ligne ou dans les urnes à l'hôtel de ville jusqu'au 21 août. Le Tour de France Femmes, aujourd'hui 6e étape dans la Loire, 153 km entre Montbrison et Tournon-sur-Rhône. Avec 6 montées, le maillot jaune, c'est toujours Marlène Reusser. Départ prévu à 13h45.
0: Et puis, l'homme tire, la femme pointe.
7: Ce vieux cliché à la vie dure, à la pétanque, mais il perd du terrain. Les femmes licenciées sont de plus en plus nombreuses. La preuve, à Villemolac, une compétition 100% féminine réunie depuis mardi. Près de 300 joueuses venues du département jusqu'à la Thaïlande. Reportage dans les infos de 7h30.
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14: Reportage dans les infos de 8h30.
0: D'ailleurs, vous vivez dans le passé, Rosalie.
14: Oui. Bon, allez, la météo, de la pluie à l'ouest et du soleil à l'est, Louis.
0: Exactement, de la pluie, des orages, de la grêle, même cet après-midi. Je vais y revenir d'abord ce matin avec des gouttes et coups de tonnerre possibles en Cerdagne-Cap-Cyr, canton du Canigou, en Conflans. Ailleurs, ça sera du soleil. Les températures chez vous, grâce au message que je lis, j'adore vous lire sur le Facebook ici Roussillon, le poste météo tous les matins, il apparaît dès 5h. On a Jean qui est à La Yagone où il fait 15 degrés, on a Marie-Paul route d'Eus à Kaya, il fait 20 degrés, et puis Françoise est à Sorède, déjà 28 degrés, ouais, il fait chaud. Cet après-midi, attention aux orages, donc, sur le Val-Espire, le Bas et le Haut-Conflans, la Cerdagne, les Fenouillèdes, de la grêle possible à Prats de Moyo et ses alentours selon Météo France. Prudence ailleurs en plein du Roussillon et sur le littoral notamment, c'est ciel voilé. Les températures cet après-midi,
14: on aura 34 degrés à Perpignan, 26 degrés à Font-Romeu, 31 à Prades et à Saint-Paul-de-Fenouillet, 35 à Cerbère sur la Côte-Vermeille et à Céré, 28 à Prats de Moyo, 25 degrés aux Angles.
0: Je jette un coup d'œil également sur vos routes avec une bonne nouvelle, ça sent les vacances, hein. C'est plutôt tranquille, il n'y a pas grand-chose à vous signaler pour l'heure, ça roule bien. Voilà, même j'ai envie de vous dire, du côté du Masbaland en direction de Techno Sud, 0468 35 5000, si vous êtes témoin de quoi que ce soit sur la route.
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0: C'est quand même bizarre, vous ne trouvez pas, Rosalia, pourquoi il se présente comme Henri ?
14: Balavoine ?
0: Bah ouais, alors c'est Daniel.
14: Je sais pas.
0: On ne sait pas. On va écouter peut-être la réponse dans le chanteur sur Ici Roussillon. Il est 8h09. Merci et très bon jeudi. Je me...

0: Il nous manque Daniel Balavoine, mais il est avec nous très souvent sur Ici Roussillon avec le chanteur dans un instant. Votre rendez-vous anti-arnaque quotidien, Aude Razo, ça s'appelle C'est pas vrai aujourd'hui. Attention, il y a des fausses policières particulièrement aguicheuses sur les réseaux sociaux, évidemment. C'est une arnaque.
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0: Il est 8h14, très bon réveil, bon petit déjeuner. Peut-être pour vous, courage si vous êtes déjà au travail, c'est pas vrai. C'est votre rendez-vous anti-arnaque au quotidien sur Ici Roussillon avec Aude Razo. La police nationale tire la sonnette d'alarme des fausses policières particulièrement aguicheuses. Essaie de tromper les internautes.
5: Effectivement, elles sont jeunes, elles sont jolies, tenues moulantes, voire suggestives, tantôt en soutien-gorge, tantôt au volant d'une voiture de police. Elles multiplient les vidéos sur les réseaux sociaux. Elles nous disent qu'elles ont tout juste 18 ans, qu'elles s'engagent par sens du devoir et de la justice. Et puis, elles font un peu pleurer dans les chaumières. Les hommes apparemment refusent de sortir avec elles à cause de leur métier. Elles sont très très tristes. Problème. Non seulement ces femmes ne sont pas policières, mais elles n'existent même pas. Elles sont créées de toutes pièces par intelligence artificielle.
0: Mais alors Aude, la police, la vraie, estime que ces vidéos discréditent la profession, mais quel est le but de ces contenus mensongers ?
5: Eh bien, si on creuse un peu, l'objectif, c'est toujours le même, faire des sous. En fait, ces policières imaginaires cherchent à orienter l'internaute vers des contenus érotiques payants. Il y a des liens à chaque fois et bien sûr, vous êtes invité à cliquer. Alors personnellement, je trouve que la ficelle est un peu grosse. L'un de ces profils s'appelle quand même « Vilaine policière ». Bon, c'est assez explicite, je trouve. Certaines vidéos Instagram multiplient les allusions sexuelles. Bon, grosse ficelle, pas pour tout le monde, visiblement, puisque dans les commentaires, je vois aussi pas mal d'internautes, des messieurs qui s'emballent et qui couvrent ces femmes de compliments. Ces vidéos font des centaines de milliers de vues, parfois plusieurs millions. Pour repérer le trucage. Déjà, toujours se méfier des profils de personnes jeunes et jolies qui, je cite, veulent apprendre à vous connaître. Vous pouvez bien sûr choisir de cliquer en toute connaissance de cause sur ces contenus érotiques, mais ça devient, attention, beaucoup plus dangereux quand la discussion s'engage. Et puis, garder les pieds sur terre, hein, toujours, il est quand même très très improbable qu'une vraie policière publie ce genre de vidéo.
0: Oui, effectivement. Merci beaucoup, Aude Razo. Vous pouvez partager cette chronique, c'est pas vrai, depuis notre site www.ici.fr et l'application rubrique Arnaque. Je jette un coup d'œil sur nos réseaux sociaux, à nous, ici Roussillon, les vrais, la page Facebook notamment, avec ce joli post, cette belle image de nos montagnes ce matin pour illustrer la météo. Merci à Chloé, d'ailleurs, qui nous l'a envoyé, cette photo hier, dans les commentaires. Vous savez, on utilise vos photos. Voilà, on vous demande la permission, bien sûr. Et puis, on vous crédite. Vous avez vraiment l'œil artistique, comme la photo envoyée par Dominique. Elle est à la Yagone. Elle nous écrit qu'il fait 16 degrés pour l'instant, là-haut, avec un très beau soleil et le temps qui devrait changer, évidemment, aujourd'hui. Malheureusement, on a également Adeline. Il fait 26 degrés du côté du Boulou. Pas de vent, ciel ensoleillé. Il va faire encore très chaud aujourd'hui. Merci beaucoup, Adeline.
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0: Island in the Sun, c'est Weezer sur Ici Roussillon.

0: Et Weezer sur ICI Roussillon, 8h21.
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0: Eh bien, cette question, je la pose à Cathy, qui nous vient de Cassagne. Bonjour, Cathy.
3: Bonjour.
0: Vous n'avez jamais pris le train rouge?
3: Non, jamais.
0: Eh bien, ça nous fait un point commun. Quel dommage.
3: Dommage, oui.
0: Ah, ouais. Je vais peut-être partir avec vous si vous gagnez.
3: Ah, ben pourquoi pas.
0: Hein? Oh, ben alors, tant qu'à faire. Ma chère Cathy, le train rouge vous attend. Hein, le train rouge du pays Qatar, du Fenouillade, au départ de Rivesaltes, pourquoi pas, avec plusieurs arrêts jusqu'aux gorges d'Axat. Je vais vous laisser 30 secondes pour nous trouver cette distance entre le coq et l'âne catalan. Je vous aide, c'est plus, c'est moins. Est-ce que vous êtes prête, ma chère Cathy?
3: Allez, je suis prête.
0: Eh ben, on y va.
3: 500.
0: C'est moins.
3: 400.
0: C'est moins.
3: 300.
0: Moins. Plus.
3: 200.
0: Plus, pardon.
3: 250.
0: Non, à 300, c'est plus.
3: 350.
0: C'est moins.
3: 340.
0: C'est moins.
3: 330.
0: C'est moins.
3: 320.
0: C'est plus.
3: 321.
0: C'est plus.
3: 325.
0: Plus.
3: 328.
0: Plus.
3: 329.
0: Oui, c'est gagné.
3: Oui.
0: Direction le train rouge pour vous et trois autres personnes. C'est un passe-famille pour quatre. C'est chouette, ça.
3: Oh, c'est génial.
0: Oh, je suis trop content pour vous. Félicitations.
3: Moi aussi, c'est gentil, merci beaucoup.
0: Bon, avec grand plaisir. Merci pour votre fidélité, Cathy. Quelle est la première radio locale des PO?
3: Eh ben, ici Roussillon, bien sûr.
0: Ah, ben, voyons.
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0: 8h23 sur ici Roussillon. Allez, nous sommes à Maury avec Virginie Sinclair, à présent dans ma rue. Aurélie, la présidente de la CAF depuis 5 vendanges, vous ouvre les portes de cet univers où tradition et modernité se rencontrent.
4: Bon, bah dites donc, la boutique est toute belle, hein. Puis je vois que les étagères sont remplies de Maury. Alors, il existe en blanc aussi. Vous avez des Maury rouges, des Maury blancs, et à chaque fois, vous avez des produits jeunes et des produits plus vieux. Bon, très bien.
5: Et alors, donc, aujourd'hui, c'est Mathis qui nous accueille au vigneron de Maury, donc il va tout vous expliquer.
6: Alors, vous, Aurélie, vous êtes la présidente de cette cave coopérative de Maury.
4: Oui, c'est ça. Je suis la présidente depuis 5 vendanges maintenant.
6: Cette cliente vous a félicité pour l'aménagement de la boutique.
4: Ben, on est en plus vraiment là en pleine évolution, puisqu'on est en train de refaire à neuf notre caveau qui n'avait pas été refait depuis 20 ans. Donc là, on est en train de vraiment de remettre tout au propre, de faire travailler aussi des artisans locaux. On a un menuisier du village à côté qui va nous faire tout le mobilier. Donc voilà, on va être dans des nouveaux locaux, tout beau, tout neuf.
6: Combien de vignerons dans cette cave?
4: Alors, cette cave qui est centenaire, puisqu'elle existe depuis 1910, et elle a aujourd'hui 104 vignerons. Voilà, il y a beaucoup de petits vignerons. Moi, j'ai 15 hectares, par exemple. Il y a beaucoup, beaucoup de tout petits vignerons. C'est un travail des entreprises de familial, hein, de toute façon, et on est 90% à vendanger tout à la main.
6: Et elle a toujours existé ici au même endroit?
4: Oui, mais en fait, on a trois bâtiments dans le village. Le bâtiment où on se trouve ici, qui est le magasin, avec une partie stockage à l'arrière. Et on a deux bâtiments quand vous montez vers Saint-Paul-de-Fenouillet, sur votre gauche et sur votre droite. C'est aussi à nous, puisqu'historiquement, il y avait trois caves coopératives qui ont fusionné en 1974.
6: Derrière nous, c'est le stockage?
4: Oui, voilà, c'est ça. On a le stockage, on a la partie bouteille, essentiellement ici, bouteille, et un petit peu de cuverie pour la partie vrac aussi, et surtout d'eau naturelle ici, puisque les vins secs sont stockés dans la cave du haut.
6: Et là, la température n'est pas la même.
4: Tout à fait. Là, on est un petit peu plus frais.
6: Le produit hein, qui met Maury à l'honneur, c'est bien sûr le vin doux naturel.
4: Oui, bien sûr, le vin doux naturel, il existe depuis 1936. On fête nos 90 ans de l'appellation cette année. Les grenats, les blancs pour les produits jeunes et les tuilés, les ambrés pour les produits oxydés qu'on met dans des demi-mis comme vous voyez ici.
6: Donc c'est ce qui est là-haut.
4: Tout à fait, on a un petit peu de demi-mue ici, on a beaucoup de foudres qui sont dans la bâtisse du haut aussi pour les élevages de vin doux naturel. C'est au moins 7 à 8 ans d'élevage pour obtenir des produits comme ça.
6: Alors, un demi-mue, c'est quoi?
4: Un demi-mue, en général, c'est ou 400 litres ou 600 litres. Voilà, donc nous, on a un peu des deux, ce qui permet d'avoir des pièces très anciennes. Donc là, c'est pas du tout, on va pas rechercher du tout de boisé, contrairement à des vins rouges secs qu'on va travailler sur des élevages et des bois plus récents. Là, vraiment, ce qu'on va rechercher, c'est l'oxygénation. Le vin va être en contact avec l'oxygène de l'air puisque c'est quand tenants ne sont pas pleins, et petit à petit il va y avoir une évolution des arômes du vin qui va se faire, mais en cave ici, comme vous l'avez dit, c'est plus frais, donc ça prend plus de temps, donc il faut plusieurs années pour arriver à affiner ces vins-là.
6: Et ensuite il y a une partie dégustation?
4: Bien sûr, on est ouvert toute l'année pour la dégustation, donc on reçoit tous nos clients toute l'année, tous les jours, c'est possible de venir déguster chez nous, sans problème.
6: Alors vous avez fait la dégustation?
4: Oui, mais c'est terminé, vous arrivez trop tard. J'ai choisi celui-ci, qui a un petit goût fruits secs, caramel, miel, qui va aller très bien avec le foie gras. En tout cas, je me suis régalée et j'étais bien accueillie.
0: Merci Virginie Sinclair. Maintenant, Lisa le petit pêcheur, avant les infos de 8h30.

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1: Ici Roussillon, merci d'être avec nous en ce jeudi 6 août. Il est presque 8h30, la mairie de Canouès veut rebaptiser sa halle des sports Rosalia.
5: Qui porte actuellement le nom de l'ancien maire Jean-Louis Chambon. Une consultation a donc été lancée. Les habitants ont le choix entre 4 sportifs locaux. Le vote est ouvert jusqu'au 21 août. Si vous habitez à Canouès, vous pouvez voter en ligne ou en mairie. Dans un instant, grande compétition nationale de pétanque à Villemolac. 300 participants, que des femmes. Elles sont chaque année de plus en plus nombreuses à pointer et à tirer. Reportage juste après les infos de Valentine Letès.
6: Risque très élevé de feux de forêt aujourd'hui. C'est rouge dans les Bouches-du-Rhône, le Vaucluse, l'Aude et le Var, où l'incendie du Gros Bessillon brûle toujours. Les pompiers disputent désormais une course contre la montre pour noyer les arbres, les souches et les vallons avant le retour de fortes rafales de vent ce jeudi et des températures encore jusqu'à 40 degrés. Situation stable dans la Drôme, 240 hectares parcourus par le feu, mais pas de progression cette nuit, malgré quelques reprises, précisent les pompiers ce matin. C'est une information ici, Limousin, cambriolage cette nuit du musée Jacques Chirac en Corrèze, moins d'un an après un vol estimé à plus d'1 million d'euros. Des voleurs se sont à nouveau introduits dans le musée. Le chef étoilé Jean Humbert, placé sous le statut de témoin assisté, à l'issue de plus de 30 heures de garde à vue pour des accusations de violence conjugale, pas de mise en examen pour l'instant, par manque d'indices graves ou concordants selon le juge d'instruction. Au secours de Duralex, le repreneur de Tupperware France est aussi candidat pour reprendre la verrerie. Cédric Meston l'indique à France Inter à quelques heures de la clôture des candidatures, fixée à midi aujourd'hui. C'est le 5e redressement judiciaire en un peu plus de 20 ans pour Duralex et ses 243 salariés. Les espoirs de victoire s'envolent pour Pauline Ferrand-Prévot. La Française ne remportera pas le Tour de France femme pour la 2e année de suite, largement distancée hier sur la 5e étape. La 6e, c'est aujourd'hui entre Montbrison dans la Loire et Tournon-sur-Rhône en Ardèche.
5: Merci beaucoup Valentine Letès. L'info locale, c'est Villemolac qui accueille depuis mardi une grande compétition de pétanque réservée aux femmes. Près de 300 joueuses venues des Pyrénées-Orientales, de toute la France et même de Thaïlande et des Pays-Bas. Une discipline qui attire de plus en plus de licenciés. Tom Froidefond, vous êtes allé voir si la partie était en train de changer.
7: Depuis le bord du terrain, Stéphanie scrute les parties de pétanque en cours. Elle attend impatiemment son premier match.
8: On dit jouer à la pétanque, mais non, je suis pas là pour jouer.
7: Elle est licenciée du club de Villemolac. Son père a toujours joué ici. Alors Stéphanie est tombée petite dans la marmite.
8: J'assimile un peu ça aux échecs en fait. Un jeu entre guillemets de stratégie. Il faut savoir anticiper, savoir si on doit tirer, si on doit pointer. On fait pas ça sur des coups de tête.
7: Casquette sur la tête, Nadège Bio, elle, vient de Toulouse. Elle est double championne de France. Et elle le voit.

0: fait valable. C'est du solide.
1: Derrière Philippe Escudé, une de ses joueuses vient justement de remporter sa première partie. C'est la championne du monde actuelle.
2: Et à partir de cet après-midi, place au tournoi par équipe de 3 des triplettes. L'équipe de Thaïlande est là encore attendue au tournant.
3: À la une du journal de 9h, Rosalia.
2: Un an après le méga-feu des Corbières, nous sommes retournés voir ceux qui vivent encore au milieu des stigmates de l'incendie. On parle aussi de la voix des défenseurs de la catalanité, vent debout contre une mesure qui doit être votée cet après-midi au conseil municipal de Perpignan. La ville doit-elle, oui ou non, sortir de l'office public de la langue catalane, la mairie le veut, l'opposition ne le veut pas. La météo, soleil, pluie et orage aujourd'hui, Loïc.
3: Ouais, de la pluie, des orages, de la grêle même cet après-midi. On y revient ce matin. Des gouttes aussi, hein, des coups de tonnerre en Cerdagne-Cap-Cir sur le canton du Canigou, en Conflans ailleurs sur la plaine du littoral, sur la plaine du Roussillon et le littoral. C'est plutôt du soleil. Les températures chez vous, ben moi je les vois sur le Facebook puisqu'on est en post météo. Et vous nous écrivez comme Adeline qui nous dit qu'il fait 26 degrés du côté du Boulou, Nicole qui nous dit qu'il y a un petit air appréciable, mais jusqu'à Caen. On a Hélène qui est à Elne, 26 degrés. Le soleil brille de tous ses feux côté mer. Merci Hélène pour ces messages. Merci à vous toutes et tous d'ailleurs. Cet après-midi, des orages donc sur le Val-Espire, le bas et le haut Conflans. Il y aura également des orages sur les Fenouillets de la Cerdagne et puis de la grêle, attention annoncée par Météo France. Si vous êtes sur le secteur de Prats de Moyo, ciel voilé aussi du côté de Perpignan, du Soleil, de Toreil ou de Canet en Roussillon. Quant au température.
2: Il fera 35 degrés sur la côte Vermeille et à Serré, 28 degrés à Prades de Moyo, 34 à Perpignan, 26 à Font-Romeu, 31 à Prades et à Saint-Paul-de-Fenouillé, 32 à Saint-Michel-de-Yotte.
3: Et puis il y aura aussi un petit peu de vent hein, sur le département cet après-midi, 50 km/h en pleine du Roussillon, jusqu'à 80 km/h sur la pointe de Cerbère, en moyenne 55 si vous êtes en Cerdagne-Cap-Cir et 60 sur le Conflans. Je jette un coup d'œil sur vos conditions de circulation avec pas grand-chose à vous signaler. Les ralentissements aux endroits habituels comme à Techno-Sud, Porte d'Espagne, au niveau du secteur ouest, l'autoroute sud, partout ailleurs. Pour l'instant, ça roule plutôt bien. Si vous avez une information, un incident, vous êtes nos yeux sur la route, le réflexe, c'est nous appeler. Il y a Elodie au standard 04 68 35 5000.
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3: Et qu'est-ce qu'on a demandé à la Lune le 12 août ?
2: Je ne sais pas.
3: Mais de passer devant le soleil.
2: Le soleil, je ne sais pas non plus. Ah ben oui, le 12 août, c'est mercredi prochain.
3: Exactement, avec l'éclipse qu'on attend avec impatience. Il nous reste d'ailleurs des lunettes ici Roussillon pour voir l'éclipse en toute sécurité pour vos petits yeux. Vous venez les chercher ? Alors vous attendez, j'ai demandé à la Lune, voici Indochine.

0: artiste Indochine qui vous accompagne en ce jeudi matin sur Ici Roussillon.
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0: On va aller jeter un coup d'œil sur vos plages avec la météo des plages dans un instant. Mais avant ça, c'est l'heure du bain, la série originale de l'été. C'est avec Louise Lempire et les scientifiques d'Océanopolis Acts. Après, c'est une question d'enfant, une plongée dans les océans. Aujourd'hui, eh bien, on s'intéresse aux poissons. Est-ce qu'ils parlent?
3: Mon grand-père, il dit que je suis une pipelette. Est-ce que les poissons aussi?
4: Eux aussi, ils ont besoin d'une histoire avant de dormir, mais ils ne parlent pas la même langue.
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4: Louise Lempire. Les poissons parlent avec leur corps. Ils bougent les nageoires ou font des spectacles de danse. Certains poissons, comme le marlin rayé, changent même de couleur quand ils partent chasser. Les scientifiques brestois du fonds de dotation d'Océanopolis Acts, qui travaillent à expliquer l'océan et les manières de le préserver, nous ont expliqué qu'en plus des danses et des parades, comme dans un vrai carnaval, les poissons utilisent aussi de petits sons. Pour trouver une amoureuse, par exemple, le poisson perroquet claque des dents. Le poisson dragon, lui, c'est le plus fort, il parle toutes les langues. Avec ses nageoires, il est capable de détecter les vibrations dans l'eau et de prévenir ses copains qu'un danger arrive. Et leur langue est presque aussi vieille que les dinosaures. Des chercheurs américains ont étudié 175 familles de poissons. Ils produisent tous du son pour se parler et ils parlent la même langue depuis 155 millions d'années. Bien plus gros que les poissons, il y a les dauphins. Et eux ont un langage vraiment compliqué. Ils émettent des sifflements pour se parler de très loin, comme toi, quand tu cries depuis le fond du jardin. Et ils ont tous un cri un peu différent pour être reconnus. C'est l'équivalent de leur prénom.
3: Les bébés aussi parlent?
4: Comme toi et moi, quand on était tout petit, on faisait des petits sons. Puis on a fait des sons plus compliqués pour imiter nos parents. Et après, on a appris à prononcer des mots. Les dauphins, c'est pareil. Bébés, ils commencent par faire des sons très simples, puis ils imitent leurs parents et apprennent à parler le dauphin comme des grands.
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0: Pareil qu'ils sont bavards, les dauphins. Merci beaucoup, Louise Lempire. C'était l'heure du bain. Comme tous les jours, on apprend beaucoup de choses avec vous. On va partir sur vos plages, on va jeter un coup d'œil à la température du jour.
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0: C'est l'heure de la météo de vos plages et attention au vent, ça va souffler fort sur les plages aujourd'hui. Hein, 40 km/h ce matin à Canet en Roussillon, jusqu'à 70 km/h en rafale cet après-midi et même 80 km/h. Si vous êtes du côté de Cerbère, 60 km/h sur Argelès-sur-Mer, Port-Vendres et 50 km/h du côté de Toreil en rafale. Le ciel avec du soleil ce matin sur les côtes salanquaises, sableuses, vermeilles. Cet après-midi, les nuages s'invitent à la fête malgré le vent. Une Méditerranée à 26 degrés, un indice UV élevé, 8. On se protège avec de la crème SPF 50, la casquette, le chapeau, le bob, le parasol, le petit livre de l'été. Et on profite. On va rejoindre dans un instant l'invité du dernier café. On va partir du côté de Rivesaltes et on va vous parler d'une légende, la fameuse légende du babao qui a plus de 700 ans et qui continue de faire danser chaque année la ville de Rivesaltes.

0: Coupe du monde terminée ou non, on continue de danser au son de Shakira avec Dai Dai sur Ici Roussillon. C'est l'heure de l'invité du dernier café ce matin. Allez, venez, je vous amène du côté de Rivesaltes. On va parler de cette drôle de créature qui, selon la légende, aurait terrorisé Rivesaltes au 8e siècle. Le babao, une histoire devenue aujourd'hui l'une des grandes fêtes populaires de la ville, avec plus de 10 000 personnes attendues autour de marchés, de spectacles, de défilés de musique. On en parle avec la responsable du pôle culture de Rivesaltes, Alexandra Flour. Bonjour Alexandra.
1: Bonjour tout le monde.
0: Bon, avant de parler de cette fête, est-ce que vous pouvez nous raconter un petit peu cette fameuse légende du babao, qui cette créature qui aurait terrorisé Rivesaltes?
1: Oui, tout à fait. En fait, c'est en février 1290, il y aurait une créature qui aurait cassé les remparts, qui serait rentrée dans le village et qui aurait enlevé 6 enfants. Donc ensuite, on a cherché pendant des nuits durant la bête et on a fini par la trouver, qui serait venue de la glisse. C'est le veilleur de nuit qui l'a vu, qui a dit vavo, vavo et qui a donné babao. Et donc depuis, après, on a eu de la chance, on a eu un seigneur, le seigneur de Fraisse, Galdric de Trincaven, qui est venu et qui a tué la bête. Et donc on célèbre la victoire de Galdric sur la bête, donc tous les ans.
0: Trop fort Galdric. On a retrouvé les 6 enfants ou pas?
1: Pas sûr.
0: Ça, on s'y intéresse pas dans l'histoire.
1: Comment? Non, on sait pas tout à fait.
0: Et c'est devenu l'un des plus gros événements de l'année à Rivesaltes au final.
1: Ah ben c'est l'événement de l'année, oui, tout à fait, oui. Parce qu'en fait, on va vraiment mêler une légende à de l'histoire. Ouais. On a même du patrimoine, hein, clairement, sur Rivesaltes. On a par exemple la côte du babao qui est visible dans les locaux d'office de tourisme, par exemple.
0: Et ce vendredi, donc, la fête, elle commence dès 10h et elle va se poursuivre jusqu'à très tard. Hein. Qu'est-ce qui attend le public tout au long de la journée?
1: Oui, tout à fait. Donc, ça va être de 10h jusqu'à minuit à peu près. Donc, vous allez avoir vraiment un petit peu de tout. Tournoi de chevalerie avec des combats aussi. On va avoir du campement médiéval, des spectacles, des concerts, mini-fermes, des ateliers créatifs pour petits et grands. Vraiment, on va avoir même des démonstrations de combats, tout ce genre de choses. Et surtout, vraiment, ne pas manquer sur la journée, c'est les cavalcades. On a oui. Deux cavalcades, une petite cavalcade. Donc, c'est des défilés. Un petit défilé le matin pour les enfants à 11h30 et ensuite vraiment la cavalcade du soir à 20h30, c'est la grosse cavalcade où on va réunir tous les artistes, donc vraiment à ne pas louper.
0: Et il y aura le babao dans l'histoire ou pas? Où il se cache?
1: Il y aura le babao, oui, il défile, il est là, attention, il est assez impressionnant à voir quand même.
0: Bon, et on aura Galdric aussi, il sera là pour protéger les enfants et la population à Rivesaltes.
1: Oui, tout à fait. Heureusement, Galdric est là tous les ans et vraiment, on le célèbre.
0: Bon, c'est super. Vous l'entendez, que vous soyez du coin ou non, direction Rivesaltes demain. Ça va être une chouette journée, 10h jusqu'à minuit à peu près, avec, vous venez de l'entendre, des marchés, des cavalcades, des chevaux, des super artistes. En fait, ça va être la fête dans tout le village.
1: C'est la fête dans tout le village. Vraiment, on a 6 places qui vont être animées. Autour du médiéval, voilà.
0: Eh bien, écoutez, Alexandra, merci beaucoup d'avoir partagé ce bon moment-là avec nous sur Ici Roussillon. On se retrouve demain dès 10h à Rivesaltes pour la fête du babao, animation, marché, spectacle, défilé, concert. Et évidemment, c'est gratuit.
1: Oui, merci à vous et à demain.
0: À demain, merci Alexandra. Une autre histoire avec Gérard Blanc avant de retrouver les conseils de notre docteur Kierzek pour passer un bel été en forme. La crème solaire, vous savez, pour les enfants, comment l'appliquer tout en s'amusant? Parce que parfois, c'est vrai que ça peut être un petit peu galère. Alors, on vous prodigue quelques bons conseils. 8h51, nous sommes le jeudi 6 août.

0: Gérard Blanc sur Ici Roussillon. Une autre histoire, oui, entre 9h et 10h, et des experts de l'été avec David Rochier. On va parler vélo et bicyclette. Mais pour l'heure, parlons médecine, parlons bons conseils pour passer votre été en pleine forme en pays catalan, grâce à Ici Roussillon et notre docteur Kirzek. Des conseils ce matin sur l'importance de la crème solaire et notamment pour les enfants. Bonjour docteur.
1: Bonjour à toutes et à tous, le casse-tête de tous les parents. Comment protéger ses enfants du soleil sans passer 20 minutes à se battre avec le tube de crème? Et surtout, comment être sûr qu'on l'applique correctement? La protection solaire chez les enfants, c'est pas une option, c'est vraiment une nécessité absolue. La peau est plus fine, plus fragile. Les coups de soleil dans l'enfance augmentent significativement le risque de mélanome à l'âge adulte. Mais effectivement, se faire tartiner de crème, c'est pas toujours une partie de plaisir, sauf si on transforme le geste en jeu. Et c'est ça l'objectif. Alors, pour les bébés de moins de 6 mois, déjà, la règle est claire, il n'y a pas d'exposition directe au soleil. On les protège avec des vêtements couvrants, un chapeau et on les place à l'ombre. À partir de 6 mois, on peut utiliser une crème indice 50+, spécialement conçue pour les enfants, sans parfum, sans alcool et résistante à l'eau. Et pour les enfants plus grands, c'est le même indice 50+ qui est recommandé, car la peau reste fragile. Quant à la quantité, faut être généreux, hein, l'équivalent d'une cuillère à café bombée pour le visage et le cou, et une bonne noix par bras et par jambe. Vous allez voir, le tube, il va pas faire long feu. En moyenne, il faut prévoir 30 à 40 grammes de crème pour couvrir tout le corps d'un enfant.
0: Alors, quelles astuces ludiques pouvez-vous nous donner?
1: Il existe plusieurs façons de transformer l'application en jeu. Allez, je vous en donne quelques-unes. La peinture solaire. On utilise le stick ou la crème comme un pinceau. On dessine sur la peau des étoiles, des cœurs, des rayures, ce que vous voulez. Et puis l'enfant participe, il va tendre son bras, sa jambe. Il est tout fier de son tatouage éphémère. Et on n'oublie pas le bout du nez, les oreilles et les pieds. Le jeu du miroir, c'est la deuxième astuce. Devant un grand miroir, c'est l'enfant tout seul qui va appliquer la crème sur son ventre ou ses joues, sous l'œil vigilant du parent. Cela lui donne un sentiment un peu d'autonomie. Et puis on va corriger les zones qui sont manquer en douceur, évidemment. Troisième astuce, la chanson de la crème. On invente une petite comptine de 30 secondes, c'est le temps idéal pour que la crème pénètre, et on chante ensemble pendant qu'on l'applique. La routine devient rassurante et attendue. Évidemment, on applique la crème avant de sortir, au moins 20 minutes avant l'exposition. Et la bonne nouvelle, c'est qu'il va falloir renouveler l'application toutes les 2 heures et systématiquement après chaque baignade. Enfin, on complète par une bonne hydratation, évidemment. Ça n'empêche pas la crème solaire de boire, donc il faut boire régulièrement, et le soir, il y a une crème après soleil apaisante pour la peau. Ça, c'est très bien aussi. Et toutes les protections, vêtements anti-UV, les chapeaux à large bord, je les conseille aussi. Allez, bon été, bonne santé, à l'écoute d'ici, bien sûr.
0: Merci beaucoup, docteur. Et ces très bons conseils à partager depuis notre site ici.fr ou l'application ici, direction la rubrique santé.
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0: Ah, quand on partait de bon matin, quand exactement. On partait sur les chemins.
7: Ah, bicyclette.
8: Bonjour.
0: Bonjour David Rochier.
8: Bah oui, on va faire du vélo et notamment on va vous donner des conseils si vous êtes en vacances chez nous. Où louer un vélo? Quelle piste cyclable prendre? Par exemple, est-ce que c'est possible depuis Perpignan d'aller à la plage à vélo? Par quel itinéraire? Un spécialiste, un expert vous répond à toutes vos questions en direct au 04 68 35 5000. Il préside l'association Vélo en Tête qui milite justement pour que la bicyclette tienne un peu plus de place dans nos vies. Et ce sera donc juste après les infos de 9h. À demain Loïc.
0: Bonne émission, à demain.
8: Ciao, ciao.
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8: Belle journée, nous sommes le jeudi 6 août. Vous écoutez ici Roussillon, il est 9h.
9: No waters.
8: L'info d'ici à 9h, c'est avec vous, Roselia MacArthur, bonjour.
9: Bonjour David, bonjour à tous.
8: Un an après l'incendie de Ribotte, il reste encore des cicatrices dans l'Aude.
9: Le 5 août 2025, les corbières s'embrasaient, 3 semaines de lutte, 17 000 hectares parcourus, 16 communes touchées, une femme piégée par les flammes. Hier, c'était donc le premier incendie, le premier anniversaire du méga-feu. À cette occasion, nous sommes retournés voir les habitants entre paysages calcinés, poteaux toujours au sol et galère avec les assurances. C'est le cas de Cyril Ossens, garagiste à Saint-Laurent-de-la-Cabrerisse.
10: Le jour du feu, notre assureur nous a appelé en nous disant « Vous inquiétez pas, on sera là ». Depuis le 5 août, il nous a appelé le 5 au soir, mais au final, ça va faire un an maintenant et on n'a toujours rien. On trouve que les assurances ne jouent pas le jeu, c'est toujours des papiers, il manque toujours des papiers, il y a toujours quelque chose. Enfin, voilà. Actuellement, on a pris un expert d'assuré. On a eu le terrain où c'est qu'on a la carrosserie, qui est de l'autre côté du village, où il y a eu une trentaine de voitures qui ont brûlé. Et c'était surtout pour la dépollution du sol. Ils ne veulent pas prendre en charge la dépollution du sol.
9: Il y en a pour combien ?
10: Environ dans les 35 000 euros. Et actuellement, ils nous donnent dans les 4 000 euros à peu près. Quand on voit après ce qui s'est passé en Gironde, on se dit que ça va encore être pire pour eux, quoi. Avec le nombre de maisons qui ont brûlé, le nombre de sinistrés. Donc un peu, on va dire, dégoûté, quoi. Voilà.
9: Le méga-feu des Corbières, depuis dépassé par l'incendie de Gironde, avec 42 000 hectares parcourus. Un an après l'incendie de Ribotte, quelles leçons en tirer, notamment pour mieux préparer le massif au prochain feu? Hier, l'État, les collectivités et plusieurs organismes publics ont signé le plan Corbières 2030. Il s'engage à trouver de nouvelles ressources en eau, développer le pastoralisme pour débroussailler naturellement et sécuriser les pistes utilisées par les pompiers. Toutes les mesures envisagées sont à retrouver sur notre site ici.fr. Aujourd'hui, randonnée interdite et circulation interdite également dans les massifs des Corbières et de la plaine du Roussillon. Ils sont en risque incendie exceptionnel à cause du retour de la tramontane. Le Fenouillet, les Aspres et les Albères sont en risque élevé. Dans le secteur de la Carança, le feu qui a démarré il y a 2 semaines n'est toujours pas totalement éteint. Il est fixé, mais il reste encore des secteurs à noyer.
8: Ici Roussillon, il est 9h02. Un troisième appel à témoins lancé par les gendarmes des PO cette semaine.
9: Cette fois-ci, c'est pour retrouver Maëva, une adolescente de 16 ans. Elle est partie de chez elle à Montesco lundi entre 2h et 8h du matin avec une grosse valise noire. Sa photo et le numéro des gendarmes sont à retrouver sur notre site ici.fr. Angélique Duchemin, Henri Doutre, Marcel Ève, Lionel Torres, l'un de ces 4 sportifs catalans va donner son nom à la Halle des Sports de Canoës. Elle porte actuellement le nom de l'ancien maire de la commune, Jean-Louis Chambon. Une décision prise pendant son mandat mais qui passe mal auprès de la nouvelle maire, car la MUTI lance donc une consultation pour rebaptiser la Halle. Les habitants peuvent voter jusqu'au 21 août en ligne ou en mairie.
8: Une question aussi dans l'actu ce matin, Perpignan va-t-elle tourner le dos à la langue catalane?
9: Le conseil municipal se réunit en urgence cet après-midi pour mettre en conformité le plan de prévention des inondations, mais il doit aussi voter la sortie de la ville de l'office public de la langue catalane, un organisme pourtant fondé et financé par Perpignan. Mais Louis Alliot veut en sortir, alors pour Jordi Vera de Oui au pays catalan, c'est une preuve de plus que le maire veut tourner le dos à la catalanité.
11: On sait qu'il déteste le catalan et que tout ce qui doit concerner le catalan doit lui donner de l'urticaire, sans doute. Ceci dit, cet office de la langue, c'était ce qui avait été donné par Madame Delga. Bon, en fait, c'était aussi un petit gadget. Il faut pas non plus imaginer que c'était un grand organisme. Bon, ça aussi, il faut le dire. Donc, en fait, que ce soit la région, le département ou maintenant le maire de Perpignan, la langue catalane est vraiment abandonnée. On fait pas le nécessaire pour qu'elle soit enseignée, ni protégée. Il y a quelques années, la mairie de Perpignan faisait des efforts considérables pour la langue catalane. Aujourd'hui, c'est un recul net. Tout ce qui est catalan, d'une façon ou d'une autre, est complètement effacé. Et on dirait qu'ils veulent transformer Perpignan, ou en tout cas la ville de Perpignan, en une ville étrangère à la culture catalane et à l'identité catalane. Eh bien, Alliot s'y prend très bien pour réussir.
9: Dans un communiqué, la mairie de Perpignan précise que ce retrait est bien un acte de gestion responsable des deniers municipaux. Elle verse chaque année 25 000 euros à l'OPLC. Un plongeon en argent, première médaille pour la France au championnat d'Europe de natation hier. Ça se passe en ce moment à Saint-Denis et à Paris. Jules Bouillet a remporté la médaille d'argent du tremplin à 3 mètres. couler les espoirs de Pauline Ferrand-Prévot. Elle ne remportera pas le Tour de France femme pour la deuxième année consécutive. La Française pointe désormais à la 17e place du classement. Le maillot jaune, c'est toujours Marlène Reusser. Aujourd'hui, 6e étape dans la Loire, 153 km entre Montbrison et Tournon-sur-Rhône. Départ prévu à 13h45.
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9: La météo, David, il pleut à l'ouest, soleil à l'est.
8: Voilà, avec un beau soleil sur la plaine, sur le littoral pour aujourd'hui. Mais attention au vent qui se lève, c'est de la tramontane qui peut souffler jusqu'à 50 km/h dans l'après-midi. Du coup, le risque incendie, vous l'avez dit, qui est très très élevé, exceptionnel, même sur les Corbières et la plaine du Roussillon. Des températures sous le soleil qui grimpent, par exemple à Perpignan cet après-midi. On aura autour de 35 degrés en ressenti. On est plutôt autour de 39. En moyenne, il fait autour de 31 à 35 degrés sur la plaine, sur le littoral, en remontant vers le Val-Espire ou le Conflent. On a entre 24 et 25 degrés en montagne, avec un ciel qui est chargé et peut-être même quelques averses. Aujourd'hui, 15 mm d'eau attendue, par exemple, sur le Cap-Cyr ou le Puy-Morens.
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8: Dans un instant, notre expert de l'été pour parler du vélo à Perpignan, dans l'agglo. Est-ce que par exemple c'est possible d'aller à la plage à bicyclette? Eh bien on va poser ces questions à notre expert qui arrive juste après Supertramp sur votre radio, ici Roussillon. Je vous souhaite une belle matinée avec nous et un bel été en pays catalan.

0: Breakfast in America avec le groupe Supertramp sur votre radio. Ici Roussillon, si vous prenez le petit-déj en pays catalan, c'est plutôt Rouski et Bouniatin de bon matin. 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Ça se passe du côté du Barcarès avec un ancien pêcheur marin, joueur de rugby aussi à l'USAP, il s'appelle Aimé Mérignac, et il vous accueille dans son Cazotte, route des Sanils au Barcarès, pour un atelier tout à l'heure entre 17h et 19h autour des nœuds marins. Il va vous apprendre à faire les nœuds marins et puis aussi vous raconter un petit peu de sa vie de pêcheur au Barcarès. Rendez-vous donc au Cazotte d'Aimé, route des Sanils au Barcarès à partir de 17h aujourd'hui.
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0: Et peut-être qu'on peut même aller à vélo au Barcarès. On va poser la question en tout cas à notre expert de l'été. Bonjour Rémi Soulier.
3: Et bonjour.
0: Vous êtes le président de Vélo en Tête. Hein. C'est une association.
3: Ah, le président, c'est une association collégiale.
0: Association collégiale, alors d'accord. et en tout cas, cette association, son but justement, c'est de promouvoir l'utilisation du vélo autour de Perpignan.
3: Du vélo et des mobilités actives dans les déplacements.
0: Alors ça se passe comment justement? On avait envie d'en savoir un petit peu plus avec vous. Première question, est-ce que de Perpignan je peux aller à vélo au Barcarès?
3: Tout à fait possible, ouais. Il y a une voie cyclable qui passe par Bonpas et puis ensuite qui tire vers Sainte-Marie en passant par Villelongue de la Salanque, qui est assez continue, qui peut être empruntée avec des enfants. Il y a quelques passages à travers les villages où il faut faire un peu attention. C'est pas toujours bien fait à travers les villages. Mais l'aménagement est plutôt pas mal et ça permet d'arriver à Sainte-Marie. Ensuite de Sainte-Marie, on peut aller soit vers Canet, soit vers le Barcarès en utilisant l'Eurovélo 8 qui est le grand aménagement qui longe la Méditerranée.
0: Et justement, avec vous, c'est ce qu'on va voir ce matin, quels sont les itinéraires que vous nous recommandez pour l'été. Mais peut-être que on va commencer par le début. Si on arrive en vacances ici en pays catalan et qu'on n'a pas de vélo, quels sont les moyens dont on peut disposer? Il y a bien sûr les loueurs de vélos traditionnels, j'imagine.
3: Ouais, on peut louer des vélos. Il y a pas mal d'offres maintenant.
0: Est-ce qu'il faut faire il faut faire attention à quelque chose ou pas quand on choisit son loueur de vélo? Est-ce qu'il y a des choses à vérifier?
3: Alors comme pour tout vélo, que ce soit un achat d'occasion, j'ai envie de dire un achat neuf ou une location, sur un vélo, il y a des points de vérification incontournables, notamment les freins bien sûr, la transmission, les vitesses, l'état des pneumatiques et la pression. Et normalement, si on a ça qui marche à peu près, c'est pas mal.
0: Ouais. Et pour trouver son loueur de vélo, il suffit d'aller sur Google, de taper location de vélo dans les PO.
3: Oui, alors franchement, je suis pas spécialiste des locations de vélos. Hein. Ouais. Moi, j'ai le mien. Et puis l'association promeut les mobilités actives dans le quotidien. Donc, les loueurs de vélos, c'est pas trop notre domaine. Mais oui, on est quand même un département touristique qui a quand même pas mal d'offres de locations de vélos, que ce soit vélo classique ou vélo électrique.
0: Et j'ai vu aussi qu'à Perpignan, il y a des vélos en libre service. C'est quelque chose aussi qui marche bien. Vous le savez ou pas?
3: Ouais, les ponies, d'après ce que je sais, ça marche plutôt pas mal. En plus, maintenant, il y en a qui ont deux places, avec une place arrière qui permet de transporter un enfant, un ado, voire même un autre adulte. Donc c'est plutôt pas mal. Par contre, le périmètre terrestre, on peut pas aller où on veut avec.
0: D'accord, c'est vraiment que sur le centre-ville ou une partie de l'agglo.
3: Ouais, c'est ça.
0: Voilà. Alors maintenant qu'on a le vélo, eh bien on va partir sur les itinéraires et vous allez nous dire un petit peu ce qu'on peut faire autour de Perpignan. Avec l'association Vélo en Tête ce matin, on enfourche nos bicyclettes pour ces vacances et pour passer un bel été dans les PO. Oh

0: C'est Soprano qui chante pour vous ce matin. Ça se passe sur votre radio locale. Ici Roussillon, il est 9h15.
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0: Et notre expert de l'été ce matin, c'est Rémi Soulier de l'association Vélo en Tête. On parle bicyclette, vélo, transport à bicyclette et à vélo pendant ces vacances d'été ici dans les Pyrénées-Orientales. Rémi, comment on trouve les infos pour savoir quelles sont les pistes cyclables qui existent à Perpignan ou autour de Perpignan ?
3: Alors, il y a plusieurs moyens. Un des moyens les plus simples, éventuellement, ça peut être d'utiliser Google Maps, tout simplement, puisque c'est un outil qui est très répandu. Et dans les fonds de cartes, on peut choisir d'afficher les itinéraires cyclables en vert. Donc, ça permet déjà d'avoir une petite idée de ce qu'il y a sur le territoire et de voir où on peut passer. Si on veut aller un peu plus loin, il y a une carte qui est téléchargeable, une carte du département, une carte de tourisme à vélo, qui est malheureusement pas une carte interactive, c'est un PDF, mais où il y a des QR codes et où on peut avoir des informations sur les itinéraires et voir un petit peu ce qui existe. Après, il y a des applications GPS que les gens qui se baladent à vélo connaissent, type Komoot, ou on peut utiliser OpenStreetMap aussi. Enfin voilà, il y a plein d'applications maintenant de GPS où on peut afficher les itinéraires à vélo.
0: Ouais. Et alors globalement, est-ce que autour de Perpignan, pardon,
3: la carte, il existe aussi la carte Vélo 66, qui est un site internet qui libre de droit, qui a été créé par un passionné, sur lequel on peut choisir d'afficher beaucoup d'informations diverses et qui, pour les gens un petit peu plus passionnés et qui sont intéressés par la chose, peuvent avoir beaucoup d'informations. C'est intéressant.
0: Voilà, Vélo carte 66. Hein. Je suis en train de regarder en même temps. Hein. Vous me donnez les sites et je suis en train de regarder depuis le studio. Globalement, on a quand même un bon réseau de pistes cyclables autour de Perpignan, sur la plaine ici, en pays catalan.
3: J'irais peut-être pas jusqu'à dire un bon réseau. Il y a eu beaucoup de, il y a eu beaucoup d'efforts ces dernières années, mais on partait de loin. On commence à avoir un réseau de voies vertes qui est intéressant. Après, la problématique, en fait, c'est plutôt quand on veut connecter de manière efficace les villes de la plaine. Là, par contre, c'est beaucoup plus compliqué. Si on veut faire des promenades le long des voies vertes, il commence à y avoir des petits itinéraires sympathiques, mais c'est difficile de les connecter entre eux pour faire des grandes boucles. Par contre, quand on s'approche des villes ou quand on veut traverser une ville, là, c'est beaucoup plus compliqué.
0: Ouais, et c'est vrai que je me souviens qu'à un moment, il y avait des portions de pistes cyclables, et puis entre deux portions, ben, c'était un petit peu la galère. C'est toujours le cas ou pas?
3: Ouais. Il y a certains itinéraires qui sont sympathiques, mais le problème c'est qu'ils sont quand même relativement mal connectés les uns entre les autres. Et toujours pareil, voilà, quand on veut traverser une ville, par exemple, l'itinéraire dont je vous parlais tout à l'heure de Perpignan à Sainte-Marie pour aller à la mer, il est plutôt chouette. Mais quand on traverse Bompas, et ben on est sur une espèce de voie verte en ville, mais qui en fait est aussi le trottoir. Donc ça peut générer des problèmes s'il y a des gens qui pourraient mener leur chien ou qui se baladent derrière leurs enfants. C'est quand même pas idéal de mélanger les piétons et les vélos. Et puis après, quand on traverse par exemple Villelongue de la Salanque, là il y a plus rien. Donc si on est avec des enfants, c'est sûr que c'est moins agréable de devoir rouler sur route pour traverser les villages. Quoi.
0: Et alors ça, sur les sites que vous nous avez indiqués hein, tout à l'heure, sur les différentes cartes que l'on peut trouver, justement, est-ce qu'on a ces informations pour dire à un moment la piste cyclable elle est peut-être moins praticable qu'à un autre?
3: Oui, alors c'est possible. L'idéal dans ces cas-là, c'est de croiser les outils. C'est d'avoir par exemple la carte du département qui va nous indiquer les grands itinéraires et puis après de coupler ça avec une application de cartographie, éventuellement avec un GPS ou un téléphone. Maintenant avec les smartphones ça marche très bien, et puis là on va pouvoir regarder un petit peu plus en détail les passages et voir s'il y a des zones qui vont être un petit peu plus compliquées que d'autres, voir comment on peut les éviter, et quand on couple les deux, en général on arrive à faire quelque chose de pas trop mal.
0: Rémi Soulier de l'association Vélo en Tête, vous êtes notre expert de l'été ce matin. Dans quelques minutes, je vais vous demander justement de nous conseiller peut-être les 3-4 itinéraires qui sont très agréables à faire cet été ici, si on est en vacances dans la région. On se retrouve, et puis bien entendu, si vous, les auditeurs d'ici aussi, vous avez des questions à poser à notre expert, n'hésitez pas à nous appeler au 04 68 35 5000.
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0: 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Il suffit de retrouver la bonne distance entre les deux animaux et vous gagnez des cadeaux. 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

0: à siffloter, à fredonner ou à chanter à tue-tête. Ça, c'est vous qui choisissez. En tout cas, c'est Axel Red qui est dans votre radio ce matin. Axel Red, sensualité sur votre radio, ici au Sillon.
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0: C'est la question que je vais vous poser. Pierrette, bonjour.
3: Et bonjour.
0: Vous êtes à Perpignan, Pierrette. Ça va bien ce matin chez vous?
3: Ah ben ça va,
0: ouais.
3: Très bien même.
0: Avec un petit peu de soleil là sur Perpignan, vous avez pris votre café, votre petit-déj. Il y a les petits-enfants qui sont à la maison, je crois, chez vous. Hein.
3: Et oui. Les petits Toulousains sont arrivés.
0: Ils vont passer combien de temps avec vous?
3: Ah ben, ils sont là depuis samedi et on va les ramener dimanche ou lundi ou quand ils voudront.
0: Ça serait pas mal d'aller faire une petite partie de mini-golf à Argelès alors avec eux.
3: Eh ben c'est ce qu'on s'est dit.
0: Bon, alors il va falloir vous y mettre, Pierrette, bien vous concentrer pour retrouver la bonne distance entre le coq et l'âne. Cette distance, elle est comprise entre 1 et 1000 mètres. Vous me faites des propositions, je vous dis si c'est plus ou si c'est moins. Et ensemble, on va y arriver. On va le remporter, ce pass famille, pour aller au mini-golf, au Paradise Aventure d'Argelès. C'est parti, vous avez 30 secondes.
3: Allez, 600.
0: 600, c'est plus.
3: 700.
0: C'est plus. 800, c'est moins.
3: 750.
0: 750, c'est plus.
3: 760.
0: C'est moins.
3: 759.
0: C'est moins.
3: 758.
0: C'est moins.
3: 757.
0: C'est moins.
3: 756.
0: Moins.
3: 755.
0: Moins.
3: 754.
0: Moins.
3: 753.
0: Moins.
3: 752.
0: Je me suis dit, elle va tous me les faire. Heureusement, on avait encore un tout petit peu de temps. 752, c'est bon, c'est la bonne distance. Bravo, vous allez pouvoir partir jouer au mini-golf avec les petits. Ils ont quel âge?
3: Alors, Martin, il a 11 ans.
0: Ouais.
3: Et Bastien, il a 6 ans et demi. Il va faire 7 ans. Il ne veut pas que je dise qu'il a 7 ans, mais il va faire 7 ans en novembre.
0: Bon, ben, en tout cas, vous les embrassez de la part de l'équipe d'ici au Sillon. Et Martin, Bastien, Pierrette, vous partez donc au mini-golf d'Argelès et vous avez le passe-famille pour 4 personnes pour vous régaler.
3: Merci infiniment.
0: Je vous embrasse.
3: Ici au Sillon.
0: Bel été avec la première radio locale des Pyrénées-Orientales.
3: Merci beaucoup.
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0: Ici Express, c'est un bon plan pour vos vacances. Toutes les heures, hein, on a comme ça de belles idées avec les messages qui nous arrivent aussi sur le WhatsApp ici Roussillon au 04 68 35 5000.
4: Salut, c'est Mario d'Emile et Images. Retrouvez-moi le 7 août au Festifête à la Cabanas en live avec mes musiciens. Soyez nombreux, nombreuses, on va faire la fête.
0: Et Images, donc c'est avec Mario qui sera à la Cabanas. Il y a également un autre concert qui est prévu à la Cabanas avec le collectif Métissé.
5: Salut, c'est le collectif Métissé.
6: Salut, c'est Amélie.
7: Salut, c'est Igor.
8: Salut, c'est Nadia.
9: Salut, c'est Julia.
10: 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On vous donne rendez-vous dimanche 9 août à la Cabanas dans le 66. Attention, c'est la Caban Fête pour un super concert. Ah. En mode collectif métissé, ça va être la planète Fiesta qui débarque chez vous. On va plonger dans les yeux d'Émilie. Et quoi qu'il arrive, laisse tomber tes problèmes parce que la cabane en fait, ça va être très très chouette. Et c'est le dimanche 9 août.
0: Voilà, le dimanche 9 août pour le collectif métissé. Et puis demain soir pour Mario de Émile et Images. Tout ça, ça se passe à la Cabanas. Vous aussi, vous avez des choses à nous dire, des bons plans à nous signaler. N'hésitez pas à nous envoyer votre vocal sur le WhatsApp ici Roussillon. C'est au 04 68 35 5000.
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0: Dans un instant, le retour de notre expert de l'été. Ce matin, on parle bicyclette et vélo dans les PO avec quelques itinéraires que notre expert va vous conseiller donc depuis Perpignan ou autour de Perpignan pour faire du vélo tout au long de l'été. Voici Joe Dassin qui chante justement l'été indien sur votre radio ici au Sillon. Belle matinée.
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0: Joe Dassin et l'été indien sur votre radio ici Roussillon. La musique, ça continue dans ces prochaines minutes avec le groupe The Cure ou encore Amir à écouter avant 10h.
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0: Et on retrouve Rémi Soulier, notre expert de l'été ce matin de l'association Vélo en Tête. Rémi, on va rappeler d'un mot les combats ou en tout cas la raison d'être de votre association Vélo en Tête.
3: Donc Vélo en Tête, c'est une association qui a plus de 20 ans et qui milite pour les mobilités actives dans le département. Donc qui essaye d'être force de proposition, de conseil auprès des décideurs politiques et des aménageurs pour essayer d'améliorer la situation, puisqu'on est quand même un des départements où la part modale de vélo, c'est-à-dire le pourcentage de personnes qui utilisent leur vélo dans les déplacements ou les mobilités actives en général dans leurs déplacements pour aller au travail notamment, est la plus faible. Donc il y a encore beaucoup à faire et beaucoup d'améliorations à avoir.
0: Oui, surtout quand même qu'il y a des avantages ici dans les PO sur la pratique du vélo et du vélo au quotidien, hein, par exemple pour ces déplacements du quotidien, c'est que déjà sur la plaine du Roussillon, c'est plutôt plat.
3: Tout à fait, on a un département qui se prête très très bien, hein. On a toute la plaine du Roussillon qui est bien plate, il y a très peu de jours de pluie dans l'année, même pas assez en ce moment malheureusement, mais voilà, il y a peu de jours où il fait mauvais, il y a juste le vent parfois qui peut être un peu embêtant, mais qui est quand même embêtant que dans un sens, donc la moitié du temps. Et donc oui, on a plein d'avantages, et clairement, il y a un problème de volonté politique hein, et d'aménagement, parce que pour pouvoir offrir de la place aux mobilités actives, bah, il faut en prendre à la voiture, donc c'est sûr que c'est des choix politiques et des arbitrages qui sont à mener, mais on voit bien que des territoires parfois beaucoup moins dotés que le nôtre et moins
0: adaptés,
3: moins d'avantages que le nôtre,
0: moins d'avantages
3: du vélo initialement, ont pris ces décisions et ont fait des aménagements, et ça marche très très bien. Il y a des territoires maintenant qui sont à plus de 20% de part modale de vélo, alors que nous on est à moins de 4%.
0: Voilà. Alors vous le disiez quand même, depuis 20 ans hein, que Vélo en Tête existe, vous avez quand même pu noter des améliorations, c'est ce que vous nous disiez tout à l'heure. Justement, je voulais voir avec vous, Rémi, pour cette dernière partie, quels sont les itinéraires que vous pouvez nous conseiller également peut-être aux vacanciers qui sont là, parce que qu'est-ce que c'est agréable quand même de partir à la plage à vélo, de partir pique-niquer à vélo, de Perpignan, d'aller par exemple au lac de Villeneuve de la Rao. Est-ce qu'on peut y aller à vélo facilement ?

0: Alors oui, le lac de Villeneuve-de-la-Raho, il est accessible à vélo depuis Perpignan par un itinéraire cyclable qui est plutôt continu, qui est pas trop mal.
1: Qui passe par où ?
0: Des petites bosses, alors qui passe par le Mas Pellegrini.
1: D'accord.
0: Et qui traverse ensuite, qui passe par-dessus le Réard et qui arrive à Villeneuve-de-la-Raho. C'est assez continu. Il y a juste la bosse de Technosud et la bosse du Parc des Sports à franchir à vélo, mais c'est des petites côtes qui sont pas trop méchantes. Donc ça, c'est bien. Il y a 7 kilomètres, donc ça peut se faire en une heure avec des enfants jeunes et en beaucoup moins de temps pour un adulte en forme normale.
1: Ouais.
0: Donc c'est très agréable. Et après, on peut faire le tour du lac ou se poser à la plage ou sur les guinguettes.
1: Ouais. Est-ce qu'il y a d'autres parcours comme ça, d'autres pistes, d'autres itinéraires que vous nous conseillez ?
0: Perpignan, on peut aller vers la mer en passant par Bompas et par Villelongue de la Salanque. Ensuite, il y a toute la façade méditerranéenne qui est parcourue par l'Eurovélo 8, donc qui est dans notre département, on va de Le Cat jusqu'à Argelès. Ça, c'est sympa.
1: Et ça, c'est assez en continu. Il n'y a pas de difficultés ou de passage de route.
0: Pareil, ça dépend un petit peu en fonction. Il y a des endroits où ça peut être de la petite route partagée, pas forcément de la piste cyclable en site propre. Mais globalement, c'est assez bien fait. C'est assez safe, ça va. Ensuite, il y a l'itinéraire. En fait, il y a des itinéraires qui longent les voies d'eau, donc la Gly, la Tête et le Tech dans notre département. Donc ça peut être très chouette. Estète maintenant est continue depuis Canet jusqu'à Saint-Féliu-d'Amont. Donc ça fait déjà pas mal. Par contre, on peut pas continuer en site propre. Il y a quand même des routes à prendre si on veut aller plus haut. Et il reste toujours le gros verrou de Vinça entre Marquichane et Boulternère, où là par contre on est obligé de passer par la route qui est la départementale. Et là par contre c'est envisageable que si on est à l'aise sur route. C'est pas impossible bien sûr, mais voilà, faut être à l'aise sur route à vélo.
1: En tout cas, vous nous avez déjà donné pas mal d'idées et comme ça d'envie de suivre quelques-uns de ces itinéraires aménagés autour de Perpignan. Je vous remercie beaucoup, Rémi Soulier.
0: Dernière proposition pour les familles, parce que c'est un itinéraire récent et qui pour le coup est très sympathique avec des enfants, c'est celui qui longe l'Agouille d'Elmar, qui est dans la plaine et qui va jusqu'à la mer en passant depuis Villeneuve-de-la-Raho, en passant par les petits villages là jusqu'à la mer. Celui-là est très sympa.
1: D'accord. Au départ de Villeneuve ou au départ de quelle ville ?
0: On peut se faire à plusieurs. Il y a plusieurs départs possibles, soit à Villeneuve, soit du côté de Saleil. Enfin voilà, il y a plusieurs départs possibles pour la Gouille d'Elmar et qui permet de rejoindre vers Saint-Cyprien la mer.
1: Voilà. On va rappeler peut-être le site que vous nous conseillez justement pour retrouver ces pistes cyclables dans le département.
0: Alors il y a la Vélocarte 66 qui est un site internet libre de droit, et ensuite il y a la carte du département des aménagements cyclables.
1: D'accord, Vélocarte 66. Merci beaucoup Rémi Soulier, l'association Vélo en Tête qui depuis plus de 20 ans fait la promotion et essaye de défendre les pistes cyclables et l'aménagement de pistes cyclables en site dédié ici autour de Perpignan. Merci Rémi et à bientôt.
0: Je vous en prie, à bientôt, au revoir.
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0: Les Cure dans votre radio. Boys Don't Cry, ça se passe sur Ici Roussillon, la playlist de vos vacances et de votre été en pays catalan.
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0: Et je vous présente un super orchestre à présent. Bonjour Marques.
3: Bonjour.
0: Avec vous, on parle de l'orchestre Lithium qui est en tournée cet été. Présentez-nous justement cet orchestre Lithium qui existe, je crois, depuis 1985.
3: Oui, tout à fait. Alors, je suis aujourd'hui avec Daphné et Amy, qui sont avec moi. Et Lithium, ben, moi, j'y suis rentré en 1987. Et j'ai arrêté en 2001. Et puis, j'ai repris il y a 4-5 ans. Et c'est avec grand plaisir parce que, honnêtement, on retrouve en même temps le public qu'on avait dans les grandes années. Et c'est un vrai bonheur de voir l'engouement qu'il y a cette année autour de nos concerts.
0: Ben oui, et c'est toute une histoire hein, à travers cet orchestre qui a su se renouveler au fil des ans. Aujourd'hui, l'orchestre il est composé de 7 artistes, 7 musiciens sur scène.
3: Oui, alors là, je vais vous laisser Amy qui va vous présenter un petit peu la formation.
0: Bonjour Amy.
4: Bonjour.
0: Alors dites-nous, je crois que 7 musiciens et des jeunes qui ont de 16 à 25 ans, c'est ça?
4: C'est exactement ça. On a un batteur de 16 ans, un chanteur guitariste de 17 ans et après une chanteuse, une bassiste de 19 ans, une guitariste de 21 et un pianiste et une autre chanteuse de 25.
0: Et vous faites quoi alors dans l'orchestre Lithium?
4: Alors moi, à la base, je suis éclairagiste.
0: Ouais.
4: Donc j'ai commencé il y a 3 ans avec Marc qui était au son et après petit à petit j'ai pris confiance et je me suis mise au chant. Donc maintenant je monte sur scène, je fais 4 chansons et je fais des chœurs aussi, j'accompagne plein de chansons.
0: Alors un petit mot quand même du répertoire, parce que c'est vrai que vous êtes là et vous faites une tournée hein, cet été pour animer, faire danser dans les fêtes de village. Hein. Par exemple, demain, le 8 août, c'est demain ou après-demain, je me souviens plus, attendez, c'est après-demain.
4: C'est demain.
0: Ouais, après-demain, le 8 août samedi, ce sera à Moreillas, le 11 août au Barcarès à la Coudalère, et puis ensuite il y aura Port-Vente pour la Nouvelle, Font-Romeu le 24 août pour l'arrivée de la Vuelta. Quels sont les musiques, les chansons que vous jouez?
4: Alors, on a par exemple Maniac, on a Nothing Breaks Like a Heart de Miley Cyrus, on a Beautiful Things de Benson Boone, on a également aussi du rock. Mmh.
0: Du rock, de la musique des années 80-90, de la musique actuelle aussi. Il y a vraiment à chaque fois une belle ambiance hein, quand vous produisez.
4: Oui, on a déjà un super public, on essaie de beaucoup interagir avec le public. Et vu qu'on a un peu tous les genres de toutes les années, il y a tout le monde qui se sent concerné.
0: Ouais, et c'est pour ça qu'on avait envie de vous mettre en avant l'orchestre Lithium qui est en tournée, orchestre basé à Tordère, hein, mais avec des musiciens qui viennent de Céret, de Saint-Cyprien, de Perpignan, de Saint-Jean-la-Seille. Ils sont 7 sur scène, des jeunes de 16 à 25 ans. Et donc je vais donner un petit peu les dates. Hein. Samedi à Moreillas, le 11 août au Barcarès, le 15 août à Port-Vendres, le 22 août ce sera à Port-la-Nouvelle et puis le 24 août à Font-Romeu pour l'arrivée de la Vuelta. Merci beaucoup d'avoir été avec nous et longue vie à cet orchestre Lithium qui existe donc depuis 1985. À bientôt.
4: À bientôt, merci.
0: Voici Amir dans votre radio ici au Roussillon.

0: À l'imparfaite, c'est Amir sur votre radio ici Roussillon. Valère Coréard nous rejoint. Bonjour Valère, chaque jour avec vous, un bon plan pour notre pouvoir d'achat. Et aujourd'hui, on va parler des déstockeurs.
1: Oui, je voulais faire un point avec vous sur ce type de magasin. Il y en a un petit peu partout, en physique, sur le net aussi, et ils sont sur tous les secteurs, hein, habillement, bricolage, décoration, alimentation. Alors c'est vrai que ça peut être un super bon plan budget, les déstockeurs, mais à condition de comprendre les règles du jeu et surtout de savoir faire la différence entre les vrais déstockeurs et le reste. Un déstock, c'est un magasin dans lequel vous allez trouver des produits que le circuit classique ne veut plus. Ça ne veut pas dire que ce n'est pas conforme, que c'est cassé d'occasion, mais ça veut dire qu'il y a trop de stock. On est sur des invendus de saison, des produits dont l'emballage n'est plus aux couleurs de la marque ou dans le cadre de faillite. Comme les marques préfèrent, bien sûr, vendre à très bas prix plutôt que de détruire leurs invendus, les déstockeurs vont pouvoir acheter d'importantes quantités et faire bénéficier les consommateurs de prix imbattables.
0: Alors, donc des prix bas, des articles conformes, c'est donc tout bénef pour nous les consommateurs.
1: Oui, les déstockeurs, c'est un bon plan budget. Hein. Clairement, vous pouvez espérer du moins 40, moins 50, moins 70% parfois par rapport au prix classique. Alors bien sûr, on est dans des magasins assez basiques hein, qui jouent d'ailleurs la carte hard discount bien souvent. Attention quand même, avant d'acheter un article, moi je vous suggère un petit réflexe facile à mettre en œuvre, comparer son prix en ligne avec les autres enseignes pour vous assurer de faire une bonne affaire. Mais c'est une piste vraiment intéressante et vous avez pas mal d'enseignes d'ailleurs qui sont bien implantées partout en France, comme Noz par exemple, ou encore Stockomanie. Et si vous êtes déjà adepte des déstockages ou que vous avez peut-être aussi des bons plans conso pour faire des économies, pensez à m'écrire. Mon mail, c'est parici-des-économies@radiofrance.com.
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0: Ah, ça sent bon l'été, ce titre qu'a choisi dans la playlist de vos vacances par ici Rudy Sillon. La musique continue après les infos de 10h avec Alain Bachung, avec Marine ou encore Benjamin Biolay.
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0: 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Il est 10h.
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0: L'info d'ici à 10h, c'est avec vous, Rosalia MacArthur, bonjour.
3: Bonjour David, bonjour à tous.
0: Après Letty à Rivesaltes, la gendarmerie diffuse un nouvel appel à témoins.
3: Cette fois pour retrouver Maëva, 16 ans, disparue depuis lundi à Montesco. Elle est partie de chez ses parents avec une grosse valise noire. Vous pouvez retrouver sa photo sur notre site et sur les réseaux sociaux de la gendarmerie des Pyrénées-Orientales. Deux dossiers brûlants au menu du conseil municipal de Perpignan. Aujourd'hui, il se réunit en urgence. Les élus doivent d'abord mettre à jour le plan de prévention du risque inondation. Ils examineront aussi la sortie de la ville de l'Office public de la langue catalane, dont Perpignan était pourtant l'un des membres fondateurs. La mairie invoque un budget trop tourné vers le fonctionnement, pas assez vers les projets. L'opposition, quant à elle, accuse Louis Alliot de vouloir faire reculer la catalanité à Perpignan. À Canoës, les habitants peuvent voter depuis hier pour rebaptiser leur halle des sports. Elle portait jusqu'ici le nom de l'ancien maire Jean-Louis Chambon. Une décision contestée dès son inauguration. La nouvelle maire propose aux habitants de choisir entre quatre grands noms du sport local. Ils ont jusqu'au 21 août pour voter sur Internet ou dans les urnes.
0: Et puis Rosalia, hier c'était le premier anniversaire de l'Ogre des Corbières.
3: Ce méga-feu qui a marqué l'été 2025 dans l'Aude, 17 000 hectares parcourus, dont 11 000 brûlés. Une personne décédée et un territoire meurtri. Hier, pour les 1 an de l'incendie, l'État et les collectivités ont lancé le plan Corbière 2030. Objectif, mieux prévenir les prochains incendies avec une vingtaine de mesures, notamment pour sécuriser la ressource en eau et aussi développer le pastoralisme. Toutes les mesures sont à retrouver sur notre site ici.fr. Une info pratique pour les habitants de la communauté de communes Roussillon-Conflans. La déchetterie Dix sur Tête a rouvert ses portes ce matin après un mois de fermeture. Il a fallu faire des travaux de sécurisation et du nettoyage. La déchetterie avait été endommagée par l'incendie de Trévillac. Depuis mardi, grande compétition nationale de pétanque à Villemolac. 300 participants s'affrontent, venus du département à la Thaïlande. Que des femmes, elles sont chaque année plus nombreuses à pointer et tirer. La compétition se termine demain. Et puis corrida, bandas et fanfares, la feria de Millas commence aujourd'hui. 4 jours de fête. La nouveauté cette année, un spectacle équestre et taurin inspiré des traditions camarguaises. Il se tiendra ce soir à 20h aux arènes de Millas.
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3: La météo, c'est du soleil, de la pluie et des orages aujourd'hui.
0: Oui, il y a un petit peu de tout. Alors si vous êtes en pleine et sur le littoral, hein, autour de Perpignan ou en bord de mer, c'est du soleil pour votre journée de jeudi avec des températures toujours très chaudes. Hein. On a relevé 29 degrés à 9h du matin à Perpignan et un petit peu de vent aussi, la tramontane qui se lève, qui soufflait ce matin jusqu'à 25 km/h, elle va se renforcer un petit peu dans l'après-midi. Du coup, attention, hein, risque incendie exceptionnel sur le massif des Corbières et sur la plaine du Roussillon. Les randonnées et la circulation est interdite dans les massifs aujourd'hui. Le risque est élevé sur le Fenouillet, les Aspres et les Albères. En montagne, des orages dès la fin de la matinée, hein, nous dit Météo France, des orages qui vont se poursuivre tout au long de l'après-midi. On prévoit jusqu'à 15 mm d'eau en Cap-Cire et sur le Puy-Morens pour aujourd'hui. Des pluies qui devraient déborder sur une partie du Val-d'Espire et du Conflans. Les températures pour les maxis, on est autour de 34-35 à Perpignan cet après-midi, 32 si vous êtes à la plage. On a 29 sur le Val-d'Espire, 24 à 25 sur la Cerdagne et le Cap-Cire.
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0: Et la musique de vos vacances, la musique de votre été, elle est ici, sur votre radio locale, ici au Sillon, qui vous accompagne en pays catalan. Voici Alain Bachung.

0: Vertige de l'amour avec Alain Bachung sur votre radio, ici Roussillon.
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0: Et notre carnet de bonnes adresses jusqu'à 11h avec le best-of du baladeur. Bienvenue chez vous. On ira découvrir la vie du port de plaisance à Port-Vendres qui accueille de plus en plus de magnifiques yachts. Direction Port-Vendres donc dans cette prochaine demi-heure. On vous fait également découvrir dans Bienvenue chez vous les bonnes adresses gourmandes comme ce restaurant Guinguette installé à Villelongue de la Salanque dans un petit paradis de nature. Ça s'appelle la Guinguette de Louis et on y sera donc dans ces prochaines minutes. À découvrir aussi avant 11h le jardin exotique de Ponteia avec vos invitations à gagner donc en jouant avec nous tout à l'heure du coq à l'âne. La musique est là aussi pour vous accompagner tout au long de l'été. Voici Marine et ce titre Escroc sur la première radio des Pyrénées.

0: Marine avec Escroc. 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Les bons plans, les bonnes adresses de bienvenue chez vous. On va vous faire découvrir une guinguette extraordinaire à Villelongue de la Salanque. Ça s'appelle la guinguette de Louis.
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0: Ah, c'est vrai qu'on a eu un coup de cœur pour la guinguette de Louis. On y était il y a quelques temps pour les reportages ici Roussillon le matin. On était chez vous, Louis. Petit rappel, cette guinguette, c'est une terrasse mi-ombre, mi-soleil, en pleine nature.
3: C'est ça, au parcours de santé à Villelongue de la Salanque, sous les arbres avec des jolis nappes à carreaux, mi-ombre, mi-soleil, une bonne cuisine de terroir. Voilà.
0: C'est vraiment l'esprit guinguette. Et alors, vous nous donnez un rendez-vous ce dimanche, le 17 mai. C'est la feria de la guinguette de Louis, c'est ça?
3: Tout à fait. Ça va faire maintenant 3 ans qu'on a mis ça en place, donc le dimanche 17 mai, feria avec groupe de musique, grillade, menu unique, voilà. Donc
0: pour envoyer une petite carte postale aux auditeurs, on est vraiment sous les platanes, il y a le terrain de pétanque juste en face de chez vous, il y a un parc de loisirs pour les petits hein, qui seront occupés avec les jeux de mots.
3: Tout à fait, donc les enfants dans les jeux, les parents autour du brasero en train de jouer à la pétanque avec un bon verre de vin à la main.
0: Avec les produits et les producteurs locaux qui sont mis en avant hein. Chez vous, c'est un peu l'état d'esprit.
3: Toujours, l'état d'esprit toujours, producteurs locaux, produits locaux et notamment de la boucherie Brément de Port-Vendres avec qui on a l'habitude de travailler et qui sera là ce jour-là pour nous régaler.
0: Voilà, et Valentin est là, jeune boucher à Port-Vendres, c'est la boucherie Brément. Vous allez préparer quoi pour ce dimanche alors?
4: On fera donc en entrée, il y aura escalivade, fouet et terrine. Et en plat, on va faire un cochon à la broche. Et je laisse à Louis le soin de vous annoncer l'accompagnement et le dessert.
3: Avec ce cochon à la broche, donc qui va griller toute la matinée, qu'on pourra déguster à midi, on aura des bonnes frites maison avec une petite salade, une belle salade de fruits frais maison en dessert. Ouais. Et pour accompagner tout ça, le vin du domaine Barrière de Bachas.
0: Voilà, alors moi j'aimerais quand même, Valentin, que l'on revienne sur cette escalivade. C'est vous qui la faites ?
4: Oui, absolument. Ouais. En fait, ça nous change parce que boucherie, pour tout le monde, ça parle viande. Et nous, en fait, on fait un plat vraiment 100% légumes. Et on ne la fait pas comme partout. C'est-à-dire qu'on y met beaucoup plus de légumes. Il y a des courgettes, il y a des aubergines qu'on fait frire au préalable, un confit d'oignons, poivrons, des tomates. Et après, ça recuit à basse température pendant des heures et des heures.
0: Et la recette, vous la tenez d'où ?
4: Alors, je la tiens de mon beau-père Jean Fabre, qui avait à l'époque, avec ses parents, la maison Fabre à Perpignan et les deux toques à Thuir. Et c'était une très, très belle maison.
0: Ce que j'aime bien, c'est votre passion finalement pour le pays catalan. Vous qui, au départ, êtes plutôt du nord de la France. Hein.
4: C'est ça, absolument. Mais j'ai épousé la culture catalane. Ma fille, d'ailleurs, est à moitié catalane. Ouais. Donc, je me dois de faire aussi perpétrer cette culture catalane.
0: Et vous avez repris ce qui est peut-être la plus ancienne boucherie encore en activité du département.
4: Oui, c'est ça, absolument. Parce que la boucherie a été créée en 1830. Donc, je pense que ça doit être une des plus vieilles, si ce n'est la plus vieille.
0: Voilà, à Port-Vendres, sur les quais.
4: Sur les quais, absolument.
0: Alors, cette journée, on va se régaler, comme on le fait chaque fois qu'on vient à la guinguette de Louis à Villelongue de la Salanque. Mais il y aura aussi beaucoup de musique.
3: C'est ça, un esprit guinguette, feria, avec un groupe de musique, concert sur toute la journée, toute l'après-midi. Alors le groupe, ça sera Los Carrillos, excusez-moi pour la prononciation, donc ouais. Un groupe un petit peu gypsy, voilà, qui va venir se produire toute la journée ici.
0: Vous avez toujours le même plaisir à venir travailler là sur la saison, vous ouvrez à peu près de fin mars jusqu'en octobre?
3: Tout à fait, et j'ai jamais l'impression de venir travailler. Je viens toujours avec le sourire et j'ai toujours un plaisir à venir dans mon établissement pour recevoir les gens, c'est quelque chose qui me plaît beaucoup.
0: Ouais, on est vraiment à la sortie du village de Villelongue de la Salanque, en direction de Sainte-Marie.
3: C'est ça, dans le parcours de santé.
0: Et ce week-end, vous entendrez un petit peu de musique, de la bonne musique ici, dans ce joli écrin de nature, la guinguette de Louis qui vous accueille tout au long de l'été jusqu'au mois d'octobre.
3: Fin septembre. Voilà.
0: Allez.
3: Merci.
0: Merci beaucoup. Louis. Et la feria, c'est donc ce dimanche. Le best-of de Bienvenue chez vous avec ces moments qu'on a partagés tout au long de l'année grâce à nos émissions en extérieur, à nos reportages. Si vous voulez réécouter toute l'émission autour de la guinguette de Louis, vous pouvez aller sur ici.fr, vous avez l'article complet. Autre destination donc tout à l'heure, dans le best-of des reportages Bienvenue chez vous, on sera du côté de Port-Vendres pour découvrir la vie du port de plaisance à Port-Vendres. La musique, comme vous l'aimez, elle est là, elle est ici sur votre radio locale. Avec Eye of the Tiger sur ICI Roussillon. Il est 10h15, belle matinée.

0: imaginez sur cette musique, vous sortez la perceuse à la maison pour percer un trou dans le mur, mais vous avez la flemme de ramasser toute la poussière du plâtre après. Eh bien, figurez-vous que la mamama de Pierre Nusse a une astuce, et on en parle dans 30 secondes.
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0: rend l'amour. C'est Benjamin Biolay sur votre radio, ici au Sillon.
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0: Et cet été, on découvre les astuces de ma mama avec vous, Pierre Nus. Retour à des solutions simples et efficaces puisées dans nos placards et la mémoire de nos grands-mères. Vous allez nous apprendre à percer un trou sans faire de poussière, ou en tout cas sans avoir de poussière à ramasser.
3: Vous voulez accrocher un cadre, mais vous savez qu'après, vous passerez l'aspirateur dans toute la pièce parce que cette fine poussière de plâtre s'est logée dans les moindres recoins du salon. J'ai demandé à ma mama de venir m'aider pour tenir l'aspirateur. Et elle m'a dit, non, pas besoin, tu prends un post-it. Bah, y a quand même mieux pour envoyer balader quelqu'un. Mais je me suis rendu compte qu'elle me donnait une astuce. La méthode du post-it. Si vous n'avez personne pour aspirer la poussière du trou que vous faites à la perceuse, prenez un post-it de taille standard ou le plus grand possible, c'est toujours mieux. Pliez le papier en deux horizontalement, dans le sens de la longueur, en marquant bien le pli pour qu'il soit rigide. Collez la partie adhésive juste en dessous de la marque de votre futur trou. Pas au niveau du trou, hein, sinon ça va tourner quand vous percerez. Écartez légèrement la partie non collante vers vous pour former un V ou une petite gouttière. Et lorsque vous commencez à percer, la poussière tombe par gravité. Au lieu de finir sur vos plinthes, votre parquet ou votre tapis. La poussière est immédiatement recueillie par cette petite gouttière improvisée. Une fois que vous remisez votre perceuse, il suffit de replier délicatement le papier et le jeter directement à la poubelle. C'est propre, c'est malin et pratique si vous percez tout seul. Bien sûr, si vous percez un gros trou ou du béton, ou si vous avez un forêt de 5 cm, bah le post-it, ça va pas suffire. C'est vraiment pour des petits travaux. Dans ce cas-là, vous collez directement un sac poubelle au mur avec du gros scotch pour que le gros de la poussière tombe directement dedans. Même technique, mais plus gros rendement. Merci, ma maman.
0: Les astuces de ma maman à retrouver tout au long de l'été sur votre radio ici, Roussillon. Autre astuce pour passer un bel été en pays catalan, écoutez la première radio locale des Pyrénées Orientales. Toutes les heures, on a un bon plan pour vous. Ici Express, c'est dans 3 minutes.

0: Le groupe Foreigner Urgent sur votre radio, ici Roussillon. Attention, attention, énorme bouchon là ce matin sur la départementale 900. C'est la route qui va du Boulot jusqu'au Pertus. Il y a au moins 40 minutes d'embouteillage dans ce secteur, donc sur la départementale 900 entre le Boulot et le Pertus. Ça coince terriblement, 40 minutes de bouchon. Et puis sur l'autoroute A9 également, en direction de l'Espagne, là aussi, eh bien, il y a un fort ralentissement avec une dizaine de minutes d'embouteillage une fois que vous avez passé la barrière de péage du Boulot en direction de l'Espagne.
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0: 10h30, ici Express, votre rendez-vous toutes les heures avec les bons plans de vos vacances en pays catalan. Des bons plans que vous nous donnez vous-même, hein, avec les vocaux, les audios que vous nous envoyez sur le WhatsApp ici Roussillon au 04 68 35 5000.
2: Bonjour chers auditeurs, c'est la Michael des pompiers de Cerbère. Le jeudi, c'est l'ouverture des fêtes de la Saint-Sauveur à Cerbère. Donc à partir de 18h, l'apéritif offert par la municipalité sur la place de la République. Et venez nous retrouver à 19h30 sur la Rambla pour les 400 repas que nous vous avons préparés. Et à partir de 21h30, vous retrouverez une soirée animée par le système sans interdit. Merci, bonne journée à toute l'équipe d'ici Roussillon.
0: Merci à Poto pour ce message. Laissez sur WhatsApp 04 68 35 5000 et rendez-vous donc à Cerbère aujourd'hui pour la fête des pompiers.
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0: Et dans 3 minutes, petite visite guidée du port de plaisance de Port-Vendres.

0: enchanté, Julien Clerc sur votre radio ici au Sillon. Je ne sais pas si vous l'avez aperçu là, en ce moment, il y a un super yacht de 119 mètres qui est au large de Port-Vendres et qui fascine les visiteurs. Un yacht dont le coût est estimé à 650 millions d'euros. Et bien figurez-vous, justement, on va prendre la destination de Port-Vendres avec notre reportage, notre best-of. Bienvenue chez vous pour découvrir le port de plaisance de Port-Vendres qui accueille comme ça de plus en plus de yachts tout au long de l'été.
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0: Oui, ce matin, on va vous faire découvrir la vie du port de plaisance de Port-Vendres. Je suis avec Amandine, bonjour.
3: Bonjour.
0: C'est quoi votre rôle ici, Amandine ?
3: Alors moi, je suis agent portuaire, j'accueille les bateaux de plaisance et après, je suis au service carénage, on sort les bateaux pour les mettre au sec et qu'ils puissent faire leurs travaux.
0: Voilà, et là, on est devant une porte qui permet d'accéder à un ponton.
3: C'est ça, exactement.
0: Ouais. Il faut faire un petit code ?
3: Oui, allez, on fait le code, on va rentrer. Allez, on y va.
0: Ce port de plaisance, il compte plus de 200 anneaux, c'est ça ?
3: C'est ça, plus de 200 anneaux qui mélangent pêche, plaisance et après toute la partie commerce. Donc on a toutes les parties regroupées dans le port.
0: Alors là, on est en train de marcher sur le ponton. Vous avez quand même un sacré beau bureau de travail, vous, hein ?
3: Ah oui, on n'a pas à se plaindre. Surtout aujourd'hui, il fait beau, donc ça va, on n'a pas à se plaindre.
0: Et là, on est au milieu des bateaux. En fait, ici, il n'y a que les propriétaires de bateaux qui peuvent y accéder, c'est ça ?
3: Exactement, il n'y a que les propriétaires de bateaux qui peuvent y accéder et après, les U-ship, quand ils ont besoin de faire des travaux, récupérer les bateaux, ils viennent directement ici récupérer les bateaux pour les sortir.
0: Qui s'amarre ici au port de plaisance de Port-Vendres ? C'est des gens qui sont là à l'année ?
3: Alors, il y a beaucoup d'annuels et après, c'est beaucoup de saisonniers qui viennent de mai à fin septembre et dans ce cas-là, ils font le contrat d'été et souvent, c'est des régions alentours à Port-Vendres.
0: Et alors, quand on arrive, par exemple, si on est touriste et qu'on arrive à Port-Vendres, comment ça se passe ? C'est vous qu'on doit contacter ?
3: Oui, alors soit on nous contacte par mail avant, soit un petit coup de téléphone par VHF ou alors par l'application Navili, ce qui permet de réserver en amont sa place. Et dans ce cas-là, après, on répond au téléphone, on accueille les bateaux et on les aide à s'amarrer. Et ils auront la place pour le temps réservé.
0: Et alors, l'été, quand on voit des superbes yachts qui sont là, c'est vous qui les gérez aussi ?
3: Alors, il y a la partie commerce qui joue un rôle aussi parce que la capitainerie de commerce valide ou non leur amarrage ici. Et après, nous, on va les aider à s'amarrer, oui.
0: Ouais. Et après, vous organisez finalement tout le quotidien des gens qui font escale à Port-Vendres ?
3: Exactement. Ouais, on se charge de leur fournir l'eau, l'électricité et surtout que tout soit en sécurité et que tout soit agréable pour eux le temps de leur séjour.
0: C'est vrai que Port-Vendres, ses particularités, c'est d'être un port en eau profonde.
3: Oui.
0: Je crois que c'est le premier quand on arrive d'Espagne et c'est le suivant, c'est 7, hein,
3: c'est ça ? C'est ça, exactement.
0: Du coup, c'est un certain type de bateau qui s'arrête ici, qui fait escale.
3: Alors, nous, surtout, c'est la partie commerce qui va être impactée pour le port en eau profonde. Donc, c'est vrai que c'est la particularité. C'est un petit port, mais qui accueille des grosses unités. Donc, c'est toujours impressionnant à voir les manœuvres.
0: C'est vrai que quand on voit des énormes cargos qui font des fois plusieurs étages, c'est impressionnant. Hein
3: c'est ça. Ben, ça va jusqu'à 150-160 mètres, donc c'est vrai que ça fait des belles unités dans un port qui est relativement petit par rapport au bateau.
0: Et il y a quelques personnalités aussi qui passent par ici.
3: On en a eu quelques-unes.
0: Vous pouvez nous donner des noms ou pas, ou il faut rester discret ?
3: On n'a pas toujours les noms, mais il y a quelques années, il y a eu Tony Parker, par exemple, donc voilà. Après, on n'a pas toujours les noms.
0: Alors, c'est vrai que c'est un port en eau profonde, c'est aussi un port qui est très protégé.
3: Oui. C'est un port qui est protégé. Après, ça permet de se mettre à l'abri selon les vents.
0: Les touristes qui passent par ici, ils vous disent quoi ? Ceux qui se sont arrêtés une ou deux nuits à Port-Vendres ?
3: Généralement, ils sont contents parce que c'est vrai que c'est un petit port, c'est chaleureux. On est une équipe petite, donc ça permet de connaître vite les gens. Donc généralement, ils aiment bien refaire escale ici. Ils sont contents.
0: Et ben voilà. En tout cas, on a une belle image là qu'on peut envoyer aux auditeurs d'ici Roussillon, raconter un petit peu tout ce qu'on voit autour de nous.
3: Ah ben là, il y a un grand soleil. On est en t-shirt et short. Il n'y a pas de vent. Tout est parfait. Donc non, c'est faut venir à Port-Vendres.
0: Voilà. Le port de plaisance de Port-Vendres qui compte combien d'anneaux exactement ?
3: Entre 270 et 300 anneaux.
0: Voilà. Ben merci beaucoup.
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0: Allez, à vous de jouer maintenant. Vous retrouvez la bonne distance entre le coq et l'âne et vous partez vous éclater au jardin exotique de Ponteia. C'est un petit paradis à quelques minutes de Perpignan, à quoi, un quart d'heure de Perpignan à côté de Thuire. On vous attend dans ce jardin extraordinaire pour une promenade en nature, des jeux, des challenges pour les enfants. Il y a également des parcs de mini-aventuriers, une tyrolienne, un parcours à pieds nus, des brumisateurs, du carrefour.

0: meeting. Il y a des spectacles de cirque aussi qui sont donnés tous les mercredis, tous les samedis à la tombée du jour. Un lieu extraordinaire pour vos vacances. Le jardin exotique de Ponteilla à faire en famille. On vous offre le pass. 4 invitations pour découvrir ce petit paradis. Si vous retrouvez la bonne distance entre le coq et l'âne, la distance elle est comprise entre 1 et 1000 mètres. Vous faites vos propositions. Je vous dis si c'est plus ou si c'est moins. Et si vous retrouvez la bonne distance, c'est gagné. C'est à vous. Appelez-nous là, tout de suite au 04 68 35 5000. On joue ensemble dans 3 minutes.
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0: c'est Alex Warren. Ordinary sur votre radio, ici au Sillon, il est 11h moins le quart.
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0: Et on va jouer avec vous, Jean-Pierre. Bonjour.
3: Oui, bonjour.
0: Alors, je crois que vous connaissez les jardins de Ponteia, c'est vrai?
3: J'y suis allé une fois.
0: Ah, et bien, vous allez peut-être y retourner, Jean-Pierre.
3: J'espère.
0: Quelle était l'image de cette première expérience au jardin de Ponteia? Ça vous a plu?
3: Comme on dit, c'était superbe. J'étais allé avec mes enfants, ils sont adorés.
0: Oui, avec, c'est vrai, ces tyroliennes, ces brumisateurs, le jardin exotique. Il y a également du carte à pédale, des chasses au trésor qui sont organisées pour les petits. Et en plus, cet été, un spectacle de cirque tous les mercredis et les samedis à la tombée du jour. C'est une journée entière que vous pourrez vivre comme ça au jardin de Ponteia. Vous avez des petits-enfants avec vous, c'est ça, pour les amener?
3: Oui, voilà, j'ai deux petits, oui. Voilà. 4 ans et un de 7 ans.
0: Voilà, et bien j'espère que vous allez pouvoir les amener là-bas. Il faut retrouver la bonne distance entre le coq et l'âne. Elle est comprise entre 1 et 1000 mètres. Je vais vous guider, vous me faites des propositions. Je vous dis si c'est plus ou si c'est moins. Et ensemble, on va gagner, Jean-Pierre, j'en suis sûr. Vous avez 30 secondes, c'est parti.
3: Allez, 700.
0: 700, c'est moins.
3: 600.
0: C'est moins.
3: 500.
0: Moins.
3: 400.
0: Moins.
3: 300.
0: Moins.
3: 200.
0: Moins.
3: 100.
0: Plus.
3: 150.
0: Plus.
3: 170.
0: Plus.
3: 190.
0: Moins.
3: 185.
0: Moins.
3: 180.
0: Moins.
3: 175.
0: 175?
3: Oui.
0: Et ben voilà, ça y est, c'est gagné.
3: Ah, superbe.
0: On a eu chaud un petit peu, Jean-Pierre.
3: Oui, c'était...
0: Faut rester concentré, C'est ça le plus important. Bon, ben Jean-Pierre, ça y est, vous pourrez amener vos petits-enfants au jardin de Ponteia, au jardin exotique, pour une belle après-midi, une belle soirée en pleine nature. Jean-Pierre Apoyestre, dites-moi, vous avez un petit accent ou je rêve?
3: Bah, disons que ça fait une douzaine d'années que j'habite ici, mais je suis de Bourgogne.
0: De Bourgogne?
3: Oui.
0: Ah, c'est un autre pays où on fait des bons vins, ça, la Bourgogne.
3: Eh oui, exactement.
0: Alors, j'aimerais avoir justement l'avis d'un spécialiste sur les vins d'ici, les vins du Roussillon, vous en avez pensé quoi?
3: Écoutez, bon, ça nous change, parce que bon, c'est pas du tout le même style que chez nous, mais bon, ils sont un peu forts.
0: Ah.
3: Mais bon, à part les rosés...
0: Ça, c'est le soleil,
3: Les rosés sont excellents, les rosés.
0: Bon, tout ça, bien sûr, avec modération, on le dit, mais aussi avec admiration pour le travail des vignerons, et on pense à eux, parce que là, c'est vrai que les vendanges approchent. Sur certains domaines, ça a même commencé. Jean-Pierre, bravo, félicitations.
3: Eh ben, merci beaucoup.
0: Profitez-en bien, et à très vite, sur votre radio ici, Roussillon, toujours à vos côtés. À bientôt.
3: À bientôt.
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0: Et dans un instant, eh bien, c'est Muriel Jordan qui nous rejoint avec ces phénomènes de société. On va s'intéresser aux applis de rencontre ce matin. Il paraît qu'on en a marre. Les Français sont fatigués des applis de rencontre. C'est ce que va nous dire Muriel Jordan dans 3 minutes.

0: Jeanne Masse qui chante Sauvez-moi sur votre radio ici au Sillon. Il est 11h-10.
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0: Phénomène de société, expression à la mode, ces tendances, c'est votre rendez-vous quotidien pour mieux comprendre l'air du temps. Et c'est avec vous, Muriel Jordan, bonjour. Et on s'intéresse à la fatigue des applis de rencontres qui gagnent les Français, hein, Muriel.
3: Eh, hey, dites, je crois qu'on a affaire à une nouvelle forme de burn-out là, hein. Le dating fatigue, une grande fatigue relationnelle liée aux applis de rencontres. C'est même plus une fatigue, c'est un chaos. Ben oui, les gens commencent à en avoir marre des applis de rencontres. Avec son lot de messages un peu à la noix, salut, tu viens chercher quoi toi ici? Réponse du mec, je sais pas, une maman, quelqu'un pour me réconforter, faire le ménage. Oh là là, cette espèce de supermarché numérique, ce défilement de profils d'hommes et de femmes, tout ça en lasse plus d'un. Cette femme de 33 ans par exemple, croisé dans la rue, fait partie de ces gens fatigués.
4: Je trouve ça tellement atroce parce que c'est un peu, on juge les gens très vite, mais c'est le principe des applis aussi. Et après, on est obligé de rester, une demi-heure par politesse face à une personne et c'est quoi ta couleur préférée, t'as des frères et sœurs, c'est atroce.
3: D'ailleurs, les applis de rencontres comme Mythic, Tinder, Bumble constatent une large baisse de leur trafic et elles ont du mal à reconquérir de jeunes utilisateurs. Donc, vous imaginez, même les applis de rencontres se prennent des vents.
0: Bah oui, ça sent le vécu. Muriel, est-ce qu'on connaît les causes réelles de ce grand ras-le-bol des célibataires?
3: Alors, d'abord, il y a cette recherche infinie de l'amour et ce contraste entre les attentes et la réalité. Il y a trop de désillusions. Du genre, quoi, tu ressembles à Michel Houellebecq alors que sur la photo, t'es le sosie de Georges Clooney? Quoi, t'as pas vraiment quitté ta femme? Et sur les réseaux sociaux, beaucoup partagent leur déception.
5: Avant, on n'avait pas les applications de rencontre. Donc, si on était un peu fatigué le soir et qu'on avait quand même un peu envie de rester chez nous, eh ben, on se forçait à sortir, en fait. À aller dîner avec des amis, à aller au bar, à aller dehors, à faire quelque chose. J'ai envie de ça.
6: Qu'est-ce que tu penses des applications de rencontre aujourd'hui?
7: Oui, bon, c'est pas ce que je préfère, on va dire.
6: Pourquoi?
7: Pas trop de contact humain.
8: Je match avec un monsieur, donc je me dis, faisons la conversation. Et après seulement une phrase, il m'annonce que comme il mesure plus d'1m90, il va pas donner suite. Moi, pleine d'humour, je lui réponds, pourtant on m'a toujours dit que c'était pas la taille qui compte. Visiblement, j'aurais pas dû faire cette blague.
3: En plus, l'algorithme, c'est un sale égoïste qui ne pense pas à notre bonheur. Non, bien sûr que non, l'algorithme, il ne pense qu'à lui. Il ne pense qu'à se nourrir de notre addiction. L'algorithme, il n'est pas là pour nous faire rencontrer l'âme sœur. Il est là pour satisfaire un modèle économique. Aurélie Jean, autrice du livre Le Code a changé, Amour et sexualité au temps des algorithmes, aux éditions de l'Observatoire, l'explique très bien dans ce podcast.
9: Si ces applications de rencontres pouvaient te trouver le grand amour en un clic, elles mettraient la clé sous la porte. Donc, c'est pas leur objectif. Bien comprendre qu'elles ont quelque part le même modèle économique que n'importe quel autre réseau social, qui est justement ce modèle économique de l'attention, où on va essayer de garder ton attention le plus longtemps possible sur ces applications.
3: Bref, entre nous et les applis de rencontre, ça ne matche plus vraiment. La flemme de draguer en ligne, ça oui, c'est tendance. Reste à savoir si la rupture sera temporaire ou si elle sera définitive. Alors, faudrait peut-être que les applis aillent voir un thérapeute de couple.
0: Voilà, toutes les tendances en tout cas de la société à retrouver et à réécouter sur votre appli ici ou sur ici.fr.
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Erkan a fait grandir son art au rythme des chantiers qu'il a effectués pour devenir un artiste autonome. L'art de mêler les mots pour les transformer en perles positives et humaines.

0: Erkan, changez le jeu. Un coup de cœur, ici Roussillon.
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0: Eddie Mitchell sur votre radio, ici aussi avec Tu peux préparer le café noir.
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0: Et après les infos, on va jouer ensemble au Quesacho, 04 68 35 5000. Vous écoutez ici Roussillon, il est 11h.
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0: Et à 11h, c'est l'heure de vos infos sur votre radio locale ici Roussillon. Les infos qui arrivent tout de suite. Et qu'on devrait donc... avoir, il y a un petit souci de connexion avec notre studio et notre journaliste. Les infos sur ici Roussillon, est-ce qu'on les a ou pas? Non, il n'y a pas d'infos. Donc, rendez-vous tout à l'heure à midi pour votre journal et toute l'actualité en pays catalan. Et en attendant, ben, on reprend le cours normal de nos émissions, comme on dit, avec le Quesacho qui arrive donc dans ces prochaines minutes.
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0: Avec du soleil pour vous aujourd'hui. Si vous êtes en plaine et sur le littoral, la partie ouest finalement des Pyrénées-Orientales, elle sera beaucoup plus couverte avec des nuages et surtout des pluies, des orages qui devraient arriver à la mi-journée, nous dit Météo France, en fin de matinée. Donc peut-être là, en ce moment même chez vous, des orages qui vont persister cet après-midi donc sur le relief avec quand même 15 mm d'eau attendue en Cap-Cire ou sur le Puy-Morens. Et ça franchement, ça fait du bien. Sur la plaine, sur le littoral, on reste au sec avec une journée très agréable, très chaude aussi, des températures jusqu'à 34 degrés pour les maxis aujourd'hui. On a un petit peu de vent, c'est de la tramontane qui souffle jusqu'à 55 km/h. Et du coup, le risque incendie qui est très élevé aujourd'hui, qui est même exceptionnel sur le massif des Corbières et sur la plaine du Roussillon. Donc soyez extrêmement prudents. La randonnée, les randonnées et la circulation sont donc interdites dans les massifs des Corbières et sur la plaine du Roussillon pour aujourd'hui. Les températures cet après-midi, je vous l'ai dit, 34 à Perpignan, 33 à la plage. On a autour de 28 à 29 degrés sur le Val d'Espire, 24 à 25 si vous êtes sur la Cerdagne ou le Cap-Cir.
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0: Et les innocents qui colorent votre été sur votre radio ici Roussillon.

0: innocent colore sur votre radio ici au Sillon.
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0: C'est votre grand jeu de l'été. Tous les jours entre 11h et midi, on s'amuse et on joue ensemble avec le Kesa Show. Un objet mystère à découvrir. Si vous y parvenez, vous remportez de superbes cadeaux. Et là, on vous offre le passe-famille pour aller à l'Acrobranche d'Argelès Aventure. On est à deux pas de la plage sur Argelès avec ce parcours d'Acrobranche extraordinaire. Ce qui est bien, c'est qu'on peut y aller même avec des enfants qui ont 5-6 ans. Il y a un parcours pour les plus petits et puis d'autres pour les plus affûtés d'entre vous. Le passe-famille est à gagner, 04 68 35 5000. Il vous faut retrouver notre objet mystère, notre Kesa Show. On sait déjà que c'est pas un traducteur, c'est pas non plus une valise. Et pour vous aider à réfléchir à la maison, on a aussi un petit indice. Écoutez.
3: Moi, je vois par exemple quand je pars en vacances, j'apprends la langue du pays.
4: Oui.
3: Exemple, je suis allée en Crète, au bout de 2 jours, on me disait, mais vous parlez comme une crétine. Tu vois ? Non, mais d'ailleurs, je salue les crétins, les crétines de Crète.
0: C'est Florence Foresti, notre indice. Et l'objet mystère que l'on cherche ensemble a forcément un rapport avec cet indice. À vous de retrouver lequel. En nous appelant au 04 68 35 5000, vous posez vos questions, vous faites vos propositions. Et ensemble, on va le retrouver, cet objet mystère, et vous allez gagner votre passe-famille pour aller à l'Acrobranche d'Argelès.
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0: Allez, pour vous aider à réfléchir, je vous ferai écouter l'indice.
3: Moi, je vois par exemple quand je pars en vacances, j'apprends la langue du pays.
4: Oui.
3: Exemple, je suis allée en Crète, au bout de 2 jours, on me disait, mais vous parlez comme une crétine. Tu vois ? Non, mais d'ailleurs, je salue les crétins, les crétines de Crète.
0: Allez, posez vos questions, faites vos propositions. Ça se passe au 04 68 35 5000. On vous attend pour jouer.

0: La voix sublime de Barbara Streisand dans votre radio. Ici Roussillon, il est bientôt 11h15.
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0: Le meilleur des loisirs dans les PO, c'est par exemple le parc Acrobranche d'Argelès. On vous y invite avec le Quesacho ce matin, puisque vous pouvez gagner votre passe-famille pour aller à l'Acrobranche à Argelès, sur le parc Argelès Aventure. 04 68 35 5000. Vous devez retrouver notre objet mystère. On sait pour le moment que ce n'est pas un traducteur, ce n'est pas non plus une valise, mais notre objet mystère, il a un rapport avec cet indice. Écoutez.
3: Moi, je vois par exemple quand je pars en vacances, j'apprends la langue du pays.
4: Oui.
3: Exemple, je suis allée en Crète, au bout de 2 jours, on me disait, mais vous parlez comme une crétine. Tu vois ? Non, mais d'ailleurs, je salue les crétins, les crétines de Crète.
0: C'est Florence Foresti dans toute sa splendeur, notre indice qui va peut-être vous aider à retrouver notre objet mystère. 04 68 35 5000, à vous de jouer maintenant. Vous posez vos questions, vous faites vos propositions. Bonjour Lydie.
5: Bonjour.
0: Vous êtes à Ortaffa.
5: Oui, tout à fait.
0: L'été se passe bien pour vous?
5: Oui, très bien.
0: Qu'est-ce que vous faites? Vous êtes en vacances, vous, en ce moment, ou pas?
5: Non, je travaille.
0: Ah, c'est pour quand, les vacances, alors?
5: C'est bon, bientôt, bientôt.
0: Bientôt,
5: bon,
0: bientôt.
5: Vacances, hein.
0: C'est clair. Bah, ici, ce qui est bien, c'est qu'on en profite, on travaille, et puis, une fois le boulot terminé, on peut aller à la plage, on peut s'évader, on peut aller au lac de Villeneuve-de-la-Rao, par exemple, s'installer au bord d'une des guinguettes. Lydie, une question, une proposition pour tenter de remporter votre passe-famille pour l'Acrobranche d'Argelès. Je vous écoute.
5: Alors, est-ce que le Quesacho est un animal ?
0: Ce n'est pas du tout un animal. Vous pensiez à quoi, vous ?
5: Je pensais au coq avec la crête.
0: Ah, waouh ! Eh, franchement, vous allez loin, là. On a une place pour vous au bureau des indices, parce que tous les matins, on se creuse la tête pour trouver des indices qui ne soient pas trop évidents du premier abord, que l'on puisse jouer un petit peu. Non, ce n'est pas le coq, mais c'était super bien vu, j'adore. La crête du coq, ben c'était pas ça le rapport avec l'indice de Florence Foresti. N'hésitez pas à nous rappeler avant midi, puisque on joue ensemble jusqu'à midi au Quesacho. Je vous embrasse, Lydie.
5: Merci beaucoup, passez une bonne journée.
0: À vous aussi. 04 68 35 5000, vous aussi, n'hésitez pas, tentez votre chance, appelez-nous pour poser vos questions. On va y arriver ensemble à retrouver notre objet mystère, notre Quesacho. Je vous propose de réécouter l'indice de Florence Foresti.
3: Moi, je vois par exemple quand je pars en vacances, j'apprends la langue du pays.
4: Oui.
3: Exemple, je suis allée en Crète, au bout de 2 jours, on me disait, mais vous parlez comme une crétine. Tu vois ? Non, mais d'ailleurs, je salue les crétins, les crétines de Crète.
0: Et on embrasse tous les crétois qui pourraient nous écouter ce matin et qui sont peut-être en vacances chez nous dans les Pyrénées-Orientales. Notre objet mystère n'est donc pas un traducteur, ce n'est pas une valise, ce n'est pas un coq. À vous d'être perspicace, de poser les bonnes questions. 04 68 35 5000. On se retrouve dans quelques instants avec un autre indice. On vous offrira un autre indice dans 3 minutes.
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1: Marc Lavoine et Patrick Fiori, occupés sur votre radio ici Roussillon. Il est 11h20 dans un instant au jour au Quesachaud avec Marianne qui est au Boulou, avec Henri qui est à Perpignan et avec Perle qui a 13 ans et qui nous appelle du Conflans, de Nières.
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1: Et sur la radio de votre été, tous les jours, entre 11h et midi, on joue ensemble au Quesachaud avec des objets mystères à retrouver. Si vous y parvenez, vous gagnez bien sûr des cadeaux comme ce passe-famille que l'on vous offre pour l'Acrobranche Argelès Aventure. On est à deux pas de la plage d'Argelès et il y a plusieurs parcours, hein, bien sûr, dans un espace incroyable et accessible d'ailleurs pour les tout petits. Il y a même des parcours pour les 2, 3, 4 ans. Donc c'est vraiment à faire avec toute la famille. Et bien sûr, des choses un peu plus acrobatiques, on va dire, hein, pour les plus grands. Marianne, bonjour.
8: Salut David.
1: Ça va bien?
8: Ouais, super. On caille. Vous caillez les bonnes nectarines, là.
1: Ah, elles sont bonnes, les nectarines, là?
8: Oh, bah évidemment qu'elles sont bonnes. Elles sont bio de surcroît, alors.
1: C'est quel domaine? Vous êtes sur quelle exploitation?
8: Alors nous, on est sur Trouillas, domaine de la Fontaine Rouge.
1: Et alors, quand vous cueillez les nectarines, je me suis toujours posé la question, est-ce que vous croquez de temps en temps dans une nectarine pour les goûter, pour les vérifier?
8: Mais enfin, et vous, quand vous êtes devant une belle femme, est-ce que vous n'êtes pas tenté de la croquer?
1: Joker. Allez Marianne, on est là pour jouer ensemble au Quesachaud. Je vous rappelle que le Quesachaud n'est pas un traducteur, c'est pas une valise, c'est pas un coq. Je vous rappelle aussi que le Quesachaud, notre objet mystère, a un rapport avec cet indice que l'on réécoute.
9: Moi, je vois par exemple quand je pars en vacances, j'apprends la langue du pays.
10: Oui.
9: Exemple, je suis allée en Crète, au bout de deux jours, on me disait, mais vous parlez comme une crétine. Tu vois ? Non, mais d'ailleurs, je salue les crétins, les crétines de Crète.
1: Marianne, au Boulou, une question, une proposition, vous avez la main.
8: Alors, je voudrais savoir si on pouvait le lire.
1: Est-ce qu'on peut le lire ? Oui, on peut le lire, vous pensez à quoi ?
8: Je pensais à un guide touristique, genre guide du routard ou...
1: Ouais. Eh bien, c'est pas ça du tout. Bon, mais n'hésitez pas à nous rappeler entre deux nectarines, Marianne. Je vous embrasse.
8: À très vite. On fait un coucou à ici Roussillon.
1: Allez.
8: Et je fais un bisou à Bouddha et Poupette, mes deux petits chiens qui m'écoutent là en ce moment. Bisous Bouddha, bisous Poupette, vous êtes sages, hein?
1: Ouais, vous avez laissé la radio avant de partir alors?
8: Mais tout le temps.
1: Ah, super. Vous êtes combien de cueilleurs là?
8: On est combien? 1, 2, 3, 4, 5. 5.
1: 5, mais je veux que ça fasse plus de bruit alors.
8: Allez, on fait plus de bruit. Ouais.
1: Ah, elle met l'ambiance, hein, Marianne. Allez, je vous embrasse. À plus tard et continuez à bien ramasser ces belles nectarines du pays catalan du côté de Trouillas. Il y a Henri qui est à Perpignan. Bonjour Henri.
11: Bonjour.
0: Bonjour David.
1: Ça va, vous êtes tranquille à la maison ou vous êtes en train de ramasser des légumes dans le jardin?
0: Non, rien, je fais rien.
1: Bon, vous écoutez la radio à la maison.
0: Voilà.
1: Henri, une question, une proposition. On sait que c'est pas un guide touristique, c'est pas un traducteur, c'est pas une valise, c'est pas un coq.
0: Ouais, est-ce qu'on peut apprendre une langue avec?
1: Non, on peut pas apprendre une langue avec. Vous pensez à quoi?
0: Un dictionnaire.
1: Eh bien, c'est pas un dictionnaire. Je le note, hein, puisque je tiens les comptes pour vous.
0: Merci.
1: Merci à vous. N'hésitez pas à nous rappeler. On va du côté du Conflans pour retrouver Perle. Bonjour.
10: Bonjour.
1: J'adore ton prénom, Perle.
10: Merci.
1: Tu as 13 ans, c'est ça?
10: Oui, c'est ça.
1: Qu'est-ce que tu fais du côté de Nières? Tu occupes tes journées à quoi en ce moment?
10: Surtout aller à la rivière et au lac.
1: Et on a de belles rivières en Conflans du côté de Nières, hein?
10: Oui.
1: Elle n'est pas trop froide, l'eau?
10: Si, des fois.
1: Un petit peu, hein. Des fois, ça pique un petit peu. Une question, une proposition pour aller faire de l'acrobranche à Argelès. Perle, c'est à toi de jouer.
10: Est-ce qu'on peut voyager avec?
1: Oui, on peut voyager avec. Tu pensais à quoi?
10: Un billet d'avion.
1: Un billet d'avion. Ça aurait pu. Ben, c'est pas ça, malheureusement. On va continuer à chercher et je vais vous offrir un autre indice. Hein. C'est pas un billet d'avion, c'est pas un dictionnaire, c'est pas un guide touristique, c'est pas un traducteur, c'est pas une valise, c'est pas un coq. Le premier indice, je vous le remets dans l'oreille.
9: Moi, je vois par exemple quand je pars en vacances, j'apprends la langue du pays.
11: Oui.
9: Exemple, je suis allée en Crète, au bout de 2 jours, on me disait, mais vous parlez comme une crétine. Tu vois? Non, mais d'ailleurs, je salue les crétins, les crétines de Crète.
1: Et pour le même prix, je vous rajoute un deuxième indice.

0: Et peut-être que ça fait tilt là chez vous, à la maison ou au bureau, si vous jouez entre collègues. N'hésitez pas à nous appeler 04 68 35 5000. On y est presque, j'en suis sûr. On est presque à deux doigts de découvrir notre objet mystère. Si vous y parvenez, donc c'est place. Ce passe famille pour aller à l'Acrobranche d'Argelès. Je vous attends pour jouer au 04 68 35 5000.
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0: Et si vous venez d'arriver en vacances, hein, ici dans les PO, notez-le ce numéro. 04 68 35 5000, le numéro qui va vous permettre tout l'été de gagner de superbes cadeaux. C'est le numéro de votre radio, ici Roussillon.

0: Génial idée, j'ai oublié de vivre sur votre radio locale ici Roussillon, en plein cœur de l'été. Je vous rappelle que c'est très chargé ce matin sur la route avec un gros embouteillage sur la route pour aller au Pertus. 40 minutes d'attente sur la départementale 900 entre le Boulou et le Pertus. Donc soyez patients, évitez éventuellement d'aller au Pertus aujourd'hui. Et puis c'est chargé aussi à bloc sur l'autoroute A9 au niveau de la barrière de péage du Boulou. Dans le sens France-Espagne, il y a au moins 20 minutes de ralentissement. Et puis, dans l'autre sens, ça coince également avec à peu près 23-25 minutes pour franchir la barrière de péage du Boulou.
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0: 11h30. Toutes les heures, des bons plans pour vous dans Ici Express avec vos messages qui nous arrivent sur le WhatsApp Ici Roussillon, c'est au 04 68 35 5000.
2: Du 6 au 8 août, le Festi Catalangle fera vibrer le village des Angles au rythme de la culture catalane. Cet événement festif met à l'honneur les traditions, la musique, la danse, l'artisanat et le patrimoine des pays catalans à travers de nombreuses animations destinées à tous les publics. Il s'inscrit dans la volonté de transmettre et de valoriser le patrimoine culturel catalan tout en offrant un rendez-vous festif et chaleureux au cœur du Cap-Cir.
0: Et bien vous aussi, vous pouvez comme ça annoncer les manifestations que vous organisez, les bons plans que vous avez repérés dans le département en nous envoyant un vocal sur le WhatsApp Ici Roussillon. Il suffit d'enregistrer le numéro de la radio, le 04 68 35 5000 dans vos contacts, et après vous vous lâchez, vous nous envoyez vos petits messages vocaux.
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0: Dans un instant, retour à notre Caisse à Chaud avec l'enquête qui continue pour retrouver notre objet mystère. On ira à Saleil retrouver Dorine, à Fitou avec Marie-Pierre et à Cabestany avec Alexandra qui ont leurs petites idées pour le Caisse à Chaud.

0: C'est Kenny Williams sur votre radio. Ici Roussillon, j'avais un petit chat dans la gorge, juste le temps d'éclaircir ma voix. Et ça y est, ben, on peut jouer au Kesacho.
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0: Allez, on n'est pas loin de notre objet mystère qui n'est pas un traducteur, qui n'est pas une valise, c'est pas un coq, c'est pas un guide touristique, c'est pas un dictionnaire, ni un billet d'avion. Notre Kesacho qui a un rapport avec ce premier indice.
3: Moi, je vois par exemple quand je pars en vacances, j'apprends la langue du pays.
4: Oui.
3: Exemple, je suis allée en Crète, au bout de 2 jours, on me disait, mais vous parlez comme une crétine. Tu vois ? Non, mais d'ailleurs, je salue les crétins, les crétines de Crète.
0: Et pour vous aider, on a aussi ce deuxième indice. À vous de jouer, vous posez vos questions, vous faites vos propositions. Si vous retrouvez notre objet mystère, vous irez à l'Acrobranche, à Argelès Aventure, au parc Argelès Aventure qui se trouve vraiment à 2 pas de la plage. Et un superbe parc d'Acrobranche avec plein de parcours différents. Bonjour Dorine.
5: Bonjour.
0: Vous êtes à Saleil. Ben moi ça va super bien et vous ?
5: Ben moi ça va. La dernière fois j'avais, alors je ne sais plus si c'était vous, j'avais joué avec mes enfants, dont Blanche.
0: Ouais. Et vous aviez gagné ou pas ?
5: Non.
0: Oh. Bon, j'espère que c'est pour cette fois-ci. Vous avez le droit de poser une question, vous pourrez ensuite faire une proposition, je vous écoute.
5: Alors, je me demandais si éventuellement c'était en papier.
0: Oui, c'est en papier. Vous pensiez à quoi ?
5: Alors, je pensais à un plan, une carte.
0: Ah, un plan de la ville pour découvrir la Crète, par exemple. Ben, ce n'est pas ça, ce n'est pas un plan. On va rejouer ensemble, hein. N'hésitez pas à nous rappeler avant midi. Marie-Pierre est à Fitou, dans l'Aude. Bonjour Marie-Pierre.
6: Bonjour.
0: Comment ça se passe dans l'Aude ce matin ? Tout va bien ?
6: Ça va bien, ça chauffe encore un peu beaucoup même, on dirait.
0: Ben oui. Après, à Fitou, on a un petit peu d'air marin, non, qui arrive ?
6: Un petit peu, fort heureusement, un petit peu, oui.
0: Ouais. C'est quand même joli, hein, quand on est du côté de Fitou. Si on prend un peu de hauteur, on a toute la vue là sur l'étang de Sals-le-Cat, la Méditerranée au fond. C'est quand même pas mal.
6: Cacouliure en temps clair, donc c'est très beau, oui.
0: Ah,
6: c'est
0: vrai. Superbe. Marie-Pierre, on va peut-être vous inviter à faire de l'acrobranche. Vous en avez déjà fait ou pas ?
6: Peut-être, ça fera plaisir aux petits loulous, mais ma question c'est, est-ce que sur ce document, je pense que c'est un document, on peut y déposer un visa ?
0: Oui, on peut déposer un visa sur cet objet. Vous pensiez à quoi ?
6: Sur un passeport.
0: Un passeport ? Eh ben voilà !
6: Yes.
0: Ah ben bravo ! Je vais poser la question à Alexandra qui est à Cabestany et qui est avec

0: nous. Bonjour Alexandra.
1: Bonjour.
0: Vous étiez notre candidate suivante. Vous aviez la réponse ou pas, vous?
1: Exactement.
0: Ah, ben voilà.
1: C'est normal.
0: Bon, ben Alexandra, voilà. Ça s'est pas joué à grand chose, mais Marie-Pierre a téléphoné avant vous. Ben, elle est passée avant vous. Voilà. N'hésitez pas à nous rappeler, Alexandra.
1: Profite bien en famille et bonnes vacances.
0: Ouais. Et puis, on va lancer un nouveau Kesa Show dans quelques instants. N'hésitez pas à nous rappeler. Marie-Pierre, bravo.
1: Merci.
0: Vous allez pouvoir amener vos loulous à Argelès Aventure, découvrir ce parc à Cobranche extraordinaire.
1: Tout à fait. Merci beaucoup, Radio Roussillon. Merci beaucoup.
0: On s'appelle ici Roussillon.
1: Oui, oui,
0: la radio d'ici.
1: Voilà.
0: Je vous fais plein de bisous. En tout cas, profitez-en bien. Et c'était effectivement un passeport que l'on cherchait. Parce que quand on part en Crète, c'est toujours mieux d'avoir un passeport. Et puis, désirless, voyage, on voyage avec le passeport. Ouais. Voilà les explications. Marie-Pierre, vous avez été la plus forte ce matin. Bravo.
1: Merci.
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0: Bon, mais alors qu'est-ce qu'on fait quand l'objet a été trouvé? Eh bien, on lance un nouveau Kesa Show avec un nouveau cadeau également pour vous. Le cadeau à gagner, c'est votre passe pour aller à Font-Romeu, dévaler la luge qui s'appelle le Dragosno sur Font-Romeu, et puis il y a également Dragosky. Alors ça, c'est juste incroyable. C'est une tyrolienne géante avec une descente à couper le souffle. Votre passe pour Font-Romeu est à gagner dans ces prochaines minutes avec un nouvel objet à découvrir, un nouvel indice aussi pour vous. Je regarde si l'indice est prêt, je vérifie avec le bureau des indices, apparemment tout est ok. Je peux vous le faire écouter, l'indice, si vous voulez commencer à réfléchir à la maison. Le voici, nouvel objet et nouvel indice.
4: Ah oui, mais moi je suis très embêté parce que j'avais demandé expressément une chambre double, parce que j'aurais peut-être une copine éventuellement qui viendrait de Paris.
5: Enfin, si vous me dites exactement à quelle date votre dame arrive, on pourra s'arranger.
4: Ah bah oui, mais ça, j'en sais rien, parce que ça peut être ce soir, ça peut être demain, ou... Il n'y a pas qu'elle. Vous, par exemple, qu'est-ce que vous faites ce soir?
0: Jean-Claude Duss dans Les Bronzés font du ski. C'est ça notre indice et notre objet mystère, notre nouvel objet mystère. Il a forcément un rapport avec cet extrait du film Les Bronzés. À vous de retrouver lequel. Vous pouvez vous inscrire au 04 68 35 5000. On joue dans 3 minutes.
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0: Né quelque part, c'est Maxime Le Forestier dans votre radio ici Roussillon.
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0: Un nouvel objet à découvrir tous ensemble pour partir à la montagne, vivre une expérience inoubliable. Puisque vous pouvez gagner votre passe-famille pour la tyrolienne géante de Font-Romeu. Ça s'appelle Drago Sky et c'est vraiment une sensation unique. Vous allez survoler les montagnes dans une descente vertigineuse que vous pouvez faire en solo ou en duo, hein. Vous pouvez même monter à deux sur la tyrolienne qui dévale sur plus de 650 mètres de câble à 45 mètres au-dessus du sol et vous allez jusqu'à 100 km/h. On rajoute à tout cela le pass pour Drago Snow et ça c'est la nouvelle luge sur rail qui là aussi va vous permettre de dévaler la montagne et de vivre un moment inoubliable avec des pentes vertigineuses, des accélérations décoiffantes. Un rendez-vous et un cadeau plein d'adrénaline pour vous. Si vous retrouvez notre objet mystère pour l'instant, eh bien on a juste ce petit indice pour nous guider.
3: Ah oui, mais moi je suis très embêté parce que j'avais demandé expressément une chambre double. Parce que j'aurais peut-être une copine éventuellement qui viendrait de Paris.
4: Enfin, si vous me dites exactement à quelle date votre dame arrive, on pourra s'arranger.
3: Ah bah oui, mais ça, j'en sais rien, parce que ça peut être ce soir, ça peut être demain, ou il n'y a pas qu'elle. Vous, par exemple, qu'est-ce que vous faites ce soir ?
0: Michel Blanc, alias Jean-Claude Duss, dans le film Les Bronzés. C'est ça, notre indice, hein, et notre objet mystère qui a forcément un rapport avec cet indice. Bonjour Isabelle.
5: Bonjour.
0: C'est vous qui ouvrez le bal des questions, hein, autour de ce nouvel objet que l'on cherche ensemble. Isabelle, à Toulouse, une question, une proposition, c'est parti.
5: Est-ce que l'objet vole ?
0: Est-ce que l'objet vole ? Oui, il peut voler, mais c'est pas fait pour. Vous pensiez à quoi ?
5: Moi, je pensais à un avion, mais...
0: Ah, c'est pas l'avion. C'est pas l'avion. N'hésitez pas à nous rappeler en tout cas Isabelle. Je pense que pour aujourd'hui c'est la dernière session, mais dès demain 11h on se remettra au boulot, hein, pour trouver notre objet mystère. Il y a Dorine qui est à Perpignan. Rebonjour Dorine.
6: Rebonjour.
0: Ça va toujours?
6: Je désespère, ça va toujours, mais je désespère parce que j'aimerais bien gagner un jour.
0: Eh bien moi aussi j'aimerais bien vous faire gagner Dorine.
6: Oui, mais en fait il devrait y avoir un quota au bout de X participations.
0: Ouais.
6: À un moment donné il y a un lot de consolation.
0: Voilà. Un cadeau automatique. Hein?
6: Alors, est-ce que éventuellement ça peut être... Est-ce qu'on peut s'asseoir dessus?
0: Oui, on peut s'asseoir dessus. Vous pensez à quoi?
6: Un télésiège.
0: Ce n'est pas un télésiège. Ne désespérez pas, Dorine, ne désespérez pas. On va y arriver d'ici la fin de l'été. Je vous embrasse en tout cas, Dorine.
6: Merci, bonne journée à vous.
0: À bientôt et à demain. Hein. On est là demain matin entre 11h et midi pour vous faire gagner des cadeaux.
6: Allez, au revoir.
0: Au revoir. Jean-Lionel est à Estagel. Bonjour.
7: Oui, bonjour. Bon, ben, on va essayer de changer.
0: Ah, vous pensiez aussi au télésiège, c'est ça ?
7: Ben oui, quand te reverrai-je. Mais...
0: Alors, une question pour commencer.
7: Est-ce que le Kezacho glisse ?
0: Est-ce que le Kezacho... Je regarde Sylvain qui réalise l'émission, parce que des fois, on ne sait pas trop quoi répondre. Non, pas vraiment. Si je vous disais oui, je vous induirais en erreur. Vous pensiez à quoi ?
7: Ouais, bah alors je vais changer parce que c'est pas possible.
0: Changez tout, Jean-Lionel. On repart d'une page blanche.
7: Une combinaison de ski.
0: Combinaison de ski, ce n'est pas ça.
7: Voilà. Allez, merci.
0: Allez, à demain.
7: Et bonne journée.
0: Et exceptionnellement, on prend un quatrième candidat puisqu'il y a Bruno qui est à Boule Ternaire. Bonjour Bruno.
8: Oui, bonjour.
0: Allez, vous serez le dernier ce matin pour jouer au Kezacho. Votre question, c'est quoi ?
8: Je voulais savoir si le Kezacho est un endroit.
0: Est-ce que c'est un endroit ?
8: Un lieu.
0: Un lieu. Non, ce n'est pas un endroit ni un lieu. Vous pensiez à quoi ?
8: Bon, je pense à un hôtel.
0: Un hôtel,
8: chambre double.
0: Effectivement. On va réécouter l'indice et puis je vous ferai le topo final avant de reprendre notre enquête demain entre 11h et midi. Écoutez d'abord l'indice.
3: Bah oui, mais moi je suis très embêté parce que j'avais demandé expressément une chambre double. Parce que j'aurais peut-être une copine éventuellement qui viendrait de Paris.
4: Enfin, si vous me dites exactement à quelle date votre dame arrive, on pourra s'arranger.
3: Ah bah oui, mais ça, j'en sais rien parce que ça peut être ce soir, ça peut être demain ou... Il n'y a pas qu'elle. Vous, par exemple, qu'est-ce que vous faites ce soir?
0: Un extrait du film Les Bronzés font du ski. On sait donc que notre objet mystère a un rapport avec cet indice, hein, autour de Michel Blanc, de Jean-Claude Duss. Et on sait aussi que ce n'est pas un avion, ce n'est pas un télésiège, ce n'est pas une combinaison de ski, ce n'est pas un hôtel. Si vous voulez partir à la montagne, tester la tyrolienne géante de Font-Romeu et cette luge qui dévale les pistes, n'hésitez pas, soyez au rendez-vous demain. Entre 11h et midi, on reprend l'enquête du Quesacho.
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0: Et dans un instant, on installe notre serviette à la plage. La météo des plages, c'est à suivre juste après Vanessa Paradis sur votre radio Ici Roussillon.

0: Les épines du cœur, c'est Vanessa Paradis dans votre radio ici Roussillon. Bonjour Passy.
1: Bonjour.
0: Vous êtes à la plage à Collioure, vous en avez de la chance quand même.
1: Exactement, il fait beau, il y a le soleil.
0: Ouais. Avec une eau qui est à quoi, combien, 24, 25 ?
1: L'eau est à 24 degrés, le drapeau est vert et l'air est à 34 degrés.
0: Waouh, des conditions idéales.
1: Faible.
0: Ouais. Pratiquement pas de vent, la flamme est verte.
1: C'est ça, ouais. Exactement.
0: Et beaucoup de soleil, donc on se protège hein, aujourd'hui à la plage. Et puis Passy, à travers vous, on embrasse et on salue tous les sauveteurs en mer qui surveillent nos baignades cet été. Vous en avez de la chance. Vous voyez
1: Merci
0: le clocher
1: beaucoup.
0: Là depuis votre poste ?
1: Pardon ?
0: Vous voyez le clocher de Collioure depuis votre poste ou pas ?
1: Ah oui, je suis juste à côté.
0: Ah la chanceuse. Bon ben profitez-en bien, à bientôt.
1: À bientôt.
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0: et dire qu'ils étaient là il y a quelques jours hein, sur les quais de la Basse à Perpignan. Les Gypsy Kings avec Volare.
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0: Merci de passer votre été avec Ici Roussillon, la première radio locale des Pyrénées-Orientales. Il est midi.
3: Midi.
0: Et l'info d'ici, à midi, c'est avec vous, Suzanne Chojaï. Bonjour.
4: Bonjour à tous.
0: L'ambiance pourrait être un peu tendue cet après-midi au conseil municipal de Perpignan.
4: Le conseil municipal se réunit aujourd'hui en urgence pour adopter une mise en conformité du plan de prévention du risque inondation. Premier point. Et puis second point, le conseil doit aussi étudier la possibilité pour la ville de sortir de l'office de la langue catalane. Perpignan faisait pourtant partie des membres fondateurs de l'organisme. Elle participait même à son financement, Cyril Manière.
5: L'Office de la langue catalane avait été voulu par Carole Delga, annoncé en 2016. Il avait ouvert ses portes en 2020. La mairie contribuait à hauteur de 25 000 euros par an, mais elle veut donc se retirer. Selon la mairie, l'Office a une nouvelle fois adopté un budget trop centré sur les dépenses de fonctionnement et non sur les projets. Dans un communiqué, la mairie de Perpignan précise aussi que l'Office ne donnait pas suite à ses invitations aux événements de promotion de la langue catalane. Un retrait comme un symbole, et la mairie a anticipé les critiques. Elle précise qu'elle ne se fait pas d'illusions et que certains ne manqueront pas d'agiter le spectre de l'anticatalanisme.
4: Et justement, l'opposition accuse Louis Alliot de faire reculer la culture catalane à Perpignan, Cyril.
5: Oui, pour l'opposition, notamment le socialiste Frédéric Monteil, la municipalité mène une véritable guerre contre le catalan. Ce n'est donc pas la première fois qu'un tel débat existe. Dès son élection, en 2020, Louis Alliot avait rebaptisé la ville Perpignan la Rayonnante à la place de Perpignan la Catalane. À partir de 2021, il y a eu le début du conflit entre la Bressole et la mairie qui avait préempté un bâtiment dans lequel l'école catalane voulait installer un lycée. En 2025, il y a aussi l'opposition qui avait soupçonné la majorité RN de vouloir interdire les mariages prononcés en français et en catalan. Louis Alliot s'en était défendu. Et puis, dernier débat en date, en avril dernier, après sa réélection, le maire de Perpignan n'a pas désigné d'élu en charge de la catalanité. Il y a désormais un élu responsable de l'Institut du Roussillon.
4: Le conseil municipal doit donc voter cet après-midi. Toujours pas de nouvelles des deux adolescentes en fugue. Letty, 16 ans, qui est partie de chez elle à Rivesaltes mardi matin, et Maëva, 16 ans également. Elle a fugué de son domicile à Montesco lundi dans la nuit avec une valise noire. La photo des deux jeunes filles est à retrouver sur le site d'Ici Roussillon avec les contacts des gendarmes à prévenir si vous disposez d'informations utiles.
0: Midi 2, avec le retour de la tramontane cet après-midi, le risque incendie est au maximum.
4: Vigilance rouge, risque exceptionnel pour la plaine du Roussillon et les Corbières. Interdit de circuler en voiture ou à pied sur les pistes non goudronnées. Interdit d'utiliser du matériel de travaux susceptible de créer des étincelles ou encore de brûler des végétaux. Les interdictions sont presque les mêmes dans les secteurs placés en vigilance élevée aujourd'hui, c'est-à-dire les fenouillèdes, les aspres et les alberts. Hier, c'était le triste anniversaire de l'incendie de Ribotte dans l'Aude. Le 5 août 2025 démarrait l'un des incendies les plus importants de l'histoire de France, surnommé l'Ogre des Corbières. Ce feu hors norme a parcouru 17 000 hectares. Une personne est morte à Saint-Laurent-de-la-Cabrerisse. Et alors, pour ne plus jamais revivre ça, hier, un an après, jour pour jour, l'État et les collectivités locales ont signé le plan Corbière 2030. Une charte d'une vingtaine d'engagements pour reconstruire les parcelles brûlées et éviter de nouveaux départs de feu. Développer le pastoralisme, entre autres, sécuriser la ressource en eau, diversifier l'agriculture et puis retravailler les pistes forestières qui sont empruntées par les camions de pompiers. Pas question de replanter des arbres, ça coûterait trop cher et il fait trop chaud pour les jeunes pousses. L'Office national des forêts envisage plutôt de travailler avec la végétation qui repousse naturellement, comme explique le directeur de l'Office pour l'Aude, l'Ariège et les PO, Stéphane Villarubia.
3: On va proposer des actions sylvicoles, c'est-à-dire non pas des plantations, mais des travaux avec nos ouvriers forestiers ou des entreprises de travaux forestiers, aux abords notamment des pistes d'FCI, de manière à préparer les bandes de sécurité pour les pompiers à l'avenir, les érables de Montpellier, les érables champêtres, les chênes verts et autres cormiers et alisiers, pour essayer d'avoir une végétation beaucoup plus feuillue et beaucoup plus mélangée aux abords de ces pistes. Travailler plutôt avec ce que la nature nous donne pour sécuriser sur un terme le plus long possible, effectivement, l'intervention des uns et des autres, et des pompiers en particulier.
4: Le plan Corbière 2030, c'est à lire sur notre site internet, ici Roussillon. Et puis le début de la Feria de Millas, avec ce soir à 20h un spectacle équestre et taurin, inspiré des traditions camarguaises. C'est nouveau et c'est aux arènes de Millas.
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4: C'est donc le retour de la tramontane, David.
0: Voilà, avec cette tramontane qui soufflera jusqu'à 50 km/h cet après-midi. Soleil sur la plaine et sur le bord de mer. Orage annoncé sur le relief et la partie ouest des Pyrénées-Orientales. Des températures toujours très chaudes, hein, jusqu'à 34-35 degrés cet après-midi, par exemple, à Perpignan, 27 à 28 si vous êtes en montagne. Il est midi 5. Merci d'être à l'écoute ici, Roussillon.
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8: Bonjour, bonjour. Comment allez-vous aujourd'hui? Cet été, nous profitons des meilleurs moments au taquet avec Valérie Damido et Rec Bastien. L'occasion de passer un bon moment à l'heure du déjeuner et de nous changer les idées si, par exemple, on est au travail. Ce jeudi, nous ferons la connaissance de Richard qui a tendance à casser sa table basse, de Max qui aime bien cuisiner, d'Adèle qui collectionne les Barbies, sans oublier Patrick qui délègue la gestion de ses papiers à d'autres car il n'aime pas ça. On les adore, nos candidats, sur votre radio ici.
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8: Direction l'année 1995 maintenant. Que faisiez-vous d'ailleurs cette année-là? Est-ce que vous en souvenez? Jacques Chirac était élu président, Toy Story sortait au cinéma et Florent Pagny nous proposait une première compilation avec ce titre qui d'ailleurs donnera son nom à l'album. Bienvenue chez moi sur votre radio ici.

0: Il sera sur les routes de France à partir de mi-octobre. Amiens, Lille, Pau et ailleurs. Florent Pagny, bienvenue chez moi. Et bienvenue surtout dans la vie de Richard d'ici Loire-Océan. Richard qui est un vrai maladroit. Sa table basse, ou plutôt ses tables basses en sont témoins. Tout cela a beaucoup amusé Valérie Damido et Eric Bastien sur votre radio ici.
1: Richard, c'est notre petit Pierre Richard.
2: Oh, ah, Pierre Richard, hein.
1: Pierre Richard.
2: Évidemment.
1: Alors, il paraît que il t'arrive quand même pas mal de problèmes. Par exemple, à chaque fois que tu fais des fêtes à la maison avec ta femme, tu danses et tu casses la table basse. Est-ce que c'est vrai cette histoire ?
3: Bah ouais, c'est vrai, ouais. Mais essaie de danser, c'est pas pareil.
1: C'est-à-dire ? Tu essaies ?
3: Bah, je suis un peu n'importe quoi parce que j'aime bien m'éclater, mais bon, c'est vrai que à chaque fois la table basse, ça mange. Maintenant, on a décidé d'acheter une table basse massive. Donc, c'est plus la table basse qui va casser.
1: Ah, bah oui, là, si tu prends un truc en marbre, c'est sûr que ça bougera pas. Tu prends un cube de béton et hop, là, on n'en parle plus.
2: Ça fait mal, hein.
3: Non, bon. C'est vrai.
1: Bon, il paraît qu'une fois, t'as quand même coupé les cheveux de ton fils de 8 ans, t'as oublié d'enlever le sabot, il a été rasé à blanc.
2: Oui, mais il a réparé après. Il n'y a pas de problème.
3: Non, j'avais oublié de mettre le sabot. Le sabot.
1: Oui.
3: Et quand j'ai attaqué, bah, moi, j'attaque toujours de face. Hein. Enfin, des problèmes, c'est comme des problèmes.
2: Défigurer le gamin.
3: C'est un Iroquois d'envers, on va dire.
2: Oh non !
1: Mais pauvre gosse, mais il doit il a dû te détester, cet enfant.
3: Ah oui.
1: Oh, mais c'est...
3: Une heure ou deux avant qu'il veuille quelque chose.
1: Oh my god.
2: Il a cherché à être adopté après ou à partir de chez toi parce que...
1: Attends, parce que c'est pas tout. Il veut justement, pour se faire pardonner de la coupe qu'il a fait à son gosse, il décide d'aller acheter des rollers chez Decathlon.
2: C'est pas une bonne idée, je pense.
1: Pas du tout, parce que quand il arrive dans le magasin, il voit un skate, il se dit, ah, quand j'étais jeune, je faisais du skate. Donc, hop là, parce que moi j'ai fait la même, hein, donc je vois bien ce que t'as fait. Tu sais, quand j'étais jeune, je faisais du skate, il est monté sur le skate, sauf que comment te dire? Eh ben, il a tout fait tomber dans le rayon, n'est-ce pas?
3: Et puis moi avec.
1: Et ben voilà. Non, il faut arrêter là maintenant. Hein. Il faut arrêter, mon petit chat. Il faut arrêter, c'est. C'est plus possible parce que va t'arriver des bricoles. Tu vois, il y a un moment donné. Non, il faut rester.
2: On n'a plus l'âge, hein. C'est
1: on a
2: fini,
1: plus l'âge.
3: C'est ça, oui.
1: Alors, c'est la question à choix multiple qui peut te faire marquer 3 points de plus. Je vais te poser la question, te proposer des réponses et à mon top chrono, tu auras 10 secondes pour me donner ton choix. Tiens, on va chanter.

0: qui manque à cette bande, Mamido.
1: Mamido.
0: On n'a pas retrouvé qui est Mamido, la chanteuse Mamido, on cherche toujours. Hein.
1: Oui, c'est vrai. Alors écoute bien, nous allons parler du Mardi Gras, car aujourd'hui, mardi 17 février, c'est Mardi Gras.
0: C'est pas vrai.
1: Et alors, je vais te demander pourquoi on se déguise à Mardi Gras historiquement. Alors je te propose, pour effrayer l'hiver, pour se cacher des autorités religieuses, pour inverser les rôles sociaux le temps d'une fête, pour ressembler à Éric Bastien.
0: Mais oui.
1: Alors, pourquoi on se déguise historiquement ? Pour effrayer l'hiver, pour se cacher des autorités religieuses, pour inverser les rôles sociaux le temps d'une fête, ou pour ressembler à Éric Bastien. Top chrono, 10 secondes.
2: Ressembler à échanger les rôles sociaux.
1: Échanger les rôles sociaux. C'est ça. Eh oui, Mardi Gras, ça prolonge les fêtes médiévales et les hiérarchies étaient inversées. Les pauvres jouaient les riches, les fous les puissants. Et tout le monde permettait, ça permettait à tout le monde d'avoir l'anonymat, la liberté de se déguiser. C'était génial. Voilà, 7 points pour toi.
0: Mais vous n'avez pas réinventé les règles sur cette question, du coup.
1: Mais il n'y a pas de règles à réinventer.
0: Oui, bien sûr.
1: L'énoncé des règles n'a qu'à être plus clair.
0: Vous avez répété 2 fois la question. Bah, ce n'est pas 10 secondes que vous lui avez offert, mais 20 secondes.
1: Mais je répète toujours 2 fois la question. Qu'est-ce que tu racontes? Même toi, tu le fais.
0: Je vais faire pareil, Laetitia.
1: Mais tout le monde fait pareil, on répète toujours 2 fois.
0: C'est Laetitia qui va gagner. Je fais tout pour que tu sois avec nous vendredi, Laetitia.
3: Merci, merci.
0: Mais oui, mais tu sais, j'ai pas un bon coaching. Hein. Je fais ce que je peux, mais j'essaye. Laetitia, alors, ma petite Laetitia, avec l'Indre-et-Loire qui habite à Fondette. On m'a dit que ton chéri était musicien. Il joue de quoi ?
3: Eh ben, il joue de presque tout.
0: D'accord.
3: Il fait de la guitare, de la basse, du piano, de la batterie, tout ce qui fait de la musique, il arrive à sortir quelque chose de vraiment entendable.
1: T'es marié avec Rémi Briga?
0: C'est la vie en couleur. En fait, son chéri, c'est le catalogue La Redoute. Il sait tout faire. Et alors, du coup, il a un groupe. Et toi, tu chantes dans le groupe. Alors, comment il s'appelle ce groupe?
3: Alors en fait, le groupe avec lequel je chante s'appelle les Nordic Singers et je suis en deuxième chanteuse, oui, avec Anne qui était la voix chanteuse.

0: Vous écoutez ici la recette Jack et Carla. Valérie Damido et Eric Bastien sont maintenant avec Max d'ici Gironde qui va nous donner envie avec ses spécialités culinaires et Clotilde d'ici Berry qui va nous étonner avec un talent inutile, complètement improbable. Je vous promets, il y a de quoi de rester perplexe sur votre radio ici.
1: Alors, il paraît, mon petit Max, que tu adores cuisiner parce que ta maman était chef cuisinière d'un grand restaurant.
2: Absolument.
1: Donc elle t'a appris à cuisiner.
2: J'ai surtout beaucoup regardé.
1: Et alors, c'est quoi ta spécialité?
2: Oh, la spécialité, comme j'avais dit à Gwenaëlle, mais elle ne connaissait pas, la spécialité ici, quand même, c'est la lamproie à la bordelaise.
1: Et qu'est-ce la lamproie? Qu'est-ce que c'est? Moi non plus, je ne connais pas la lamproie.
3: Pas non plus, non.
1: Qu'est-ce que c'est?
2: C'est vrai. La lamproie, c'est un poisson anguille, mais voilà. Grosse, plus grosse, puisque ça peut faire un kilo.
1: Ah oui, quand même.
2: On ne peut plus la pêcher en Gironde, mais on peut la pêcher, on en trouve encore, je dirais, en Loire, dans la Loire et dans la Dour.
1: Ah d'accord, il n'y en a plus en Gironde, bah, c'est bien dommage. Mais
3: on ne peut pas la pêcher, si j'ai bien compris.
1: Mais on ne peut plus la pêcher en Gironde.
2: C'est interdit, elle est protégée ici.
1: Bah oui.
2: On ne peut pas.
1: La surpêche,
2: mais on peut toujours en trouver, on peut se débrouiller par des pêcheurs qui peuvent en faire venir de Loire. Et à ce moment-là,
3: c'est du braconnage. Hein.
2: On peut la cuisiner, mais c'est un poisson qui est onéreux.
1: D'accord, ok. Alors, par contre, tu fais du confit de cochon, il paraît, tu fais des beignets et tu fais des pets de nonne.
2: Ah oui.
1: Alors, ce nom m'a toujours fait rire, je ne sais toujours pas ce que c'est. Hein.
3: Une pâtisserie.
1: Oui, merci, mais j'ai 61 ans, je ne sais pas ce que c'est. C'est quoi un pet de nonne?
2: C'est un gros beignet.
1: Ah, c'est un gros beignet, mais à
2: c'est
1: quoi?
2: C'est des beignets de la mi-carême.
1: Ah, bah c'est bientôt alors.
2: Eh oui, c'est bientôt. Oui.
1: Eh oui, la mi-carême, c'est bientôt. Oui. Et voilà.
3: Attends, 61 ans voilà. Pour savoir ça quand même.
1: Ben voilà. Eh ben oui, qu'est-ce que tu veux là?
2: On apprend à tout âge.
1: Exactement, mon petit Max. Mais oui, mais ça lui passe par-dessus. Alors écoute bien, c'est une question à 3 points. Je vais te mettre un extrait de quelque chose, je vais te faire les propositions. Et à mon top chrono, tu auras 10 secondes pour me donner ta proposition. Écoute bien l'extrait.
4: Atmosphère. Est-ce que j'ai une gueule d'atmosphère?
1: Atmosphère, que jingle d'atmosphère. Dans quel film on entend cette réplique? Les enfants du paradis, Hôtel du Nord, Quai des brumes, La vie d'Éric Bastien.
3: Oui,
1: voilà.
3: Bien sûr.
1: Atmosphère, ce que jingle d'atmosphère. Les enfants du paradis, Hôtel du Nord, Quai des brumes, La vie de Bastien. Top chrono, 10 secondes.
2: Je dirais Quai des brumes, mais je ne suis pas sûr. Je dis Quai des brumes.
1: C'est pas ça, c'est Hôtel du Nord. C'est le film de Marcel Carné, 1938. Elle se dispute, Arletty, sur le pont du canal Saint-Martin. C'est Hôtel du Nord, elle est face à l'hôtel, d'ailleurs, dans l'extrait. Bon, bah pas de points, mais c'est pas grave, tu vas te rattraper.
3: T'as de beaux yeux, tu sais, ça c'est Quai des brumes. T'as de beaux yeux, tu sais, avec Gabin, notamment. Clotilde, oui. Qui est notre petite Clo, qui est picarde, qui habite aujourd'hui dans l'Inde, parce qu'elle s'est installée à la campagne, qui fait mijoter de bons plats, qui pêche la carpe. On parlait de pêche en étant aussi. Alors, on a 3 points, mais on va peut-être faire mieux, Clotilde. Dis donc, un petit peu de voyage. Tu as été en Sardaigne lors de tes études. C'était à quelle occasion? Tu as fait des études de quoi en Sardaigne?
5: Parce que j'ai fait un stage lors de mon BTS, gestion et maîtrise de l'eau.
3: Ok.
5: Et je me suis retrouvée 3 semaines en Sardaigne pour faire un stage dans une usine d'eau potable.
3: Bah, sympa ça, t'as pas mal voyagé, ouais, hein, t'as été sympa, au Maroc, à Bruxelles, à Amsterdam, à Milan, avec Cédric. Et pourtant t'as peur en avion, donc tu te forces, tu te forces du coup?
5: Bah oui, je prends sur moi, mais je suis contente quand on atterrit. Quoi.
3: Donc, oui, bah, j'imagine bien. Alors là t'as envie d'aller sur l'île de la Réunion.
5: Oui.
3: Ah ouais, t'as envie de danser les Segas, seulement c'est 10 de mémoire, 10, 11, 12 heures hein, pour aller jusque dans l'océan Indien.
5: Ouais,
3: c'est pas à côté, hein. Je te le souhaite d'y aller. Si t'étais un animal, puisqu'on parlait de la pêche, bah tu serais un poisson.
5: Voilà, un poisson dans l'eau, ouais.
3: Petit poisson, petit
1: popin.
3: Merci. Un tout petit poisson ou un gros poisson?
5: Oh, un petit poisson dans un étang tranquille, quoi.
3: Un petit poisson. Alors, tu sais, on aime bien parler des talents inutiles et on découvre parfois des choses assez hallucinantes. Mmh. Et Gwenaëlle, que l'on cite souvent, a découvert que tu avais, comme les autres, un talent inutile. Tu sais, alors là, j'ai halluciné parce que je pense qu'on peut mettre X-Files. Allons-y. Elle sait imiter la pantoufle.
5: Exactement.
3: Alors, est-ce que tu peux développer et d'accord, nous expliquer?
1: Oui, ce serait pas mal que tu développes.
5: Il faudrait le voir pour le croire.
3: C'est-à-dire, tu fais quoi pour imiter la pantoufle?
5: J'imite la pantoufle, mais ça va être compliqué.
3: Non, non, mais ce que tu fais, en fait, tu t'allonges
1: par
3: terre.
1: C'est visuel.
3: Oui, bien sûr, oui. Mais tu t'allonges par terre sans bouger.
5: Voilà.
3: Mais surtout, pourquoi tu fais ça?
1: C'est inutile, donc...
3: Pourquoi tu es imité? Qui te demande de nous imiter la pantoufle?
1: Ça la fait rire.
3: Voilà. Écoute, envoie-nous des images parce que j'ai une curiosité quand même par rapport à ça.
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0: Chicago, If You Leave Me Now. À suivre votre agenda d'été avec tous les bons plans pour profiter de la période estivale dans votre région, puis retour de la musique avec Renan Luce sur votre radio ici.
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5: Ici Express, c'est l'endroit où l'on partage ensemble des bons plans. Ce week-end, direction La Cabanas, avec, tenez, ce message vocal d'un chanteur que vous connaissez bien des années 80.
6: Salut, c'est Mario d'Emile et Images. Retrouvez-moi le 7 août au Festifête à La Cabanas, en live avec mes musiciens. Soyez nombreux, nombreuses, on va faire la fête. Des bisous.
5: Merci Mario. Et la fête ne s'arrête pas là, du côté de La Cabanas, avec cet autre message du collectif Métissé.
7: Salut, c'est le collectif Métissé. On vous donne rendez-vous dimanche 9 août à La Cabanas. On va plonger dans les yeux d'Émilie. Et quoi qu'il arrive, laisse tomber tes problèmes, parce que La Cabanas, en fait, ça va être très très chouette. Et c'est le dimanche 9 août.
5: Merci les amis. Rendez-vous maintenant pour vous aussi partager vos bons plans, vos astuces et vos sorties dans les PO au 04 68 35 5000. C'est le WhatsApp ici Roussillon.
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0: Et nous avons une pensée ce midi pour tous ceux qui sont dans les feux, notamment dans le Var et dans le Diois, en Drôme. Bon courage à vous. La suite des meilleurs moments d'Otakès, c'est juste après Renan Luce, La Lettre, sur votre radio, ici.

0: tournée à partir de fin septembre. Renan Luce dans la playlist d'ici La Lettre. Faisons connaissance maintenant avec Patrick d'ici Provence qui a un gros point commun avec Valérie Damido et Emmanuel d'ici Loire-Océan dont la spécialité en cuisine a fait saliver Eric Bastien. Je suis d'accord avec lui, ça a l'air délicieux.
1: Donc, mon patoche, tu as 3 points, c'est pas mal, j'ai envie de te dire.
2: Oui.
1: Alors, on parlait de points communs, toi et moi. On a un énorme point commun, toi et moi. C'est surtout qu'on a la même passion pour notre taulier national, notre Jojo Altec.
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1: Hey !
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1: Alors, Johnny, hein, on est quand même... passion de Johnny, tu l'as vu souvent en concert ?
2: Oui, je l'ai vu 4 fois. Bon, pas dans les grands stades et tout, mais bon, je l'ai vu à Marseille, au Dôme, tout ça dans des zéniths. Ouais, je me suis régalé parce qu'on le voyait, il n'était pas trop loin, quoi. Je l'ai vu à l'Arena d'Aix aussi. Oui, non, c'est sympa.
1: Ah oui, ah, mais bon. Dis donc, c'est ouais. Bien 4 fois
2: on
1: déjà.
2: Hey. Oui, oui, tout à fait, oui. Bah, avec oui. Mes fils. Alors, je voulais te dire, Valérie, parce que j'ai un fils qui est DJ à Nice.
1: Oui.
2: Voilà, il s'appelle Mario, et voilà, je l'aime, et j'aime mon autre fils. On est tous dans l'événementiel dans ma famille. Il est magicien à Aix-en-Provence.
1: Et il s'appelle comment?
2: Pierre. Voilà, ah. Pierre, il est magicien. J'ai 2 petits-enfants, Gabriel et Elsa, et voilà, 6 ans et 3 ans. Magnifique.
1: Alors, Pierre le magicien, Mario le DJ, et les petits-enfants, ils vont faire quoi alors? Acrobates?
2: Ah ben peut-être, le cirque, oui, peut-être.
1: Eh oui, pourquoi pas, j'ai envie de te dire.
2: C'est dans les gènes.
1: Eh ouais, bah oui, c'est dans les gènes, exactement, voilà. Ouais. Alors, bah oui, c'est dans les gènes, parce que t'étais plutôt un artiste, parce que par exemple, tout ce qui est administration, paperasse... Oh,
2: ouais, non, c'est pas mon fort.
1: Eh ouais, bah t'es comme moi, moi j'ai un
2: problème. Moi c'est ça, les paillas, les barbecues, enfin les apéros... Enfin,
4: la vie, quoi, voilà. La vie, qu'est-ce qu'on s'en fout des papiers?
1: Alors, les papiers, le barbecue, tout ça, bien sûr... Mais du coup, c'est qui gère tes papiers?
2: Ben, c'est des copines, des voisines.
4: Les pauvres. Fais travailler tous les gens, le voisinage, lui.
2: Voilà.
4: La compta, le secrétariat.
2: Les aides sociales. Enfin voilà, quoi, je me débrouille quand même, ça va.
1: Ah, tu te débrouilles, d'accord. Alors écoute bien, c'est la question à choix multiple, c'est pour marquer 3 points de plus. C'est une question de télévision. Écoute bien la question. Et je te propose des choix, et à mon top chrono, tu auras 10 secondes pour me donner ton choix. Quelle chaîne de télévision

0: Non.
1: C'est la 5.
0: Oui, j'ai
1: hésité. Et ouais. C'est le 20 février 86, c'est Berlusconi qui lance ça. Ça a été la première chaîne privée gratuite en France et elle a cessé d'émettre en 92, donc c'est dire si c'est vieux. Et
2: C'était triste.
1: Et
2: Jean-Claude Bourret, je me souviens, oui. La 5 est morte et tout, c'était dur. Ouais.
1: Bon, et ben pas de points pour toi, mon chat, mais tu restes en tête avec 3 points.
2: Bon, Emmanuel avec ici Loire-Océan, oui. Emmanuel en Vendée, à 13 septembre, on a 2 points déjà, Emmanuel, on est pas mal. Emmanuel qui adore la cuisine, on n'a rien dit, mais bon, il paraît que tu excelles dans le hachis parmentier de canard, à la patate douce en plus, rien que ça. Oh, qu'est-ce que ça a l'air bon.
3: Déjà, ça change du hachis parmentier normal.
2: Ah, je suis d'accord.
3: Du steak haché, voilà. Bien meilleur.
2: Oh là là, hachis parmentier de canard à la patate douce. Bravo.
1: On
2: a un petit bus, on va venir à la maison avec plaisir. Dis donc, alors Emmanuel, t'as des talons, on vient de le dire, dans la cuisine, mais t'es un peu Miss Gadin, hein, a priori.
3: Un peu, oui.
2: Parce que petite.
3: Petite,
2: tu t'amusais avec tes sœurs, tu perdais l'équilibre à un moment donné, voilà, et tu tombes sur un cactus. Et où est-ce que t'étais où pour tomber sur un cactus?
3: Moi, j'étais chez, ça devait être chez des amis à mes parents ou des voisines, je sais plus dans le contexte exactement, mais je faisais chaud, c'était un été et boum, je me suis cassé la figure. Les fesses, les premières dans le cactus.
2: Ouais.
3: Du coup, après, ça fait un petit peu mal.
2: On a dû enlever les épines à la pince à épiler, mais ta fille aussi a un petit côté Miss Gadin, parce que ta fille joue au badminton. Toi, tu veux lui montrer comment jouer. 2 coups de raquette plus tard, tu glisses. Et qu'est-ce qui se passe?
3: Ben, je me rupture les ligaments croisés.
2: Ah oui, quand même. Ah là, on est sur très, très haut niveau. Pour le pauvre. Non, mais on rigole.
3: Je suis pas sportive du tout. Donc
2: Non.
3: J'ai fait ça avec des tongs. Forcément, faut surtout pas faire du badminton avec des tongs.
2: C'est dangereux. Mais oui, au travail, t'as glissé, tu t'es retrouvé sur la terre. Voilà, c'est des clients qui t'ont relevé. En fait, ta vie, c'est vidéo gag. Voilà.
3: Ouais,
2: c'est vrai, t'aurais pu passer dans l'émission. En plus, il t'est arrivé un truc comme ça où t'as été filmé par des caméras de surveillance en train de te vautrer. Donc évidemment, ça a fait le tour. Oh là là.
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0: Le prochain rêve, nouveau duo de Grand Corps Malade avec Stilto. Le premier sera en tournée à partir de janvier, la seconde en concert le 30 août prochain à la Foire en Seine à Châlons en Champagne. Valérie Damidot et Éric Bastien sont maintenant avec Gérard d'ici Sud-Lorraine qui a une passion pour les petites voitures, mais pas n'importe lesquelles. Et Valérie d'ici Loire-Océan qui nous raconte la rencontre avec son mari sur votre radio ici.
1: Alors, notre ami Gérard, dis donc, il paraît que tu bricoles pas mal, que tu sais peindre, que tu sais poser du papier peint.
2: Ah, c'est la seule chose que je sais faire.
1: Ah,
2: c'est déjà énorme. Je suis pas du tout bricoleur à part peindre et du papier peint. Sinon, je suis, à mon grand regret, je suis pas du tout bricoleur. Dieu merci, mon fils est beaucoup plus bricoleur que moi.
1: Oh, mais enfin, poser du papier et peindre, tu sais, c'est dur quand même déjà.
2: Ah. Ah non, bah vous en savez quelque chose, Valérie.
1: Oui, bah j'en sais quelque chose, c'est pour ça que je te dis que maroufler, c'est pas... voilà. Alors, en revanche, il y a une nouvelle passion pour toi qui vient d'arriver dans ta vie. Tu construis des trucs en Lego, qu'est-ce que tu construis?
2: Je construis des petites voitures en Lego, c'est une passion, on peut appeler ça comme ça, oui et non. C'est-à-dire que je suis tombé malade il y a 2 ans, et pour oublier un petit peu ce qui m'arrivait, mon fils qui construisait beaucoup de petites voitures en Lego m'a donné envie d'en faire. J'en ai acheté une et puis ben maintenant je crois que j'en suis à 60 et j'ai même obligé d'acheter une étagère pour les mettre parce que j'en avais partout.
1: Ah oui. Ah d'accord, mais alors est-ce que tu as fabriqué les voitures de James Bond?
2: Alors non, parce que la voiture la plus connue de James Bond, c'est une DB, l'Aston DB5. Mais elle est sortie à construire en Angleterre, mais pas en France, malheureusement.
1: Eh ben, c'est l'occasion d'aller en Angleterre.
3: Ben oui.
1: Tu vas passer un week-end à Londres et tu vas t'acheter l'Aston Martin.
3: Il y a une boutique Lego à Londres extraordinaire en plus.
1: Oui, il y a une très grande boutique. Et elle est magnifique, cette boutique. Elle te plairait énormément.
2: Alors. On va donner l'adresse, alors.
1: Eh ben,
3: Leicester Square.
1: Exactement. Leicester Square.
3: Leicester Square, on dit. Voilà. À la Eric Bastien, on dit Leicester Square.
1: À la normale, on dit Leicester Square.
3: Leicester Square.
1: Voilà. Alors, on va tout de suite jouer à la question à choix multiples qui peut te permettre de gagner 3 points de plus. Je te rappelle que tu es en tête. Donc, je vais te poser la question, je vais te faire des choix de réponses. Et à mon top chrono, tu auras 10 secondes pour me donner ton choix. Écoute bien la question.
2: D'accord.
1: Qu'est-ce qu'une gavotte? C'est quoi une gavotte? Alors, petit 1, une danse folklorique? Une petite barque en bois, un vêtement traditionnel ou le surnom d'Éric Bastien.
3: Oui.
1: Qu'est-ce que la gavotte? Une danse folklorique, une barque en bois, un vêtement traditionnel ou le surnom d'Éric Bastien. Top chrono, 10 secondes.
2: C'est une danse folklorique, je crois.
1: Une danse folklorique. Est-ce que c'est une danse folklorique? C'est une danse traditionnelle bretonne qu'on va écouter immédiatement. Alors on fait ça en ronde, hein, souvent. C'est aussi en Cornouailles, en Haute-Bretagne. Et on la danse beaucoup encore aujourd'hui dans les fest-noz. Bravo, ça te fait 6 points Gérard. Tu t'envoles.
3: Oui Valérie, tu n'es qu'à 1 point, mais t'es pas très loin. Mais t'inquiète, ça va aller Valérie. Avec ici Loire-Océan qui habite à la montagne. Ça s'appelle vraiment la montagne où elle vit. Alors Valérie, on a dit tout à l'heure que t'es mariée à Bruno, que vous aviez des enfants qui ont déjà plus de 30 ans, hein, pour l'un. Ça veut dire que vous êtes rencontrés il y a tout juste 40 ans, me semble. C'est bien ça, tu confirmes? 1986?
4: Oui, tout à fait, ouais. En 86.
3: Est-ce que tu sais ce qu'on écoutait à la radio comme slow en 1986, entre autres?
4: I'm still loving you.
3: Ah oui, il y avait peut-être ça.
1: Ouais,
3: on va te le trouver, parce que moi je voudrais qu'on parle de ce solo et de ta rencontre avec Bruno. C'était au bal des pompiers un 15 août et c'était au Croisic. Regarde, on te le met pour toi. Hein. Alors Bruno t'a invité à danser un slow. Mais il s'est rien passé. Voilà.
4: Non.
3: Parce que toi t'étais pas libre en fait.
4: Tout à fait.
3: Eh ouais, c'est ça. Alors, vous aviez des amis en commun. Vous êtes revus ou pas? Oui.
4: Oui, on s'est revus.
3: Alors, vous êtes revus?
4: On s'est revus à la patinoire.
3: Oui, alors attends, parce que Bruno a invité tout le monde chez ses parents à boire un verre, et toi, t'en as profité. Elle avait envie, hein. T'as repéré son nom de famille sur la boîte aux lettres?
4: Oui.
3: T'as cherché partout et dans l'annuaire, à l'époque, son numéro de téléphone, et tu l'as appelé pour le voir. Et qu'est-ce qu'il t'a dit?
4: Il m'a dit, ben non, je peux pas, je vais à la plage avec mes parents.
3: Oh! Alors, ils avaient 18 et 20 ans. Et puis, finalement, il a changé d'avis dans l'après-midi. Hein.
4: Voilà, on a pu aller boire un verre.
3: Et voilà, et ça s'est passé comme ça.
4: Et voilà.
3: Avec du Still Loving You. Et c'était il y a 40 ans, rencontré en août 86 et marié en 92. Waouh! 34 ans de mariage, c'est une belle rencontre, hein.
4: Ben oui, bien sûr.
1: Bon, enfin, il a
4: avec
1: quand même.
4: Enfants.
1: Heureusement que t'es gentil, hein, parce que le gars qui te dit non, je joue à la plage avec mes parents.
3: Non, mais il avait 18 ans.
1: Et alors
3: il suivait ses parents.
4: Ah, il avait 20 ans, mais
3: il avait
4: 20 ans. Bah ouais,
3: ah,
4: mais 20 quand
3: ans.
4: Même, quoi.
3: Ouais, bah, non, mais ouais. Il a changé d'avis dans l'après-midi.
1: Oui, bah moi, je suis désolée, je la trouve sympa. Moi, j'aurais dit, bah, tu sais quoi.
3: Il l'a fait attendre un peu. C'est une technique, ça.
1: Technique de quoi?
3: Oh, c'est vous, les filles, qui nous faites attendre souvent. Donc, pour
1: ah bon? Bah, ouais. J'ai jamais fait attendre personne.
3: Regarde, c'est un bon coup, là, ça fait 34 ans de mariage.

0: YouTube dans la bande-son de votre radio ici. Dans un instant, Valérie Damido et Eric Bastien reviennent avec Jean-Louis d'ici Saint-Étienne, Loire, et Adèle d'ici Berne-Bigorre. L'occasion d'apprendre que Bambi n'est pas un fan, selon Eric. Vous ne verrez plus le dessin animé de la même façon. A tout de suite sur votre radio ici.
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4: Alors, Jean-Louis, tu as 2 points. Bravo, c'est magnifique. Je suis très fier de toi.
5: Ouais.
4: Donc, dans tous ces trucs qu'on a racontés sur toi, on a l'impression que tu es un homme extraordinairement parfait. Or, tu as un défaut. Comme tous les hommes, tu es têtu.
5: C'est bien ça.
4: Alors, ça se manifeste comment, cet entêtement? Par exemple, t'es têtu sur...
5: Mais je suis têtu.
4: Mais oui.
5: Têtu, voilà.
4: Mais ça veut dire que même quand t'as tort, t'es têtu, tu t'entêtes.
5: Ah, oui, c'est un petit peu ça, oui.
4: Même quand ta femme te dit que tu as tort, tu continues à t'entêter.
6: Ah oui, c'est le principe.
5: Non, non, je reconnais les erreurs aussi, hein, ici.
4: Ah, mais quand tu...
5: Je ne suis pas 100% têtu, non, non.
4: Ah, d'accord, tu as un tétinou, quoi, tu as un tétinou.
5: Voilà. Oui, oui, oui. Bon. Voilà.
4: Alors, on t'a demandé si tu étais un animal, tu aimerais, toi, être un chien. Pourquoi un chien? T'aimes bien les chiens?
5: Ah, j'ai toujours aimé les chiens, oui. Petit ou gros, moyen, toute race de chien, oui, j'aime bien.
4: Mais t'en as pas?
5: Eh non, malheureusement. Parce qu'à cause qu'on a un petit chat, et le chat, il voudrait pas trop accepter le chien.
4: Oh, j'ai deux chiens et un chat, ça s'entend comme larron en foire, je peux te le dire.
5: Mais la nôtre, c'est une poreuse.
4: Ah, bon, elle va apprendre, t'inquiète, prends un chien.
5: Peut-être, avoir un chien. Oui.
4: La vie est courte, il faut prendre ce qu'on aime, voilà. Qu'est-ce que t'aimerais être comme chien, toi?
5: Bon, c'est des chiens, bon, des anciennes races, mais parce qu'on a eu un berger allemand, voilà.
4: C'est mignon, les bergers allemands, moi j'aime bien, c'est gentil en plus.
5: Oui.
4: Bon, mon chat.
5: Ou alors un berger australien, c'est sympa.
4: Oh, je vous en parle, bon, des bergers, quoi. Oui. Alors écoute bien, tu as 2, t'es en tête, je te propose de marquer 3. Tout de suite, avec une question à choix multiple. Je te pose la question, je te propose des réponses, et à mon top chrono, tu as 10 secondes pour me donner ta réponse. Alors écoute bien. Dans la chanson All You Need Is Love des Beatles, il y a une introduction. Dans cette chanson, il y a un début, il y a une introduction qui débute le morceau, et c'est un chant français. Alors quel est ce chant français qui démarre All You Need Is Love des Beatles? Je te propose La Vie en Rose, Douce France, La Marseillaise ou bien évidemment le jingle de votre radio ici. Alors par quel chant français débute le morceau All You Need Is Love des Beatles? La Vie en Rose, Douce France, La Marseillaise, le jingle d'ici. Top chrono 10 secondes.
5: Bon, on va dire Douce France.
4: Et non, c'est la Marseillaise et je te le fais vérifier.
6: Tadam.

0: Eh oui. Eh bien non, pas de... Et voilà, c'était... Voilà. Bah écoutez, oui, j'ai envie de vous dire...
1: Bah, c'est comme ça.
0: J'ai envie de vous dire pas de point.
1: Adèle, est-ce que tu l'avais en toute honnêteté? La réponse,
2: non, pas du tout.
1: Non, tu l'avais pas, tu connaissais pas. Ah, ok.
0: Adèle, elle connaissait déjà pas Ophélie Winter.
1: Oui, je suis quand même surpris, Adèle.
2: Je suis nulle en musique, moi.
1: Ah oui, non, mais non, quand même, on connaît Ophélie. Bon, c'est pas grave. Allez, on va se rattraper avec une autre question dans un instant. Tu t'y connais mieux en Barbie. Pareil que tu collectionnes des Barbie. T'en as encore aujourd'hui ou c'était quand t'étais petite, ça?
2: Ouais, j'ai encore un sac avec mes anciennes Barbie. Mais je les garde au cas où j'ai une petite fille.
1: Ah oui, mais t'as raison, exactement. Bah, t'as bien raison. Tu collectionnes, alors, tu t'entendrais bien avec mon fils, les cartes Pokémon.
2: Oui, aussi.
1: T'en as combien?
2: Alors là, aujourd'hui, j'en ai plus. Je les ai toutes données à mes neveux.
1: Mais tu sais que ça vaut de l'argent, ça. Mais pourquoi t'as tout donné? Mais non.
2: Eh oui, je sais. Ouais.
1: Business. Non, bah après, voilà, ils en profitent, c'est bien pour eux. Hein. T'as la phobie des frelons. Je découvre que, oui, alors je pense qu'on est nombreux. Hein. Fait un peu peur, le frelon, quand même.
2: Ouais, mais moi, j'en ai très, très peur, au point que je... Enfin, s'il y en a un qui est proche de moi, je vais me cacher. Enfin, voilà, je vais partir en courant.
1: Oui, oui, non, mais ça peut se comprendre. Oui, je comprends, il n'y a pas de souci. Hein. Alors, si tu étais un animal, puisqu'on parle des insectes, des animaux, tu serais ceci. C'est quand même copieux, ça, un éléphant. Pourquoi tu as choisi un éléphant?
2: Je trouve que c'est majestueux comme animal, et puis ces gens, enfin, ça vit en famille, c'est intelligent.
1: Okay.
2: Voilà, j'aime bien. Je trouve ça beau, quoi.
1: T'aimes les girafes aussi. Est-ce que tu me vois venir? Quel est ton porte-bonheur?
2: Mon porte-bonheur? Ah, c'est
1: Bambi.
2: Une peluche.
1: Ah, c'est pas une girafe. C'est quoi, Bambi?
0: Ben non. Mais c'est un fond, mais
1: ah oui, c'est un
0: fond,
1: oui, c'est la même famille.
0: Hein? Mais ça va.
1: Je voyais Bambi comme une girafe.
0: Non, mais le mec.
1: J'étais convaincu que Bambi était une girafe.
0: Je demande pardon infiniment à tous les gens qui nous écoutent.
1: Mais le fond, c'est le petit de la girafe, non?
0: Allez, Bambi, c'est le petit de la biche et du cerf, et c'est un fond.
1: Ah, mais c'est les cervidés, c'est la même chose, tout ça, non?
0: Ah, parce qu'une girafe, c'est un cervidé?
1: Bah, c'est quoi une girafe? C'est une girafée, non? Je ne sais pas du tout.

0: Tina Arena qui sera sur scène au mois d'octobre à la Grande Motte, Bordeaux, Lille et ailleurs. Allez plus haut. Merci d'avoir passé cette heure avec nous. Les meilleurs moments de Taquet, c'est fini pour aujourd'hui. La suite demain avec une histoire de chou-fleur cru, de médium et de sanglier, entre autres, sur votre radio ici.
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0: Merci d'écouter votre radio ici, il est 13h. Le journal Morgane Guillaumard.
2: Il fait encore très chaud et le Mistral souffle sur les braises dans le Var. Les pompiers craignent une reprise de feu. On sera sur place dans un instant. Et si les fabricants de cigarettes s'aidaient à financer la lutte contre les incendies, une proposition de loi est sur la table. La sécheresse qui fait aussi le malheur des agriculteurs. L'herbe jaunie ne nourrit pas les bêtes. Ils craignent des grosses pertes de rendement. Dans l'actualité aussi, le musée Jacques Chirac en Corrèze cambriolé pour la deuxième fois en moins d'un an. Et le départ de la 6e étape du Tour de France Femmes, aujourd'hui entre Loire et Ardèche.
0: La crainte encore d'un nouvel incendie dans le Var.
2: Département en vigilance rouge aujourd'hui pour un risque très élevé de départ de feux de forêt, tout comme les Bouches-du-Rhône, le Vaucluse et l'Aude. Le Var encore marqué par l'incendie du Gros Bessillon et ses 6000 hectares de végétation qui ont brûlé. Le feu est stabilisé depuis plusieurs jours, mais il faut encore traiter les points chauds. Pas évident avec le vent qui se lève aujourd'hui, Faustine Calmel.
3: La montagne est calcinée. De loin, c'est un désert de cendres et de branches noircies.
4: Ça va, on va, les gars ?
3: Dans lequel évolue Franck Boller, pompier volontaire venu de Dordogne, prêté main forte, lance à eau dirigée vers les arbres brûlés.
4: Voilà, on a pour mission de noyer toutes les souches et de noyer vraiment la partie haute de ce vallon, parce que là-bas, il y a un gros massif. Et avec le Mistral ou l'intramontane qui devrait revenir, pour éviter toute saute de feu et que malheureusement ça reparte là-bas.
3: Là-bas, c'est encore en partie vert, chêne et cyprès debout qu'il faut préserver, défend le capitaine Antoine Baron des pompiers du Var.
5: Il reste encore les feuilles, il reste encore beaucoup de combustible. On peut avoir des braises qui se réactivent en fonction des vents et mettre le feu à cette végétation qui est à moitié brûlée. C'est cette interface-là qu'il faut impérativement traiter.
4: On va partir de là, t'inquiète.
6: Parce que là, on est parti vachement bas. Il va falloir qu'on refasse une boucle pour retirer, pour redescendre.
3: Les équipes tirent les lances depuis les camions en contrebas jusqu'en haut des versants pentus dans des vallons encaissés. Un relief qui rend ce travail effectué en pleine chaleur harassant et parfois impossible.
5: Quand c'est vraiment trop inaccessible, on a des unités spécialisées qui sont transportées directement par hélicoptère avec du matériel, avec des grosses bonbonnes d'eau directement à un endroit inaccessible par voie terrestre.
3: Autre moyen pour s'approcher des zones à traiter, la création de pistes. 30 km de chemin ont été dégagés au bulldozer dans la forêt et il faut faire vite, le vent est attendu en début d'après-midi.
2: Le Var, qui fait partie des 8 départements du sud-est de la France, toujours en vigilance orange canicule aujourd'hui. Après l'hommage, la reconnaissance de leur engagement pour les deux pompiers qui ont lutté contre les flammes au péril de leur vie en Gironde, Anthony Berthaume et Wilfried Schmitter, tous deux décédés lors de l'incendie à Mérignac le 21 juillet. Ils sont cités à l'ordre de la nation.
0: Et pour financer la lutte contre les incendies, justement, un député propose de taxer l'industrie du tabac.
2: Car on sait que 9 départs de feu sur 10 sont d'origine humaine et dans 15% des cas, partie d'un mégot jeté dans la nature. Cette proposition de loi est portée par Yannick Neuder, député LR d'Isère et ancien ministre de la Santé.
7: Il y avait déjà des comportements qui sanctionnent les fumeurs qui jettent leurs mégots. Mais il n'y avait rien au niveau des fabricants de tabac sur cette lutte contre l'impact environnemental des mégots. Donc c'est aussi une juste répartition de la charge vis-à-vis aussi des fabricants. C'est 2% en gros du prix de vente, ce qui fait à peu près 15 euros pour 1000 cigarettes vendues. Donc ça représente à peu près un fonds de 350 millions d'euros qui sera utilisable pour les SBIS, pour l'Office national des forêts, pour le Centre national de la propriété forestière, pour les associations, pour les collectivités locales, pour permettre justement la régénération des zones humides, la régénération des forêts, des équipements pour les pompiers et la dépollution des sols et des eaux.
2: La végétation partie en fumée aux quatre coins de la France car elle est très, très sèche à cause des vagues de chaleur et ça se voit dans les champs des agriculteurs, notamment sur cette exploitation de vaches laitières et de porcs en Bretagne, dans le pays Bugoudin, à Plouinec et Madoé.
8: Du haut de l'exploitation de Nicolas Le Goff,
9: cette parcelle-là, il n'y a vraiment plus rien.
8: On aperçoit une pâture brunie par le soleil.
10: On va voir.
9: Ouais, on va faire le tour.
10: Mais il y va à contre-cœur, les larmes aux yeux, trop difficile de voir ce champ brûlé.
9: On va pas voir les parcelles, ça fait mal au cœur. Moi, j'y vais accompagné à chaque fois, puis j'ai envie de chialer, c'est pas simple.
10: Pour comprendre l'ampleur du désastre, l'éleveur s'accroupit, prend l'herbe, enfin la paille dans sa main, pas besoin de l'arracher, il n'y a plus de racines.
9: Là, la terre est à nu, donc on voit que l'herbe se décroche complètement du sol. Le milieu racinaire est mort, quoi. Il n'y a plus de vie, quoi, dans le sol, quoi. La végétation est morte sur le sol. On avait connu ça en 2022.
11: 2022, c'était une sécheresse historique. Est-ce que là, c'est semblable?
9: C'est pire. Sur le mois de juin, on a eu 15 mm d'eau. Sur le mois de juillet, on a eu 6 mm d'eau.
10: Il en faudrait au minimum deux fois plus.
9: Sur la commune, on est sur des terres légères, donc avec très peu de capacité à retenir l'eau.
10: La conséquence directe, il veut nous la montrer. Les vaches ne broutent plus dehors, mais mangent à l'intérieur.
9: Du coup, là, elles mangent la ration d'hiver en plein été.
10: Puiser dans son stock d'hiver, c'est aggraver sa situation financière.
9: C'est des coûts alimentaires qui explosent. Aujourd'hui, on voit les cours de la céréale qui s'emballent. C'est sûr, il y a beaucoup de spéculation sur le marché. Le blé a pris pas loin de 50 euros la tonne en quelques jours.
10: Et il pourrait dépenser jusqu'à 50 000 euros de céréales en plus pour compenser l'herbe qu'il n'a pas pu récolter.
2: Pour répondre à la détresse du monde agricole, le gouvernement a annoncé hier un plan pour venir en soutien des agriculteurs qui subissent les conséquences de la sécheresse. Le musée du président Jacques Chirac à Saran en Corrèze a été une nouvelle fois cambriolé. Un vol avec effraction la nuit dernière. C'est la deuxième fois que ça arrive en moins d'un an, Philippe Graziani.
12: C'était en octobre 2025. Il y avait eu deux casses au musée de Saran. Le premier le dimanche 12 en plein jour. Quatre individus cagoulés et armés d'un fusil à pompe s'étaient fait remettre le fond de caisse et une montre de collection. Ils avaient été interpellés quelques heures après leur forfait. Et deux jours plus tard, la nuit, cette fois entre le 13 et le 14, il y avait eu un vol avec effraction dans les réserves. Le où les voleurs étaient repartis avec des bijoux et montres de luxe pour 1 million d'euros de butin. Ils n'ont pas été identifiés. Cette fois, le mode opératoire est différent. Cette nuit, le ou les braqueurs sont entrés par la porte principale en cassant une vitre. Seul indice sur les objets volés, à travers les vitres du musée, on voyait les enquêteurs investiguer dans la partie dévolue aux expositions temporaires consacrées cette année à la mode diplomatique et aux Inuits. Personne n'en dit plus, ni Claude Chirac présente sur place ce matin, ni la maire de Saran. Quant au département propriétaire du musée, il rappelle juste les travaux en matière de sécurité réalisée après les vols d'octobre.
2: Info ici Limousin, Philippe Graziani.
11: 13h07, elle espère toujours retrouver sa fille en vie.
2: La mère de Manon Rolando, cette agricultrice de 31 ans, portée disparue depuis 4 mois près de Nantes. Sa disparition a ému beaucoup de monde, une battue a été organisée pour la retrouver, une cagnotte lancée pour aider sa famille à continuer de nourrir les animaux de la ferme. Le conjoint de Manon Rolando a été interpellé en Algérie, où il s'est enfui avec leur fille de 15 mois. Situation très difficile à vivre pour Nathalie, la maman de Manon Rolando, qui en appelle à Emmanuel Macron.
13: Je veux pas faire de politique, je veux juste que ça avance, je veux juste des réponses, je veux juste savoir si monsieur Boukhari y parle là-bas, ce qu'il a à dire, et il y a que lui qui a la vérité et qui peut me faire avancer l'enquête.
14: Vous savez que les liens entre la France et l'Algérie sont complexes.
13: Je sais qu'ils sont complexes, mais ce n'est pas une histoire politique là, c'est une histoire de droit commun, et peut-être que grâce à cette affaire, grâce à Manon, les relations humaines vont s'améliorer. Ça reste une famille qui souffre, ça reste une petite fille aussi qui n'a plus sa maman. Donc nous sommes tous des humains. Alors certes, peut-être qu'il faut que je sois patiente parce que tout ça c'est en haut, en haut, en haut. Mais je ne peux plus attendre parce que Manon elle est peut-être séquestrée quelque part et peut-être qu'on a encore le temps de la sauver. Donc je ne peux plus.
2: Et le bébé de ce couple a été récupéré par la grand-mère en Algérie. Ce témoignage très fort de la maman de Manon Rolando au micro d'Anne Bertrand d'ici Loire-Océan à écouter en longueur sur notre site ici.fr.
11: Duralex a bon espoir de trouver un repreneur.
2: Le fabricant de verre dans le Loiret est en redressement judiciaire depuis le mois de juin et les candidats à sa reprise avaient jusqu'à midi pour faire une offre. Un dossier solide a été déposé, celui de Cédric Meston, cofondateur de la marque française de produits végétariens Apivore. Le jeune entrepreneur a racheté l'année dernière Tupperware et a permis son sauvetage. Une autre entreprise française est en grande difficulté financière. Cycle Lapierre demande son placement en redressement judiciaire. Le fabricant de vélos installé à Dijon depuis 80 ans cherche un investisseur capable de financer durablement son avenir.
11: La sixième étape du Tour de France Femmes démarre dans une vingtaine de minutes.
2: Les 153 km de Montbrison dans la Loire à Tournon-sur-Rhône en Ardèche. Six grosses montées au programme. Les regards sont tournée vers la Bretonne, Cédrine Carbaol, française la mieux classée, 9e au général, et une mentalité de battante, Manon Vautier-Cholet.
15: Avec une casquette rose aux couleurs de son équipe, c'est la Française Cédrine Carbaol que Catherine attend sur la ligne d'arrivée.
16: J'admire sa volonté, son courage, comme une gagnante, ouais, avec sa force, son envie.
17: Parce que Cédrine Carbaol, elle a la niaque, et ça c'est sa maman Françoise qui le dit. Tout récemment retraitée, elle gère le fan club de la Bretonne sur la Grande Boucle.
18: Cédrine Carbaol.
17: Et elle lui souhaite...
19: Ah, le meilleur d'elle-même. Pas de chute, évidemment. Et de sortir de là avec le sourire, qu'elle se fasse plaisir.
15: La Finistérienne commence le vélo adolescente. Connue pour ses qualités de descendeuse, elle aime surtout passer à l'attaque. Et tout est encore possible, confie son amie et concurrente dans le peloton, Célia Lemoëlle.
20: Elle est un peu plus à l'aise dans les montées plus longues qui dépassent 20 minutes. Donc bon, je me dis, elle a encore de quoi faire des belles étapes, notamment la dernière, parce que c'est un enchaînement de montées et de descentes, donc ça lui va très bien. Je veux dire, rien n'est encore joué.
15: Première française à gagner une étape depuis Jeannie Longo en 2024. Cédrine Carbaol vise le plus haut du tableau.
21: Ben, l'objectif, évidemment, ça va être de suivre les filles du classement en général, de ne pas s'affoler, de rester calme.
15: Cédrine Carbaol qui se trouve à moins d'une minute du top 5.
2: Sixième étape à vivre cet après-midi sur ICI.
15: Merci.
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2: Pour un week-end au soleil, au bord de la mer, avec de la douceur de vivre, il y a Nice et sa promenade des Anglais. Une promenade qui date de la fin du 18e, un lieu de rencontre et de vie que nous découvrons ou redécouvrons maintenant avec Partir.
24: La promenade des Anglais, c'est cette avenue célèbre à Nice, ornée de palmiers, qui longe la mer Méditerranée et ses plages de galets. On vient y faire du sport, flâner sous les pergolas, nager ou tout simplement bronzer. Ici, on l'appelle la prom, tellement elle fait partie du quotidien. Mais moi, je vais vous donner envie de la découvrir autrement, en suivant les pas de celles et ceux qui l'ont créée à la belle époque. Et à la fin de cet épisode, vous saurez pourquoi le littoral niçois s'appelle aussi la baie des anges. Je m'appelle Nadia Gabriargue. Je suis animatrice à ICI Azur. Et j'adore la promenade des Anglais parce qu'elle est cosmopolite. Toutes les nationalités s'y donnent rendez-vous. Quand je m'y balade, j'ai l'impression de voyager, de faire un petit tour du monde. C'est précisément ce mélange de populations et l'essor du tourisme qui ont fait la promenade des Anglais. Et je trouve ça passionnant. Bienvenue dans Partir, la promenade des Anglais dans l'ambiance de la belle époque. Votre point de départ, c'est le parc de la colline du château. Vous ne pouvez pas le manquer, il est tout au bout de la promenade des Anglais. D'ici, on surplombe la ville de Nice et la mer Méditerranée. Juste devant nous, filant tout droit, la promenade des Anglais avec ses palaces et ses immeubles prestigieux, emblématiques de la belle époque. La vue panoramique à 360 degrés est à couper le souffle. Au fait, pour profiter pleinement de votre balade, n'oubliez pas votre crème solaire, un chapeau et des lunettes de soleil. Parce que Nice fait partie des villes les plus ensoleillées de l'Hexagone, avec près de 300 jours de beau temps par an. Le gros avantage, c'est que vous pourrez déjeuner à l'extérieur, même si vous venez en hiver. L'histoire de la promenade des Anglais démarre dans les années 1760. Avec l'arrivée des premiers hivernants britanniques. Ce bord de mer, ce climat, les montagnes derrière la ville, ils adorent. À l'époque, la prom n'est qu'un modeste chemin de terre poussiéreux qui longe la côte. On a du mal à l'imaginer.
10: Au début du 19e siècle, un pasteur anglais a l'idée d'une collecte pour le transformer en un sentier piétonnier. Puis à la fameuse Belle Époque, le front de mer est prolongé, arboré, embelli, et peu à peu, le chemin des Anglais devient la promenade des Anglais. En 2021, le lieu est classé au patrimoine mondial de l'UNESCO. Si vous venez en été, sachez que comme cette colline du château où nous démarrons, il existe trois autres oasis de fraîcheur sur la promenade des Anglais. Des jardins qui existaient déjà à la Belle Époque et qui vous accueillent gratuitement. Le jardin Albert Ier, le jardin de l'Arménie et le jardin de la Villa Masséna. Dans ce jardin, il y a un mémorial qui compte beaucoup pour les Niçois. Il a été installé pour qu'on n'oublie jamais les victimes qui ont péri dans l'attentat du 14 juillet 2016. Depuis le Belvédère, on voit bien l'enfilade des plages le long de la promenade des Anglais. Et à Nice, les plages, ce sont des galets. Mais même si c'est tentant, sachez qu'il est interdit d'en ramener chez soi. En parlant des plages, il existe des plages privées et des plages publiques pour que tout le monde puisse en profiter. Avant de vous jeter à l'eau, regardez bien la couleur des drapeaux. Il y a bien sûr les traditionnels verts, jaunes et rouges, mais il y a aussi un drapeau violet qui indique la présence de méduses. La plage du Centenaire et Caras Plage sont équipées pour l'accueil des personnes en situation de handicap. Mais je vous ai promis de découvrir la promenade des Anglais autrement, dans l'esprit de celles et ceux qui l'ont créée au 19e siècle. Pour cela, depuis le belvédère de la colline du château, on peut emprunter le chemin qui descend vers la prom, mais on peut aussi profiter d'un ascenseur gratuit.

0: voici donc sur la promenade des Anglais, un lieu qui invite immédiatement à la douceur de vivre. Il suffit d'ailleurs de regarder autour de soi. Les cyclistes côtoient les joggeurs, les touristes, et les promeneurs profitent d'un moment de détente. Les familles et les amis s'y retrouvent. On y vient pour déjeuner, pour partager des moments de fête comme la célèbre bataille des fleurs, l'arrivée du Paris-Nice ou encore l'Ironman. C'est d'ailleurs à la belle époque que la pratique du sport se développe, avec notamment le cyclisme et le tennis, introduits par les aristocrates venus du Royaume-Uni, tant pour se montrer que pour la bonne santé. Pour apprécier la vue sur la mer et l'horizon, vous pouvez profiter des fameuses chaises bleues. Bien plus que du mobilier urbain, elles appartiennent au patrimoine niçois. Bleue comme la mer, bleue comme le ciel, cette mythique chaise est conçue en 1948. À l'époque, il faut payer pour s'y asseoir, auprès des chaisières. C'est comme ça qu'on appelle les loueuses de chaises. Mais ce n'est plus le cas depuis longtemps. Évidemment, ne passez pas à côté d'un bain de mer. Franchement, il est à portée de main. À Nice, on se baigne été comme hiver. D'ailleurs, la belle époque a lancé une tradition qui perdure aujourd'hui encore, celle du bain de mer des fêtes de fin d'année. À ne manquer sous aucun prétexte, même en tant que simple spectateur. Le lieu que j'adore sur la promenade des Anglais, c'est le célèbre hôtel Negresco. On le remarque tout de suite avec sa façade blanche monumentale et sa coupole rose caractéristique. Une coupole classée monument historique. Et c'est même tout le toit qui est classé. C'est une femme, Jeanne Augier, qui est à l'origine du Negresco tel qu'on le connaît et qui a soigné chaque détail de son établissement pendant plus de 60 ans. Catherine Deneuve, Michael Jackson, le peintre Dali ou encore la diva Montserrat Caballé, tous ont séjourné au Negresco. J'ai rendez-vous avec Tom Aubry. Il est chercheur en histoire et créateur du compte Instagram Nistorique.
1: Le Negresco, c'était vraiment un lieu phare de cette promenade des Anglais. Déjà, c'est un hôtel musée. Il y a des œuvres d'art partout. C'est magnifique, ça vous en met plein la vue. Mais c'est aussi un symbole, c'est un peu la tour Eiffel de Nice, si j'ose dire, avec cette coupole rose qui domine toute la promenade. C'est un symbole même du tourisme lors de sa construction et même de son inauguration. Ce n'est pas moins de 7 têtes couronnées qui assistent à l'événement.
0: Faites-vous plaisir et offrez-vous un café, un verre ou même une glace dans l'esprit Belle Époque au restaurant La Plage du Negresco. Véritable jardin sur la mer, c'est l'endroit idéal pour profiter de la douceur de vivre de la Riviera et rêver face à la Grande Bleue. Il faut bien sûr être habillé convenablement, on laisse les tongs au placard, mais vous pouvez passer un moment sans vous ruiner non plus. Comptez autour de 6 euros pour une glace, 7 euros pour un café et 15 euros pour un cocktail sans alcool. En hiver, c'est à l'intérieur de l'hôtel ou en terrasse que vous serez installé, mais l'esprit reste le même. Juste à côté du Negresco, il y a un autre joyau architectural de la Belle Époque qu'il ne faut surtout pas manquer. Il s'agit de l'élégante Villa Massena, classée au titre des monuments historiques. Son jardin est un peu anglais, un peu français, dans l'esprit cosmopolite de la promenade. Au départ, c'était un verger. Il y a d'ailleurs aujourd'hui encore tout un alignement d'agrumes. Citronniers, orangers, mandariniers. Parmi les différentes essences, des arbres fruitiers typiques du climat méditerranéen offrent l'occasion d'une balade sensorielle et parfumée de la Côte d'Azur.
1: Lorsque je suis rentré pour la première fois dans la Villa Massena, ça a été un véritable voyage dans le temps. J'ai découvert des tableaux magnifiques, un escalier monumental et des ornementations un peu partout. Et c'est vraiment caractéristique de ces villas de la Belle Époque parce que on y vivait dans cette villa. Ça appartenait à la famille Massena et elle a été léguée à la ville il y a plus d'un siècle pour en faire un musée.
0: Je vous propose maintenant un exercice d'imagination. Tournez-vous vers la mer et imaginez un édifice somptueux de 20 mètres de haut, construit sur pilotis, où l'on allait jouer, se restaurer ou encore écouter des concerts. Le casino de la Jetée Promenade. Ce lieu mythique était le rendez-vous incontournable de la haute société de passage sur la Côte d'Azur. Malheureusement, le bâtiment a été détruit pendant la Seconde Guerre mondiale. Des fouilles archéologiques sous-marines ont été menées et ont permis de retrouver des vestiges de cet édifice. Aujourd'hui, grâce à une expérience immersive et gratuite, il est possible de faire un bond dans le passé et de redécouvrir ce casino comme à la belle époque. Pour cela, rendez-vous au centre du patrimoine situé dans le Vieux-Nice, où grâce à un casque de réalité augmentée, vous allez vous plonger dans une formidable reconstitution digitale conçue pour tous dès l'âge de 10 ans.
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0: Au fait, je vous ai promis au début de l'épisode que je vous dirais pourquoi la baie de Nice s'appelle aussi la baie des anges.
1: On nous raconte qu'une certaine sainte réparate, une martyre chrétienne, aurait été décapitée et on aurait mis son corps sur une barque et la barque serait arrivée sur la baie des anges. Et cette fameuse barque, bah, les pêcheurs l'auraient vue poussée par des anges. Donc, ils auraient donné le nom de baie des anges. Mais ça, c'est un peu la légende chrétienne.
0: Il y a en réalité une deuxième origine à cette appellation qui prend sa source dans la mer. Autrefois, le long de la côte, vivaient en grand nombre des petits requins plats et inoffensifs que les pêcheurs attrapaient parfois dans leurs filets. Leur grande nageoire latérale faisait penser aux ailes des anges. La baie est alors devenue la baie des anges. Cette espèce, appelée ange de mer, aujourd'hui rare en Méditerranée, est considérée comme très menacée. Le souvenir incontournable de votre séjour, celui qui installera un peu de douceur de vivre, de la promenade des Anglais dans votre intérieur, c'est évidemment une belle affiche. La promenade avec le Negresco, le Vieux-Nice, la baie des Anges, la place Masséna. Vous aurez l'embarras du choix pour une quinzaine d'euros. Si vous avez encore un peu de temps devant vous, si votre week-end n'est pas terminé, j'ai une dernière idée pour vous. Un pique-nique façon belle époque pour découvrir la cuisine niçoise. Et pour le préparer, nous allons nous rendre juste derrière le front de mer, sur le marché du Coursalia, qui se tient du mardi au dimanche.
3: Allez, donc il y a une soca avec ceci, une épice saladière, une soca, alors tenez, deux pizzas.
4: Ce sera tout.
3: Ça sera tout.
0: Bienvenue sur le marché du Coursalia, un festival de couleurs et de saveurs, un vrai marché méditerranéen. Et c'est ici que nous allons préparer notre pique-nique. Un pique-nique typiquement niçois, évidemment. La cuisine niçoise, qui compte plus de 200 recettes, est reconnue patrimoine culturel immatériel français depuis 2019. Et à la belle époque, elle se distingue déjà, et notamment avec une spécialité emblématique de Nice, le fameux pain bagnat, que l'on pourrait traduire par pain baigné ou pain mouillé. Très pratique en pique-nique. Autrefois, on le préparait avec du pain rassis qu'on frottait avec de l'ail, qu'on réhydratait avec de l'huile d'olive et le jus des tomates bien mûres. Et puis on le garnissait, tout comme on le fait encore aujourd'hui, avec des cébettes, des tomates, du poivron, un œuf dur, des fèves, de l'artichaut violet, des radis, des olives noires, des miettes de thon à l'huile d'olive ou de l'anchois. Ah, on n'oublie pas le basilic et la gousse d'ail, hein ? À la belle époque, c'était l'encas des pêcheurs et des travailleurs du matin.
3: On a la soca, la fameuse soca, donc là, ça ne s'invente pas, faite au feu de bois. Donc farine de pois chiche, huile d'olive, eau, sel. Alors je sonne la cloche dès que la soca arrive, donc pour signaler aux gens qui se promènent et qui ont pris un ticket, qui ont déjà prépayé, quoi, payé la soca. On la fabrique au feu de bois chez Teresa, rue droite. Et donc voilà, on attend l'arrivée. Donc à peu près toutes les 10 minutes, on a l'arrivée de la soca fraîche, qui se mange comme ça, bien chaude, et puis voilà.
0: La soca, moi je l'aime bien poivrée. Très pratique pour le pique-nique. Muni de vos provisions, il ne vous reste plus qu'à vous installer sur les chaises bleues ou sur votre serviette, sur une des plages de la Prom, et comme à la belle époque, face à la mer, appréciez le moment. C'est simple, convivial, et c'est une activité plaisir qui fera à coup sûr l'unanimité. Et il faut absolument aussi goûter à la pissaladière, au beignet de fleurs de courgette, au farci ou à la tourte de blette. C'est frais et tous ces produits que vous trouverez sur le marché sentent bon l'arrière-pays niçois. Mais ça, vous le découvrirez quand vous viendrez.
4: Sans faute, car tout cela a l'air délicieux. Merci Nadia Gabriargue d'Ici Azur. 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Et demain, nous partirons au Mont Ventoux qui sera une étape du Tour de France Femmes. D'ailleurs, en parlant du Tour, nous faisons un point sur l'étape du jour juste après Jean-Pierre Madère sur votre radio Ici.

0: Samba, Jean-Pierre Madère. Nous partons maintenant à Montbrison dans la Loire pour la 6e étape du Tour de France Femmes. Le départ est prévu dans les prochaines minutes et l'arrivée aura lieu à Tournon-sur-Rhône en Ardèche. Plus de 153 km à vivre avec ICI, radio officielle du Tour.
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3: Bienvenue sur cette 5e étape du Tour de France Femmes édition 2026 que l'on vit ensemble tous les jours sur votre radio ICI, radio officielle du Tour. 153 km 400 aujourd'hui au programme entre Montbrison dans la Loire et Tournon-sur-Rhône dans l'Ardèche. Il fait encore très beau, très chaud. Ça va jouer bien sûr dans ce parcours une nouvelle fois bien accidenté. 135 participantes encore en course. Elles s'apprêtent à prendre le départ dans quelques instants à Montbrison. Bonjour Manon Vautier-Chollet.
4: Bonjour Olivier, bonjour à tous.
3: Vous êtes sur la moto ici, sur cette ligne de départ, le départ fictif qui va être donné pour se mettre en jambes.
4: Oui, c'est ça, et on les a vus, les 135 coureuses se préparer. On a aperçu notamment à l'avant la maillot jaune, évidemment, Marlène Reusser. Et là, ça y est, on a pris la route, Olivier. Donc, on est en train de faire les tout premières centaines de mètres de ce départ fictif. Ça va partir tranquille, hein, puisque le départ réel, il est quelques kilomètres après. Mais elles sont prêtes, les 135 coureuses. Elles sont toutes derrière la ligne d'arrivée depuis une dizaine de minutes maintenant. Elles ont pu garder peut-être un petit peu plus leur gilet réfrigérant, hein, parce que vous le disiez, il fait toujours très chaud. Donc voilà, ça leur permet de partir au plus frais. Départ dans quelques minutes, Olivier.
3: 29 degrés ici à Tournon-sur-Rhône. Nous sont attendus les coureuses en fin d'après-midi, mais beaucoup de difficultés également sur ce parcours. Il y a 6 côtes à franchir aujourd'hui, avec 17 points de montagne à glaner. On rappelle que bien sûr la Suissesse Marlène Reusser est toujours en jaune et que Demi Vollering est à l'affût pour prendre sa tunique. Opération mission impossible pour Pauline Serrand-Prévot qui est à 5 minutes au classement. Mais pourquoi pas peut-être un miracle, on l'espère, on croise les doigts. Cette 5e étape, le Tour de France, est à vivre sur votre radio ici, également sur votre site ici.fr.
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6: Et attention, le risque incendie est exceptionnel, rouge sur les Corbières, la plaine du Roussillon, on peut imaginer une partie du littoral aussi. Il est orange ce risque incendie sur les Albères, les Aspres et le Fenouillède dans les Pyrénées orientales, jaune ailleurs. Et chez nos voisins de l'Aude, le risque incendie est rouge sur une grande partie du département voisin de l'Aude et sinon il est largement orange. Donc vraiment attention particulièrement aujourd'hui à ce risque incendie s'il vous plaît. Chez nous dans les PO et dans l'Aude aussi et bien sûr également en Catalogne du Sud. Parlons des sorties maintenant avec vous Régis Leroy.
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7: Toutes les heures à la demi sur votre radio ici Roussillon, la première radio locale des Pyrénées-Orientales. On partage ensemble des bons plans, des astuces, mais aussi des sorties. Et c'est vous qui le faites le mieux en enregistrant un message vocal et en l'envoyant sur le WhatsApp ici Roussillon. Tenez un message de nos amis les pompiers du côté de Cerbère.
8: Bonjour chers auditeurs, c'est l'amicale des pompiers de Cerbère. Le jeudi, c'est l'ouverture des fêtes de la Saint-Sauveur à Cerbère. Donc à partir de 18h, l'apéritif offert par la municipalité sur la place de la République. Et venez nous retrouver à 19h30 sur la Rambla pour les 400 repas que nous vous avons préparés. Et à partir de 21h30, vous retrouverez une soirée animée par le système sans interdit. Merci, bonne journée à toute l'équipe d'ici Roussillon.
7: Merci les amis, vous aussi partagez avec nous sur WhatsApp votre bon plan 04 68 35 5000 avec le WhatsApp ici Roussillon.
6: Ici Roussillon Info Trafic, une quarantaine de minutes de difficultés avant de pouvoir passer la barrière de péage du Boulou sur l'autoroute A9 direction Perpignan et une quarantaine de minutes de difficultés après la Jonquière en direction du col du Pertus sur la route classique. L'info trafic avec Ici Roussillon.
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0: les Jackson 5 pour commencer cet après-midi en musique. C'est ici Roussillon, Sébastien Giraud, je vous tiens compagnie. Jusqu'à 16h, actu local musique et bonne humeur avec ici Roussillon, partout dans les Pyrénées-Orientales, de la Tour de France à la Tour Bazelne et de Canet en Roussillon à Font-Romeu. Vous êtes à la montagne, il y a Festicat à l'angle, ça se passe aux Angles, en Cap-Cire, avec de très nombreuses animations autour de la culture catalane. Ça se passe jusqu'à dimanche et vous avez un article pour en savoir plus sur Festicat à l'angle. Ça se passe rubrique sortie, votre appli ici et votre site ici.fr. La musique avec de l'émotion. Quatre enfants plus loin, c'est Gauvin Serre que nous écoutons. C'est ici Roussillon.
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0: Cool Jennifer, Worms et Bill Medley, c'est bien sûr The Time of My Life et c'est bien sûr Dirty Dancing. Vos chansons préférées avec ici Roussillon. On écoute dans les prochaines minutes Chris DeBerg et puis Oshi. Et tout à l'heure, il y a également Gérard Blanchard qui est prévu avec ce souvenir, tiens, du début des années 80, Rocamadour. Vous êtes en vacances ou pas? Vous avez envie de sortir? C'est une bonne idée, ça fait du bien. Il y a un spectacle de rue en musique, ça s'appelle L'échappée du jeudi et ça se passe place de la République et place Gambetta à Argelès Village à partir de 19h et jusqu'à 22h ce soir, donc à Argelès au village. Il y a un spectacle de rue. On passe d'Argelès au Barcarès avec ce reportage de Virginie Sinclair qui s'appelle Dans ma rue et il est question du téléski nautique du Barcarès aujourd'hui.
1: Bon, là, cette planche, c'est la première glisse. On appelle ça le kneeboard. Tu es très basse. Position luge, je te garantis le départ, c'est sûr que tu vas y arriver. Tu vois là-bas, il y a deux petites bouées rouges, il faut passer entre les deux. Donc il va falloir que toi, tu ailles vers la droite. Et c'est là où on compte sur toi pour faire le maximum pour passer ce virage.
2: Ça parce va, la droite, la gauche, ça va aller? Ouais, ouais. Normalement, oui.
1: Et tu verras là-bas. Plie bien tes bras, tu résistes fort, ouais. Et tu passeras.
3: Ok, d'accord.
1: On y va?
3: Oui.
1: Allez, feu.
2: Mathieu Brunet, vous êtes le responsable de ce site exceptionnel. Ça a été le premier téléski en France.
1: Effectivement, dans les années 70, ils ont décidé de s'installer au Barcarès. Et c'est la première station de téléski en France et la deuxième au monde. Faire quelque chose de nouveau sur les stations nouvelles, qui était le Barcarès. Et donc, ils ont décidé de faire du téléski, donc glisser sur l'eau via un câble.
2: L'esprit, c'était profiter de la nature, de la beauté du paysage. Et ça demeure aujourd'hui de rester dans un cadre préservé.
1: En fait, c'était avant-gardiste parce que là, on n'utilise que de l'électricité. Donc, c'est entraîné par un moteur électrique. On fait du sport à plusieurs, c'est-à-dire qu'il y a 11 personnes qui en font en même temps. Et donc ça nécessiterait en fait 11 bateaux. C'est un produit qui est tout à fait dans l'air du temps. Et en plus, il y a un truc aussi qui paraît m'être important. À force de passer sur l'eau, les gens créent des bulles et ça oxygène le plan d'eau. Et en plus, bon, bien sûr, il y a le côté sportif qu'il faut noter. C'est qu'on c'est la petite nouvelle du jour, c'est qu'on va organiser le championnat régional donc de la Ligue le dernier week-end de juin. Donc les jeunes, ils vont se régaler, on aura quasiment les meilleurs de France qui vont venir faire cette journée, parce qu'on a quand même cette chance au Barcarès d'avoir ce domaine des DOS. C'est vraiment un site dédié à la glisse.
2: Votre poste de commandement, Mathieu?
1: Là, donc ça, c'est mon lieu de travail, avec donc les cordes. Et ensuite, on a du départ ici. Les gens partent via une corde. On a des conseils, on a des moniteurs qui donnent des conseils au départ. Ski nautique, ça tout le monde connaît. Mais on a aussi le kneeboard, la planche à genoux, qui est vraiment accessible pour tous. Beaucoup d'enfants qui commencent par le kneeboard. On a le wakeboard. Le wakeboard, tout le monde veut en faire parce que une fois qu'on sait glisser, ben on va sur les tremplins, on va sur... c'est ça qui est magique.
2: Là, on a quoi comme matériel?
1: Là, il va essayer de faire du surf wake. C'est-à-dire qu'on est complètement libre. On pose la planche sur l'eau, on pose les pieds dessus, il n'y a pas d'attache. Eh bien, il va essayer. On va voir.
2: Bon courage, Nicolas.
1: Merci, c'est gentil. C'est parti.
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0: Zou, et donc Zou avec Shakira sur votre radio locale ici au Roussillon. On danse ce soir, mais oui, avec un groupe qui s'appelle le Panda Bandit, et ça se passe à Sainte-Marie-la-Mer à la plage. Une soirée autour de la musique pop, un petit peu électro aussi, c'est dès 21h, c'est gratuit. Et c'est à Sainte-Marie-Plage ce soir, la soirée dansante. Vos chansons préférées en émotion avant 14h, on écoute Julien Clerc, Fais-moi une place. Et vous avez bien sûr votre place dans l'après-midi ici au Roussillon avec vos chansons préférées. À 14h, l'actualité en 90 secondes.
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1: Vous écoutez ici au Sion, il est 14h, l'actualité en 90 secondes.
2: La végétation est sèche et les températures sont hautes sur une grosse partie de la France. 8 départements du sud-est sont maintenus en vigilance orange canicule et 4 sont en risque très élevé des pare-feux de forêt. Il s'agit du Var, encore marqué par l'incendie du Gros Bessillon, et les Bouches-du-Rhône, le Vaucluse et l'Aude. Une reconnaissance symbolique pour les deux pompiers décédés lors de l'incendie à Mérignac en Gironde il y a un peu plus de 2 semaines. Anthony Berthomme et Wilfried Schmitter sont cités à l'ordre de la nation. Le musée Jacques Chirac à Saran en Corrèze a été cambriolé la nuit dernière. C'est une information d'ici Limousin. Un vol par effraction, moins d'un an après le vol d'un butin d'une valeur de plus d'1 million d'euros. Duralex a potentiellement trouvé un repreneur. Le cofondateur de la marque française de produits végétariens Apivore a déposé un dossier de reprise. Il avait jusqu'à midi pour le faire. Le fabricant de verre dans le Loiret est en redressement judiciaire depuis le mois de juin. Son espoir se porte donc sur Cédric Meston qui a déjà racheté et sauvé Tupperware l'an dernier. Plusieurs produits de la marque Simond de Decathlon sont rappelés. Des modèles de mousquetons d'alpinisme et d'escalade. Produits vendus depuis 4 ans par l'enseigne, il présente un risque de casse. Les coureuses du Tour de France Femmes se sont élancées il y a une demi-heure maintenant pour la 6e étape entre Montbrison dans la Loire et Tournon-sur-Rhône en Ardèche. 153 km de parcours avec 6 montées au programme.
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3: La 6e étape du Tour de France Femmes, on la vit ensemble cet après-midi sur votre radio. Ici, radio officielle du Tour, 153 km 400 aujourd'hui entre Montbrison dans la Loire et Tournon-sur-Rhône dans l'Ardèche. Une nouvelle fois, un parcours plein de relief, 2600 mètres de dénivelé positif pour les 135 participantes. La course est lancée depuis un quart d'heure. Peloton groupé pour l'instant. Elles vont affronter 6 cols et côtes sur leur parcours. La Suissesse Marlène Rösser est en jaune. Demi Vollering de l'équipe FDJ Suez, vainqueur 2023 est dans sa roue, déterminée à prendre le maillot de leader. Opération sauvetage, on l'espère, pour Pauline Ferrand-Prévot, qui est à 5 minutes des leaders. Cette course passera donc par plusieurs difficultés avec 17 points de la montagne à glaner. Cette 6e étape et le Tour de France Femmes est à vivre sur votre radio. Ici, prochain point dans une demi-heure.
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1: Vigilance incendie rouge sur les Corbières, la Plaine, une partie du littoral. Vigilance incendie orange sur les Aspres, le Fenouillade, les Alberts. C'est jaune sur le reste des PO, Vallespir, Conflans, Cap-Cirès et Cerdagne. Vigilance incendie rouge et orange aussi sur une grande partie du département voisin de l'Aude. Grande prudence, hein, s'il vous plaît. Un ciel mitigé au-dessus des Pyrénées-Orientales cet après-midi. Des orages qui peuvent éclater d'ici ce soir sur une partie importante des Pyrénées-Orientales. Le vent, une tramontane modérée, un vent de secteur nord-est modéré lui aussi en Cerdagne. En montagne. Les températures pour cet après-midi, 34 à Perpignan, 35 à Argelès, 34 à Céret, 33 à Prades, 30 à Maury, 27 à Aire en montagne, 36 à Figueres en Catalogne du Sud et 37 dans l'Aude à Narbonne cet après-midi avec de la tramontane.
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Petite escale new-yorkaise avec le chanteur américain Billy Joel et Uptown Girl. Vous écoutez ici au Roussillon, partout dans les Pyrénées-Orientales. Sébastien Giraud, je vous accompagne jusqu'à 16h avec la formule Actu Locale Musique et Bonne Humeur. J'ai également des idées de sortie à vous confier, comme le Festival Music Sun and Sea qui continue à Canet en Roussillon. C'est un festival gratuit à Canet-Plage au Théâtre de la Mer, avec mardi prochain, le 11 août, un tribute à CDC. Mercredi 12 août, Asia, Evangeli, Indra, Alain Théo, Lame et Maurice en concert gratuit à Canet-Plage. Et puis il y a dimanche 16 août en clôture, Bonnet M, Legend. Vous avez les détails avec notre article sur votre site ici.fr et également sur votre application ici. Ça s'appelle comment? Ça s'appelle Music Sun and Sea. C'est avec ici Roussillon et c'est à Canet-Plage jusqu'au dimanche 16 août. Trois chansons françaises à la suite avec Michel Sardou, Mylène Farmer et Alain Chamfort avant 14h30. À 14h30, on fait un point sur le Tour de France Femmes.

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0: Un texte de Serge Gainsbourg pour Alain Chamfort. Alain Chamfort, bon bout. La suite avec vos chansons préférées, on écoute Yazoo, Guillaume Grand et Daniel Balavoine dans les prochaines minutes. Dans pas longtemps, on s'intéresse à un vocal WhatsApp qui est arrivé au 04 68 35 5000. C'est ici Express, l'actu locale pratique par Régis Leroy. Et puis vous restez avec nous, oui, dans les Pyrénées-Orientales d'Arles-sur-Tech à Y-sur-Tête de l'Esquerde à Poyestre. Vous écoutez ici Roussillon. Il est 14h30, on fait un point sur le Tour de France Femmes.
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3: La 6e étape du Tour de France Femmes à vivre sur votre radio ICI, radio officielle du Tour. Les coureuses sont parties tout à l'heure de Montbrison dans la Loire, direction Tournon-sur-Rhône dans l'Ardèche. On a déjà parcouru une trentaine de kilomètres sur cette étape qui s'annonce pleine de relief. Manon Vautier-Chollet sur la moto ICI, eh bien la course commence déjà à s'animer.
4: Oui, là on est dans la deuxième difficulté, Olivier, la côte de la Prunerie, et on a, ça y est, trois coureuses en tête. Elles ont 26 secondes d'avance sur le peloton. Il y a notamment Nicola Noskova de la Cofidis, Loss Adegest, ça c'est pour la Lidl Trek, et puis Catherine Alroot pour Uno X Mobility. Ces trois coureuses qui tentent une petite attaque. Pour l'instant, elles sont vraiment très très proches du peloton, mais elles vont peut-être essayer de faire la différence à la fin de cette côte, qui est la deuxième difficulté de la journée. C'est l'heure aussi du ravitaillement. D'ailleurs, on a vu toutes les équipes qui attendaient leurs coureuses sur le côté droit de la route pour leur donner un petit peu d'eau à la fin de cette deuxième difficulté avant de faire une petite descente, mais vraiment légère, parce qu'on le disait, ça va faire que monter et descendre aujourd'hui, il n'y a quasiment pas de plat. Mais voilà, ça commence un petit peu à s'animer. À noter aussi, c'est un petit peu compliqué pour elle, malheureusement, alors que c'est la locale de l'étape. Morgane Coston, elle a été distancée dès les premiers kilomètres. Peut-être qu'elle va essayer de revenir dans le peloton. Morgane Coston, elle est originaire de Haute-Loire, la française. Elle passe sur ses terres aujourd'hui. Donc voilà, on espère pour elle qu'elle va réussir à faire une belle course ici au milieu de ses supporters. Et toujours un trio de tête, Olivier, juste derrière nous, avec des coureuses de la Lidl Trek, de Cofidis et de Uno X.
3: Manon Vautier-Chollet sur la moto ICI, pilotée par Selim Guéribi. Puck Peters, la porteuse de maillot à poids, continue sa moisson et engrange des points sur la première difficulté. Il reste maintenant 126 km à parcourir pour les concurrentes. Prochain point dans une demi-heure sur votre radio ICI.
0: Et attention au risque incendie dans les Pyrénées-Orientales qui est exceptionnel, qui est rouge sur la plaine du Roussillon, une partie du littoral bien sûr aussi, les Corbières. Un risque incendie qui est orange sur le Fenouillet, les Aspres, les Albères et qui est jaune ailleurs. Dans le département des PO, chez nos voisins de l'Aude, un risque incendie qui est rouge sur une grande partie du département de l'Aude et orange sur une autre grande partie du département voisin de l'Aude. Donc vraiment, attention à ce risque incendie chez nous et chez nos voisins, s'il vous plaît, aujourd'hui également en Catalogne du Sud. Tout de suite, on parle de sortie loisir avec vous, Régis Leroy, ICI Express.
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5: ICI Express, c'est vous qui avez la parole chaque jour à la demi et toutes les heures sur votre radio ICI Roussillon. Il se passe quelque chose, un événement dans votre ville, votre village, vous avez envie de le partager avec les auditeurs d'ICI Roussillon. C'est fait pour ça avec vos messages vocaux comme celui-ci.
6: Bonjour à tous, la compagnie de danse contemporaine Equinox vous donne rendez-vous le samedi 8 août à l'hôtel du Belvédère du Rayon Vert à Cerbère. Nous vous proposons de 18h à 19h30 de venir découvrir en atelier création tout niveau. Ensuite, la compagnie dansera la pièce chorégraphique Encore et Encore, pièce pour tout public. À bientôt.
5: Ça va danser du côté de Cerbère. Votre bon plan à vous, en message vocal, vous l'envoyez maintenant. Le WhatsApp ICI Roussillon, c'est au 04 68 35 5000.
0: Et une situation toujours compliquée pour passer la frontière avec beaucoup d'attentes pour passer la barrière de péage du Boulou sur l'autoroute A9 en direction de Perpignan. Ça coince dans la descente du Pertus. Et après la Jonquière sur la route classique, là aussi ça coince beaucoup, direction le col du Pertus. L'info trafic avec ICI Roussillon.
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0: C'est plus qu'une chanson, c'est un climat avec I'm Gone to Your Love par Shadé. Vous écoutez ici Roussillon, vos chansons préférées, Elton John, Oria et Glenn Frey avec The Heat Is On. Vous allez forcément vous souvenir de cette chanson. C'est avant 15h, à 15h l'actualité en 90 secondes. Vos idées sorties avec deux événements pour demain vendredi à la montagne, à la Cabanas. Il y a le concert événement de Mario du groupe Émile et Images et du groupe Images, les démons de minuit. Souvenez-vous, Mario en concert demain soir. Ça se passe à la montagne à côté de Mont-Louis, à la Cabanas. Et puis, près de la mer, à Toreil, il y a le concert de Jérôme Anthony. Demain soir, vu à la télé, Jérôme Anthony, moi, Clo-Clo, Delpech, Dassin et les autres. Concert événement demain vendredi. Et ça se passe à la chapelle de Jueg à Toreil. C'est à partir de 21h30. Pour en savoir plus sur ces deux événements, rendez-vous rubrique sortie sur notre site ici.fr et sur notre appli ici.
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2: Situation toujours à risque sur le front des incendies. 4 départements sont en vigilance très élevée pour les départs feux de forêt, notamment le Var où il reste encore des points chauds à éteindre dans le massif du Gros-Bessillon, ainsi que les Bouches-du-Rhône, le Vaucluse et l'Aude. 8 départements du Sud-Est sont maintenus en alerte orange canicule. Et après le plus gros incendie de l'été en Gironde, le Premier ministre Sébastien Lecornu se rendra sur place le 17 août. Dans 11 jours, ce méga-feu parti de Somos a brûlé 42 000 hectares de végétation. Et pour financer la lutte contre les feux et le reboisement des forêts brûlées, un élu propose de taxer l'industrie du tabac, 15 euros pour 1000 cigarettes vendues. Une proposition de loi portée par Yannick Neuder, député LR et ancien ministre de la Santé. Deux candidats sérieux pour reprendre Duralex, le fabricant de verre dans le Loiret qui est en redressement judiciaire depuis le mois de juin. Les offres de reprise étaient attendues jusqu'à aujourd'hui midi. Le patron d'Apivore, Cédric Meston, a déposé un dossier. Le groupe français Carl Simo avait annoncé il y a un mois avoir l'intention de le faire aussi. Attention, si vous avez acheté des mousquetons chez Decathlon, plusieurs produits de la marque Simonde, la marque de l'enseigne, sont rappelés des mousquetons d'alpinisme et d'escalade qui présentent un risque de casse. Ils sont vendus depuis 4 ans par l'enseigne. Et puis la sixième étape du Tour de France femme bat son plein, 153 km entre Montbrison dans la Loire et Tournon-sur-Rhône en Ardèche.
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3: La sixième étape du Tour de France Femmes à vivre sur votre radio. Ici, radio officielle du Tour, étape entre Montbrison et Tournon-sur-Rhône. 46 km parcourus sur les 154 au programme. 3 coureuses se sont détachées et possèdent maintenant 55 secondes d'avance sur le peloton. Il s'agit de la Tchèque Nicola Noskova qui avait déjà brillé lors de la première étape en remportant le prix de la combativité pour la Cofidis. Los Adegest de la Lidl Trek et Catherine Allerud, la Norvégienne de l'équipe Uno X Mobility. Donc une petite avance sur le peloton. On est sur les terres de Morgane Coston ici en Haute-Loire. Morgane Coston qui, elle, est en difficulté à l'arrière du peloton. Et on roule vers les terres de l'Ardèche, celle de Célia Géry, la championne de France, maillot de tricolore sur le dos. Il reste environ 110 km à parcourir. Prochain point dans une demi-heure sur votre radio ici.
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1: À venir la météo avec les prévisions pour cet après-midi. Et je salue Caroline qui nous envoyait un message WhatsApp. Bonjour Sébastien et l'équipe d'ici Roussillon. La pluie et l'orage arrivent dans nos montagnes. Merci Caroline. D'ailleurs, bah oui, je vais vous en parler dans les tout prochains instants avec ici Roussillon. Mais tout de suite, ce message très important concernant le risque incendie.
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1: Et je commence avec cette vigilance incendie rouge sur la plaine, une partie du littoral dans les Pyrénées-Orientales, les Corbières. Aussi, une vigilance incendie orange sur les Aspres, le Fenouillade, les Albères. C'est jaune sur le reste des Pyrénées-Orientales, Conflans, Vallespir, Cap-Cyr et Cerdagne. Vigilance incendie rouge et orange aussi sur le département de l'Aude, sur une très grande partie en tout cas du département voisin. Donc prudence et puis prudence aussi en Catalogne du Sud. Un ciel mitigé pour cet après-midi avec des orages qui peuvent éclater. Alors sur visiblement pas tout le département des PO, mais enfin quand même une grande partie. Le vent, c'est une tramontane modérée, un vent de secteur nord-est modéré en Cerdagne. Et pour les températures, cet après-midi, 34 à Perpignan, 35 à Canet, 34 à Amélie-les-Bains, 33 à Vinça, 30 à Saint-Paul-de-Fenouillé, 27 à La Yagone, 36 à Yonsa et 37 à Gruisson, avec de la tramontane pour cet après-midi.
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0: Vos chansons préférées qui font voyager avec Scattering South Africa en 1987, Johnny Clegg et le groupe Savuka. On voyage à travers les époques toujours et encore et on écoute trois chansons françaises à la suite avant 15h30 avec Francis Cabrel, M. Pokora et Philippe Lafontaine pour les années 80. À 15h30, on fait un point sur le Tour de France Femmes avec votre radio locale ici Roussillon. Direction Cerbère avec le bal de la Saint-Sauveur des sapeurs-pompiers. Ça se passe ce jeudi à Cerbère. Rendez-vous dès 19h30. C'est animé par le système sans interdit. Bal de la Saint-Sauveur ce soir. C'est à Cerbère. Rendez-vous dès 19h30 à Cerbère sur la Côte Vermeille. Sébastien Giraud, je reste avec vous jusqu'à 16h. 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

0: Cœur de loup, les années 80 par Philippe Lafontaine. On fredonne avec vos chansons préférées. On continue en compagnie de la nouvelle chanson de Jérémy Frérot qui s'appelle tout simplement Frérot. Chanson émotion. On a aussi pour vous Abba, Money, Money, Money et Madonna, Who's That Girl. C'est la prochaine chanson d'ailleurs dans vraiment pas longtemps. Juste le temps de s'intéresser au festival Danse et Musique du Monde d'Amélie Desbains. Un coup de cœur ici Roussillon. C'est dans Ici Express dans les prochains instants. Et puis il y a aussi un autre événement qui se déroule à la montagne. C'est Festi Catalangle. C'est un coup de cœur ici Roussillon. Ça commence aujourd'hui, c'est jusqu'à ce dimanche 9 août à la montagne en Capcir-aux-Angles, Festi Catalangle, fête donc autour de la culture catalane. Vous écoutez ici Roussillon, 15h30, tout de suite, le Tour de France Femmes.
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3: La 6e étape du Tour de France Femmes à vivre sur votre radio. ICI, partenaire officiel du Tour de France. 91 km encore à parcourir dans cette étape entre Montbrison et Tournon-sur-Rhône. Trois coureuses ont pris les devants et sont en train d'animer cette étape très accidentée. La Tchèque Nicola Noskova qui avait déjà brillé dans la première étape pour la Cofidis. L'OS Adegest de la Lidl Trek, la néerlandaise. Et la Norvégienne Catherine Alrud de UnoX Mobility. Manon Vautier-Chollet sur la moto ICI. Ces coureuses s'entendent bien, elles possèdent 2 minutes 25 d'avance sur le peloton.
4: Oui, c'est ça Olivier, vous le disiez, ça ne fait que monter et descendre ici, mais elles arrivent à maintenir leur écart avec le peloton et même à le creuser un petit peu plus. Et c'est à l'instant la coureuse de la Cofidis qui a pris les relais, donc c'est vrai que ça semble bien s'entendre. Et en plus, ça y est, nos trois coureuses ont les voitures de leur directeur sportif avec elles. Ça aide évidemment pour les ravitaillements, mais aussi pour les consignes s'il y a besoin. Nos coureuses, trio de tête, hein, 2 minutes 25 d'avance, qui sont à 500 mètres du sprint intermédiaire. Elles vont se battre pour les points, mais elles en auront toutes les trois. Et puis après, elles aborderont la quatrième difficulté de cette étape qu'on attend dans 4 km. Mais ça semble bien s'entendre et ça roule en tête. Hein. 2 minutes 25 d'avance pour notre trio de tête, Olivier.
3: Manon Vautier-Chollet sur la moto, ici pilotée par Selim Guéribi. Cette dernière difficulté, cette quatrième, pardon, c'est la côte de Praneuf, la dernière dans la Haute-Loire, avant d'entrer après dans l'Ardèche, sur les terres de Célia Géry, notre championne de France tricolore. On rappelle donc ces trois échappées qui possèdent 2 minutes 25 d'avance sur le peloton. On verra si ce peloton arrive à revenir dans une étape très accidentée. Ce Tour de France, cette 16e étape est à vivre bien sûr sur votre radio ici. Prochain point dans une demi-heure.
0: Et attention au risque incendie qui est rouge sur les Corbières, la plaine du Roussillon, une partie du littoral dans les Pyrénées orientales. Un risque incendie donc exceptionnel sur ces secteurs. Sinon, le risque incendie est orange sur les Albères, les Aspres, le Fenouillade aussi. Et il est jaune ailleurs dans le département des PO chez nous. Chez nos voisins de l'Aude, un risque incendie qui est rouge sur une grande partie du département de l'Aude et orange sur une autre grande partie du département voisin de l'Aude. Et puis on fait attention bien sûr aussi au risque incendie en Catalogne du Sud. Attention vraiment aussi. S'il vous plaît, aujourd'hui. Là, maintenant, ce sont vos loisirs avec Régis Leroy, ICI Express.
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5: ICI Express, ce sont vos bons plans à vous, dans votre voix. Si, grâce à votre radio ICI Roussillon, vous partagez avec nous des sorties à ne pas manquer dans les Pyrénées-Orientales. Avec, ce bon plan, c'est de la danse.
6: 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La fête continue jusqu'à dimanche soir avec des animations de rue et des spectacles réunissant tous les groupes folkloriques invités cette année. Venez faire le tour du monde en musique et en danse à Amélie-les-Bains.
5: Merci pour tous vos messages vocaux. D'ailleurs, j'en profite, n'attendez pas la dernière minute pour nous les envoyer. Dès que vous avez un événement, vous l'enregistrez et on le diffuse. Pour nous l'envoyer, c'est le WhatsApp ici Roussillon au 04 68 35 5000. Passez un très bel été avec la première radio locale des Pyrénées-Orientales.
0: Ici Roussillon, info trafic et une situation toujours compliquée pour passer le Pertus. Quand on vient de la Jonquière sur la route classique, ça coince après la Jonquière. Et puis sur l'autoroute A9, ça coince beaucoup dans la descente du Pertus en direction de Perpignan avant la barrière de péage du Boulou. L'info trafic avec Ici Roussillon.
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1: Ce groupe australien, vous l'adorez comme nous, Need You Tonight avec In Excess. Vos chansons préférées avant 16h. Amir Lafette, Céline Dion, bonjour, pardon, merci. La nouvelle chanson de Céline et puis Robbie Williams et Angels. À 16h, l'actualité en 90 secondes. 16h-19h, le 16-19 ici au Roussillon de l'été avec Régis Leroy. Et nous, on se retrouve demain, Sébastien, à partir de 13h30 pour votre après-midi en musique avec vos chansons préférées. Il y a après-demain, samedi, une projection en plein air à 20h30. C'est à Cals, pas loin de Rivesaltes de Bachat. C'est pas loin de Perpignan non plus. C'est à l'extérieur de la salle polyvalente de Cals. C'est gratuit. La projection de Flo, le chat qui n'avait plus peur de l'eau. Cinéma en plein air. Donc c'est gratuit ce samedi 20h30. C'est à Cals.
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2: Les pompiers ont réussi à maîtriser 8 reprises de feu depuis ce matin dans le secteur du Gros Bessillon dans le Var. La forte chaleur et le mistral ont attisé des braises encore chaudes. Le Var et 3 autres départements sont en vigilance rouge concernant le risque incendie en forêt. Il fait aussi partie des 8 départements du Sud-Est maintenus en vigilance orange canicule. Après le méga-feu en Gironde, le Premier ministre se rendra sur place le 17 août. Sébastien Lecornu va y annoncer un plan pour reconstruire et adapter les zones brûlées. Cet incendie XXL a parcouru 42 000 hectares de végétation en juillet. C'est d'ailleurs sur un incendie à Mérignac en Gironde que deux pompiers sont morts le 21 juillet dernier. Anthony Berthaume et Wilfried Schmitter. Les obsèques de ce dernier ont eu lieu ce matin en présence d'une foule émue. Tous deux ont été cités à l'ordre de la nation à titre posthume pour leur engagement. Qui pour sauver Duralex? Près de 250 salariés sont dans le flou concernant leur avenir. La verrerie située dans le Loiret est en redressement judiciaire depuis le mois de juin. Les potentiels repreneurs avaient jusqu'à aujourd'hui midi pour déposer leur dossier. Deux candidats ont annoncé l'avoir fait, le patron d'Apivore et le groupe français Carl Simo. Des mousquetons de chez Decathlon présentent un risque de casse. Plusieurs modèles de la marque Simonde, celle produite et vendue par l'enseigne de sport, présentent un défaut d'assemblage. Ils font l'objet d'un rappel. La photo des mousquetons en question est sur notre site ici.fr.
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3: La 6e étape du Tour de France Femmes entre Montbrison et Tournon-sur-Rhône. On est pile poil à mi-parcours dans cette étape très accidentée. 3 coureuses ont pris le large au kilomètre 25. Nicolas Noskova de la Cofidis, Loss de Guest de la Lidl Trek et Catherine Alrud pour Uno X Mobility. Elle possédait jusqu'à 2 minutes 30 d'avance sur le peloton, mais une avance qui a fondu comme neige au soleil. Il n'y a maintenant plus que 43 secondes pour elle sur ce peloton qui tente de revenir très vite avec la pression notamment de l'équipe F Education Oatly de Cédrine Carbaol et puis également la FDJ Suez en embuscade pour Demi Vollering, bien décidé à prendre ce soir le maillot jaune à la Suissesse Marlène Rösser. Il fait très chaud ici alors qu'on se dirige vers l'Ardèche, 37 degrés à Tournon-sur-Rhône où les coureuses sont attendues dans maintenant 74 km dans cette étape qu'il reste à parcourir. Le prochain point, c'est dans une demi-heure sur votre radio ici.
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1: La météo de ce jeudi, ça tourne à l'orage sur la quasi-totalité du département des Pyrénées-Orientales. Seule la plaine du Roussillon et les Corbières pourraient y échapper avec un ciel voilé. On attend de la pluie sur le Val-Espire, le Conflans, le Fenouillet, mais aussi sur le Cap-Cyr et la Cerdagne. Il y a même un risque de grêle sur la Cerdagne, le Cap-Cyr et le Haut-Val-Espire. La trame qui fait toujours partie de notre après-midi. Et pour les températures, on attend en ce moment 34 degrés à Perpignan, 35 à Port-Vendres, Sorède et Céré, 27 aux Angles, 32 à Prades et 33 pour Maury et Prats de Moyau. Attention au risque incendie qui est exceptionnel, c'est-à-dire en rouge pour le Roussillon et les Corbières. Risque élevé pour 3 autres secteurs, le Fenouillet, les Aspres ou encore les Albères.
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0: Gérard Blanc chante du soleil dans la nuit sur votre radio ici Roussillon. Régis Leroy, je suis content de vous retrouver. On est ensemble jusqu'à 19h avec l'équipe d'ici Roussillon. J2 est à la réalisation de cette émission. Tenez, tout à l'heure, on va jouer du coq à l'âne, notre jeu de l'été, avec vos passes pour 4 adultes direction la ferme découverte de Saint-André. On ira faire aussi un petit tour du côté du Tour de France femme avec cette étape 6 au départ de Pau. Avant ça, Louise Lempire répond aux questions des enfants sur les mers et les océans. Voici l'heure du bain, on s'intéresse aux poissons aujourd'hui.
1: Mon grand-père dit que je suis une pipelette. Est-ce que les poissons aussi ?
2: Eux aussi, ils ont besoin d'une histoire avant de dormir, mais ils ne parlent pas la même langue.
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2: Louise Lempire. Les poissons parlent avec leur corps. Ils bougent les nageoires ou font des spectacles de danse. Certains poissons, comme le marlin rayé, changent même de couleur quand ils partent chasser. Les scientifiques brestois du fonds de dotation d'Océanopolis ACTS, qui travaillent à expliquer l'océan et les manières de le préserver, nous ont expliqué qu'en plus des danses et des parades, comme dans un vrai carnaval, les poissons utilisent aussi de petits sons. Pour trouver une amoureuse, par exemple, le poisson perroquet claque des dents. Le poisson dragon, lui, c'est le plus fort, il parle toutes les langues. Avec ses nageoires, il est capable de détecter les vibrations dans l'eau et de prévenir ses copains qu'un danger arrive. Et leur langue est presque aussi vieille que les dinosaures. Des chercheurs américains ont étudié 175 familles de poissons. Ils produisent tous du son pour se parler et ils parlent la même langue depuis 155 millions d'années. Bien plus gros que les poissons, il y a les dauphins. Et eux ont un langage vraiment compliqué. Ils émettent des sifflements pour se parler de très loin, comme toi, quand tu cries depuis le fond du jardin. Et ils ont tous un cri un peu différent pour être reconnus. C'est l'équivalent de leur prénom.
1: Les bébés aussi parlent ?
2: Comme toi et moi, quand on était tout petit, on faisait des petits sons. Puis on a fait des sons plus compliqués pour imiter nos parents. Et après, on a appris à prononcer des mots. Les dauphins, c'est pareil. Bébés, ils commencent par faire des sons très simples, puis ils imitent leurs parents et apprennent à parler le dauphin comme des grands.
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0: Elle est là, la radio de votre été, c'est ici Roussillon. D'ailleurs, les amis, on redouble de vigilance avec ces risques incendies dans les Pyrénées-Orientales. Trois secteurs en orange, risque élevé pour le Fenouillade, les Aspres ou encore les Alberts. Et c'est un risque élevé en rouge donc pour les Corbières et le Roussillon. Dans ces deux secteurs rouges, attention, je vous rappelle les amis qu'il est interdit d'accéder aux massifs forestiers, que ce soit à pied ou en voiture. Interdiction également de tout usage du feu, que ce soit les barbecues ou les feux de camp. Et interdiction également de réaliser des travaux avec des engins électriques ou qui sont susceptibles de provoquer des étincelles. Dans un instant, trois chansons françaises à la suite, rien que pour vous, avec Michel Polnareff, Benjamin Biolay et le trio Frédéric Goldman-Jones à nos actes manqués sur votre radio ici Roussillon.
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0: Michel Polnareff chante son amour pour la radio sur Ici Roussillon, direction le Tour de France femme avec cette étape 6 très compliquée dans les Hautes-Pyrénées entre Pau et Gavarnie-Gèdre.
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3: La 16e étape du Tour de France femme entre Montbrison et Tournon-sur-Rhône. Il reste 54 km à couvrir. On est dans la montée du col de la Louvée et deux coureuses sont détachées avec une légère avance de 14 secondes. Il s'agit de la néerlandaise Lost at the Guest pour la Lidl Trek et Catherine Alrude pour UnoX Mobility qui devrait être reprise d'ici peu. Car derrière, Manon Vautier-Chollet sur la moto ici, vous nous le confirmez, le peloton s'est mis en marche et avec une certaine Célia Géry aux commandes.
4: Attendez Célia Géry parce que ça y est, elle est de retour sur ses terres, la championne de France sur route qui est à des choix et je passe d'ailleurs devant deux portes avec écrit sur les sièges de deux passants qui tentent Célia. Là, on l'attend et la française, on le sait, elle est excellente, elle peut faire mal hein, si elle passe à l'attaque. Célia Géry qu'on risque de voir à l'avant pendant encore quelques kilomètres. La question ce sera de savoir si elle va prendre une échappée et peut-être d'aller gagner une étape, on pourrait l'imaginer, sauf que n'oublions pas qu'elle roule pour sa leader Demi Vollering. Donc voilà, ce sera tout pour Demi Vollering, mais Célia Géry qui va faire le spectacle sur ses terres en Ardèche là sur ses prochains kilomètres et jusqu'à l'arrivée.
3: Manon Vautier-Chollet sur la moto pilotée par Selim Gheribi. Oui, voilà, ça y est, les échappées qui sont reprises avec le peloton qui est là et Célia Géry sans doute bien décidée à franchir en tête cette dernière difficulté, cette avant-dernière difficulté, l'école de la Louvée en Ardèche. Derrière, on descend sur Boussieu-le-Roi. Ensuite, il y aura Saint-Barthélemy-le-Plain avant d'arriver ici à Tournon-sur-Rhône. On rappelle bien sûr qu'aux avant-postes, on a la maillot jaune Marlène Reusser et Demi Vollering de la FDJ Suez, bien décidé à lui shipper cette technique, cette tunique de leader. Prochain point sur la course de votre radio ici, dans une demi-heure.
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0: À la demi, vous le savez, toutes les heures, c'est Ici Express. C'est là où vous laissez vos bons plans à vous, avec votre voix, grâce à vos messages vocaux, comme celui des pompiers de Cerbère.
5: Bonjour chers auditeurs, c'est l'amicale des pompiers de Cerbère. Le jeudi, c'est l'ouverture des fêtes de la Saint-Sauveur à Cerbère. Donc à partir de 18h, l'apéritif offert par la municipalité sur la place de la République. Et venez nous retrouver à 19h30 sur la Rambla pour les 400 repas que nous vous avons préparés. Et à partir de 21h30, vous retrouverez une soirée animée par le système sans interdit. Merci, bonne journée à toute l'équipe d'Ici Roussillon.
0: Et tenez, si vous avez envie de faire la fête du côté de Perpignan ce week-end, un autre message vocal.
6: Alors le samedi 8 août, on accueille sur la scène de Tête en Fête, avenue Louis Torcatis, le groupe La Ultima Ola. Donc c'est un trio avec un tromboniste, percussionniste et guitariste qui nous font des revisites de Bob Marley, Manu Chao, Compay Segundo et autres surprises. Venez nombreux le 8 août à partir de 19h. À Tête en Fête.
0: Eh ben c'est noté. Merci beaucoup pour vos messages vocaux. Vous aussi, hein, vous pouvez d'ailleurs partager avec les auditeurs d'Ici Roussillon vos idées de sortie. Il suffit d'enregistrer un message vocal d'une durée, allez, de 20 secondes avec le sourire. Et vous envoyez ça avec le WhatsApp Ici Roussillon. Le numéro, c'est le 04 68 35 5000.
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0: Et je sais que vous êtes impatients de jouer avec nous, avec notre jeu d'été du coq à l'âne, ça arrive dans un instant. Avant ça, bah écoutez, on va se balader en musique avec Dire Straits. Voici Walk on Life sur votre radio ici aussi.

0: Vous allez pouvoir donner le biberon aux agneaux, il y a le nourrissage des bovins et des oies, vous allez également pouvoir semer vos graines et puis bien sûr des balades à poney. Vous voulez votre passe-famille pour aller vous régaler dans cette ferme pédagogique à Saint-André. On vous offre tout ça maintenant en jouant à notre jeu de l'été du coq à l'âne.
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0: Et pour jouer, pour vous accueillir au standard, c'est Laurence qui vous attend au 04 68 35 5000. Venez jouer avec nous, venez passer un bon moment. On vous attend avec Vita, voici Promets-moi.

0: Tom et moi, c'était Vita sur la première radio locale des Pyrénées-Orientales.
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0: Notre jeu de l'été, qu'est-ce qu'on adore ? En plus, on passe un super moment ensemble. On joue du coq à l'âne pour trouver cette distance entre ce coq et cet âne. Une distance entre 1 et 1000 mètres. Pour jouer avec nous, on est avec Marine. Bonjour Marine.
3: Bonjour.
0: Comment ça va Marine ?
3: Ben, ça va plutôt bien.
0: Ouais. Alors vous êtes en vacances ou c'est encore le travail ?
3: Non, le travail encore.
0: Ouais, c'est pour bientôt les vacances ?
3: Octobre, plutôt l'automne, moi.
0: Ah, vous avez raison. C'est là où il n'y a plus personne dans les Pyrénées-Orientales. Et
3: oui,
0: puis, mine de rien, c'est moins cher en octobre.
3: Effectivement, c'est ça, ouais, carrément.
0: Parfait.
3: D'accord.
0: Et du coup, vous allez pouvoir occuper votre été quand même pour aller du côté de la ferme découverte de Saint-André.
3: Avec plaisir.
0: On l'adore, c'est un classique, la ferme pédagogique de Saint-André, mais on s'y régale avec toutes ces animations. Il y a des aires de jeu, il y a des quiz, il y a les balades en poney. Enfin, bref. Toute la famille va se régaler. Un passe-famille pour 4 adultes à gagner si vous trouvez la distance entre ce coq et cet âne. Vous êtes prête ?
3: Tout à fait.
0: Allez, je lance le chrono. Vous avez 30 secondes.
3: 500.
0: C'est plus.
3: 700.
0: C'est moins.
3: 600.
0: C'est moins.
3: 550.
0: C'est plus.
3: 560.
0: C'est plus.
3: 570.
0: C'est plus.
3: 575.
0: C'est plus.
3: 580.
0: C'est plus.
3: 585.
0: C'est plus.
3: 590.
0: C'est plus.
3: 595.
0: C'est plus.

0: 596.
1: C'est plus.
0: 597.
1: C'est plus.
0: 598.
1: C'est gagné. Méthodique comme j'aime, Marine. Alors ça, c'était parfait, hein.
0: Super, parfait.
1: Très bonne stratégie, on y va. Tout doucement, on reste concentré. Et ça...
0: Mais oui, je vous écoute tous les jours. Donc en fait, au travail, j'ai la chance de pouvoir, dans mon métier, là, de mettre ici Roussillon, d'entendre l'actualité et les très bons titres. Donc en fait, je comprends un peu plus. Je me dis, tiens, on va faire comme ça, comme stratégie, si on arrive à passer à l'antenne. Et voilà.
1: Eh bien, stratégie payante. Pour ceux qui nous écoutent, vous avez compris comment gagner. Vous faites comme Marine. Vous êtes ordonnée. Mais vous faites quoi, Marine, dans la vie?
0: Alors, je suis responsable du secteur vente pour un PSDM, un prestataire de services des distributeurs médicaux.
1: Eh ben voilà, on comprend pourquoi c'était carré, hein.
0: Merci beaucoup.
1: Bon, vous savez avec qui vous allez profiter de ce pass famille pour la ferme découverte,
0: oui,
1: de Saint-André?
0: Bien sûr, avec mon chéri, ma belle-fille, on va pouvoir profiter, hein, de là tous les trois, et peut-être une copine et sentiment à ma belle-fille, ça peut être intéressant.
1: Ouais,
0: aussi.
1: Ça va être un chouette moment. Marine, quelle est la première radio locale des Pyrénées-Orientales?
0: Ben, ici Roussillon, voyons.
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1: Maintenant que vous avez la bonne stratégie pour gagner notre jeu d'été du coq à l'âne, eh bien rendez-vous tout à l'heure, on va rejouer plusieurs fois avant 19h, rassurez-vous, avec d'autres cadeaux à vous offrir. D'ici là, évidemment, on vous accompagne en musique avec Marvin Gaye, voici Sexual Healing.

0: Voilà de quoi remettre du soleil dans les Pyrénées-Orientales avec Jamiroquai sur votre radio ici au Sion. Oui, parce que le ciel, il est tout tristonné. Les nuages ont débarqué sur l'ensemble du département. Bon, la bonne nouvelle, c'est que ça vous permet d'aller vous balader dans les rues de Perpignan parce que en ce moment, jusqu'à samedi, eh bien, les commerçants ont sorti leurs étals sur le trottoir puisque c'est la braderie de l'été qui se poursuit donc jusqu'à samedi. Dans un instant, on va poursuivre notre après-midi en musique avec Rick Ashley et puis un titre de Jennifer qui reprend Dalida.
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0: Quel souvenir, never gonna give you up. C'était Rick Ashley sur la première radio locale des Pyrénées-Orientales.
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0: Passez une très bonne soirée, c'est ici Roussillon, il est 18h.
2: 5 horas.
0: À 17h, bien sûr, c'est l'heure de s'informer avec la rédaction d'ici et on retrouve maintenant Valentin Bertrand pour votre radio ici Roussillon.
3: Un cas d'antivirus détecté en France. Un touriste en vacances dans notre pays pendant la deuxième quinzaine de juillet a été testé positif aujourd'hui. Ce patient de nationalité franco-argentine est isolé avec sa famille en Espagne selon le ministère de la Santé. Cette maladie, l'antivirus, avait suscité une inquiétude internationale suite aux 13 cas recensés, dont 3 morts à bord d'une croisière fin mai. La chaleur intense et le Mistral ont réactivé 8 points chauds depuis ce matin dans le Var. Des reprises de feu maîtrisées par les 850 pompiers toujours mobilisés dans le massif du Gros Bessillon. Le Var fait partie des 4 départements en vigilance rouge, feu de forêt aujourd'hui, ainsi que des 8 départements du Sud-Est en vigilance orange canicule. Le Premier ministre se rendra en Gironde le 17 août suite au méga-feu qui a touché le département. Sébastien Lecornu, accompagné de plusieurs ministres, y annoncera un plan de reconstruction et d'adaptation des territoires touchés par les flammes. Cet incendie, le plus gros de l'été, a parcouru 42 000 hectares de végétation. Un dernier hommage pour un pompier mort en Gironde, justement. Une foule a dit au revoir ce matin à Wilfried Schmitter, l'un des 2 pompiers piégés par le feu à Mérignac le 21 juillet. Lui et son collègue Anthony Berthomme ont été récompensés à titre posthume pour leur engagement. Ils sont cités à l'Ordre de la Nation, un titre honorifique. Et pour financer la lutte contre les feux de forêt et le reboisement des végétations brûlées, un élu propose de taxer l'industrie du tabac, 15 euros pour 1 600 cigarettes vendues. Cette proposition de loi est portée par Yannick Neuder, député LR et ancien ministre de la Santé. Des mousquetons de chez Decathlon font l'objet d'un rappel, ceux de la marque Simonde. Ils présentent un défaut d'assemblage et risquent de casser. La 6e étape du Tour de France Femmes entre dans sa dernière heure. Les coureuses sont parties en début d'après-midi de Montbrison dans la Loire et elles arriveront à Tournon-sur-Rhône en Ardèche d'ici une heure. Elles ont passé 5 des 6 côtes du parcours. Olivier Estran, vous êtes sur place pour ici. L'étape va se jouer sur la dernière montée.
4: Oui, la côte de Boussieu-le-Roi, quasiment 4 km à 5,7%. Les coureuses vont l'aborder. Un groupe qui est très formé avec un plateau 5 étoiles. On a toutes les meilleures du peloton qui sont ici. Et là, c'est Célia Géry, la championne de France, qui monte son maillot tricolore et qui a pris les devants, qui a très envie de s'imposer en haut de cette côte de Boussieu-le-Roi. Et pourquoi pas dans ce final à Tournon-sur-Rhône. Mais attention, dans sa roue, il y a toutes les meilleures. Il y a Demi Vollering, il y a la Suissesse maillot jaune Marlène Rösser et Pauline Ferrand-Prévot qui est revenue également à l'avant de ce peloton.
3: Et une arrivée prévue donc peu avant 18h qui sera à vivre évidemment sur ICI Radio, partenaire du Tour, ce qui est déjà le cas depuis le début d'après. On vous le fait vivre avec des points toutes les demi-heures, notamment avec Olivier Estran que vous venez d'entendre.
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0: La météo de ce jeudi avec les orages qui se généralisent sur l'ensemble du département des Pyrénées-Orientales. Pas de jaloux, de la pluie pour tout le monde, voire même de la grêle attendue sur le Cap Cyr et la Cerdagne. Pour la pluie, seule la plaine du Roussillon ou encore la Côte Vermeille pourraient y échapper. Les températures, on relève 34 degrés à Perpignan, 31 à Saint-Paul-de-Fenouillé, 23 à Thuir, 27 aux Angles, 35 pour Collioure, Sorède et Céret, et 32 degrés à Prades. Attention, je vous rappelle les amis, à cette vigilance feu de forêt. Aujourd'hui, elle est rouge pour deux secteurs, les Corbères et le Roussillon. C'est orange pour les Fenouillades, les Aspres ou encore les Albères.
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0: Et si jamais vous rencontrez des difficultés de circulation, vous n'hésitez pas, vous nous appelez au 04 68 35 5000. Je peux vous dire que c'est compliqué, hein, notamment sur l'autoroute A9 en direction de Perpignan quand vous venez de l'Espagne, entre la frontière et la barrière de péage du Boulou. Bon courage pour vous accompagner en voiture, que vous soyez en vacances pour les plus chanceux d'entre nous, ou à la sortie du travail pour les plus courageux. Une seule radio qui accompagne tout le monde, c'est la première radio locale des Pyrénées-Orientales, ici Roussillon, avec ce titre de Félix Gray. Voici la Gitane.

0: Vous aussi, vous étiez en train de chanter. C'est l'effet Ici Roussillon avec Félix Gray, La Gitane.
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0: Bon, comment ça va vous? Super, bah, très bien. Écoutez, il va falloir ressortir les parapluies en ce jeudi après-midi sur l'ensemble du département des Pyrénées-Orientales. On a de quoi vous redonner le sourire. On va jouer ensemble avant 19h avec le jeu de l'été du coq Alan, avec à gagner eh bien, des places pour le Biodiversarium de Bagnouls-sur-Mer. Ce sera tout à l'heure. On va aussi rejoindre l'Office du tourisme de Canet pour savoir les activités, les sorties à faire d'ici ce week-end pour être sûr de profiter de vos vacances, de votre week-end. Ce sera dans un instant. Avant ça, eh bien c'est nouveau. Soprano est de retour avec ce titre, c'est DJ.

0: Soprano, c'était DJ sur votre radio ici au Roussillon. Des DJ, on en croise toute l'année et surtout tout l'été. Et du côté de Canet, on va justement aller faire un petit tour à l'Office du Tourisme avec Jean-Charles Boisson. Bonsoir Jean-Charles, vous êtes avec nous ce soir.
1: Oui, bonsoir.
0: Comment ça va Jean-Charles?
1: Ben écoutez, ça va très bien. Il fait un peu chaud, mais on s'en sort.
0: Ouais, il y a un petit peu d'air en ce moment, donc ça fait un peu du bien pour aller profiter des activités du côté de Canet. Qu'est-ce que vous nous réservez ce week-end, par exemple?
1: Alors, ce week-end, dès demain, on aura une super animation à Canet Sud qui concerne les enfants, ces Fête Kids d'été. Donc, une animation à Canet Sud avec des jeux d'animation et les enfants sont encadrés pour toute activité. Donc, un super moment pour les parents qui sont un peu tranquilles. Une animation qui aura lieu jusqu'à 19h. Voilà.
0: Bon, ça, c'est FestiKid de l'été.
1: Le FestiKid, il y en a plusieurs, hein. Donc, c'est un des FestiKid.
0: D'accord. Vous avez autre chose à nous proposer, Jean-Charles?
1: Oui. Alors, gros événement, on va parler des pompiers qui ont été mis un peu à l'œuvre, les pauvres.
0: Ouais.
1: Donc, ça sera le bal des pompiers qui aura lieu samedi 8 août à l'Air du Mas. Donc, il y aura un grand bal qui sera animé par DJ Laura Lafont, qui est très connue.
0: Oui, c'est la DJette locale.
1: La DJ locale. Donc, à l'Air du Mas, il y aura une buvette, restauration payante et ensuite, le reste entrée est gratuite.
0: Bon, et en plus,
1: c'est l'événement. Il faut les soutenir.
0: Oui. Alors, pour situer un peu l'Air du Mas, au cas où, c'est à côté de l'Arboretum. Et en plus, le parking est gratuit et il y a de la place pour se garer. Donc, ça, c'est plutôt sympa.
1: Grand parking, voilà. Et puis, le lieu est assez féerique et sympathique avec l'Arboretum juste à côté.
0: Et comme vous le disiez, on va soutenir nos pompiers, évidemment. Vous avez une dernière animation pour nous?
1: Oui, il y aura le dimanche matin, le 9 août, Place Méditerranée, une exposition des artisans, peinture, sculpture. Donc, ils exposeront leurs créations personnelles, bien sûr, ils les mettront en valeur et avec possibilité, bien sûr, d'achat. C'est de l'art et l'artisanat, voilà, donc entrée gratuite. Ça sera sur la Place Méditerranée.
0: Et c'est de 9h à 13h, hein.
1: De 9h à 13h, et je finirai par lundi, puisque c'est la date butoir pour le prochain interview. Il y aura à Canet Sud Laurent Perrac qui fait une cover, on va dire, en quelque sorte, de Claude François.
0: Eh oui.
1: Voilà, des Claudettes seront à Canet Sud qui animeront tout ce lieu.
0: Et c'est à 21h, ça.
1: Disco. Exactement.
0: Et c'est sur la promenade Charles Trenet. Voilà. Merci beaucoup, Jean-Charles.
1: Avec plaisir.
0: À très vite.
1: À bientôt. Au revoir.
0: Et direction Canet, évidemment, pour retrouver toutes ces belles animations. Zao de Sagazan, ça arrive juste après le groupe Queen. 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

0: Une chanson qui s'appelle La Symphonie des Éclairs. C'est Zao de Sagazan sur votre radio ici au Roussillon. Ça va avec le temps d'aujourd'hui. On croise juste les doigts pour qu'il fasse beau le 12 août prochain pour cette éclipse solaire. D'ailleurs, à Perpignan, elle va démarrer à 19h22 précisément pour se terminer à 21h09 et avec l'obscurité à 20h17 précisément. Voilà, vous avez toutes les infos, les amis, et des lunettes pour les éclipses, pour l'éclipse solaire. Eh bien, vous vous retrouvez à l'accueil d'ici Roussillon. Alors, pour être honnête, on a un peu été dévalisé aujourd'hui. On a fait un stock et vous pouvez venir les chercher à l'accueil. Elles sont disponibles. Je vous attends avec toute l'équipe d'ici Roussillon. Avec Blake, voici Wonderful Life.
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0: excellent jeudi avec Blake sur votre radio ici Roussillon. C'était Wonderful Life.
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0: Tenez, je voulais vous remercier pour tous les messages vocaux que vous nous laissez sur le WhatsApp ici au Roussillon. C'est vous qui nous donnez vos bons plans, vos astuces, vos idées de sortie dans les Pyrénées-Orientales. Et c'est comme ça avec Ici Express, toutes les heures à la nuit, avec une première sortie demain à ne pas manquer du côté de Rivesaltes.
2: Le vendredi 7 août, ne manquez pas la célèbre fête du Babao à Rivesaltes, le rendez-vous incontournable de la commune depuis des décennies. Au programme de cette journée, animation et ateliers pour petits et grands, campements médiévaux, marchés, spectacles et tournois équestres, concerts, défilés. Rendez-vous dès 10h pour une journée inoubliable au cœur du Moyen-Âge.
0: Grosse journée demain donc du côté de Rivesaltes. Et puis sinon, ça va danser à Cerbère.
3: Bonjour à tous. La compagnie de danse contemporaine Equinox vous donne rendez-vous le samedi 8 août à l'hôtel du Belvédère du Rayon Vert à Cerbère. Nous vous proposons de 18h à 19h30 de venir découvrir en atelier création tout niveau. Ensuite, la compagnie dansera la pièce chorégraphique Encore et Encore, pièce pour tout public. À bientôt.
0: Merci beaucoup pour ces messages vocaux. Vous aussi, on attend le vôtre pour nous annoncer un événement, pour nous parler de quelque chose qui vous tient à cœur dans les Pyrénées-Orientales. Pour ça, c'est très simple. Vous utilisez le WhatsApp ici Roussillon. Vous enregistrez un message d'une vingtaine de secondes avec le sourire et bien sûr toutes les infos dedans. Et vous l'envoyez au 04 68 35 5000.
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0: Dans un instant, dans ma valise, on va parler d'un objet qui nous a beaucoup servi cet été. Je ne vous en dis pas plus. Ça arrive juste après Sin Semilia. Voici tout le bonheur du monde.

0: Ça sent bon l'été. C'est ici Roussillon pour vous accompagner avec Sins Emilia, tout le bonheur du monde. Vous le savez, tous les jours, on scrute les objets les plus familiers de nos vacances qui révèlent leurs petits secrets dans ma valise avec Perrine Clément et un objet qui nous a beaucoup, beaucoup servi pendant ces vagues de chaleur.
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2: Tu fais une chaleur. Tu veux pas mettre la clim?
3: 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On ne participera pas au réchauffement climatique.
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4: Chérie, j'arrive pas à dormir. J'ai trop chaud. Rajoute-moi de l'éventail, s'il te plaît.
2: Non, non et non.
5: Lorsque le thermomètre grimpe, la chaleur peut vite devenir écrasante. La sueur perle sur notre front, les vêtements collent à notre peau, l'air est étouffant. Alors nous cherchons désespérément un peu d'ombre et de fraîcheur. Quand soudain, on sort de sa poche ou de son sac un petit objet rectangulaire. D'un geste assuré, on l'ouvre d'un claquement sec. L'éventail se déploie et d'un simple mouvement du poignet, une petite brise apparaît. En France, son utilisation reste encore discrète. Ce n'est pas le cas en Espagne. À l'arrêt de bus, au musée ou à la terrasse d'un café, dès qu'il fait chaud, les Espagnols sortent leurs éventails. Mais contrairement à ce que l'on pourrait croire, l'éventail n'est pas une invention espagnole. Son voyage a commencé bien plus loin.
6: Cet instrument a été utilisé dès l'Antiquité aux Indes, en Chine et en Égypte. C'est l'objet particulier au pays chaud.
5: Et si vous n'avez pas d'éventail à la maison ou que vous n'en trouvez pas pendant vos vacances, mon astuce, récupérez une brochure touristique, un prospectus que vous pliez en accordéon. Et en quelques secondes, vous venez de fabriquer votre éventail. Simple, mais efficace. Et vous, avez-vous un éventail?
7: C'était un cadeau de ma maman, c'était un éventail espagnol.
8: Dans ma valise, j'ai un éventail. Et ben, ça permet en cas de coup de chaleur, clac, on le dégaine, on se vante un petit peu et donc c'est quand même bien agréable. Donc j'ai pris l'habitude d'avoir toujours un éventail.
7: J'ai plus, mais je vais en avoir de nouveau.
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0: Et dans ma valise, c'est de retour demain à 17h40 sur votre radio ici Roussillon.
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0: Bonjour les amis, avec notre jeu de l'été. Ah là là, qu'est-ce qu'on va se régaler. Venez passer un bon moment avec nous là, si vous êtes en voiture ou à la sortie du travail ou alors même tout simplement en vacances pour les plus chanceux d'entre nous. Ça tombe bien parce qu'en plus, j'ai votre

0: il va falloir me donner un chiffre et moi je vais vous dire plus et moins. Et vous aurez 30 secondes pour trouver cette distance. À vous de jouer.
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0: Pierre Demain chante Je pense à vous sur votre radio ici Roussillon. Et comme tous les jours, direction la ligne d'arrivée pour les derniers kilomètres en direct du Tour de France Femmes sur votre radio ici Roussillon.
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2: Olivier Estran, qu'on retrouve tout de suite pour les trois derniers kilomètres de cette étape entre Montbrison et Tournon-sur-Rhône. Olivier, vous allez nous faire vivre cette arrivée. Olivier ? Olivier Estran, qu'on va sans doute retrouver dans une minute pour vivre cette arrivée. Il reste 2,5 km sur cette sixième étape du Tour de France entre Montbrison et Tournon en Ardèche. Deux Françaises sont dans le groupe de tête, groupe de 8 coureuses. 8 coureuses qui vont se disputer la gagne puisqu'elles ont 30 secondes d'avance sur le peloton et qu'il reste moins de 2 km. Et pour le moment, il y a deux Françaises devant. Olivier Estran, est-ce qu'on vous a retrouvé ?
3: Oui, je suis là. Voilà. C'est
2: parfait.
3: On est à 2 km de l'arrivée. Et en effet, ben voilà, dans ce groupe de tête, on a Célia Géry qui est sur cette terre ardéchoise, elle qui porte le maillot tricolore de la championne de France. Et puis Cédrine Kerbaol de l'équipe EF Education Oatly, la Française la mieux classée au classement général, 9e place. Elles sont aux côtés, attention, de championnes. Il y a Kim Lecourt, championne mauricienne, qui avait pris le maillot jaune l'an dernier, on s'en souvient, à Guéret dans la Creuse. Et puis Puck Peters qui est là avec son maillot à poids, qu'elle a encore conforté aujourd'hui. Voilà parmi les personnes qui sont dans ce groupe de tête. On va citer également Elisa Longo-Borghini, la championne italienne, Sarah Van Damme de l'équipe Visma, l'équipière de Pauline Ferrand-Prévot, Liane Lippert pour la Movistar. Et voilà, c'est championnes qui sont là et qui ont 23 secondes d'avance sur le peloton maillot jaune, où on retrouve bien sûr donc Marlène Resser et Demi Vollering. Mais il est très très vraisemblable que c'était échappé aille cette fois-ci au bout. On temporise. On temporise en ce moment dans les rues de Tournon-sur-Rhône. On se regarde. Et alors que derrière, ça y est, c'est parti.
2: Combien de kilomètres reste-t-il ? C'est le dernier kilomètre.
3: C'est
2: non,
3: le dernier
2: Olivier.
3: Kilomètre. C'est la flash rouge. C'est la flamme rouge. Et ça y est, ça s'enflamme maintenant avec Kim Lecourt qui relance pour pouvoir appuyer sur les pédales et essayer d'imposer le tempo. Puck Peters dans sa roue. Et devant, c'est une autre coureuse qui est en tête.
2: Réjeanne Marcus de la Lidl Trek.
3: Réjeanne Marcus, elle est cachée par les immeubles au moment même où on parle. Réjeanne Marcus qui avait fait briller sur les précédentes étapes de l'équipe Lidl Trek et qui est à, on va dire, 20 mètres devant Kim Lecourt et son maillot de l'île Maurice. Derrière, ça, voilà, on laisse encore un peu temporiser. C'est des sprints qui se lancent et qui se recalment tout de suite. On se jauge. On est à 500 mètres de la ligne d'arrivée. Vous entendez derrière moi le tonnerre de Tournon, tout le monde qui est là pour claquer sur les barrières. Vraiment, il n'y a pas un centimètre carré de libre. Il y a 2, 3, 4 rangs de spectateurs. On est en plein centre-bourg. Et c'est Kim Lecourt qui lance son effort, qui part en tête avec Puck Peters dans sa roue. Et Célia Géry également qui est bien placée encore. Célia Géry, ça serait génial d'avoir une victoire ardéchoise ici à Tournon-sur-Rhône. Et c'est Kim Lecourt qui passe en tête sur la ligne d'arrivée. Kim Lecourt qui donc remporte cette étape ici à Tournon-sur-Rhône.
2: À Tournon, la championne de l'île Maurice, Kim Lecourt. C'est dommage pour Célia Géry, Olivier. Hein.
3: Elle était vraiment dans sa roue, ça s'est joué à très peu de choses. Et ça s'est joué vraiment au panache, à la bravoure. C'était une épreuve pour puncheuses. Ces femmes, elles ont tenu une échappée dans les 20 derniers kilomètres. Elles ont résisté. Kim Lecourt, elle est revenue dans les 5 derniers kilomètres. Elle fait partie des poursuivantes qui ont pu reprendre cette échappée de 6 championnes, de 6 puncheuses. Et voilà, on la voit, Kim Lecourt qui est à terre. Elle est au bout de son effort, mais elle rit. Elle n'y croit pas. Elle met la main sur les yeux, la main sur son casque, aux couleurs de son pays. Elle qui est championne de l'île Maurice et qui reprend ici une victoire d'étape sur le Tour de France femme. Elle est vraiment très très très heureuse. On l'avait croisée plusieurs fois bien sûr avant cette étape et on la sentait très en dedans, comme on dit, c'est-à-dire elle n'était pas satisfaite des performances qu'elle avait fait. Elle veut jouer les avant-postes, Kim Lecourt. C'est une une championne qui veut montrer qu'elle est là, et tout ce qu'elle avait fait jusqu'à maintenant, même si c'était très bien, ne la satisfaisait pas. Et voilà, donc une nouvelle victoire d'étape
2: victoire d'étape après l'année dernière. Et oui, Olivier, elle avait déjà remporté une étape l'année dernière. Peut-être qu'on va aller voir Manon Vautier-Cholet sur la ligne d'arrivée quelques mètres après pour voir ce que vous décriviez aussi, les réactions des coureuses qui ont passé la ligne, les déceptions peut-être de Célia Géry, de Cédrine Kerbaol qui était devant, et puis la joie de la Mauricienne Kim Lecourte. Manon, vous nous entendez?
4: De l'histoire récente du Tour de France Femmes avec Zwift, donc pour Kim Lecourte-Pinard.
5: Vraiment fair play qui va féliciter Kim Lecourte. Kim Lecourte qui disait il y a deux ans, j'étais en Afrique du Sud sur mon canapé, je m'imaginais pas là. Bah voilà, elle vient de gagner cette étape du Tour de France. Elle a tapé de joie sur son vélo en arrivant, en passant cette ligne d'arrivée. On a vu aussi passer Cédrine Kerbaol, notre Française. Elle est passée comme une fusée. C'est l'une des meilleures descendeuses du peloton, on le savait. On y a cru ici. Forcément, on est un petit peu chauvin. On s'est dit ça va être pour Célia Géry ou pour Cédrine. Ça ne l'a pas fait pour les Françaises. Cédrine Kerbaol qui a l'air forcément un petit peu déçue. Elle voulait le faire. Et puis, vous le disiez, elle est 9e du général. Notre Française, c'est ce qu'elle vise aussi. Elle aurait pu avoir en plus cette étape. Et puis, je cherche Célia Géry du regard, notre championne de France avec son maillot bleu-blanc-rouge qui, voilà, en tout cas, a fait le spectacle. Ici, en Ardèche, elle a été vraiment acclamée partout sur la route par ses supporters. Célia Géry, qu'on voit très souvent à l'avant, elle pourra au moins retenir ça. Elle fait le spectacle en Ardèche. Et puis, il y a l'étape de demain. On peut l'attendre, là aussi, notre Française à l'avant que je cherche du regard. Je la vois, là, elle se repose.
2: Il y a peut-être sa famille autour d'elle, non? Parce qu'il me semble que sa famille est présente sur la ligne d'arrivée, Manon.
5: Là, elle est en train de faire un petit débrief pour le moment avec son équipe. Et forcément, sa famille va l'attendre. Et puis, il y avait tellement de pancartes, j'imagine qu'on a peut-être aussi croisé certains de ses amis, hein, ou certains qui l'ont connu. Et il y a un petit moment, c'était vraiment la championne des pancartes, hein, aujourd'hui, Célia Géry. Il y en avait beaucoup pour elle, et elle offre à l'instant un bidon à un jeune adolescent qui la remercie. Forcément, elle offre son bidon. Et ça, c'est aussi une belle image. Elle est allée discuter avec Demi Vollering. Célia Géry, c'est sa leader pour le FDJ United Suez, puisque l'objectif, eh bien, de notre Française, c'est d'emmener sa leader pour offrir un premier Tour de France à cette équipe française.
2: Olivier, on retourne avec vous sur la ligne. Vous avez le classement de l'étape?
3: Bien sûr. Donc Kim Lecourte qui remporte cette étape à la 6e ici à Tournon-sur-Rhône. Dans sa roue, Cédrine Kerbaol qui confirme sa place de meilleure Française dans ce Tour 2026. Puck Peeters vraiment également au coude à coude. Elle qui conservera son maillot à poids après avoir encore brillé aujourd'hui dans ses monts de la Haute-Loire et de l'Ardèche. Sarah Van Damme fait 4e et Célia Géry, notre Ardéchoise pour la FDJ Suez, est en 5e place. Mais ça serait vraiment joué dans un mouchoir de poche. Ce qu'on va retenir également ce soir, c'est que Marlène Reusser va conserver son maillot jaune, puisque voilà, il n'y a pas de grosse différence avec Demi Vollering. On garde les 12 secondes d'écart au classement général.
2: Effectivement, Olivier, donc les maillots ne changent pas d'épaule ce soir, que ce soit jaune, blanc, à pois ou vert. Vous qui avez commenté cette étape, le scénario, c'était, elle s'est détachée quand cette échappée qui allait au bout pour ceux qui nous rejoignent à l'instant?
3: Elle s'est distinguée dans les 30 derniers kilomètres. C'est là où ça s'est joué en quelque sorte avec le col de la Louvée, puis ensuite celui de Boussieu-le-Roi où Puck Peeters s'est passé en tête à deux reprises. C'est là où l'échappée s'est mis en place avec d'abord six coureuses. Il y avait Elisa Longo-Borghini, championne d'Italie, Puck Peeters qui donc est explosive en montagne, Célia Géry qui a montré son maillot et qui nous a fait espérer une victoire ici à Tournon-sur-Rhône, Cédrine Kerbaol qui était toujours aux avant-postes, Sarah Van Damme, l'équipière de Pauline Ferrand-Prévot, Eliane Lippert pour la Movistar. Elles ont été rejointes ensuite, on va dire, dans les 10 derniers kilomètres par Kim Lecourte qui a fait un très très très gros effort pour revenir, et à ses côtés Réjeanne Marcus, la néerlandaise de Lidl Trek. Voilà les 8 coureuses qui ont animé la fin de course avec ce final où on s'est un peu observé sur ce dernier
2: un
3: kilomètre.
2: Un jeu de poker, hein.
3: Voilà, exactement. Il y a eu un faux sprint au départ. Tiens, on y a cru. Liane Lippert qui est partie. Et puis, on s'est rassis. On s'est regardé. Et vraiment, dans les 200 derniers mètres, c'est là où Kim Lecourte a fait parler la poudre. Et elle a une explosivité, cette Mauricienne qui n'est pas d'un grand gabarit, cette femme. Mais voilà. Et qui part tout en muscles, les épaules, les jambes. Et elle fait la différence. C'est elle qui s'impose, oui, vraiment, on va dire, d'un demi-vélo sur Cédrine Kerbaol qui a tenté l'impossible pour la remonter. Et Puck Peeters dans sa roue également.
2: Effectivement, donc la victoire de la Mauricienne Kim Lecourte-Pinard. Vous rappelez les premières du classement général, Olivier, avant qu'on se quitte?
3: Alors, eh bien, au classement général, ça ne va pas bouger avec seulement Lango, pardon, Elisa Lango Lamborghini qui se replace dans le top 5 le classement général. On a Marlène Reusser en premier, Demi Vollering en deuxième à 12 secondes derrière elle, Kasia Nevadoma, vainqueur 2024 à 1 minute 17, Elisa Lango Lamborghini qui est maintenant à 2 minutes 28 et Antonia Niedermayer, la maillot blanc pour l'équipe Canyon SRAM à 2 minutes 40.
2: Merci de nous avoir fait vivre cette étape, Olivier et Manon. Sixième étape du Tour de France, victoire de Kim Lecourte, Pinard à Tournon-sur-Rhône. On se retrouve à 18h30 pour le journal du Tour.
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0: Après l'arrivée du Tour de France, femmes, on joue ensemble à notre jeu de l'été du coq à l'âne. On veut cette distance, mais cette fois-ci entre le coq et l'âne, une distance entre 1 et 1000 mètres. Vous aurez 30 secondes pour trouver la bonne réponse et gagner vos 4 passes adultes pour aller au Biodiversarium de Bagnouches-sur-Mer. Alors, vous aurez accès à l'aquarium, mais 3 km plus loin, vous allez pouvoir aussi avoir accès au jardin méditerranéen du Mas de la Serre avec ses 500 espèces végétales à découvrir sur place. Joris est avec nous. Bonsoir Joris.
6: Bonsoir.
0: Comment ça va Joris?
6: Ben ça va, fin de journée, fini le travail, on va rentrer.
0: Bon, vous faites quoi dans la vie Joris?
6: Je suis plombier.
0: Ah ben voilà, le plombier qui rentre à la maison. C'est bientôt les vacances ou pas du tout pour vous?
6: Oui, demain.
0: Ah, ah ça, elle va être très longue la journée demain Joris.
6: Hein
0: Ah,
6: c'est ça.
0: Bon, on va se détendre à la sortie du travail. C'est fait pour ça, hein, notre jeu du coq à l'âne. C'est bon les règles, on les a toutes, c'est tout bon?
6: Oui, c'est bon, on va juste essayer de gagner.
0: Alors, c'est parti, je lance le chrono. Je vous écoute.
6: 100.
0: C'est plus.
6: 200.
0: C'est plus.
6: 300.
0: C'est plus.
6: 400.
0: C'est plus.
6: 500.
0: C'est plus.
6: 600.
0: C'est plus. Allô, Joris? Ah, on a perdu Joris, c'est pas possible. Allô, Joris? On s'arrêtera donc à 600. Allô, Joris? Aïe, aïe, aïe, aïe, aïe, aïe, aïe. Et oui, c'est fatal, là. On va devoir dire au revoir à Joris parce qu'on l'a perdu. Et malheureusement, eh bien, on va devoir mettre ce cadeau dans le prochain jeu du coq à l'âne. On le rajoutera. Vous aurez donc deux cadeaux à gagner tout à l'heure avant 19h. On reste ensemble, les amis, en musique avec Pink Floyd.
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0: Floyd est sur la première radio locale des Pyrénées-Orientales avec Moni.
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0: Le journal, c'est avec Suzanne Chodjaï. Bonsoir Suzanne.
3: Bonsoir à tous.
0: C'est un gros coup de massue pour ces deux bars de plage de Le Catin.
3: Biquet Plage et Playa Amor, deux bars de plage bien connus des locaux. Ils sont installés presque l'un à côté de l'autre, près du gros de Le Catin. Et mardi, ils ont appris qu'ils devraient rester fermés une semaine en pleine saison touristique. Décision de la préfecture de l'Aude, une fermeture administrative. Tom Froidefond, bonsoir.
4: Bonsoir.
3: Est-ce qu'on sait ce que la préfecture reproche à ces deux établissements?
4: Oui, plusieurs fois, les gendarmes ont dû intervenir pour des problèmes de violence, de stationnement ou de rixe, le tout sur fond de forte consommation d'alcool. Plus spécifiquement pour le bar Le Biquet, c'est la tenue de certains événements au mois de juin qui pose problème. Les dimanches, ils démarraient l'après-midi et se prolongeaient et ils ramenaient beaucoup de monde.
3: Et alors, Tom, vous avez contacté le responsable de Biquet, qui d'ailleurs avait déjà subi une fermeture administrative l'année dernière.
4: Oui, Guillaume Corona, qui depuis la décision de la préfecture mardi ne décolère pas, alors même que son bar a donc arrêté d'organiser ses événements à partir de juillet. Pour lui, fermer cette semaine et jusqu'à mercredi, c'est le pire moment possible.
5: Qu'on nous donne des pénalités, qu'on nous donne des amendes, mais de fermer un établissement, il y a clairement une envie de nuire en fait. C'est ça le problème, surtout à cette période de la saison. Tous les acteurs du tourisme passent une saison très compliquée. Et là, qu'est-ce qu'on fait? On ferme des établissements en plein milieu de la saison. On est à 53 contrats, nous, sur le nôtre. Mais c'est vraiment lunaire.
4: 53 contrats d'employés qui doivent être payés pendant une fermeture administrative, même s'ils ne travaillent pas. Guillaume Corona assure que depuis début juillet et l'arrêt de ses fêtes le dimanche, aucun nouvel incident ne peut être imputé à son établissement.
3: Et ce soir, la ville de Le Catin réagit dans un communiqué. Elle regrette, je cite, la punition imposée par l'État, fermer ces deux établissements en plein pic de fréquentation. Et la mairie appelle à une issue rapide dans l'intérêt du territoire. Même indignation à l'UMI Occitanie, l'organisation patronale de l'hôtellerie restauration.
0: Un incendie s'est déclaré tout à l'heure dans l'Aude.
3: Sur la commune de Montserré, dans le même secteur touché par le méga-feu de Ribotte, il y a tout pile un an. Plus de 100 pompiers sont déjà sur place. Selon eux, c'est un feu de véhicule qui se serait propagé à la végétation. Un avion Dash et un bombardier d'eau devraient faire des largages dans les minutes qui viennent. Vous pouvez suivre l'évolution du feu sur le site d'Ici Roussillon. Les Pyrénées-Orientales étaient aujourd'hui en risque exceptionnel. Feu de forêt dans plusieurs secteurs. Pour la journée de demain, seules les Corbières seront en vigilance maximale, ce qui veut dire, entre autres, interdiction de brûler des végétaux et interdit aussi de circuler en voiture ou à pied sur les pistes non goudronnées. En pleine saison des feux de forêt, justement, les gendarmes ont trouvé une quarantaine d'emplacements pour faire des feux de camp à la montagne. C'était mardi soir, lors d'un contrôle sur le site des bains sauvages de Pratzdeig à Fontpédrouze. Ce site d'eau chaude est normalement inaccessible, mais les forces de l'ordre ont trouvé sur place une quinzaine de personnes, deux véhicules mal garés, des déchets et un abri construit illégalement. À Perpignan, le garde champêtre et la police municipale ont mis la main sur un trafic d'oiseaux. Plusieurs spécimens de chardonnerets saisis dans des cages lors d'une enquête de police judiciaire. Le chardonneret, c'est un petit oiseau protégé, recherché notamment pour son plumage rouge, jaune et blanc. Les oiseaux saisis seront relâchés dans leur milieu naturel dès que possible. Et puis à Perpignan, c'était jour de conseil municipal cet après-midi. Il a démarré par de nombreuses demandes de démission. La majorité de Louis Alliot exige le départ de la conseillère municipale d'opposition Annabelle Brunet, après l'affaire du salut nazi lors de la dernière séance en juin. Et puis Agnès Langevin a demandé la démission de Louis Alliot suite à sa condamnation en appel pour détournement de fonds publics dans l'affaire des attachés parlementaires européens du FN. Les débats se sont ensuite poursuivis au sujet du plan de prévention des risques inondations et de la fin des subventions à l'Office public de la langue catalane.
0: 18h03, la feria de Mias a démarré.
3: Premier jour de la feria avec ce soir un spectacle équestre et taurin inspiré des traditions camarguaises. C'est à 20h aux arènes de Mias. La noviade aura lieu dimanche à la fin des 4 jours de fête et entre-temps, vous allez peut-être en profiter, vous aussi, aller à Mias et peut-être même y rester un peu tard en buvant quelques verres de trop pour prendre le volant. Eh bien, l'organisation met à disposition des bus à partir de demain pour vous véhiculer à l'aller et au retour. Bernard Lopez est l'organisateur.
6: Il y aura des bus qui feront la ligne donc Prades-Mias et Perpignan-Mias, 3 heures le vendredi, 3 heures le samedi et 2 heures le dimanche. Perpignan-Mias, ils s'arrêtent à Le Soleil, Saint-Félix-d'Amont et Saint-Félix-d'Availle. Et Prades, ils font Prades, Vinça, Rodez, Illa, Les FIA qui passent pas parce qu'ils passent par la voie rapide. Il y aura à peu près 100 personnes sur chaque ligne. Il y a plusieurs rotations. Hein.
2: Et pour les taxis?
6: Il y aura des taxis de Corneille à Mias. C'est des vannes qui font plusieurs voyages. Ils sont 9 personnes par voyage. Il y aura au moins 4 ou 5 voyages. Hein. C'est gratuit et c'est mis à disposition par l'organisation. Ils ont rendez-vous à la mairie de Corneille. Hein. Et le taxi les prend, les amène et à la fin de la soirée, les ramène au même endroit. Et les jeunes peuvent se lâcher un peu. Ils savent qu'ils ne risquent rien. Quelqu'un les ramènera. Les bus et les taxis permettent la tranquillité d'esprit. Quoi.
3: Donc sachez-le, demain et samedi, un bus part de Perpignan à 20h, 21h15 depuis Prades avec plusieurs arrêts. Et pour le retour, dans la nuit de vendredi à samedi et dans la nuit de samedi à dimanche, deux bus à 3h30 du matin vers Perpignan et vers Prades. Et puis si vous prévoyez de partir ce week-end, eh ben, ça va être difficile. Hein. À partir de demain, gros chassé-croisé sur les routes. Dans les Pyrénées-Orientales, trafic orange, circulation difficile dans le sens des retours. On vous conseille d'éviter l'autoroute A9 à partir de 11h. Et samedi, trafic rouge dans les deux sens. Évitez donc la 9 principalement le matin.
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3: Il y a un risque d'orage partout dans le département, Régis.
0: Oui, pas de jaloux, Suzanne. Des orages pour tout le département des Pyrénées-Orientales. De la pluie avec tout ça, sauf peut-être pour la plaine du Roussillon qui pourrait y échapper, en tout cas pour ce soir. La bonne nouvelle, c'est le retour du soleil demain matin sur l'ensemble du département. On aura encore un peu de tramontane demain matin sur le Fenouillade ou encore sur la Côte Vermeille. Mais pas de tram dans l'après-midi, du soleil pour tout le monde, voire peut-être des gouttes de pluie sur le Conflans, le Haut-Val-Espire ou encore sur la Cerdagne et le Cap-Cyr. Les températures demain matin, on attend 25 degrés à Perpignan, 17 à Prades-de-Moyeau, 23 à Sorède et Tautavel, 22 à Thuir et Saint-Paul-de-Fenouillet et 11 aux Angles. Attention sur la route, si vous circulez sur l'autoroute A9, c'est encore chargé entre la frontière espagnole direction Perpignan et la barrière de péage du Boulou. Si vous rencontrez des difficultés de circulation, surtout vous n'hésitez pas. 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

Passez une belle soirée, c'est jeudi. On est ensemble sur votre radio ici Roussillon avec RLM. C'était Losing My Religions. On a un message sur WhatsApp, celui de Lucas qui nous dit « Pouvez-vous me dire quand est le prochain du coq à l'âne, s'il vous plaît ?» Le coq à l'âne, c'est notre jeu de l'été. On joue après 18h30 et comme tout à l'heure, Joris a perdu le réseau pendant le jeu. Eh bien, ce n'est pas un, mais deux cadeaux. On vous offre vos passes pour le Biodiversarium de Bagnoul-sur-Mer et on rajoutera vos passes pour aller vous amuser dans cette arène de réalité virtuelle. Eva à Perpignan, on joue tout à l'heure, soyez là au rendez-vous. Avant ça, il y a un événement à ne pas manquer demain à la Cabanas avec le concert de Mario, de Émile et Image. Il sera avec nous dans un instant les amis. Avant ça, j'ai pour vous Zazie, voici Peu Importe.

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1: Zazie accompagne vos vacances ou la sortie du travail sur votre radio ici Roussillon. C'était peu importe.
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1: Cet été, les festifêtes de la Cabanas reviennent avec deux grandes soirées musicales, notamment vendredi avec une figure incontournable des années 80 qui montera sur scène Mario, chanteur des milliers d'images, avec des tubes comme Les démons de minuit. Il continue de faire chanter plusieurs générations et il est avec nous cet après-midi. Bonjour Mario.
4: Bonjour.
1: Vous serez avec nous vendredi à la Cabanas. Plus de 35 ans après vos débuts, vos chansons, elles continuent de faire chanter le public. Ça vous impressionne encore, Mario ?
4: Ça m'impressionne, oui, ça m'impressionne parce que je ne pensais pas, quand on a composé cette chanson, je ne pensais pas qu'on allait atteindre le cœur des Français autant.
1: Et c'est surtout que toutes les générations chantent cette chanson maintenant.
4: Ouais, c'est ça. Et ce qui me tue là-dedans, c'est générationnel. Pas un mariage, pas un baptême, pas une grosse fête à la maison sans avoir les démons des minuit. On a fait un start-up extraordinaire, quoi.
1: Vendredi, vous allez retrouver le public de la Cabanas. Bon, on parlait de cette chanson, mais alors qu'est-ce que vous avez prévu d'autre pour passer une excellente soirée avec vous?
4: Ben, puisque je fais partie des années 80, je chante quelques chansons des artistes qui ont fait des gros tubes dans les années 80, que j'aime beaucoup. C'est fou, comme Daniel Balavoine, comme Francis Cabrel, par exemple.
1: On va retrouver des grands classiques, vous le disiez, justement les années 80, qui sont toujours d'actualité. On est en 2026. Comment vous expliquez que cette musique, elle soit toujours aussi populaire?
4: Aussi populaire, c'est parce que, si tu veux, c'est comme le film, c'était mieux avant. Mais c'est bien aussi aujourd'hui. Aujourd'hui, regarde, à l'époque, on a eu les séquenceurs qui arrivaient sur le marché. Aujourd'hui, on a un outil qui s'appelle Suno, qui est intelligence artificielle et qui est en train de faire des chansons à notre place. Tu vois, à chaque époque, c'est son instant de vie. Et je trouve que l'instant de vie qu'on a vécu dans les années 80, c'était vraiment créatif. C'était vraiment, on avait envie et c'était l'ouverture et l'avènement des FM, des radios, parce que sans vous, on n'aurait pas existé aujourd'hui.
1: Et on va revivre cette période vendredi grâce à vous à la Cabanas.
4: Exactement. Et parce que je viens avec mon pianiste, je viens pour faire la fête avec le public. Et honorer ce public qui m'a aimé pendant 48 ans.
1: On rappelle Mario que vous serez en concert ce vendredi au Festifête de la Cabanas, une soirée donc placée sous le signe des grands tubes des années 80. Merci d'avoir été avec nous.
4: Bonne fin de journée.
1: Ouais, vous aussi, au revoir. Et après les années 80, les années 70. Bah oui, on va vous faire chanter. Et de toute façon, vous pouvez y aller, il pleut dans les Pyrénées-Orientales. Voici Claude François avec Je vais à Rio.

0: Indochine, Canary Bay vous accompagne sur la route, à la maison ou en vacances. 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D'ailleurs, bon courage hein, si vous êtes sur la D914, notamment entre Cerbère et Bagnouches-sur-Mer. Il y a beaucoup de monde hein, sur ce secteur. Même chose du côté de Port-Vendres. D'ailleurs, si vous rencontrez des difficultés de circulation un peu inhabituelles, vous n'hésitez pas à nous appeler. On passe le message à l'antenne au 04 68 35 5000. Laurence est au standard et attend vos appels. Vous pouvez aussi laisser un message sur le même numéro avec le WhatsApp ici Roussillon. Dans un instant, on retrouve le titre de Charlotte Cardin, ça s'appelle The Way We Touch.
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0: découvrez le dernier titre de Charlotte Cardin, The Way We Touch, sur votre radio ici Roussillon. Aujourd'hui, c'était la 6e étape du Tour de France, femme entre Montbrison dans la Loire et Tournon-sur-Rhône en Ardèche. Et c'est le moment de faire un point sur cette 6e étape avec toutes les équipes d'ici. On retrouve pour le journal du Tour, Alexandre Berthaud.
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2: Bienvenue dans ce journal du Tour de France Femmes, où tout se joue à quelques centimètres parfois. C'est ça le vélo. Après 153 km de course entre Montbrison et Tournon, aujourd'hui, il a en effet manqué un rien, un tout petit rien, pour qu'une Française l'emporte. Bonsoir Olivier Estran.
3: Bonsoir Alexandre, bonsoir à toutes et à tous.
2: Vous nous avez fait vibrer sur cette étape. Malheureusement, la Française Cédrine Kerbaol passe à un rien de l'exploit.
3: Ouais, un demi-vélo, puisque c'est Kim Lecourte, la Mauricienne, qui l'emporte sur cette étape ici à Tournon-sur-Rhône. Pourtant, elle avait ses chances, Cédrine Kerbaol, tout comme Célia Géry, l'Ardéchoise, qui nous a fait rêver dans les 30 derniers kilomètres. Il y avait une échappée avec d'abord 6 coureuses, parmi lesquelles ces deux Françaises, aux côtés de la championne italienne Elisa Longo-Borghini, de la maillot à pois, Puck Peters, de l'équipière de Pauline Ferrand-Prévot, Sarah Vandamme. Elles ont mené une attaque jusqu'au col de la Loupe. Et puis le col de Boussieu, la côte de Boussieu-le-Roi, la dernière difficulté. Et là, elles ont été rejointes par Kim Lecourte et Réjeanne Marcus de l'équipe Lidl Trek. Donc, 8 coureuses qui s'engagent dans ce final. Et ça s'est joué au sprint avec seulement 20 secondes d'avance sur un peloton qui revenait derrière, mais qui avait décidé de ne pas jouer la gagne ce soir-là. Et donc, c'est Kim Lecourte qui a été la plus forte, vraiment dans les 50 derniers mètres, explosive, la Mauricienne, qui s'était déjà un posé l'an dernier, on s'en souvient, sur l'étape de Guéret. Dans sa roue, Cédrine Kerbaol, Puck Peters, Sarah Vandamme, donc l'équipière de Pauline Ferrand-Prévot, et puis Célia Géry qui termine donc cinquième. Sans doute pas la place qu'elle espérait ce soir.
2: Effectivement, merci beaucoup Olivier Estran. À Tournon-sur-Rhône, où l'ambiance était folle pour tenter d'encourager la locale de l'étape, Célia Géry, toute jeune championne de France qui termine donc cinquième, vous l'avez dit, pas trop déçue.
4: Je suis vraiment contente de ma journée. Ouais, j'ai tout donné, j'avais plein de gens pour me supporter sur les bords des routes et c'était vraiment agréable, même si forcément il n'y a pas la victoire au bout, donc toujours un petit peu de déception, mais bon, j'ai tout donné, et puis il y a quand même la récompense de la meilleure combative, donc c'est assez appréciable.
2: Célia Géry qui masque peut-être bien sa déception, son manager nous glissait en début de tour qui a été mauvaise perdante, mais qui donc portera demain le dossard de la coureuse la plus combative, récompense quand même de ses nombreux efforts sur la route aujourd'hui. Si on ne vous parle pas du classement général, c'est qu'il ne bouge pas, en tout cas les leaders, Marlène Reusser en jaune, Demi Vollering de la FDJ Suez, deuxième, Cassia Nieviadoma, troisième, meilleure française, Cédrine Kerbaol, elle gagne une place, huitième à 3 minutes 07, maillot vert, toujours pour Lorena Vibes, maillot à pois, Puck Peters, les deux sont néerlandaises, maillot blanc sur les épaules demain de l'allemande Niedermayer. Voilà la situation du présent, mais on pense déjà à demain et on s'y voit déjà dans la souffrance des pentes mythiques du Mont Ventoux. Et oui, c'est ça le programme, c'est bien en haut du géant de Provence dans le Vaucluse que sera jugée l'arrivée de la 7e étape au départ de la Voulte-sur-Rhône, toujours en Ardèche. C'est le grand moment de ce Tour de France pour Marion Rousse, la directrice.
5: C'est l'étape reine, hein, donc évidemment que tous les regards seront tournés sur ce Mont Ventoux qui, pour moi, est peut-être la plus belle ascension, autant visuellement que sportivement parlant. Et en plus de ça, on a des bons souvenirs côté français. On se souvient l'année dernière de la belle victoire de Valentin Paré-Peintre. Tous les ingrédients réunis pour assister à une étape d'anthologie.
2: En plus de montée légendaire, le Ventoux fera office d'arbitre sportif pour ce Tour de France Femmes parce qu'il est toujours indécis. La deuxième du classement général, Demi Vollering, a 12 petites secondes de retard sur la première, la maillot jaune Marlène Reusser.
6: Ouais, il me plaît, le Ventoux, c'est long, c'est dur, il y a du vent. Je pense que c'est une bonne montée, une belle montée, et ça va être dur, ouais.
2: Marlène Reusser qui appréhende donc ce Mont Ventoux, les attaques probables de ses rivales qui tenteront de renverser la table, de lui chipper le maillot jaune. Une explication donc entre favorites que la Française Maëva Skiban s'attend à observer de l'arrière de la course, mais sans crainte devant la difficulté de la montée.
7: Je pense pas qu'on l'appréhende, enfin, c'est toujours un plaisir de monter des cols mythiques en course et d'arriver en haut de l'étape reine du Tour, je pense que c'est quand même quelque chose. Et bon, vraiment, si c'est, on est dans un mauvais jour, bon, c'est pas forcément une partie de plaisir, mais moi personnellement, je l'appréhende pas plus qu'une autre étape.
2: La Française Maëva Skiban, étape exceptionnelle à vivre demain, donc la Voulte, le Mont Ventoux, départ midi 50, arrivée entre 17h15 et 17h50. Quelques restrictions à signaler pour le public sur la route. Les routes du massif des Dentelles de Montmirail, interdites au public à cause du risque incendie, un important dispositif le long du parcours. On vous fait vivre cette étape demain sur votre radio ici. On est partenaire de ce Tour de France Femmes. Alors à demain.
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0: Avant de jouer ensemble à notre jeu de l'été du coq à l'âne, voici votre Ici Express. Ce sont vos messages vocaux pour nous annoncer des événements, des astuces, des bons plans dans les Pyrénées-Orientales. On commence avec ce message de Charlotte.
8: 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Rendez-vous mercredi 5 août dès 20h, place de la Sardane, pour le grand bal d'ouverture avec l'Oscar Guillos. Une soirée festive, conviviale avec buvette et petite restauration. La fête continue jusqu'à dimanche soir avec des animations de rue et des spectacles réunissant tous les groupes folkloriques invités cette année. Venez faire le tour du monde en musique et en danse à Amélie-les-Bains.
0: Voilà comment passer un bon moment. Merci Charlotte. Autre message vocal est signé Amy et Daphné.
9: Bonjour, moi c'est Daphné, la guitariste,
10: et Amy, l'éclairagiste de l'orchestre Lithium.
9: On est très heureuse de vous annoncer qu'on sera en concert à Morias le 8 août.
10: On vous prépare une superbe soirée avec un genre musical allant de Madonna à Coldplay, de David Guetta à AC/DC. Il y en a donc pour tous les styles et tous les âges.
9: Alors venez nous retrouver à 21h. On a hâte de vous voir nombreux.
10: À samedi à Morias.
0: Une belle soirée pop rock grâce à Lithium. Vous aussi, hein, vous voulez bien partager avec nous quelque chose dans les Pyrénées-Orientales, un bon plan, une sortie, ça se passe maintenant. N'attendez pas le dernier moment. Un WhatsApp souriant de 20 secondes au 04 68 35 5000. Maintenant, on joue.
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0: C'est l'heure de jouer à notre jeu de l'été du coq à l'âne avec à gagner pour vous vos invitations pour le Biodiversarium de Bagnouls-sur-Mer. En plus, vous aurez accès au jardin méditerranéen qui est à 3 km de là. Et on rajoute en plus votre passe famille pour Eva, la reine de réalité virtuelle. Alors pour ceux qui ne connaissent pas, vous allez rentrer dans une salle de 500 mètres carrés. On va vous mettre un casque sur les yeux. On va vous donner une arme factice et vous allez rentrer dans un monde virtuel avec vos amis, votre famille pour eh bien vous tirer dessus. Alors voilà, c'est tout simplement. Et vous allez voir que on transpire avec cette activité familiale. C'est là aussi un passe-famille pour 4 adultes pour Eva, la reine de réalité virtuelle à Perpignan. 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
0: Et deux cadeaux, hein, ça vaut le coup d'appeler Laurence au standard d'ici Roussillon. En tout cas, nous, on est là, on vous attend avec les Innocents. Voici un homme extraordinaire.

0: 1992, Les Innocents chantent Un homme extraordinaire et c'est sur votre radio ici au Roussillon.
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0: Eh oui. C'est ce qu'on cherche, la distance entre le coq français et l'âne catalan, une distance entre 1 et 1000 mètres. Vous aurez 30 secondes pour trouver la bonne réponse. Bien sûr, je serai là pour vous aider et vous allez gagner vos invitations pour le Biodiversarium de Bagnoul-sur-Mer. Vous auriez accès pour 4 adultes à l'aquarium, mais aussi au jardin qui est 3 km plus loin. Et puis on rajoute un autre cadeau cet après-midi avec vos entrées pour 4, là aussi, direction Eva à Perpignan, cette arène de réalité virtuelle où vous allez pouvoir vous affronter entre amis dans un monde totalement fou. Et pour jouer avec nous, c'est Marion qui est avec nous. Bonjour Marion.
3: Oui, bonjour.
0: Marion, vous nous écoutez d'où?
3: Là, je suis dans les bouchons.
0: Bah, aidez-nous, vous êtes dans les bouchons à quel niveau?
3: Au niveau de Poly, il y a un ralentissement.
0: Ah là, c'est compliqué, je le disais tout à l'heure, notamment sur la D914 au niveau de Bagnouls, Cerbère, Port-Vendre, tout ça, c'est un peu compliqué en ce moment. Eh ben ça tombe bien Marion, on va jouer ensemble alors, dans les bouchons.
3: Eh oui.
0: Marion, c'est les vacances pour vous ou c'est le travail en ce moment?
3: C'est les vacances.
0: Ah là là, et on en profite bien pour appeler ici Roussillon. Est-ce que vous êtes prête, les règles, tout ça, c'est bon pour vous?
3: Il me semble, je veux bien un petit rappel. Au
0: alors, on cherche une distance entre 1 et 1000 mètres. Je vais vous aider avec des plus et des moins. Hein. Et vous avez 30 secondes pour trouver la bonne distance entre le coq et l'âne. Ça vous va?
3: Ça me va.
0: Allez, c'est parti, je lance le chrono et je vous écoute.
3: 500.
0: C'est moins.
3: 250.
0: C'est moins.
3: 100.
0: C'est plus.
3: 150.
0: C'est plus.
3: 200.
0: C'est plus.
3: 220.
0: C'est plus.
3: 230.
0: C'est plus.
3: 240.
0: C'est plus.
3: 245.
0: C'est moins.
3: 242.
0: C'est plus.
3: 243.
0: C'est plus.
3: 244.
0: C'est gagné. Oh là là. Et ça, c'était risqué, Marion, comme pari, hein. Parce que imaginez que j'étais à 900 là, sur ce chiffre. On aurait on aurait galéré à l'avoir, hein. 30 oui. secondes, je pense qu'on serait passé à côté. Mais voilà, ça a payé pour vous. Et c'est tant mieux, vous repartez avec ces deux cadeaux. Eva à Perpignan, l'arène de réalité virtuelle pour 4 adultes. Et en plus, le Biodiversarium de Bagnoul-sur-Mer. Et vous êtes pas loin en plus là.
3: Ben oui, merci beaucoup. Hein.
0: Marion, j'ai une dernière question pour vous. Quelle est la première radio locale des Pyrénées-Orientales?
3: Ici Roussillon.
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0: Bon, avec les orages dans les Pyrénées-Orientales, on va pas trop aller à la plage là. La bonne nouvelle, c'est que la plage, elle vous accompagne dans la voiture ou encore au travail avec Niagara.

0: On essaye de chasser les nuages dans les Pyrénées-Orientales avec le duo Niagara. C'était l'amour à la plage sur votre radio ici Roussillon. Et justement, fermez les yeux, imaginez une plage de sable blanc, une eau turquoise dans les coulisses télé de Johan Rock. Ce jeudi, on part pour La Réunion faire une pause gourmande et exotique.
1: Chef Pays, c'est un magazine culinaire qui met à l'honneur la gastronomie outre-marine. Diffusé sur la chaîne du service public Outre-mer Première, Brice Laurent Dubois, son présentateur, convie chaque jour un chef à cuisiner les produits du terroir. Au menu, steak de thon à l'huile tiède de citronnelle et quinoa coco, millefeuille à l'hibiscus garni aux chèvres frais ou tataki de thon au gingembre et curcuma. Ça y est, j'ai faim. Pas vous ?
2: Bonjour et bienvenue dans Chef Pays, votre émission culinaire des Outre-mer. Est-ce que vous êtes prêts pour une bonne dose de gourmandise ?
1: Bon, alors ok, tout ça sur le papier, ça donne envie, mais après tout, des émissions de cuisine à la télé, c'est pas ce qui manque. Alors, qu'est-ce qui fait la spécificité de celle-ci ? Réponse de l'animateur.
3: C'est vraiment le mot accessibilité, parce que on a tous les produits qu'on peut trouver facilement. On a des recettes, des fois, qui comportent quatre ingrédients avec un visuel incroyable. N'importe qui peut refaire, sans forcément avoir un background de chef ou autre. Tout le monde peut refaire des recettes. Après plus de 1000 émissions, je suis toujours surpris, parce qu'il y a quand même 6 chefs qui se relaient, je suis surpris par leur créativité. Ils font des choses, mais c'est épatant. Et on s'est dit, wow, j'y ai jamais pensé. Et il y a aussi ce petit côté, ah ouais, ok, pourquoi pas refaire à la maison, parce que j'y avais pas pensé.
1: À noter que les ingrédients emblématiques des Outre-mer, avec lesquels les chefs cuisinent dans l'émission, sont tous trouvables par chez nous. Pour Brice Laurent Dubois, la cuisine, c'est sa vie, et celle aussi de sa famille, depuis plusieurs générations. Avant de faire de la télé, il a suivi un cursus dans l'hôtellerie-restauration. Et puis, invité un jour à participer en tant que chef à une autre émission culinaire, sur France O cette fois, l'envie lui est venue d'approfondir cette voie professionnelle qui n'était pourtant pas prévue au programme. Pour l'heure, c'est le deuxième été que ce magazine est diffusé sur l'antenne de France 3. Une opportunité qui, évidemment, le ravit.
3: C'est important pour la visibilité des territoires ultramarins. Nous sommes français, nous avons des produits qui méritent d'être mis en valeur. On peut parler de certains clichés au niveau gastronomique, par exemple aux Antilles, les acras, le colombo ou le tiponche, etc. Mais quand on pousse un peu plus loin, il y en a plein, ils ne peuvent pas répondre. Donc cette émission est d'utilité publique. Elle permet de découvrir la sensibilité des ultramarins, le rame en fait.
1: Chef Pays, pour se régaler différemment et en toute simplicité, c'est à voir jusqu'à la fin du mois d'août en replay sur le site France.tv.
0: 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Ce serait bête de manquer ce duo Marc Lavoine et Patrick Fiori.

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1: Planning très chargé pour le duo Marc Lavoine, Patrick Fiori. C'était occupé sur votre radio ici Roussillon. D'ailleurs, un conseil, appelez les voisins de Mobilhome. Commencez à faire de la place dans le salon, les amis, parce qu'à partir de 19h, c'est 100% années 80 sur votre radio ici Roussillon pour ambiancer vos soirées d'été. Ce sera tout à l'heure avec Laurent Petit-Guillaume. Avant ça, avant de se quitter, j'ai quand même pour vous Véronique Sanson avec Vancouver.

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0: La voix inimitable de Véronique Sanson sur votre radio ici Roussillon. C'était Vancouver.
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0: Passez une très belle soirée avec nous, ici Roussillon. Il est 19h.
2: 7 horas.
0: Et comme chaque soir, à 19h, c'est le journal, c'est présenté avec l'équipe d'ici et surtout avec Morgane Guillaumard.
3: Elle faisait partie aujourd'hui des 4 départements en alerte rouge pour le risque des départs de feu. Et ça n'a pas manqué, l'Aude subit un nouvel incendie. Il s'est déclenché cet après-midi sur la commune de Montserret. Le feu a déjà parcouru 100 hectares en 3 heures. Les flammes se déplacent vers Saint-André de Roquelongue. Le préfet de l'Aude, Alain Buquet, demande aux habitants des deux villages de se confiner.
4: Il y a une inquiétude, mais il y a des très gros moyens qui sont mobilisés. On a plus de 250 pompiers sur place, 60 véhicules et 10 aéronefs qui luttent contre cet incendie dans des conditions climatiques qui sont défavorables. Il y a du vent, il fait chaud. On fait ce qu'il faut pour éviter que ça se déploie. On a des moyens aériens qui sont très importants. On fait des barrages de retardants. Les Canadair interviennent et font des largages assez rapides puisque on a les plans d'eau qui sont à proximité. Voilà, on fait le maximum pour éviter que ce feu s'étende. Maintenant, il y a un certain nombre de critères qu'on ne maîtrise pas, et notamment la violence et le vent qui est un peu changeant.
3: La zone en proie aux flammes se situe à quelques kilomètres de la zone touchée l'été dernier par le méga-feu des Corbières. Non, le Porge n'a pas été abandonné au profit des villas du Cap-Ferret. Voilà la réponse des secours à cette polémique qui prend de plus en plus d'ampleur. Une partie des habitants du Porge, nombreux à avoir perdu leur maison, estiment avoir été sacrifiés pour prioriser la protection de la riche presqu'île du Cap-Ferret. Le patron des pompiers de Gironde dément, soutenu par le président du département, Jean-Luc Glaise.
5: Le service départemental d'incendie et de secours, en Gironde comme ailleurs, c'est un service public. Par définition, le service public est au service de toutes et tous, et notamment doit sauver les vies de toutes et tous. Et donc, il y a une éthique chez les sapeurs-pompiers qui consiste effectivement à déployer les moyens opérationnels, non pas en fonction du revenu des personnes ou de la richesse, mais bien en fonction du danger que représente le déploiement d'un incendie. Il y a eu des forces sur le Porge et qui sont restées et qui ont même été consolidées au fil du temps. Les chiffres parleront et en tout cas sont déjà aujourd'hui tracés et traçables et donc permettent toute transparence en la matière. L'objectif premier des sapeurs-pompiers qui était de sauver toutes les vies a été rempli, et c'est d'autant plus remarquable que la veille du démarrage de l'incendie, ils avaient perdu 2 de leurs camarades dans l'incendie de Mérignac.
3: Et justement, une cérémonie poignante a eu lieu ce matin pour rendre un dernier hommage à l'un de ces deux pompiers décédés sur l'incendie du 21 juillet près de l'aéroport de Bordeaux. Des centaines de personnes réunies pour les obsèques de Wilfried Schmitter. Celles de son collègue Anthony Berthomme auront lieu demain. Un cas d'antivirus détecté en France. Un touriste franco-argentin a été testé positif aujourd'hui. Il était de passage dans notre pays pendant la deuxième quinzaine de juillet. Il est désormais isolé en Espagne. Un incendie qui tombe très mal à la veille d'un nouveau week-end de départ en vacances. La circulation des trains est interrompue aujourd'hui depuis 16h en gare de Tours en Indre-et-Loire après un incident sur un chantier. Trafic interrompu au moins jusqu'à demain à la mi-journée. La quasi-totalité des trains sont supprimés, notamment ceux en direction de Paris-Montparnasse. C'est l'angoisse de tous ceux qui louent un gîte pour les vacances d'été. Une arnaque signalée à plusieurs endroits dans la Drôme, sur l'île de Ré ou encore en Creuse. Des faux locataires proposent aux propriétaires de payer leur séjour via une application non vérifiée, un site qui leur permet en fait de récupérer leurs coordonnées bancaires. Nina Pavant.
6: Geoffroy Legrand en a encore la voix tremblante.
7: J'ai eu très peur, je me suis effondré.
6: Installé en Creuse depuis quelques mois seulement, c'était le rêve de sa vie d'ouvrir un gîte.
7: J'ai cru devoir tirer une croix sur mon rêve, quoi. Ça représente 6 mois de travail.
6: Lorsqu'il s'est rendu compte, trop tard, de la supercherie, Geoffroy Legrand a bien cru qu'il allait mettre la clé sous la porte. Cet escroc a écumé une grande partie des propriétaires de gîtes du département, comme Béatrice Jousset, qui elle aussi a pu échanger avec lui par téléphone.
8: Il insistait en disant « mais je ne peux pas récupérer mon argent avec ce système-là, ça vous a été envoyé, il faut absolument que vous cliquiez sur le lien ». Mais je lui ai dit non, ça je fais pas.
6: Aude, depuis plus de 20 ans, elle a un conseil pour les nouveaux propriétaires.
8: Quand vous envoyez un RIB sur un compte, ne laissez rien dessus, parce que si quelqu'un peut se servir de ce numéro de compte pour l'utiliser à mauvais escient, peut-être essayer de faire une fraude. Moi, quand j'envoie un RIB, sur ce compte-là, il n'y a rien.
6: Des arnaques de plus en plus sophistiquées qui inquiètent la Fédération des gîtes de France en Creuse. Elle rappelle d'ailleurs qu'il ne faut jamais communiquer vos identifiants bancaires et qu'il n'y en a évidemment pas besoin pour recevoir un virement bancaire.
3: Nina Pavant d'ici Creuse. Une nouvelle déception pour les Françaises sur le Tour de France Femmes. Elles étaient deux dans le groupe de 10 qui s'est joué à la victoire à Tournon-sur-Rhône en Ardèche. Cédrine Kerbaol, meilleure Française du général, termine deuxième. Derrière Kim Lecourte, la Mauricienne qui remporte cette sixième étape. La locale, l'Ardéchoise Célia Géry, se classe cinquième. Demain, place à l'étape reine, l'arrivée au Mont Ventoux.
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0: Allez, on jette un petit coup d'œil sur la météo pour demain vendredi avec un réveil sous le soleil pour l'ensemble du département des Pyrénées-Orientales. On a de la trame demain matin prévue sur le Fenouillade notamment et sur la Côte Vermeille dans l'après-midi. Du soleil également avec peut-être quelques passages nuageux pour le Conflent, le Haut-Val-Espire et la Cerdagne ainsi que le Cap-Cyr et le tout accompagné de quelques gouttes de pluie mais rien de bien méchant. Les températures au réveil, on attend 25 degrés à Perpignan, 21 à Céret, 17 à Prats-de-Moyaux, 26 à Bagnoul-sur-Mer, 23 à Sorède-et-Totavel et 11 degrés pour Formiguères.
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10: Bonsoir à tous, c'est l'heure de mettre en pause le présent. Enfin, ça concerne surtout la programmation musicale. Rassurez-vous, continuez vos occupations, mais au rythme des tubes des années 80. Ça arrive dans un instant, ça commence comme ça.

0: Genesis, c'était Invisible Touch.
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0: Un single et un album que les fans de la première heure ont détesté. Tout ça parce que Phil Collins utilise pour cet album des sons très 80, influencés par la New Wave, mais normal, il faut vivre avec son temps. Laissons les grincheux de côté. Grâce à Invisible Touch, Genesis se retrouve en 1986 numéro 1 dans de nombreux pays. Les années 80, c'est aussi la décennie qui permet à Michel Berger de passer de compositeur reconnu à vedette de la chanson, grâce à des tubes comme « Celui qui chante ».
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0: Whitney Houston avec One Moment in Time. Des chansons des Jeux Olympiques de l'été 1988 en Corée du Sud, où la France, cette année-là, a remporté 16 médailles, dont 6 en or. Et notre porte-drapeau, c'était l'escrimeur Philippe Riboud. Mais c'est surtout une sublime chanson de l'une des plus belles voix du monde, la regrettée Whitney Houston. Lui aussi, il a rejoint les étoiles éternelles. Michael Jackson arrive avec Billie Jean, juste après ça.
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2: Ici Express, c'est l'endroit où l'on partage ensemble des bons plans. Ce week-end, direction La Cabanas, avec, tenez, ce message vocal d'un chanteur que vous connaissez bien des années 80.
3: Salut, c'est Mario des Mille et Images. Retrouvez-moi le 7 août au Festifête à La Cabanas, en live avec mes musiciens. Soyez nombreux, nombreuses, on va faire la fête. Des bisous.
2: Merci Mario. Et la fête ne s'arrête pas là, du côté de La Cabanas, avec cet autre message du collectif Métissé.
4: Salut, c'est le collectif Métissé. On vous donne rendez-vous dimanche 9 août à La Cabanas. On va plonger dans les yeux de Milly. Et quoi qu'il arrive, laisse tomber tes problèmes, parce que La Cabane, en fait, ça va être très très chouette. Et c'est le dimanche 9 août.
2: Merci les amis. Rendez-vous maintenant pour vous aussi partager vos bons plans, vos astuces et vos sorties dans les PO au 04 68 35 5000. 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

0: Le duo Bernard Lavillier et Nicoletta, c'était Idée Noire.
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0: Superbe succès de l'année en 1983. Mais on va chasser ces idées noires et passer à la suite. Alors là, c'est encore un cadeau. Une sublime chanson composée pour un film culte sorti en 87, Bagdad Café, à voir et à revoir. L'histoire d'une touriste allemande débarquant dans un café du désert américain, c'est juste génial. Et la chanson du titre du film, c'est un chef-d'œuvre. Calling You, interprétée par une chanteuse qui avait auparavant travaillé avec Prince. Elle s'appelle Jevetta Steele. Souvenez-vous, voilà ce que ça donne.
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1: Mylène Farmer, maman a tort. Attention à ne pas prendre au premier degré, car très souvent les mamans ont raison. En fait, cette chanson évoque l'amour d'une petite fille en hôpital psychiatrique pour son infirmière. C'est le premier succès de Mylène en 84. Dans un instant, dès 20h, les essentiels de Décibel avec Émilie Mazoyer. La musique continue. Mais avant cela, on reste dans les années 80 avec Maniac, Michael Sambello, juste après ça.
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3: Un auteur, compositeur, interprète, guitare en bandoulière et casquette de gavroche vissée sur la tête. Gauvin Cers est avec nous.
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3: Souvent décrit comme l'héritier naturel de Renaud pour ses chansons tendres, engagées, qui posent des questions sans jamais donner de leçons. Gauvin Cers sort aujourd'hui son 4e album, Boulevard de l'enfance, et il vient fêter ça en direct dans Décibels. Joyeux jour de sortie, Gauvin.
5: Merci beaucoup, Émilie. Je suis très touchée.
3: Bah oui, bienvenue dans Décibels. Bon, c'est pas la première fois qu'on se voit.
5: Non.
3: Gauvin. Mais voilà, on voulait marquer le coup aujourd'hui pour la sortie donc de ce 4e album qui s'appelle Boulevard de l'enfance. On s'était vu au moment de la sortie du premier extrait qui s'appelait Monter à Paris.

0: on change pas une équipe qui gagne. Hein. Le quatrième album, Gauvin, évidemment, t'es toujours à l'écriture, ouais. À la composition.
1: Ouais,
0: ça, le squelette des chansons, c'est toujours toi.
1: Ouais, l'écriture tout le temps, ça c'est vraiment le plus important pour moi.
0: Les paroles.
1: Je passe beaucoup de temps là-dessus. Raconter des histoires, c'est ce pourquoi je fais des chansons en fait. Et puis et la composition, la plupart du temps, même si là, voilà, quand j'ai l'impression de galérer un peu, de tourner en rond, je fais appel à des copains qui viennent me décoincer tout ça avec un joli papier cadeau, on va dire.
0: Ouais, donc le papier cadeau et la musique, tu peux douter. En revanche, les paroles, jamais.
1: C'est non, les ça paroles, c'est toujours moi. Ça, c'est super important.
0: Et comment tu fais quand t'es bloqué sur un texte, alors?
1: Je passe à un autre. Je le mets dans un tiroir. C'est assez rare que je sois vraiment bloqué, parce qu'en fait, quand je commence à écrire, c'est que souvent, j'ai le sujet, l'angle par lequel je vais attaquer l'histoire, où je vais un peu poser la caméra, et ça c'est souvent le plus dur. Et puis une fois que j'ai ça, que j'ai le titre, après j'essaye de dérouler mon histoire, mais normalement je sais que avec j'ai un petit peu d'expérience maintenant au bout de 4 albums, je sais que je vais pouvoir aller au bout. Si je travaille, si je planche vraiment beaucoup, que je façonne mon truc, je vais finir par arriver à avoir un texte. Après que j'en sois content sur la durée, c'est pas forcément sûr à 100%. Je peux le mettre de côté et le récupérer plus tard parce que c'est pas pour maintenant, quoi, tout simplement.
0: Alors, tu disais le mot point de vue, c'est effectivement toujours fascinant quand on écoute tes albums et quand on lit les paroles, ce que je vous recommande de faire, les amis, pour bien profiter des chansons. Les points de vue que tu adoptes, alors sur ce nouvel album Boulevard de l'enfance, évidemment, l'enfance et aussi la parentalité, puisque tu es jeune papa, sont évoqués. Mais là, je voulais démarrer avec une chanson qui s'appelle Ménage à l'Assemblée, où tu te mets dans la peau d'une femme de ménage qui fait le ménage au Palais Bourbon.

0: est absolument frappante, cette image. Cette dame qui fait le ménage à l'Assemblée nationale quand il n'y a personne et qui regarde les dorures, les ors de la République. Ouais. Et pour autant, ça ne doit pas être évident de se mettre dans la peau d'une femme de ménage. Comment tu fais dans ces cas-là?
1: C'est ça l'écriture des chansons aussi, je trouve. Enfin, c'est, ouais. Bien sûr, il y a des choses très personnelles qu'on a vécues. Et voilà,
0: oui,
1: et
0: comme souvent, Monter à Paris qu'on a écouté
1: souvent,
0: juste avant. Tu racontes ton histoire.
1: Les plus faciles à écrire parce que c'est du vécu. Mais j'aime bien aussi ne pas être trop nombriliste mettre en lumière aussi des gens qui sont souvent dans l'ombre, qui n'ont pas la parole.
0: Oui, mais tu dis « je ». Et après, c'est voilà. C'est ça. Parce que mettre en lumière une dame, un monsieur qui fait le ménage, etc. Ok, mais là, dire « je », et donc d'un coup, t'es une femme et tu fais le ménage.
1: Il faut arriver à déjà avoir de l'empathie. Je pense que c'est l'une des choses les plus importantes pour écrire ou même faire de l'art en général, je pense.
0: Ou vivre.
1: Et puis, voilà. et puis, je pense qu'il faut être très observateur quand on écrit des chansons. Il faut arriver à capter des détails, arriver à pouvoir décrire des mouvements, des gestes, et puis essayer de capter un ressenti. Donc, il faut aussi parfois, regarder des témoignages, lire,
0: Regarder
1: des documentaires, etc., pour essayer de vraiment pouvoir se glisser dans la peau du personnage et pas taper à côté. C'est hyper important, comme le ferait quelqu'un qui se renseignerait pour écrire un bouquin, pour creuser dans un domaine, un sujet particulier. Souvent, ça met un petit peu plus de temps d'écrire ces chansons-là, mais elles sont, enfin, je trouve ça intéressant aussi de pas être tout le temps sur sa petite personne et de regarder le monde, d'observer la société. Et puis effectivement, c'est aussi l'envie de donner la parole à ceux qui l'ont pas. Et là, cette chanson-là, c'était aussi le décor qui m'intéressait, cet endroit qu'on connaît tous où se jouent beaucoup de choses. Les grandes lois sont votées là-bas et où s'entrechoquent deux mondes très différents, à des horaires différents. Et voilà, je voulais faire parler celles qu'on n'entend jamais, quoi.
0: Et c'est pas la seule fois de l'album où tu te mets dans la peau d'une femme. On y reviendra tout à l'heure. Pour le moment, il faut qu'on parle évidemment de la chanson qui a cumulé 10 millions de vues et est-elle arrivée jusqu'à son destinataire? Tu vas nous le dire. C'est Monsieur le Président, où tu as écrit une petite lettre à Emmanuel Macron. Monsieur le Président, comme tu le dis dans la chanson, t'es pas le premier à écrire au Président. Qui t'a inspiré?
1: Non, c'est dans la tradition des déserteurs. Il y a eu Boris Vian et Renaud avant moi, comme je le dis dans le texte. Et c'est vrai que, alors moi, c'est pas sur le thème de l'antimilitarisme comme l'avaient fait mes prédécesseurs, mais c'est un petit peu la suite logique des oubliés quelque part que j'avais écrite pendant le premier quinquennat, et là c'est un peu la version du deuxième quinquennat. Comme rien n'a vraiment changé, l'injustice sociale est toujours là, les fossés s'agrandissent, et puis c'était aussi l'accumulation des petites phrases un petit peu teintées de mépris, quand on arrive dans une gare, on croise les gens qui réussissent et les gens qui ne sont rien. Je trouvais que ces phrases-là, enfin moi, ça a été la goutte d'eau qui a fait déborder le vase.
0: T'as trouvé que c'était un discours un peu violent.
1: Voilà, et qu'on pouvait pas parler comme ça aux gens, qui parfois souffrent d'une société qui est pas facile tous les jours. Donc, j'avais envie de le dire en chanson. C'est un petit coup de colère très frontal pour le coup, cette chanson, mais il en faut de temps en temps.

0: J'espère qu'il va te répondre.
1: Bah ouais, ouais, je te tiendrai au courant. Je reviendrai pour te dire si jamais j'ai une réponse.
0: Tu fais la suite de la chanson.
1: Voilà.
0: Alors, Gauvin, l'album s'appelle Boulevard de l'enfance. On sait tous, de toute façon, et alors encore plus quand on devient parent, ce qui est ton cas, que voilà, on revient jamais vraiment de notre enfance.
1: Non,
0: et
1: ouais.
0: Que, voilà.
1: Ça, c'est vrai.
0: Donc, c'est sûr que c'est un thème hyper important. Là où, dans ton album, c'est terrible et ça déchire le cœur, c'est qu'en fait, enfance, selon l'endroit où t'es né et l'époque où t'es né, ça veut vraiment pas dire la même chose. Donc, on croise des souvenirs de cours d'école dans une chanson comme Les avions en papier. Ils voleront.

0: tes souvenirs d'enfance à toi?
1: Ouais, ça c'est les miens, c'est cette espèce de nostalgie, de l'insouciance qu'on a avec les copains dans le préau, où finalement on a peu de soucis. Le seul souci qu'on a, c'est que l'avion papier vole le plus loin c'est possible et avoir des baskets qui courent vite. Et c'est vrai que c'est une belle période quand même de la vie.
0: C'est merveilleux quand le but de ta journée, ouais, c'est de faire rire tes potes.
1: Exactement.
0: Si t'as réussi ça, t'as réussi ta journée.
1: Ouais, c'est magnifique.
0: C'est très joliment raconté dans cette chanson. Ceci dit, et alors là pour le coup, c'est pas caractéristique de 2026, ça a malheureusement toujours été le cas. Il suffit d'être né ailleurs pour avoir une enfance bien différente, et c'est ce que tu racontes en te mettant dans la peau d'un petit gars de 6 ans à Kharkiv, en Ukraine.

0: à Kharkiv, ville ukrainienne, donc régulièrement bombardée par la Russie. Hier, il y a encore eu deux morts. Enfin voilà, tous les jours, on reçoit évidemment de mauvaises nouvelles de cet endroit du monde. Là, pour le coup, alors c'est quoi? C'est une phrase qui t'arrive en premier, ou alors c'est tu regardes les infos et tu te dis faut que j'en parle?
1: C'est une image, justement, un enfant avec sa maman sur le quai de la gare, et en fait tu vois dans le regard, dans les yeux, voilà, que il y a une espèce d'incompréhension, on comprend pas ce qui se passe dans les yeux de l'enfant, et la mère avec cette espèce de peur dans le regard, et j'avais envie de parler de l'exil, en fait, cet exil forcé du jour au lendemain. Tu tournes la clé de ton appartement et tu changes de vie, et parce que il y a des dirigeants à des milliers de kilomètres qui décident pour toi le sort de ton existence, et c'est souvent les gamins qui en pâtissent de ces décisions là et voilà, je voulais raconter à hauteur d'enfant justement le début de la guerre, avec un vocabulaire plutôt enfantin aussi, pour avec cette naïveté que les enfants ont.
0: Oui, ils pensent que c'est des feux d'artifice, voilà, exactement, des bruits, des bombes,
1: et donc ça permet aussi de pouvoir raconter, de dire plein de choses qu'un adulte ne dirait pas, et voilà, et en même temps un enfant, on a l'impression qu'il ne comprend pas, et alors qu'en fait évidemment il saisit tout, et il va peut-être pendant des années subir ce traumatisme. Mais voilà, c'était dans l'idée aussi de raconter cet exil qui évidemment a lieu en ce moment en Ukraine, et dans malheureusement beaucoup de pays du globe. Voilà, c'est un conflit qui m'a beaucoup marqué ces 3-4 dernières années, que j'ai beaucoup suivi. J'ai entretenu aussi une relation épistolaire avec un professeur de français en Ukraine qui étudiait mes chansons. On est rentré en contact, et j'avais le besoin d'écrire sur ça, et sur cette enfance piétinée aux quatre coins du monde, et notamment en Ukraine.
0: En écoutant les chansons de cet album Boulevard de l'Enfance, nouvel album de Gauvin Serse, que je vous recommande évidemment, en fait on se dit... Mais merde, c'est vrai, l'enfance, c'est sacré. Alors nous, évidemment, on est vieux, donc notre enfance, elle est passée, on en a bien profité, enfin j'espère que vous en avez bien profité en tout cas, mais là, en ce moment même, au moment où on se parle, il y a des gosses pour qui il faudrait qu'on se batte pour que leur enfance aussi, elle soit sacrée. Et t'es pas tout seul dans ce combat-là, puisque tu partages une chanson avec Francis.
1: Ouais, avec Francis, le Francis.
0: Le Francis, Cabrel de son nom de famille, mais enfin, est-ce nécessaire? Je ne sais pas. Lui aussi, ça s'intéresse. Qui lui a parlé?
1: Ouais, en tout cas, je lui ai envoyé ce texte-là. J'en avais envoyé deux, à vrai dire. Il a tout de suite dit qu'il voulait chanter sur celle-là.
0: Et, donc c'est la chanson titre de l'album, hein, Boulevard de l'enfance.
1: Qui s'appelle Boulevard de l'enfance, qui est très importante pour moi, qui résume bien aussi, je pense, cet album, dans le sens où ça parle de mon enfance à moi, de cette espèce de privilège justement d'avoir eu cette innocence, cette insouciance, et de la cour d'école, et en même temps aussi de regarder le monde et de se dire que c'est pas le cas partout. Et de dresser des portraits aussi d'autres enfants sur ce globe, et de se dire aussi finalement la naissance, c'est peut-être la plus grande injustice sur cette planète, et j'avais envie de le raconter en chanson à travers des portraits et de le partager avec quelqu'un, parce que il y a aussi beaucoup question de transmission quand même dans cet album, et c'est quelque chose qui me touche beaucoup dans la vie en général, le fait de transmettre son savoir aux autres.
0: Et t'as transmis quelque chose,
1: et
0: Cabrel?
1: Francis m'a évidemment transmis beaucoup de choses, déjà depuis que je l'écoute, depuis tout gamin, à des périodes très différentes, quand t'es enfant, quand t'es ado et que t'es un peu perdu, puis quand tu commences à écrire des chansons, il te transmet beaucoup de choses aussi sans le savoir, et puis depuis que je l'ai connu, il m'a aussi transmis c'est tellement de choses, sans forcément rien dire, mais avec son humilité, son charisme, sa manière de travailler, sa manière de gérer sa carrière aussi, de pas être toujours sous le feu des projecteurs, d'être dans son lot natal à Stafford, et de travailler quelque part comme un artisan de la chanson.
0: Je prends son temps entre deux disques.
1: Je trouve ça très classe et très élégant, et c'est quelqu'un qui m'inspire beaucoup. Nous deux.

0: c'est hyper rare que Cabrel chante des mots écrits par quelqu'un d'autre.
1: Oui,
0: un peu
1: ouais,
0: comme
1: ouais.
0: toi. Toi non plus, tu chantes pas les mots des autres normalement.
1: C'est vrai, ça me touche d'autant plus. Honnêtement,
0: ouais, hein.
1: J'avoue que quand j'ai envoyé le premier petit message, je m'attendais pas à ce qu'ils disent oui. Il fait très peu de duos et tout ça. Et non, ça m'a bouleversé vraiment. Enfin, c'est un cadeau exceptionnel. Quand j'ai entendu sa voix la première fois en studio, on se regardait comme ça, on avait tous les deux le casque et honnêtement, j'ai pris une claque émotionnelle, une décharge électrique en fait, en une seconde quand il a ouvert quand il a dit la première phrase du deuxième couplet. Et bon, j'étais déjà très heureux avant ce moment-là, mais à ce moment-là, je me suis rendu compte du cadeau que c'était de pouvoir partager avec un artiste comme lui.
0: Jeune papa depuis une petite année, forcément il y a une influence dans ton album,
1: oui.
0: Dans les textes aussi, mais peut-être même dans la façon dont il a été fabriqué. Est-ce que avec les nuits courtes, t'as été obligé de travailler différemment?
1: Bah ouais, un petit peu. En tout cas en studio, c'est vrai que la fin c'était un peu forcément un déchirement aussi de parfois partir à Bruxelles et de laisser
0: petit
1: bonhomme tout seul à la maison.
0: Bah oui.
1: Et en même temps, c'était magnifique. J'ai pu l'amener en studio un petit peu. C'était des moments incroyables. Enfin voilà, qui resteront gravés pour moi. Mais c'est vrai que oui, ça a forcément influencé en tout cas ma manière d'écrire, d'appréhender les sujets.
0: Tu te trouves plus adulte?
1: J'en sais rien, faudrait demander à ma compagne. Mais peut-être un petit peu quand même. Je pense qu'il y a un petit pourcentage de moi qui a pris un petit peu en maturité. On essaye de faire un petit peu plus gaffe quand même. On est un petit peu plus responsable, j'espère.
0: Et t'as remarqué, tu seras plus jamais insouciant.
1: Ouais, non, c'est vrai
0: fini.
1: Qu'il y a ce truc de.
0: Tu te feras toujours un petit peu de soucis quelque part.
1: L'inquiétude comme ça qui plane un peu au-dessus de la tête, qui est permanent, c'est quelque chose que je connaissais pas. Effectivement, ça c'est c'est vraiment une nouveauté.
0: C'est fou, hein,
1: peut-être
0: ça.
1: La plus importante, je trouve. Le fait de se soucier pour quelqu'un d'autre que soi, parce qu'en fait pour soi on se soucie jamais, enfin on est complètement déconnecté de ça depuis qu'on est né. Donc ça fait tout bizarre, mais c'est magnifique dans la vie et c'est magnifique aussi dans les chansons. Donc
0: Alors il y a cette chanson Un peu de nous deux où tu t'imagines ce petit garçon. Donc je pense que tu as dû l'écrire avant qu'il naisse.
1: Ouais, après l'échographie des 5 mois en fait, quand on nous a annoncé que c'était un petit gars.
0: Ouais.
1: Comme on voyait un petit peu le visage et tout, et c'est vrai que c'est une phrase qu'on nous dit beaucoup quand on va devenir parent, c'est à qui il va ressembler, quel trait de caractère il va avoir, est-ce qu'il va avoir le sale caractère de l'un des deux, est-ce qu'il va avoir tes yeux, est-ce qu'il va avoir et je trouvais qu'il y avait pas eu forcément une chanson qui parlait de ça, de cette espèce de mélange entre les deux parents, et du coup la chanson est arrivée très vite et ça a donné un peu de nous deux.
0: Un peu de nous deux, je pense qu'il va bien rigoler en l'écoutant quand il sera grand.
1: J'espère.

0: Joli mélange. Un peu de nous deux. Gauvin, on l'a dit tout à l'heure, oui, tu as des chansons qui parlent de toi, tes expériences, etc. Mais on ne peut pas te reprocher d'être nombriliste, franchement. Enfin voilà.
1: J'espère.
0: Oh bah là, en quatre albums, non, c'est bon, tu as gagné ta médaille. Voilà, tu t'intéresses aux autres. Donc la parentalité, oui, la tienne, évidemment, est importante pour toi. Mais tu te mets à nouveau dans la peau d'une femme, dans une chanson qui s'appelle « Presque une maman ». Écoutez, et puis après, on en parle.
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0: Elle est hyper touchante, cette chanson, et elle va, je suis sûre, faire chaud au cœur de celles et ceux, parce que souvent on est deux aussi dans cette histoire-là, qui ont du mal à avoir des enfants. Mais là, en écoutant ça, je me dis, c'est fou, parce que oui, je sens bien qu'il a fait sa recherche. Parce que, par exemple, je pense qu'il n'y a pas beaucoup d'hommes en France qui savent que le test de grossesse positif, c'est 2 barres.
1: Ouais.
0: La plupart s'en foutent, en fait, que c'est positif quand on leur dit. Et puis, ouais. mais c'est fou. Ça vient d'où, cette chanson et cette telle empathie pour ces femmes qui rêvent
1: C'est
0: en attendant.
1: Beaucoup de discussions, observations avec mon entourage proche. Et c'est vrai que de se dire que c'est arrivé à tellement de femmes, les pourcentages m'ont paru dingues en fait quand j'ai commencé à me renseigner sur
0: les
1: le
0: fausses
1: sujet.
0: Couches, oui. Voilà, et mais personne n'en parle.
1: Et en fait c'est ça qui m'a interpellé. J'avais l'impression aussi qu'on dédramatisait vachement ce truc-là, alors que j'ai l'impression que ça laisse des traces profondes chez les femmes. Et voilà, évidemment c'est le genre de chanson où on avance à petits pas pour pas taper à côté, parce que c'est trop important comme sujet, et puis surtout quand on est un homme, de se mettre dans la peau d'une femme.
0: Oui.
1: En fait, je trouvais que c'était obligatoire, parce que ce que je voulais raconter, c'était aussi le ressenti dans le corps. Et si j'avais parlé à la place du père, évidemment, je pouvais pas parler de ça. C'était aussi pour essayer de mettre un espèce de pansement sur ce sujet tabou, en fait, beaucoup, et qui arrive à beaucoup de monde.
0: Même le mot fausse couche, ouais, alors que t'es réellement enceinte, en fait, avant de le perdre, ton bébé.
1: Exactement. Donc, puis j'avais l'impression aussi que beaucoup de femmes culpabilisaient de ça, alors que évidemment elles n'y sont pour rien. C'était une manière de leur dire, t'es pas toute seule, quoi.
0: Bah bravo, parce qu'avec délicatesse et précision, je trouve que ça tape vraiment là où ça doit. Presque une maman à écouter, donc sur le nouvel album de Gauvin Serres. Et puis il y a une autre femme très importante. C'est ta maman.
1: Oui.
0: Et oui, 4 enfants plus loin.
1: Dans ce disque.
0: Il y a plein de femmes. Alors quand même, là, ta maman, tu parles d'elle. Tu ne te mets pas dans sa peau, parce que sinon on va chez le psy.
1: Non, enfin, là je me mets.
0: Il faut pas. Mais n'empêche, tu parles pareil d'un sujet. Alors, je me souviens qu'il y avait eu un roman sur ce thème, mais évidemment le nom de l'auteur m'échappe, donc c'est complètement bête que je vous le dise. Enfin, il y a un roman.
1: Non, mais ok. Voilà.
0: Sur le syndrome du nid vide.
1: Oui, oui, oui.
0: C'est ça.
1: C'est exactement ce moment un peu charnière, où les enfants quittent le cocon familial et où la maman se retrouve toute seule, avec ses souvenirs, avec beaucoup de nostalgie.
0: Parce qu'en plus, sur le chemin, elle a divorcé, donc il n'y a même pas un mari, elle est vraiment toute seule, quoi.
1: Exactement, et c'est vrai que j'avais envie de parler de ce moment-là et de lui témoigner aussi tout l'amour que j'ai pour elle en chanson, ce qui est pas toujours facile à dire en vrai, et c'est pour ça que les écrits parfois sont importants, et ce qui est bien avec les chansons, c'est qu'on peut dire plein de choses aussi entre les lignes. Et j'avais écrit une chanson sur mon papa dans le premier album, dans la bagnole de mon père, donc je voulais aussi rééquilibrer les choses, et cette chanson est hyper importante pour moi, et j'espère qu'elle fera du bien à ma maman et à toutes celles qui se sentent un petit peu seules parfois dans une grande maison qui a eu beaucoup d'insouciance justement quelques années auparavant.

0: pour ta maman quand elle a entendu cette chanson? Et tes frères d'ailleurs?
1: Tous mes frères ne l'ont pas entendu encore. Ouais. Je crois qu'il n'y a que mon plus grand frère qui l'a entendu. Parce que je voulais aussi garder un petit peu la surprise aussi de cette version arrangée que j'aime bien. Mais un jour, je l'ai joué quand même à ma maman dans cette maison-là. Et j'avoue, je flippais. J'avais les mains qui tremblaient, je me souviens. Parce que je voulais pas... Je voulais pas faire une version ratée et c'était un moment. Enfin, je m'en souviens très bien de ce moment un peu suspendu et bon, je crois qu'elle avait les yeux qui piquaient un petit peu à la fin, ouais.
0: Je vous recommande, les amis, ce très beau quatrième album de Gauvin Cerce, Boulevard de l'Enfance. À la prochaine.
1: À la prochaine, Émilie. Merci pour ton accueil généreux à chaque fois.
0: Merci.
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0: Blues, Souad Massi, sa guitare, sa voix, sa plume aussi poétique que rock'n'roll, vous présente ce soir dans Décibels son nouvel album, Zagat. Bonsoir Souad Massi.
1: Bonsoir.
0: Bienvenue. Souad, les Françaises et les Français ont découvert votre voix sur une chanson de Marc Lavoine. Je crois que vous étiez arrivé en France pas très très longtemps avant, après avoir grandi en Algérie. Et la chanson, c'est Paris. Paris.

0: repensez à cette époque de votre arrivée en France, à Paris, avec nostalgie?
1: Beaucoup. Il y a 25 ans de ça déjà, c'était en 99, et cette chanson, à chaque fois que je l'écoute, ça me renvoie directement au 9 janvier 99. La date où je suis arrivée en France.
0: 9-01-99. Swad, six ans plus tard et des poussières, vous voilà aux victoires de la musique pour votre troisième album, Mesquelil, album de musique du monde de l'année 2006 aux victoires. C'est Swad Massy.

0: celles et ceux qui vous écoutent à ce moment-là pourraient vous qualifier votre musique. Alors là, voilà, il y a une petite guitare presque un peu andalouse.
1: Cap-vert aussi, ouais, un peu.
0: L'album dont on parle aujourd'hui, Zagat, il est très rock. Parce qu'en fait, au fond, vous êtes une rockeuse.
1: Ben, je l'ai été. Je l'ai été quand j'étais jeune. Et j'avoue qu'avec les nouvelles chansons et avec tout ce qui se passe en ce moment, je ne pouvais pas faire autre chose que le rock.
0: Ouais, alors vous l'avez été, vous avez même, je crois, monté avec votre frère un des premiers groupes de rock en Algérie.
1: Alors, avec mon frère, j'ai beaucoup composé, j'ai travaillé avec lui, mais le groupe dans lequel j'ai fait partie en Algérie, c'était Atakor, il existait déjà.
0: D'accord.
1: Avant, et je l'ai intégré quelques années plus tard de sa création.
0: Et alors, c'était comment d'être une fille rockeuse en Algérie ?
1: Non, déjà, c'était pour moi... heureusement que j'ai eu affaire... j'étais un peu sous l'aile du bassiste, qui était un ami aussi.
0: Ouais.
1: Et ils m'ont vraiment aidée, parce que c'était pas évident pour une jeune femme de sortir déjà dehors et de faire de la musique. Mais pour moi, c'était une belle revanche sur la vie. Pour moi, il y avait plus rien qui pouvait m'arrêter.
0: C'est ça. Et comment vous l'avez découvert, ce rock ? Qu'est-ce qui vous a initié ?
1: Alors, déjà, moi, j'ai eu la chance d'avoir grandi au sein d'une famille mélomane qui adore toutes les musiques, et un oncle aussi qui était musicien, deux frères qui sont musiciens. Et ça m'a vraiment ouvert la porte vraiment pour entrer dans ce domaine.
0: Ouais.
1: Après, au sein de Atakor, c'est là où j'ai découvert Led Zeppelin, AC/DC, Aerosmith, U2. Atakor faisait beaucoup de reprises de ces groupes-là, et c'est là où j'ai découvert toutes ces belles musiques.
0: Et alors, votre instrument, la guitare, vous vous y mettez à quel moment et pourquoi ?
1: Alors, j'ai commencé un peu tard, mais vers 17 ans, à jouer à la guitare, parce que c'est grâce à mon frère Hassan qui m'a, pour mon anniversaire, m'a inscrite pour apprendre à jouer la guitare. Lui, il faisait du piano depuis déjà un moment. Et voilà, c'était mon cadeau d'anniversaire. Mmh. Et ça me permettait, c'était mon refuge, la guitare. C'était ma meilleure amie. J'étais très introvertie, et ça me permettait d'avoir une présence à qui parler.
0: Ouais. Et puis aussi un support pour composer.
1: Je composais beaucoup avec la guitare. J'aurais aimé jouer le piano, mais bon, quand mon frère jouait très très bien, ça m'a complexée. Du coup, je me suis concentrée sur la guitare.
0: Bon, alors merci aux frangins, parce que c'est très bien, ça m'arrange beaucoup que Souad Massi ait choisi la guitare. L'album Zagat, il est très très guitare. Vous allez l'entendre tout à l'heure. On va se balader dedans, mais avant, Souad, pour revenir donc à cette histoire de votre duo avec Marc Lavoine, j'avais envie de vous interroger sur votre rapport avec la variété française, puisqu'il n'y a pas que avec Marc Lavoine que vous avez chanté. Vous êtes sur l'album de duo de Florent Pagny. Savoir.

0: Ces chanteurs-là, vous les découvrez quand vous arrivez en France ou bien déjà en Algérie, vous les connaissiez?
1: Je les connaissais déjà d'Algérie parce que je regardais leurs clips et j'avais aussi, à l'époque, c'est des cassettes.
0: Ah oui.
2: ça nous rajeunit pas, Swan.
1: Ça nous rajeunit pas. Et j'avais la cassette de Cabrel, Florent Pagny aussi, ouais. Quelques chansons de lui, ouais, je les écoutais en Algérie.
0: C'est vrai qu'il faut dire, pour celles et ceux qui ne vous connaissent pas, Swad, vous ne faites pas des albums pour aller compter les pâquerettes dans les prés. C'est quand vous avez des choses à dire que vous allez en studio, que vous composez, que vous écrivez, que vous enregistrez des chansons. Et c'est vrai que l'album Zagat, donc déjà rien que son titre mérite qu'on s'arrête dessus. Zagat, donc c'est une petite expression qu'on peut, dire en français, ça se gâte. C'est une expression algérienne.
1: Algéroise.
0: Ouais, algéroise même, ouais, c'est à Alger c'est qu'on dit ça. Ouais. Et on dit ça, alors on peut dire ça parfois quand c'est rigolo, quand des enfants ont fait une petite bêtise et qu'ils ont peur de se faire attraper par exemple.
1: Non, mais je pense que c'est quand ils font des grandes bêtises, hein, Zagat.
0: Zagat, c'est. Faut avoir cassé un vase, un truc comme ça dans la maison.
1: Ouais, on peut avoir plein d'imagination pour ça, mais c'est vrai que c'est quand il faut se cacher quelque part.
0: Ok. Et donc là, c'est un peu votre réflexion sur le monde qui nous entoure. Que ce soit la géopolitique ou même à des petits niveaux, même plus personnels. Zagat, ça se gâte, c'est une époque qui vous paraît morne, donc vous y répondez à coups de guitare.
1: Je pense que la majorité des personnes qui nous écoutent sont d'accord avec moi, que ça se gâte partout, c'est triste, on se sent, on est acculé, on se sent vulnérable. J'ai l'impression que j'ai les poings liés. J'avais envie de transformer cette colère et cette peur en autre chose, en musique. J'ai acheté pas mal de cahiers. J'écrivais tout ce qui me passait par la tête et j'en ai fait des chansons. Fait des chansons parce que j'avais envie de sensibiliser les gens. J'avais envie de partager aussi. J'aime bien avoir l'avis d'autres personnes sur ce qui se passe et je l'ai fait en chanson.
0: Alors justement, la vie des autres, c'est vrai que c'est, on sent que c'est important pour vous. Vous êtes dans la communication, dans le partage, Swad Massi. L'album, depuis qu'il est sorti, on est nombreuses et nombreux à en parler. Quel est le retour du public? Qu'est-ce qu'ils disent?
1: Alors, c'est difficile de parler de soi, mais j'aime bien. La plupart des gens aiment bien ce son rock. Ça leur parle. Ça leur rappelle un peu la période où il y avait beaucoup d'artistes engagés qui se révoltaient, qui participaient, qui avaient des festivals où ils chantaient. Ça leur évoque cette période-là. Et ils aiment bien la pochette d'album, là, cette couleur.
0: Rouge!
1: Le rouge, oui. La photo aussi, qui rappelle un peu les guerrières berbères. Et c'est les échos que j'ai eus, elles sont très positives et ça me fait vraiment plaisir.
0: C'est super que vous parliez de ça, du côté ensemble. Je sais pas comment décrire mieux. Alors pourtant, ce n'est pas un, mais c'est ensemble. C'est-à-dire que on a vécu des périodes dans les années 80, dans les années 90, où on était rassemblés. Alors oui, derrière des artistes notamment, et on était tous ensemble et on chantait ensemble des chansons. Je me souviens par exemple de Salut à toi, des Berruriers Noirs, des choses comme ça. Il y avait un sentiment de communauté qu'on a peut-être perdu. On parle même maintenant d'archipélisation de notre société, ça veut dire on est chacun sur un petit bout d'île avec un téléphone qui nous envoie que les infos qu'on aime, que des gens qui sont d'accord avec nous et on communique plus. Donc vous pensez que des chansons, des concerts, ça peut rassembler les gens?
1: Je pense que la chanson a toujours rassemblé les gens. Elle a toujours, on a toujours construit des ponts avec les chansons, la musique, et ce qui nous permet aussi de créer des sas. C'est parfois de s'isoler aussi, de réécouter des chanteurs ou des chansons qu'on aime bien. Moi, je suis à l'ancienne. J'aime bien mettre un CD et écouter tout l'album. Ça me permet aussi de me poser, parce que on reçoit tellement d'informations qu'on sait plus quoi prendre et voilà.
0: Donc se plonger dans un album. Alors plongeons, tiens, puisque c'est l'heure, dans Agathe, l'album de Souad Massi. Vous croiserez Tilly.

0: On parlait tout à l'heure des guitares électriques, elles arrivent, mais je voulais qu'on parle de ce moment-là aussi, de l'album. Alors, pour le coup, ceux qui vous ont découvert à vos débuts vont dire « Ah, on retrouve notre Swad qu'on aime !» Presque folkeuse, en fait. Qu'est-ce que ça dit, cette chanson ?
1: En fait, cette chanson, elle paraît triste. Elle est triste.
0: Un peu mélancolique.
1: Elle est mélancolique, mais il y a une forme d'amour aussi. Parce que je demande au soleil d'aller caresser la joue d'une autre personne qui est triste. Voilà, c'est une chanson aussi sur le partage.
0: Allez, on branche les guitares.

0: se souvient de Rachid Taha qui chantait du rock en arabe. Là, vous faites ça sur Zagat, cette chanson géniale. Il y a beaucoup de rock en langue arabe?
1: En tout cas, que ce soit au Maghreb ou au Moyen-Orient, j'ai rencontré pas mal de jeunes qui faisaient du rock ou du rap ou du reggae. Vous avez parlé de Rachid Taha, je voulais juste rebondir parce que Justin Adams avait réalisé pas mal d'albums de Rachid Taha et c'est lui aussi qui a réalisé cet album.
0: Ouais.
1: Peut-être que c'est pour ça qu'on retrouve aussi quelques sonorités.
0: On sent quelque chose, bien sûr. Il y a une cousinade quelque part. Mais ce qui est super, c'est que en fait vous aviez vos compositions et Justin Adams, il arrive en fait après, une fois que vous êtes en studio et que vous voulez donner une couleur particulière, c'est ça?
1: Dès le départ, j'avais envie d'aller vers le rock et c'est vrai que Justin Adams, il est venu, il m'a encadré et il a réalisé, il a fait les arrangements et il a ramené sa couleur aussi, très rock.
0: Et il a même fait ressortir votre côté punk. Je me lève.

0: j'ai décidé, c'est mon nouvel hymne. 6h du matin, c'est l'hymne de la charge mentale. Swad, oh bravo.
1: À chaque fois que je suis dans le métro le matin, je pense à cette chanson. Je vois les gens fatigués. J'ai dit, on est tous pareils, on est tous fatigués. Ouais. Surtout les femmes.
2: Surtout les femmes. Ouais. Vous regardez beaucoup les gens vivre autour de vous pour vous inspirer?
3: C'est fou parce que moi, le matin, ou pas le matin, spécialement le matin, mais je ne regarde pas mon téléphone dans les transports parce que déjà, je perds beaucoup d'affaires. Et je regarde les gens et c'est dur. Hein. Je ne voudrais pas critiquer, mais... Je fais partie des rares personnes qui regardent les autres, ou qui lisent, ou pensives, mais pas sur mon écran.
2: Ouais.
3: C'est pas que les ados, que les jeunes, même les personnes de mon âge, ou sont tous sur leurs écrans et ça me fait vraiment peur.
2: Oui, parce qu'on
3: se regarde plus
2: et on ne rêvasse plus parce qu'en fait, quand on est sur le téléphone, alors on a beau regarder des trucs débiles, n'empêche que le cerveau est occupé. Alors que c'est la divagation finalement qui fait la créativité.
3: Oui, parfois, je me dis si jamais il arrive quoi que ce soit, un vol.

0: bravo pour ce bel album, Zagat. C'est un album qui a été, vous diriez, plutôt facile à fabriquer, à imaginer, à inventer, ou ça s'est fait un peu dans la douleur?
1: Est-ce qu'il était facile à faire? Non, pas du tout. Moi, je prends beaucoup de temps pour écrire et je me prends la tête quand j'écris. J'essaie de choisir. Je fais très très attention quand je choisis mes mots et c'est vraiment à chaque fois c'est une période pour moi de recherche et de tension. Ça n'a jamais été facile.
0: Donc vous voulez à la fois être précise, incisive, quand on cherche le mot juste, c'est ça en fait qui se passe, c'est qu'on veut pas, on veut que tout le monde comprenne.
1: En fait, j'ai l'idée, j'écris bien sûr, après c'est vrai que j'écris en arabe à part les chansons que j'ai en français,
0: ouais.
1: Mais c'est que je suis très très dure avec moi-même parce que je suis très exigeante, je me dis toujours que c'est pas assez, c'est pas bien, il faut que j'écrive mieux que ça, je suis très très dure avec moi-même.
0: Mais Swed, le monde entier vous aime, en France on vous adore, pour vos concerts, on vous attend en Allemagne, en Angleterre, en Hollande, est-ce que ça, alors même si j'entends et j'admire le fait que vous soyez si dure avec vous, même, mais est-ce que ça vous apporte quand même un peu de réconfort dans les moments de doute?
1: Le réconfort, je l'ai sincèrement quand je suis sur scène. Ouais. Quand je suis sur scène, parce que je partage la musique avec mes musiciens, il y a une interaction avec le public, je vois comment ils réagissent, c'est ce que j'aime, c'est ça mon réconfort. Mais après, dans l'écriture, non, ça a toujours été douloureux pour moi.
0: Bon, bah merci de vous faire un peu mal pour
1: c'est
0: nous faire beaucoup de bien après.
1: C'est comme une grossesse, oui.
0: Mais c'est un beau bébé,
1: merci.
0: Sachez-le. Ouais, sachez-le.
1: C'est mon troisième bébé.
0: C'est ça, un bébé.
1: Non, j'en ai d'autres, mais bon, c'est. Non, je parle des albums. Hein,
0: oui.
1: J'ai pas 10 enfants.
0: Alors c'est un bébé, du coup quand ils filons la métaphore, ouais. Un bébé qui a été enregistré à moitié en Angleterre France. Et à moitié en France.
1: Oui,
0: ouais.
1: Oui, j'avais envie d'avoir ce son british.
0: Ça marche, hein. Ouais.
1: J'allais vers le rock, j'avais vraiment envie de ne pas tricher. Et même avec Justin, avec les musiciens avec qui j'ai travaillé en partie en Angleterre, j'avais besoin de cette énergie anglaise, on va dire, pour certaines chansons.
0: Et puis il y a des invités aussi sur le disque. Alors un grand philosophe du XIIe siècle, andalou de langue arabe, il s'appelle Averroès et vous le citez dans la chanson L'équation numéro 2. Et si vous vous dites oh là là, mais moi en cours de philo, j'ai pas révisé Averroès, croyez-moi, cette phrase-là, vous la connaissez sans savoir même que c'est de lui.
2: L'ignorance mène à la peur. Et la peur mène à la haine, et la haine mène à la violence. Voilà l'équation.
0: Ah, et c'est très puissant, hein, ces mots d'Averroès. Ça vous arrive souvent de citer des auteurs dans vos chansons ou c'est une première?
1: Alors, dans le passé, j'ai le plaisir de lire des poèmes avec des musiciens dans la formation Cœur de Cordoue. Et je rendais hommage à certains poètes. Et ça m'a toujours inspirée pour écrire. C'est-à-dire que ça m'arrive de prendre au hasard un philosophe ou un écrivain et je lis une citation très connue et ça mûrit après dans ma tête et je peux composer à partir d'une citation, par exemple.
0: Voilà, Swed Massy, fit Averroès. C'est pas tout le monde.
1: C'est la classe.
0: C'est la classe. Exactement. Il y a aussi Youssoupha. Youssoupha est sur l'album pour une chanson qui s'appelle Congo Connection. Alors oui, ça parle du Congo, mais ça peut parler de tout un tas d'autres pays d'Afrique.
1: Tout à fait. Où les enfants, où les gens sont exploités.
0: C'est sûr. Des pays qui devraient être les plus riches parce qu'ils ont les ressources énormes et pourtant les gens crèvent de faim.
1: Et dommage parce que il y a de la corruption. Et c'est toujours les pauvres qui payent. Et j'avais envie de soulever surtout le problème des enfants qui sont exploités dans les mines et pour fabriquer nos fameux téléphones, ordinateurs, avions, drones. Et voilà, tout est connecté. On le voit pas.

0: Alors elle fait ça, Souad Massi, dans son album Zagat, elle partage avec vous sa vision du monde. Alors oui, il peut être très laid en ce moment, il peut faire très peur, mais ça ne veut pas dire qu'on ne peut rien en faire. C'est ça en fait un peu votre philosophie. On peut en faire quelque chose de tout ça.
1: De toute façon, on n'a pas le choix.
0: Oui,
1: moi j'estime que quand on est adulte, il faut qu'on se surpasse pour rassurer nos enfants, ceux qu'on aime, et autant qu'artiste, je pense que notre rôle, c'est aussi de pouvoir avoir l'intelligence de faire jaillir la lumière de l'obscurité. Je pense que c'est notre rôle aussi, à nous les artistes.
0: Ouais, alors il y a, pour terminer, ma chère Souad Massi, un duo avec Gaël Faye. Ça s'appelle « D'ici, de là-bas ». C'est l'identité, là, qui est questionnée. C'est quelque chose qui vous tracasse ou pas?
1: Alors, c'est une chanson que j'ai faite avec Gaël Faye, et c'est pour dénoncer le racisme.
0: Ouais.
1: C'est l'identité, oui et non. Parce que moi, je sais d'où je viens et je sais où je suis. C'est un bagage qui m'a enrichi plus qu'autre chose. C'est surtout pour dénoncer les amalgames. Mm-hmm. Parce que nos origines, à nous, on va pas les effacer pour faire plaisir à certains. C'est juste pour dire que pour nous, c'est une richesse, cette double culture, et qu'on est là pour rayonner et pour construire, et que c'est possible.
0: Ouais, et c'est dit avec tellement de finesse, d'intelligence. Souad Massi, merci d'avoir rebranché les guitares électriques.
1: Ça vous va.
0: Merci de l'invitation.
1: Super bien.

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4: Vous écoutez Mass Beat, 14 février.

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3: Vous écoutez L'Avant-Garde, Lola. Sans concession, c'est le mot d'ordre de ce groupe aux sonorités résolument rock. Une base solide pour des textes inspirés directement par les grandes heures du rock français.

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1: Ce très jeune artiste a adopté la Bretagne et le pays de Ploërmel pour en faire son espace de création. Déjà repéré et soutenu par des musiciens comme Gizmo du groupe Trio, il propose des chansons au style frais et léger.

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2: Me voilà devant le gymnase Honoré et Jean Fleury. Quartier Coubertin, quoi. Alors, il y a les gars de la ville, là, qui sont en train de nettoyer tout ça. Les rues. Bon, je vais aller les embêter un petit peu. Peut-être même essayer de conduire, aller savoir. Sur un malentendu. Bonjour, je voulais savoir si je peux monter avec vous pour voir comment ça marche, votre petite machine.
3: On n'a pas, on a vraiment, vraiment pas le droit.
2: On met juste un petit tour.
4: Si vous voulez.
3: Oui, ok, d'accord.
2: Merci. Le volant est à droite.
4: Oui. Quand on n'est pas habitué, ça fait drôle la première fois, en fait.
2: Eh ben, il faudrait aller conduire en Angleterre.
4: Oui.
2: Comment ça marche, cette affaire?
4: C'est un joystick, c'est-à-dire qu'on fait descendre le joystick, les balais descendent, la machine démarre, on passe la vitesse 1, et puis voilà.
2: Alors, bon, les balais nettoient, donc ça envoie de l'eau et tout.
4: Ça envoie de l'eau, et puis après... et ça ramasse toute la merde, si on peut dire comme ça, oui.
2: Voilà. Et ça la met où, toute la merde?
4: Ça la met dans la... Il y a une cuve à l'intérieur, ça la met tout à l'intérieur. Et après, quand en fin de matinée, on va vider.
2: Vous la videz où?
4: On la vide au jardin, le coq. Il y a une benne affrétée exprès pour...
2: Ah, d'accord.
4: Voilà.
2: Vous êtes en train de faire un gros bouchon.
4: Mais c'est le service public. Mais après, c'est les premiers à être contents quand c'est propre.
2: Je peux conduire?
4: Non.
2: Eh bien, il y a une autre petite voiturette. Tiens, on va aller le voir.
5: Bonjour.
2: Bonjour. Ah, c'est pas la même que celle de Jocelyn?
5: Non, parce que lui, c'est une balayeuse et nous, c'est une labeuse. Et il passe derrière nous.
2: Ah, ça y est, j'ai compris le truc. Je peux conduire?
5: Ah non, là, je peux pas, là.
2: Il y a un degré de conducteur. Il y a des conducteurs, ils conduisent les balayeuses et les autres, ils conduisent les laveuses.
5: Oui, parce que là, il faut passer un cassès. Parce que pour une balayeuse, il faut avoir le poids lourd et voilà.
2: Bon, Fabrice, il paraît que c'est vous le rigolo de la bande.
6: Peut-être. Vaut mieux rire au boulot que ça la gueule.
2: Moi, quand on a un Karcher comme ça dans les mains, on n'a pas envie parfois de donner un petit coup de Karcher de temps en temps, de faire des blagues, quoi.
6: On n'a pas trop le temps.
2: Bon, une petite blague vite fait sur un passant. Je peux essayer?
6: Non.
2: Oh, non. J'ai essayé de conduire, mais personne ne veut me prêter son matériel.
6: Non, c'est interdit.
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7: Bonjour Julie, bonjour tout le monde.
8: Il y a un débat, Lucie, sur l'origine de la Loire. Je ne sais pas si vous qui nous écoutez, vous êtes au courant, mais c'est ce que vous nous racontez en tout cas aujourd'hui.
7: Oui, alors je parle bien du fleuve. Le plus long fleuve qui s'écoule entièrement en France. 1020 km de long. Fleuve légendaire, royal, qui a vu naître ses fameux châteaux. Fleuve sauvage aussi, puisque c'est l'un de ses surnoms. Est-ce que vous savez où la Loire prend sa source, Julie?
8: Mais oui, carrément, je le sais, Lucie mieux sait qu'elle prend sa source au Mont Gerbier de Jonc.
7: Excellente réponse, bravo, c'est en Ardèche, dans le Massif central. Plus précisément, c'est une montagne, le Mont Gerbier de Jonc, très reconnaissable avec sa forme arrondie. C'est un ancien volcan qui semble avoir été posé là, comme ça, par un géant. La Loire prend apparemment sa source à environ 1400 mètres d'altitude. Et je dis environ parce que, encore une fois, il y a débat. Sur place, il y a trois sources différentes qui sont indiquées comme étant la source de la Loire. Il y a l'authentique source de la Loire, la géographique source de la Loire et la véritable source de la Loire. Les trois sont des filets d'eau ou au mieux des ruisseaux. Et là, c'est le moment de se souvenir de vos cours de primaire. Pour former un fleuve, il faut qu'il y ait une source, rejointe par d'autres sources affluentes, puis par des rivières affluentes, etc., etc., pour finalement que tout ça aille se jeter dans la mer. Mais alors, comment il peut y avoir une source géographique, une source véritable et une source authentique de la Loire? Eh bien, parce que les propriétaires des terrains sur lesquels sont situées ces sources se sont chamaillés pendant longtemps pour savoir lequel était le propriétaire de la source de la Loire. Question certainement d'argent et de tourisme.
8: Bien sûr, aujourd'hui, Lucie, c'est fini quand même, les chamailleries, tout le monde s'est mis d'accord.
7: Bien sûr que oui, tout ça c'est terminé. Aujourd'hui, on parle des sources de la Loire. En fait, la Loire prendrait sa source dans la nappe phréatique sous le mont Gerbier de Jonc. Nappe phréatique qui fait jaillir non pas trois sources, mais une trentaine au pied du mont. Alors, il n'y a pas de source officielle en fait. Et cerise sur le gâteau, certains bénévoles se sont mis à chercher quelle était la vraie source de la Loire. Et ils se sont rendus compte que le premier affluent du fleuve prenait sa source plus haut et plus loin que ces fameuses sources dont je vous parlais tout à l'heure. Même si on n'est pas sûr de sa source principale, on est sûr qu'elle se jette à Saint-Nazaire. Et là, il n'y a pas besoin d'investigation.
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9: Le vin, ça prend du temps. 18 mois en général en Bourgogne avant d'être mis en bouteille. En ce moment, le millésime 2024 finit son élevage en fût comme à Beaune chez Philippe Pacalet. C'est dans le calme de ses caves qu'il nous raconte les notes aromatiques de son Gevrey 2024.
10: Donc là, on a changé de cave. On est plutôt sur du 2024, c'est ça ?
11: On est sur des 2024 rouges.
10: Attendez, vous voulez que je prenne votre micro ? C'est peut-être plus pratique. Hop, voilà. Donc là, vous avez ouvert le tonneau. Vous plongez la...
11: la pipette. Et on se retrouve avec un millésime classique, c'est pour ça qu'on voit. On a une belle robe rubis, Gevrey Village. C'est quatre parcelles différentes. Gevrey, c'est toujours beaucoup de fruits. Hein. Ça fait un vin assez gourmand et toujours beaucoup de structure. Il y a les deux. Si on prend 10 personnes, toujours 7 qui l'apprécient. On va les soutirer pour les mettre en bouteille l'année prochaine.
10: Quand vous dites préparer, ça veut dire que...
11: on a mis un bouchon.
10: Ça, hein. Donc là, c'est le bouchon qui est à l'intérieur du...
11: Voilà, après on met le robinet.
10: D'accord.
11: Parce qu'on n'utilise pas de pompe, on fait par gravité. Ça évite d'aspirer le vin, c'est moins stressant.
10: C'est plus doux.
11: Voilà.
10: Ah, on peut stresser des vins.
11: Ouais, c'est de la matière vivante. Hein. C'est comme nous, ça évolue. C'est un peu à l'image de l'homme, le vin. C'est un produit culturel. Il y a beaucoup de points communs.
10: Donc il faut lui apporter beaucoup de douceur. Voilà.
11: Même si la forme du vin, là, c'est le tonneau après la bouteille. Nous, on a un squelette, c'est différent. Mais c'est une construction différente.
10: Oui, mais nous, on se trimballe avec le même squelette toute la vie.
11: Voilà.
10: Eux, ils changent de squelette quand même.
11: Mais on grandit plus à partir de 21 ans, normalement.
10: Non.
11: Alors que les vins, dès qu'on les a mis en bouteille, ils grandissent, mais différemment, parce qu'ils sont aussi coincés dans cette bouteille.
10: C'est pour ça qu'on a cette forme de tonneau, finalement, parce qu'on aurait pu mettre ça dans des cubes, finalement. Enfin...
11: c'est un œuf coupé au deux bouts. L'œuf sous la terre, la gestation, enfin, il y a toujours une jolie philosophie avec tout ça, mais c'est... hein, il y a un sédiment qui se forme au fond du tonneau, qui s'appelle la lie, donc quand vous remuez le tonneau, ben, ça remélange, ça dynamise, quoi. C'est un peu comme un bébé avec son placenta, quoi. Il y a une naissance. Et ça protège le vin, donc ça dure un certain temps, c'est pour ça qu'on doit soutirer. J'ai un rôle protecteur et nourricier. C'est bien fait quand même.
9: Philippe Pacalet à Beaune est le papa de 50 000 bébés quand même, bouteilles par an. C'est pas rien et ça fait partie de la fierté de notre région.
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1: Vous êtes dans un club de quelque chose, vous? Genre, vous faites du foot le dimanche matin ou du tennis le mardi soir, à moins que vous attendiez impatiemment le mercredi après-midi pour aller vous éclater au club des cheveux d'argent. Cathy, elle, son club à Bois-Guillaume, il s'appelle Invigno Meritas. Bon, je vous le dis, Cathy, dans son club, on cultive du raisin. Par contre, j'ai du mal à la trouver.
2: Ah, si on se carre pas au même endroit aussi, hein?
1: Bah oui.
2: Comment tu vas?
3: Bien, et toi?
2: T'as vu le soleil?
3: Bah écoute, regarde, l'exposition, ouais. Il est
2: magnifique, hein?
1: On est au pied du conservatoire de musique de Bois-Guillaume.
3: Oui!
1: Et ici, Cathy et ses copains ont planté des vignes pour faire du vin.
3: Bah oui, le vin de Invigno Meritas.
2: Tu me les montres de plus près, alors?
3: Allez, on y va.
1: Il y en a pas mal des vignes dans l'agglo rouennaise.
3: Il y en a à Bois-Guillaume, il y en a à Biorel, il y en a à Mont-Saint-Aignan.
1: Et les copains d'Invigno Meritas n'en ont pas qu'au conservatoire de Bois-Guillaume.
3: Deux arts sur le Mont-Fortin, avec 1431 pieds.
1: Ouais.
3: Et tu peux voir les vignes de Rouen. Quand tu es en bas de la rue Jeanne d'Arc, tu lèves le nez au-dessus de la gare, tu vois les vignes.
2: Alors qu'est-ce qui vous a appris de monter cette association-là de viticulteurs amateurs?
3: Une idée folle de Philippe Rivals, qui est d'une famille de vignerons dans le Tarn. Ouais. Et il habite à Bois-Guillaume, en face d'un terrain, et il disait ça serait bien de mettre des vignes sur ce terrain. Et avec le propriétaire du terrain, Monsieur Humann, il nous a mis à disposition gracieusement son terrain. Et puis, courageusement, les vignerons de Bois-Guillaume ont planté différents cépages. Ça fait 10 ans.
1: Et pas toute jeune, l'association.
3: Ça fait 10 ans que l'association existe. On apprend sur le tas.
2: Tu connaissais rien avant, toi?
3: Rien du tout.
1: Rien du tout.
3: Rien du tout.
2: Et là, t'es venu avec ton sécateur et tout.
3: Je peux te montrer comment on taille une vigne maintenant.
2: Mais c'est la période, en fait.
3: Hein, on va le faire, là, ça y est, on commence.
2: Ouais.
3: On attend un petit peu parce qu'on voudrait pas se taper des petites gelées le mois prochain.
2: Quand t'étais gamine, tu gaulais les pommiers?
3: Oui, plutôt les pommiers qui
2: est... Aujourd'hui, tu tailles les vignes.
3: C'est ça.
2: Il a fallu prendre des cours ou quoi, alors? Comment vous avez
3: On fait des cours ouverts à tout public. On a eu la semaine dernière une session de taille.
2: Ah, vous en donnez en
3: à
2: plus?
3: Bois-Guillaume, les gens viennent.
1: Il y avait du monde à la dernière session de taille.
3: On était une quinzaine de personnes quand
2: C'était une session de taille.
3: Tu veux essayer?
2: Vas-y, mais il ne faut pas trop couper alors. Mars, c'est pas encore trop le moment. Là.
3: On peut commencer là. Sur le dessus, tu vois, t'as des départs comme ça.
2: Ouais.
3: Et à partir de là, tu comptes 1, 2 bourgeons et tu coupes.
2: Tout simplement.
3: Voilà.
2: Tu mets tout par terre.
3: Tout ce qui est mort, hop, tu coupes.
2: Combien il y a de pieds en tout à...
1: Elle te l'a dit tout à l'heure.
3: 1431. Et tu sais pourquoi?
2: 1431.
3: Ça te rappelle pas une date?
2: C'est pas Waterloo.
3: Non.
2: C'est pas...
3: C'est chez nous quand même, hein. Rouen.
2: Ah, Jeanne d'Arc.
3: Eh ben oui.
1: C'est en 1431.
2: Quelle était... est-ce que vous avez une cuvée Jeanne d'Arc au moins?
3: Pas encore.
1: Mais c'est une idée.
3: Bien vu, Fred.
1: Et il est comment ce vin?
3: Il est bon.
1: Il est bon.
3: Très très bon.
1: Il leur reste des bouteilles des premières cuvées.
3: Oui, plein. Ouais.
1: Il était pas aussi bon.
2: Il est gardé pour la postérité, quoi.
3: Exactement.
2: Pour la collection.
3: Pour les gens qu'on n'aime pas.
2: Ouais. Tiens.
1: Vous savez ce qu'ils font avec les feuilles de vigne?
3: On fait des feuilles de vigne farcies.
1: Rien ne se perd.
3: C'est très très bon.
1: Tapez une vigne au Meritas sur un moteur de recherche, vous aurez toutes les infos.

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1: Pour changer, je ne vais pas vous apprendre un mot, mais vous apprendre quelques subtilités pour écrire en breton. Et ensuite, place à un prénom pour changer aussi.
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1: Ouais, c'est la journée du changement. Alors, je vous apprends chaque jour des mots. La pratique orale, c'est bien, mais l'écrit, c'est important aussi. Alors, dans l'alphabet breton, il y a deux ou trois petites choses à savoir. En premier, vous verrez une lettre que vous connaissez, mais que vous ne prononcez pas bien. C'est le C'H, qui sert à écrire le son RE, et donc pas CHE ni QUE, c'est RE. C'est un gros H aspiré. Pensez à un hangar, hein, voilà, comme ça, ça va vous aider. Ensuite, une autre chose à savoir, pas de bol, le Q n'existe pas en breton, on parle pas de Q, mais à la place, nous avons le K, qui sert à remplacer donc le Q, mais aussi le C, et ça sert à faire le son que. Un K, tout simplement. Donc avec ça, vous ne devriez plus confondre C'H, c'est le he, le hangar, hein. Et si c'est un K, eh ben là, vous pourrez dire K. Ça paraît bête comme chou, mais c'est important à connaître pour pouvoir écrire, mais aussi lire et retrouver la bonne prononciation. À vous de répéter ou alors écrivez-le quelque part pour vous en souvenir.
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1: Et pour changer des noms de lieux de famille, un prénom aujourd'hui qui est sûrement parmi les plus répandus, ou du moins dans le top des prénoms bretons, c'est Maël, avec sa variante Maëlan. Alors Maël, c'est un très vieux prénom, commun à d'autres langues celtiques. Maël, ça vient du Moyen-Âge, de l'époque du vieux breton, et ce nom était celui des princes ou des chefs de clan, à l'époque où la Bretagne était clanique, évidemment. Mais ce joli prénom est resté. Maël, c'est un prénom masculin, féminisé depuis peu, mais Maël, c'est le chef de clan, et dans Maëlan, eh bien là, on a une contraction de Maël et Tan, qui donne Maël Dan. Et ensuite, Maëlan, c'est-à-dire le chef de feu, donc au caractère bien trempé. C'est glissé en Maëlan. Voilà. Il est temps pour moi de vous laisser, de vous dire à demain, même heure, Canoir-Houas.
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3: Pierre Nus s'installe pour les astuces de sa mamama. Bonjour Pierre.
4: Guten Morgen, Hubert. Salut, Bissam.
3: Info pour celles et ceux qui viennent de découvrir peut-être une rayure sur un de leurs meubles.
4: Hop là, je vais d'en passer. Oui, ça arrive, hein. Une dent de chien, une griffe de chat, un jouet de bébé. Les roues des camions en plastique, ça laisse des traces des fois. Bon, un petit choc, ça peut parfois abîmer vos meubles préférés, mais ma mamama m'a rassuré. Elle m'a dit d'acheter des noix. Alors c'est pas parce que je porte le même patronyme que j'en fais la promotion, mais le cerneau de noix est riche en huile et graisse naturelle. Mais c'est l'intérieur de la noix, car n'y allez pas avec la coquille pour frotter sur le meuble, ça va empirer les choses. Vous frottez le cerneau directement sur la rayure en allant dans le sens du grain du bois. Bon, vous faut un peu frotter, hein.
3: Vous frottez longtemps. Un petit peu quand même.
4: Voilà, faut que l'huile sorte. Et il faut laisser agir l'huile pendant environ 5 à 10 minutes pour qu'elle pénètre le bois. L'huile libérée va dans la rayure, ça aide à nourrir le bois sec qui est exposé par la rayure. Et surtout, les pigments naturels de la noix vont aider à teindre la rayure. Et ça va mieux correspondre à la couleur du bois qui l'environne, ça la rend beaucoup moins visible, cette rayure. Ensuite, vous laissez agir, vous essuyez l'excès d'huile avec un chiffon doux et propre, n'y allez pas avec le côté vert de l'éponge, Gal, et vous lustrez légèrement la zone. Alors ça fonctionne beaucoup mieux sur les rayures peu profondes et sur les bois dont la couleur est proche de celle du cerneau de noix, donc un brun assez clair. Les meubles verts ou rouges, vous oubliez.
3: Oui, bah.
4: Merci, ma maman.

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1: À Dun-le-Palestel, vous êtes peut-être déjà passé par la Palette, un lieu social et culturel où on peut tout aussi bien avoir une aide administrative pour faire des papiers que découvrir un atelier cuisine. Mais c'était quoi ici avant ?
2: Laurence, je suis à l'atelier pâtisserie que Béatrice anime, très sympathique. Pour l'instant, je suis en train de faire mon coulis de framboise. Ici, c'est un cabinet dentaire. C'était le docteur Souverain qui a exercé ici pendant des années et des années. Et moi, j'étais une de ses patientes. J'étais gamine, je me souviens. Et je venais ici, j'avais un appareil dentaire.
1: C'était ici, dans cette salle qui est en bas ?
2: Alors non, c'était à l'étage.
3: Béatrice Guimino.
1: La chef pâtissière. La Palette.
3: C'est un lieu social où on peut demander n'importe quoi. Le moindre papier, quand on a des problèmes, ils sont toujours là. Et au niveau animation, et tout.
4: Anna. Ici, on se rencontre, on se retrouve entre nous. Des fois, on s'est perdu de vue plus longtemps. Et on se retrouve autour d'une expo ou simplement autour d'un papier qu'on a besoin de faire imprimer. Donc du coup, ouais, c'est un espace aussi de rencontre, c'est ouvert à tout le monde.
1: Hélène.
5: J'ai habité dans le Palestel depuis 18 ans. Je suis une artiste ici, je connais le Palette bien. Et aussi, j'ai un petit souvenir d'une maison, une part de le Palette. Avant, c'est deux bâtiments séparés. Et une, c'est le dentiste et une, c'est une petite maison. Je connais les deux propriétaires. Une, c'est une coupe, s'appelle Les et Jill Davis. C'est une coupe anglaise. Et avant ça, c'est une dame, s'appelle, elle est française. C'est Madame Disbourret, Madeleine, gentille dame. Quand j'étais arrivée en France, elle est super gentille avec moi. Elle avait son maison dans l'après-midi. Elle offrait le biscuit, le poisson dans son cuisine. C'est une petite cuisine. C'est toujours existe le carrelage.
1: Ah oui, c'est vrai, il y a un magnifique carrelage dans la salle à côté de l'ancien cabinet de dentiste. Oui,
5: et ça, c'est le cuisine de Madeleine. Les deux familles, c'est vraiment adorable. Même bonnes énergies de son caractère qui toujours existe, j'ai trouvé dans le bâtiment de la Palette. C'est comme une deuxième maison pour moi. Aussi.
1: Dentiste, maison, puis lieu socio-culturel, les bonnes ondes ont traversé le temps à la Palette.
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6: Et adieu, au mélodie, ou Kushiba. Vous allez bien, Franck?
7: Très, très bien. J'ai une pêche aujourd'hui.
6: Bon, mais tant mieux. Moi, je ne sais pas, je n'ai pas bien dormi la nuit dernière. Et il passe plat dormite, là, l'année passée. Vous savez pourquoi?
7: Ben non.
6: Ben à cause de mes voisins. Ah. Ils m'ont empêché de dormir. Alors, bête, à quoi arrive au paga et les grands gauches périéo? Alors, heureusement pour moi, grand gauches périéo, ça n'arrive pas souvent. Mais quand même, quel sagan que mes voisins ont fait la nuit dernière.
7: Quel sagan? Alors, je connais pas. Qu'est-ce que ça veut dire, ça?
6: Le sagan, c'est le bruit. Le sagan, c'est le vacarme, le tapage. Vous voyez le genre de nuit que j'ai passé.
7: Oh là là, oui.
6: Alors, faire du sagan, faire des sagans, c'est faire du bruit. Chez nous, en français régional, en francitan, vous pouvez entendre quel sagan et qu'une sagan. Un sagan du diable, une sagan del diable, en version originale. Le sagan, c'est aussi le tapage consécutif à une querelle. Quel sagan?
7: C'est marrant. Parce que Sagan, moi, ça me fait penser à Françoise Sagan.
6: Ah, c'est vrai, vous avez tout à fait raison. Mais oui, Françoise Sagan, effectivement, une femme de lettres française. Ben, Noscudo, en Corsia, Cazar, en 1935, née dans le Quercy et dans le Lot, à Cajar, en 1935, et décédée en 2004. Alors, une précisionnette, elle n'est pas son nom officiel. En réalité, Sagan n'était pas son véritable nom. Elle s'appelait Françoise Quarez. Fifinalo, la question que nous pouvons poser à Franz. On peut se poser cette question. Pourquoi avait-elle choisi ce pseudonyme Sagan? Ben, peut-être espérait-elle que son nom fasse du bruit.
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8: Wikizef, petit guide à l'usage des étrangers du sud du péage d'Arras en vacances dans notre belle région.
9: Nous sommes de retour dans la famille. En ce moment, il fait beau, il fait froid. Ben, on est dans le nord, hein. Il y avait un indice. Hein. Et en plus, il y a un vent de voleur. C'est une situation que j'aime peu parce qu'en général, quand on dit « Oh, il fait froid », on nous répond « Ben non, fait pas froid, c'est le vent qui est froid ». Je pourrais la taper, la personne qui me dit ça. Parce que la conséquence directe du vent froid, c'est qu'il fait froid. Du coup, avance et ferme votre gif. Donc, je résume. Il fait froid, mais il fait beau. Il y a quelqu'un qui a allumé la lumière et d'un coup, vous voyez votre cousine enlever son manteau, tirer sur son col et pousser un soupir. Je sais pas ce que j'ai étouffe d'un coup. Et son mari de répondre. Qu'est-ce que t'as tes vapeurs de belle-mère? Ne paniquez pas. Oui, qu'ils aient fait là pour vous aider. Je vous comprends, ça surprend. Bon, ce n'est pas très 21e siècle comme expression. Mais c'est celle qu'utilisait ma grand-mère quand elle avait une bouffée de chaleur. Ou quand elle remarquait que quelqu'un avait anormalement chaud. Cocteau, tête rouge, t'as des vapeurs de belle-mère ou quoi?
10: Définition.
9: Les vapeurs de belle-mère sont originellement les bouffées de chaleur dont souffre la majorité de la gente féminine lors du dérèglement hormonal conséquent de l'arrivée de la ménopause. Quand je parle des filles et de leurs soucis, en général, je préfère partir dans le médical par les temps qui courent, c'est plus sûr. Et puis c'est imagé, parce que dans l'esprit de ma grand-mère, que je rappelle est enterrée au cimetière de l'Est depuis les années 80, je replace dans le contexte. Hein. La ménopause atteignait essentiellement les belles-mères. Ou si vous préférez, si t'es belle-mère, t'es forcément ménopausée. Et je tiens à préciser qu'elle disait ça aussi aux hommes. Mais quand est-ce que ça peut vous arriver d'avoir des vapeurs de belle-mère, par exemple?
10: Exemple.
9: En écoutant le discours de Vladimir Poutine, en s'apercevant que son match Tinder, ben, c'est sa sœur, avec leur nouvelle mode de pas mettre la photo en plus. Et alternative à vapeur de belle-mère, il y a « J'ai chaud, je crois que j'ai une buée ».
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1: Moi, c'est Sabine.
2: Ruti, sage-femme à la maternité.
1: C'est ça. Vous venez d'arriver, vous sortez, vous arrivez, vous...
2: J'arrive. Juste pour vous. Ouais. J'étais diplômée en 96. J'ai toujours voulu faire ça. Je me suis décidée en troisième, mais j'ai pas changé mon fusil d'épaule.
1: Alors, on va où?
2: Eh ben, on va monter en salle de préparation à la naissance.
1: Ah, c'est où?
2: Deux étages.
1: Okay, avec les petits coussins d'allaitement. La petite tape pour le bébé.
2: Je pense qu'on apporte des informations, on les accompagne. C'est vraiment de l'échange avec les patientes.
1: C'est ça qui a changé le
2: oui.
1: plus.
2: Avant, on disait qu'on apprenait à pousser aussi. Oui. C'est des choses qu'on fait plus, en fait.
1: Ah, c'est fini?
2: On parlait pas de préparation à la naissance et à la parentalité, en fait. Déjà, le terme a changé au moment des années 2000, à peu près, où on a vraiment inclus le conjoint, et puis où on s'est axé aussi, pas que sur l'accouchement justement, mais sur l'après-naissance, et puis de plus en plus on fait attention vraiment aux suites, parce qu'on s'est rendu compte que il y avait beaucoup de mamans qui faisaient de dépression du postpartum, et donc c'est ça aussi l'intérêt de la préparation à la naissance, c'est de les préparer, de les accompagner à la naissance, mais à l'après-naissance en fait, et à tout ce changement qui va arriver avec l'arrivée du bébé. Parce que ça bouscule un petit peu quand même.
1: Oui. Donc vous faites aussi des accouchements, hein?
2: Alors j'en fais plus depuis longtemps, parce que je fais de la préparation à la naissance, j'accompagne les femmes aussi en grossesse pathologique, et puis dans les déclenchements. C'est le démarrage, c'est avant qu'elles descendent en salle de naissance.
1: D'accord. Vous n'en faites plus, ça vous manque pas?
2: Non, ça me manque pas.
1: Non, non. C'est un choix, j'imagine.
2: C'est un choix complètement. Hein, ah oui, oui, tout à fait. Non, je suis très contente et vraiment, je me plais en préparation à la naissance, dans l'accompagnement de ces futurs parents.
1: Bon, il y a des larmes ici, des larmes de joie, des larmes de tristesse.
2: Ouais, aussi, des larmes de fatigue. voilà, tout à fait. Des larmes d'où, oh là là, ça fait un an que j'ai accouché, je reviens là, ça me fait plein d'effets. Ouais. Il y a.
1: Ah oui, déjà presque un an après encore.
2: Ouais, les dames qui reviennent ici, ça leur fait souvent quelque chose. Ouais.
1: Alors qu'est-ce qu'on dit aujourd'hui à l'allaitement? Allez-y à volonté, cadrez l'allaitement.
2: Alors je pense qu'il faut que ce soit déjà un choix de la femme, un choix personnel. Il faut qu'elle ait du soutien. On va pas allaiter pour faire plaisir à quelqu'un. On va allaiter parce qu'on en a envie, parce que c'est un choix qu'on va faire. Et puis après, c'est surtout allaiter sans vous poser de questions, en suivant le rythme de l'enfant, parce qu'au démarrage, c'est ça qui est important. C'est finalement de ne pas se poser de questions et faire équipe avec son enfant.
1: C'est impossible de pas se poser de questions quand on est jeune parent.
2: Oui, mais en fait, ne pas se poser de questions. L'allaitement, culturellement, on l'a un peu perdu, nous, avec l'émancipation de la femme, la pilule, etc. dans les années 70. Et donc, quand l'allaitement est revenu, on l'a calqué un peu sur le biberon. Mmh. Et le biberon, c'était toutes les 3 heures. Et puis surtout, on le donnait pas avant. En fait, pour mettre en place la lactation, c'est écouter le rythme de cet enfant, parce que lui, il sait pas ce que c'est que de se nourrir. Déjà, in utero, il est, j'ai envie de dire, nourri, logé, blanchi gratuitement. Et il va falloir qu'il découvre certaines choses. Et donc, il faut qu'il apprenne. Pour lui, c'est tout un apprentissage. Et donc, il faut qu'il apprenne quand il est disponible, ce bébé. Donc, lui, il ne va pas être disponible toutes les 3 heures à heure fixe.
1: D'accord, mais comment vous avez découvert ce métier?
2: Eh bien, avec un forum des métiers.
1: Ouais.
2: Où j'ai croisé une sage-femme passionnée. J'avais très envie de m'occuper du bébé. J'avais besoin de contact aussi avec les gens. Et cette sage-femme m'a été, mon point d'ancrage. Et puis après, j'ai rencontré une autre sage-femme quand j'étais encore au lycée, où j'ai pu du coup voir un accouchement, voir une césarienne. Et donc tout ça, je me suis dit, mais c'est ça que j'ai envie de faire.
1: Ouais, ça a été la révélation.
2: Ah ouais, complètement.
1: Pour que je vous fasse une petite photo.
2: D'accord.
1: Oh super, vous avez mis votre blouse, votre badge.
2: Voilà.
1: Ah, j'ai cru que c'était un sifflet, non?
2: Non. C'est...
1: On se met où? On se met là? On se met où? Vous aimez?
2: Oui, ça me va.
1: C'est bien, c'est vous, hein? Mais quel sourire vous avez?
2: Merci.
1: C'est les yeux qui brillent. C'est naturel? C'est...
2: Oh bah, je crois, je fais rien de particulier.
1: Bah, ça rend très joyeux, non, comme métier, parce que
2: c'est un beau métier. Ouais. Enfin, moi, je changerai pas de métier.
1: Bah oui,
2: voilà, ça reste vraiment un métier que j'aime.
1: Mm-hmm. Vous repartez? Vous êtes venue exprès?
2: Oui, je suis venue exprès parce que c'était pas sur une garde, c'était pas pratique. Ma collègue avait des consultations d'allaitement, donc voilà, je suis revenue. Je suis repartie.
1: C'est bien sympa. Bah, on repart ensemble.
2: Et ben, on repart.
1: Enfin, à moins que vous ayez quelque chose à faire, je ne sais pas, mais vous faisiez une brioche à la maison?
2: Oui.
1: Cool. Donc là, on est à nouveau dans le hall de la maternité. Il y a un chiffre à l'entrée de la maternité, là.
2: C'était le nombre de bébés nés à la maternité, donc en 90 ans.
1: 312 557.
2: Voilà.
1: Ah oui, depuis, on a fait un peu de chemin, quoi.
2: Bah ouais. 19. Premier bébé en 1929.
1: Ouais, c'est
2: voilà, ça. Et puis ça, c'était en 2019.
1: Ah oui, donc depuis, il faudrait actualiser le chiffre.
2: Après, on est à peu près à 2800 accouchements par an.
1: Bon, bah, c'est vrai qu'à chaque fois qu'on rencontre une sage-femme, ça nous remonte plein de souvenirs.
2: C'est sûr. Merci beaucoup.
3: Merci beaucoup.
2: Bonne fin de journée.
1: Merci, à bientôt.
2: Au revoir.
1: À bientôt.
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4: On raconte, on vous rappelle aussi les mille raisons d'aimer la Côte d'Azur. Tout ne se passe pas que sur le plancher des vaches. Salut Tom Aubry.
5: Salut Quentin, bonjour à tous.
4: C'est un bon moyen justement d'ouvrir la page du jour.
5: Allez, c'est parti.
4: Allez hop.
5: Raison numéro 5, journée spéciale. Aujourd'hui, ce 28 novembre, on célèbre une vieille dame. Une vieille dame que l'on connaît tous. C'est la mère de centaines de millions de personnes, car elle borde notre littoral. Je parle bien sûr de la Méditerranée. Méditerranéum, la mer au milieu des terres en latin. Ou Mare Nostrum, notre mer. Et il faut bien dire, ici dans les Alpes-Maritimes, on est tous méditerranéens.
4: Alors, ça veut dire que la Méditerranée fait aussi partie de notre patrimoine.
5: Bien évidemment, un patrimoine que l'on partage avec des millions de personnes. C'est un carrefour de culture, un pont entre trois continents. La Méditerranée a vu naître des civilisations, des philosophes, des poètes et les plus anciennes routes commerciales. Et aujourd'hui encore, elle abrite l'une des plus fortes biodiversités du monde. Des herbiers, des coraux, des tortues, des mérous. Un patrimoine naturel incroyable, juste sous nos yeux.
4: Alors, qu'il y ait une journée mondiale de la Méditerranée, pourquoi pas? Mais pourquoi le 28 novembre? Pourquoi aujourd'hui précisément?
5: Car il y a 30 ans, jour pour jour, une décision historique a été prise. À Barcelone, le 28 novembre 1995, l'Union européenne et 12 autres pays bordant la Méditerranée se sont réunis pour signer un accord fondateur. C'est le lancement du processus de Barcelone, dont l'un des piliers stipule qu'il faut renforcer les échanges entre les peuples, promouvoir l'éducation, la culture, les droits humains et développer une identité méditerranéenne partagée. En bref, il faut faire de cette mer un lieu de dialogue plutôt qu'un lieu de fracture. Alors aujourd'hui, que l'on vive à Nice, à Menton, à Barcelone, à Tunis ou à Alexandrie, on partage tous un bout de cette mer, de cette histoire et de cette culture commune.
4: Mais on le sait, Tom, hein, la Méditerranée est aussi

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3: Je rêvais d'avoir une maison à la campagne. Cette maison, c'est comme si j'y étais née. C'est ma maison de famille.
4: Ma maison s'appelle l'Ostao de la Mar.
5: C'est une maison un peu envoûtante.
6: Eh bien, vous voyez, des livres et trois fenêtres qui me donnent le paysage du pays, comme si c'était trois tableaux.
7: Ils ont vécu ici.
2: Thibaut Gaudry.
8: 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La chansonnette.
7: Yves Montand est un enfant de Marseille. Débarqué d'Italie avec sa famille pour fuir le fascisme quand il a 2 ans, il va y grandir et y faire ses premiers pas au Music Hall. Puis il la quitte pour Paris où sa carrière commence à décoller, notamment auprès d'Edith Piaf. Et où il noue des amitiés, comme avec Jacques Prévert, qui va lui faire découvrir en 1948 un charmant village qui va changer sa vie.
9: Je chantais dans la région et puis il y avait Jacques Prévert qui habitait la maison là au coin. J'étais arrivé ici. Et je l'ai monté parce que mon ami le guitariste Henri Crolla, si on allait dire bonjour à Jacques, il dit oui, oui. Alors on est monté ici, j'ai vu Jacques, j'ai vu l'endroit, et puis je suis tombé en mode l'endroit, et puis je suis revenu dès que je pouvais, tous les ans. C'était très discret, j'étais à peine connu.
7: Et il ne va pas tomber amoureux que de Saint-Paul. Le 19 août 1949, il est à la Colombe d'Or, une auberge avec quelques chambres, qui est un repère d'artistes. Et Prévert, encore lui, va servir d'entremetteur entre un homme et une femme qui vont devenir un couple mythique.
10: Ça s'est passé à Saint-Paul-de-Vence, au mois d'août, en 1949. Simone était là, et puis moi j'étais dans le tournée. Et puis j'ai déjeuné là, elle a déjeuné là. Et puis il y avait du soleil, puis il y avait Jacques Prévert, et puis il y avait des copains. Et puis voilà, quoi, on ne sait pas comment ce genre de choses-là commencent, mais enfin, elles ont commencé et c'était une belle histoire. Quoi.
7: Une belle histoire qui durera toute une vie. Ils ont 28 ans. En 4 jours, Simone, mariée, plaque tout pour le Marseillais. Et désormais, ils vont construire une partie de leur vie ici, restant fidèles à la Colombe d'Or, où ils se marient même 2 ans plus tard. Prévert est encore là, il est le témoin de Simone, tandis que Marcel Pagnol est celui de Montand.
9: Puis en 49, j'ai rencontré Simone ici, qui elle avait acheté par contre une petite maison dans le village, après son premier film. Puis elle a servi cette maison pendant très longtemps. Puis on descendait au bar de la Colombe pour boire l'apéritif, pour voir Jacques et les amis, et puis il y avait toujours quelqu'un, et puis on restait là, et puis on mangeait là, puis on montait pas la maison. Alors un beau jour, on a mis la clé sous la porte, on donnait ça aux enfants, ou à des amis qui descendaient dans le midi, et nous on descendait toujours ici.
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7: La Colombe d'Or et Saint-Paul, où l'on se retrouve pour les vacances avec les copains, beaucoup d'artistes, dans ce village qui attire notamment les plus grands peintres, Picasso, Chagall, Matisse et d'autres.
9: C'est pourquoi je viens souvent ici à la Colombe d'Or, à Saint-Paul-de-Vence, et d'abord pour la famille Roux, qui sont des gens tellement merveilleux. Puis au mois de juin, ou au mois de mai, c'est agréable, il n'y a pas trop de monde, et c'est encore bien. Mais c'était une époque assez formidable, avec Picasso, Braque, Prévert, qui était là aussi, et Giacometti, quand il a débarqué.
11: J'ai dit bon, attends de jouer, là, tu ne joues pas.
7: Mais les copains, ce sont aussi les habitants du village, avec qui Montand joue aux cartes au Café de la Place, ou à la pétanque.
9: Et j'aime bien jouer ici au boule, parce que c'est quand même un sport qui délasse bien, qui est très fatigant. Si on veut bien y jouer, c'est très très difficile. Ça ne paraît pas, surtout si on joue à la Provençale.
7: C'est à Saint-Paul-de-Vence également qu'il rencontrera la dernière femme de sa vie, Carole Amiel, et qu'il achètera en 1984 un petit restaurant qu'il transforme en maison, juste en face de la Colombe d'Or.
12: On...

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1: Grégory Amène est le coordinateur de l'association Pas Assez qui gère le café associatif La Chaouée à Metz. Bonjour Grégory.
2: Bonjour.
1: La Chaouée n'est pas un café comme les autres. Comment définiriez-vous ce lieu à quelqu'un qui n'y est jamais allé ?
2: On évite de parler de café, mais moi j'aime bien l'appeler la maison citoyenne et culturelle, la MCC, la Chaouée, parce qu'il y a ce côté maison accueillante, se sent chez soi, pour rappeler le côté citoyen, culturel et solidaire, bien sûr.
1: Pourquoi ces espaces alternatifs, associatifs et culturels sont si importants dans une ville?

0: comme Metz ?
1: Ils sont très importants dans, pour moi un peu partout. Hein. Il en faudrait dans les villages, un peu partout, pour conserver le lien entre tout le monde, parce que on voit bien qu'on a besoin d'être ensemble, de se parler, confronter nos idées, puis de rompre avec la solitude. Hein. Ça, c'est un mal contre lequel il faut absolument lutter.
0: Vous sentez qu'il y a de plus en plus de gens qui sont seuls et qui ont besoin justement de ce lieu sociétal ?
1: Nous, on le sent à la Chaoué. On accueille quand même pas mal de gens qui cherchent des contacts quand quelqu'un vient d'arriver à Metz, quand il demande un peu autour de lui, un jeune ou moins jeune, je dis, oh, bah, on lui dit, va faire un tour à la Chaoué, tu vas vite rencontrer des gens, et c'est vrai, ça fonctionne bien. Pour ça, c'est réussi. Après 16 ans d'ouverture, 2010, cet aspect-là fonctionne très bien.
0: La fermeture administrative de la Chaoué a été un coup dur. Comment vous avez vécu cette période ?
1: Bon, bah, c'était une période un peu de remise en question, hein, où ça permet de faire le bilan sur des façons de fonctionner, sur les activités qu'on met en place, etc. Puis de se projeter, voilà, d'imaginer, se renouveler, puisque on est obligé de faire évoluer nos activités. Hein. Malheureusement, on ne peut plus utiliser les locaux comme on les utilisait avant. On faisait beaucoup de concerts, voilà, donc il y aura encore de la musique. On va accentuer les rendez-vous citoyens, justement, pour être ensemble, se parler, confronter nos idées, présenter les associations qui nous tiennent à cœur, qui ont besoin d'aide aussi.
0: Vous êtes père d'une petite fille, Grégory. Vous avez envie de lui transmettre ces valeurs de solidarité. De quelle manière vous lui transmettez ?
1: Alors, ma fille est grande, et puis j'ai une autre fille, voilà, qui est un peu plus petite. Alors, ces valeurs, c'est des temps qu'on passe ensemble, mais c'est vrai que, pour moi, les enfants, c'est ce qu'il y a le plus important. C'est mon métier à la base, animateur, formateur, BAFA. C'est mon truc de transmettre, parce que ce sont les générations futures qui feront le monde de demain. Donc c'est en assistant à des événements culturels, c'est en allant voir des concerts,
0: des expos,
1: des expos, en faisant des ateliers, en allant voir le monde, en se confrontant aux autres. Pour moi, on s'épanouit et on s'ouvre aux autres.
0: Merci beaucoup, Grégory Amen. On espère que vous allez retrouver un mode de fonctionnement à l'équilibre dans les prochaines semaines.
1: Merci, au revoir.
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3: Circuit court aujourd'hui à Mours-Saint-Eusèbe dans la Drôme des Collines avec Emma Boissieux.
4: On a une boutique à Mours-Saint-Eusèbe et on a notre exploitation agricole qui est au Balme à Romans. Ça fait 5 générations qu'on est trufficulteur, donc producteur de truffes noires en Drôme des Collines. Et j'appartiens moi-même à la 5e génération. La truffe, c'est vraiment le point central et on a développé plusieurs activités autour. Aujourd'hui, on a 3 branches d'activité. Donc, une première branche qui est autour de simplement de la production de truffes. On fait également de l'agrotourisme, c'est-à-dire qu'on reçoit tous les week-ends des particuliers sur notre exploitation. On leur fait découvrir notre univers et à l'issue de cette phase de découverte, on propose un repas truffé de l'entrée au dessert dans notre ferme auberge. Et la 3e branche d'activité, c'est un petit peu original. On a créé une gamme de produits cosmétiques à base de truffes. Et ça nous permet finalement de valoriser le produit autrement et d'avoir des produits à vendre toute l'année, puisqu'il faut savoir que la truffe noire d'hiver est un produit qu'on récolte de mi-novembre à mi-mars.
3: Et c'est donc la truffe d'été qui prendra ensuite le relais. Mais l'idée ici, dans la maison Boissieux, c'est aussi de nous faire profiter toute l'année de la truffe noire de la Drôme des Collines grâce à une très belle gamme de produits dérivés.
4: Par exemple, des fromages truffés, beurre truffé. On fait également du pâté de porc à la truffe. On a de la truffe en semi-conserve. On a également des quenelles de volaille truffées, boudin blanc à la truffe, une gamme de croque-monsieur truffé, le rhum à la truffe. Et en partie sucrée, on propose des fondants à la châtaigne truffée. On avait à cœur de travailler uniquement avec des producteurs locaux, puisque c'est une démarche qui est importante pour nous. Et on a la chance en local d'avoir de super acteurs, donc on essaie d'unir nos forces pour proposer des produits 100% locaux.
3: Et c'est aussi le cas pour les truffes, puisque la maison Boissieu travaille avec un certain nombre de producteurs de la Drôme des Collines.
4: Oui, tout à fait, on y tient. D'ici quelques années, on sera la plus grosse zone trufficole de France. Sur le Nord Drôme, il y a 500 producteurs référencés. Donc on a la chance ici d'avoir des terrains qui sont très sableux, ce qui nous permet d'avoir des truffes qui sont jolies visuellement, qui sont rondes et qui ne sont pas gênées par des obstacles au moment du développement. Donc on a de très jolis produits autant visuellement qu'au niveau gustatif. Et l'idée, c'était de permettre aux particuliers ou même aux professionnels qui souhaitent se procurer de la truffe une vraie boutique physique, parce que c'est vrai qu'aujourd'hui, c'est compliqué si on ne connaît pas un petit producteur de pouvoir trouver de la truffe et de s'en procurer.
3: Et donc, autre particularité de cette maison Boissieu, c'est sa gamme de cosmétiques à la truffe. Des tubers mélanosporum issus des truffières du domaine familial qui a reçu en 2011 la certification agriculture biologique, des cosmétruffes mis au point après plusieurs années d'études.
4: C'est un projet qui s'est étalé sur 3 ans. Il y a eu une première phase de recherche pour étudier les potentiels bienfaits de la truffe pour la peau. Et il se trouve qu'à l'issue de cette phase de recherche, on a eu des résultats positifs, puisqu'il faut savoir que la truffe a des propriétés intéressantes dans le domaine de l'anti-âge, qu'il y a des acides aminés qui stimulent la production de collagène. Donc le collagène permet de régénérer les cellules de la peau et c'est également efficace pour prévenir et protéger de tout ce qui est taches pigmentaires. Donc en partant de là, on a travaillé avec des laboratoires cosmétiques sur la formulation des produits, puisque c'était quand même un vrai défi d'inclure la truffe dans des produits cosmétiques et d'arriver à la conserver notamment. Et donc aujourd'hui, ça nous amène à avoir une gamme de 3 produits. On a un soin jour, un soin nuit et un soin pour homme.
3: Et pour les découvrir, rendez-vous avec Emma, sa mère, son père et son frère à Mours-Saint-Eusèbe. La maison Boissieu est ouverte du lundi au samedi de 9h à midi et de 14h à 19h et le dimanche matin de 9h à midi. Des infos à retrouver comme d'habitude sur ici.fr Drôme Ardèche, rubrique circuit court.
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5: Oui, j'adore. Ouais.
6: Pourquoi est-ce qu'on chante? Et qu'est-ce que ça peut apporter le fait de chanter?
5: De donner de l'ambiance. Ouais.
7: De s'amuser.
6: Prenons le problème à l'envers et on va arriver à l'homme. Pourquoi les oiseaux chantent?
7: Pour appeler les autres oiseaux.
5: Pour qu'ils donnent à manger. J'ai faim.
8: J'ai faim.
9: On peut se tutoyer?
8: Ouais.
9: Sympa.
8: T'es lourd.
9: Mais j'ai quand même faim.
5: Ils appellent les oiseaux. Ils disent j'ai faim. Vous pouvez me donner à manger? Est-ce que vous êtes parti pour aller partir me prendre à manger?
6: Donc tu penses que les oiseaux chantent pour demander à manger?
7: Oui. Pour nous réveiller peut-être. Bah aussi des fois ils chantent le midi pour dire s'il y a un danger ou pas.
6: Et donc nous, pourquoi est-ce qu'on chante? Vous aimez chanter?
5: Oui, j'adore. Ouais.
6: D'accord. Et à part ça, tu chantes quoi quand tu chantes?
5: Je sais pas, Pierre Garnier. Chaque seconde, seconde.

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2: Odem avec Amoureuse.
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2: Il a été révélé dans l'émission The Voice.
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2: Quand il bat fromer le thé au lapin, faudrait pas qu'il se sauvage.
3: Berrichon dans le texte.
2: Un thé, c'est un toit, un abri, où qu'on renferme les bestiaux pour qu'ils soient à l'abri de la pluie, des renards, et puis dans le temps des loups. Allez donc savoir pourquoi qu'on parle du thé au lapin, du thé au chef, du thé au cochon, puis quasiment jamais du thé aux ouailles, aux poules, aux vaches ou aux chevaux. Une histoire de thé qui se raconte dans le pays fort. Avant que je vous la raconte, faut juste savoir que quand ils boivent une tisane, ils disent pas par exemple « boire du tilleul », mais « boire sur le tilleul ». Logique, on boit l'eau qui a passé sur les plantes. Alors c'est l'histoire d'un pourvieux qui avait mal au ventre. Il s'en va voir la guérisseuse, elle la regarde, puis elle y dit « va avec 40 chez vous, puis boire sur le thé ». Il connaissait pas ça, le thé. Ça fait qu'il retourne chez eux, puis le v'là qui joche sur le thé au cochon en qu'une chopine de jus de poume. Adam, il a attrapé la fouère, mais il avait plus mal au ventre. Comme quoi, il y a que la fouée qui saute. Quand on était jeune, le samedi soir, on allait chez les uns ou chez les autres pour fêter les anniversaires. Chez nous, il y avait deux autos. Une 404 puis une camionnette. Oh mon pas, il voulait bien nous prêter la grosse auto quand que c'est qu'il en avait pas besoin. Sinon, on prenait la camionnette ou que c'est qu'on s'entassait. Et puis dame, on rigolait. Sauf une drôlière qu'elle appelait ça le thé au chieuve. Puis qu'elle voulait pas y monter. Ça fait qu'une fois, elle était à la fête en vélo. À 15 km. Adam, quand elle est arrivée, on avait fini de manger le gâteau. Puis c'était quasiment l'heure de repartir. Eh ben, vous me créerez si vous voulez, mais pour le retour, à la bas, vous voulez qu'on les ramène et les pisse en vélo dans le thé à chieuve.
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0: Anne Sebel vit dans le Vézélien quand elle n'est pas aux quatre coins du monde pour inventer des univers au cinéma ou à la télévision.
1: Monteur, la tour.
0: Cette iconesse d'adoption est chef décoratrice et elle est devenue la référence quand Hollywood veut filmer Paris. Un Paris plus vrai que nature,